0: une explication à cet apparent paradoxe?
1: Alors le parallèle m'intimide un petit peu.
0: Oui, ça on a l'habitude, peut-être, les uns les autres.
1: Peut-être que l'Inde, finalement, j'aurais tendance à dire, et c'est peut-être desservir mon livre que de dire ça, mais il ne faut pas trop la connaître pour pouvoir écrire dessus. C'est un tel monde, c'est un tel ogre qui vous avale entièrement, qui vous mâchonne, qui vous prend avec elle, que la distance me semble nécessaire pour pouvoir écrire, voilà, écrire sur l'Inde. Alors peut-être est-ce cela aussi qui a retenu André Malraux. Il était peut-être trop investi dans cette matière indienne. Il n'arrivait pas à prendre le recul nécessaire, ce temps, cette pause qui permet d'écrire. Tandis que la Chine, avec la distance, le fantasme, l'exotisme aussi dont elle était revêtue à l'époque, lui offrait un matériau littéraire plus accessible.
0: Sans doute aussi, il aurait fallu des circonstances historiques, parce qu'il a écrit effectivement sur des moments spécifiques de l'histoire chinoise, des luttes pour la liberté, etc., etc., des combats. Je ne vois pas très bien en Inde ce sur quoi il aurait pu écrire, à part l'indépendance, la marche du sel ou des choses comme ça, mais ça ne s'est pas fait en fait. Il n'a jamais rencontré Gandhi, par exemple, alors qu'il a connu Mao, il a rencontré Nehru, il a rencontré plein de gens, il n'a jamais croisé Gandhi.
1: Oui, c'est là aussi peut-être le paradoxe de l'histoire indienne, de n'avoir connu finalement aucune révolution complète. L'Inde, c'est un pays spiralaire, une sorte de continent, de sous-continent de la continuité et de la résurgence du passé en permanence. Et c'est vrai qu'André Malraux aimait

0: Sans doute. Et puis, vous et moi, on se retrouve sur pas mal de points, et un en particulier, c'est qu'on avoue modestement qu'on ne connaît rien à l'Inde et qu'on n'y comprend rien, qu'on a beau y aller depuis 20 ans, 30 ans, 40 ans, les uns ou les autres, on essaie de comprendre, on essaie de se documenter, mais au final, ça reste quand même complètement opaque.
1: Oui, et là, ça touche aussi, dans cette comparaison entre la Chine et l'Inde, ça touche aussi cette limite dont il faut avoir conscience. C'est, en tout cas pour moi, la compréhension d'un pays passe par la maîtrise de sa langue. Cette dimension linguistique m'est très chère et je pense que c'est rien d'exceptionnel que de dire ça. Et on peut, même s'il y a un certain nombre de variations régionales en Chine, on peut apprendre la langue chinoise, la langue des lettrés, le Wanyan, puis ensuite la langue, contemporaine, celle qui a été simplifiée par le régime maoïste. Mais on peut l'apprendre et avec cette langue chinoise se balader partout en Chine, voilà. Non seulement partout en termes d'espace géographique, mais également partout en tant qu'espace social, c'est-à-dire qu'on peut parler aussi bien à l'ouvrier qu'au chef d'État ou qu'en grand diplomate.
0: Oui, l'homme de la rue, le paysan, le parle.
1: La langue chinoise, c'est en chinois, du reste, on appelle ça la langue commune, le putonghua, c'est-à-dire la langue commune partagée par tout le monde. Tandis qu'en Inde, très rapidement, moi j'ai été face à ce gigantisme indien qui, du reste, m'a donc beaucoup inspiré d'un point de vue romanesque, mais qui m'a tout de suite mis face à des limites terribles. C'est celle des 21 langues officielles et puis des milliers de langues et variations dialectales.
0: Les amis disent souvent « Ah, mais toi qui vas souvent en Inde, tu parles hindi ou tu as appris le hindi ?» Et je réponds d'abord non. Vous, je sais que vous avez pris des cours de hindi quand
1: oui.
0: Vous étiez en Inde, ce qui est méritant, mais ça vous permet de parler aux gens du Nord et aux fonctionnaires.
1: Absolument.
0: Mais dès que vous allez dans le Tamil Nadu, au contraire, les gens se mettent un point d'honneur à ne pas pratiquer le hindi et
1: absolument.
0: À parler tamoul, point.
1: Absolument.
0: Donc ça sert à rien.
1: Absolument. Et le hindi lui-même, finalement, il y a certaines variations et on le voit bien. Et là, peut-être qu'on s'approche du sujet du livre, mais il y a une tension au sein même de la langue hindi avec la partie sanscrite de l'hindi, donc la partie très brahmanique, en tout cas, voilà, qui vient de l'Inde,
0: qui
1: plutôt le substrat culturel, voire spirituel ou religieux de la langue hindi, langue récente, hein, inventée, en tout cas, vraiment dont la grammaire remonte qu'au 19e siècle, et puis la partie ourdou, donc la partie qui vient plutôt du nord, du nord-ouest, et des Moghols. Et au sein même du hindi, il y a plusieurs manières, par exemple, de dire merci entre Dhanyavad et Shukriya. Donc on voit bien qu'il y a là, au cœur même d'une seule langue, une possibilité de variation infinie. Alors ça rend humble.
0: Ça déjà, oui, ça complexifie déjà les choses. C'est, évidemment, vous aviez raison de le rappeler, mais tout passe par la langue. Et effectivement, cette langue, même la langue officielle, entre guillemets, de l'Inde, tout au moins telle que le pouvoir central le voudrait, même cette langue est diverse.
1: Même cette langue est diverse, et il y a des migrations récentes aussi, des migrations économiques, des migrations politiques. Mais par exemple, les Népalais, qui sont très nombreux à New Delhi, ont apporté avec eux le hindi népali, qui est une variation encore du hindi, et qui évidemment, lorsque vous le parlez, quand bien même vous auriez, par votre éducation ou la chance que vous a donné la vie, atteint une position sociale importante, si vous employez une variation du hindi népali, vous êtes immédiatement dégradé. Oui, rejeté au statut, finalement,
0: c'est des commerçants, en général.
1: Népalais. Ouais.
0: Les Népalais. C'est tout ça est passionnant. Alors, on va faire un peu de généalogie. J'aimerais bien que vous nous expliquiez d'où vous vient ce goût de l'ailleurs, ce goût de l'étranger, ce goût des voyages, ce goût de vivre ailleurs. On s'était parlé déjà une fois de ça, vous m'aviez dit... Je vous avais cité le titre de ce très beau livre de Yves Navarre qui était « Je vis où je m'attache » et vous me dites que c'est une formule qui vous correspond bien. Donc, vous vous attachez, mais vous bougez.
1: Oui, en effet, le constat aujourd'hui, c'est qu'à chaque fois que j'arrive quelque part, c'est sûrement une volonté de nouveauté, une sorte d'insatisfaction vis-à-vis du temps présent. Et en même temps, cette insatisfaction est immédiatement remplacée par un attachement très fort. Parce que j'aime découvrir, j'aime en effet, autant que faire se peut, apprendre la langue, j'aime observer finalement, mais le roman aussi c'est un art social, enfin, c'est une science sociale, et j'aime tisser des liens. Et donc ces liens m'unissent ou m'attachent à l'endroit où je vis. Mais pour autant, et pour répondre à votre question, je crois que le moteur de cette quête d'ailleurs, qui du reste peut aussi être tout simplement une quête de littérature, ou en tout cas une fuite dans l'art ou dans la littérature,

0: nature, c'est tout simplement une profonde, un sentiment profond de, comment dire, d'insatisfaction. C'est très difficile. Et là, pour le coup, il faudrait que je sois un peu plus bouddhiste, hein, parce que je le ressens vraiment, c'est-à-dire toujours cette espèce de sentiment d'être marqué par... oui, le désir de quelque chose de plus, quelque chose que je n'ai pas. Et ça, oui, il faudrait que je me convertisse au bouddhisme. Je crois que la solution est là.
1: Ou le bouddhisme, ou la psychanalyse, ou les deux.
0: La psychanalyse, j'ai déjà essayé.
1: Ça ne marche pas.
0: C'est un processus.
1: C'est long. Bon, tout ça remonte à l'enfance, évidemment. Vous avez une enfance un petit peu particulière, à la fois sédentaire et gyrovague, j'allais dire.
0: Oui, non, c'est très juste. Tout ça remonte sans doute à l'enfance. Alors là, pour le coup, je ne vais pas vous faire la psychanalyse de ma propre enfance, mais j'ai eu la chance et en même temps l'aiguillon d'avoir une famille elle-même très marquée par le voyage et par des origines très variées, très diverses. Par mes grands-parents qui avaient été, fonctionnaires hein, de l'Inde, de la France coloniale, de l'époque de la colonisation, qui avaient été des fonctionnaires en Indochine d'abord, puis en Afrique ensuite. Donc l'Asie, l'Afrique faisait partie de la famille, et par mon père était très intéressé par le monde arabe au sens très large du terme, hein, et il avait une passion notamment pour le soufisme. En tant que journaliste, c'était un grand reporter qui était très rarement à la maison. J'ai eu une enfance, alors maman était là, ma sœur était là, mais finalement notre père était quand même assez absent jusqu'au moment où il a pris sa retraite.
1: Reporter à la radio, puis surtout à la télé.
0: Oui, c'est ça, grand reporter, d'abord à la radio, puis en effet beaucoup à la télévision, au service public, puis à TF1. Donc pour le voir, il fallait regarder la télévision, voilà. Il fallait regarder les reportages, et on le voyait toujours dans un pays différent, c'était un peu comme Tintin. Alors vous voyez, je regardais un reportage, il était aux États-Unis, une autre fois il était en Iran, une autre fois il était en Espagne, et du reste il est décédé depuis un certain nombre d'années, et son souhait avait été d'être jeté dans la Méditerranée, et non pas sur les rives françaises, mais sur les rives espagnoles. Ce qui montre finalement, là aussi, si vous voulez, que même dans cette au-delà, dans cette après-vie, il continue un petit peu à être voyageur et à nous échapper et à être, vous voyez, voilà, dans cette mer Méditerranée qui était la sienne.
1: Moi, le grand-père me fascine assez, je dois dire, ce grand-père qui était juge, c'est ça ?
0: Des magistrats.
1: Magistrat, oui.
0: Magistrat. Première promotion de l'École nationale de la magistrature, juste après la Seconde Guerre mondiale. Et tout de suite, hein, quasiment immédiatement après avoir rencontré ma grand-mère, alors très très jeune, elle-même fille de grands résistants et d'une belle famille, famille de René Capitan, très gaulliste. Mais voilà, il est parti en Indochine. Il a d'abord fait un stage, me semble-t-il, au Cambodge, et j'ai retrouvé des lettres magnifiques.
1: Oui, j'allais vous dire, il y a des archives, ça doit être fabuleux.
0: Les archives sont magnifiques. Et puis, alors, des lettres qui m'ont fait beaucoup réfléchir quand je les ai lues longtemps plus tard, hein, parce qu'il parle de la longueur du voyage. C'est-à-dire que c'est plusieurs semaines de bateau pour aller au Cambodge. Des amitiés avec des Américains, avec des Français, des Italiens, les cigarettes qu'ils fument à longueur de journée, comme une sorte de marqueur du temps. Ils fument des cigarettes pour compter, un petit peu comme des barres, vous savez, sur la paroi de la cellule de prison.
1: Il faut bien faire quelque chose.
0: Exactement, jusqu'au moment où il arrive au Cambodge. Et là, alors évidemment, il y a son travail de magistrat.
1: On est quand à peu près là ?
0: Alors, vraiment, 1946-47.
1: Ah oui, juste après la guerre.
0: Juste après la guerre. Et là, qu'est-ce qu'il découvre ? Alors, il découvre bien sûr l'Indochine coloniale, donc l'administration de la France dans cette partie du monde. Il était du reste très juste, et je crois qu'il a été très apprécié des personnes avec qui il a pu travailler, mais il découvre aussi la culture. Et j'ai retrouvé également des albums de photos remplis de ces photos de Phnom Penh, d'Angkor Wat, bien sûr du Vietnam et d'Hanoï et Haïphong, où ma mère est née en 1952, et où elle a grandi ses premières années d'enfance, ainsi que ses deux frères.
1: Oui, vous voyez, tout ça se compose finalement.
0: Oui, oui. Et sur le passeport de ma mère, il y a marqué né au Vietnam. Voilà, parce que l'Indochine n'a plus d'existence administrative, donc c'est né au Vietnam. Et je dois dire que sur le passeport de mes enfants, de mes deux premiers enfants, voire né pour l'un à Pékin et l'autre né à New Delhi, me rattache un petit peu à cette tradition familiale.
1: Oui, il n'y a pas de hasard. Ça sent le roman, ça. Moi, je plaide pour un roman sur le grand-père.
0: Un roman familial. Écoutez, ce qui m'a intéressé tout de même avec l'histoire de mon grand-père, qui était très présent dans ma vie, c'est intéressant, Jean-Claude, que vous m'interrogiez là-dessus, sur cette généalogie du grand-père, parce que j'en parle assez peu, mais mon grand-père a été très présent. J'ai longtemps habité chez mes grands-parents.
1: Oui, parce qu'il fallait bien qu'il y ait un homme dans cette famille. Exactement. Où le père était toujours parti.
0: Et j'étais très, très proche de mes grands-parents, très, très proche de mes grands-parents maternels, qui m'ont énormément apporté de choses, qui m'ont encouragé dans l'apprentissage du chinois, aux langues orientales. Enfin, mon grand-père et ma grand-mère ont été extrêmement présents dans ma vie. Et ce qui m'a toujours beaucoup habité, c'est en effet son goût de la justice, cette vie qu'il a donnée à la justice. Alors, d'abord, dans les colonies, comme on disait, donc Indochine et puis Afrique, mais ensuite en France, où il était procureur, où il travaillait au palais de justice. Je suis né à l'Hôtel Dieu et mon grand-père était juste en face. Il était au palais de justice. Il parlait toujours de la justice avec vraiment dans une forme de rigueur, de droiture extrêmement inspirante. Moi qui suis plutôt l'adepte des détours, j'étais très admiratif de cette passion pour la justice et cette confiance qu'il avait dans la capacité des hommes à pouvoir porter un jugement juste. Et en effet, dans ce roman Hypercarma, on en parlera tout à l'heure, mais j'avais envie aussi d'écrire un roman sur la justice. Et mon grand-père, d'une certaine manière, est très présent dans ces pages.
1: Mmh. Et oui, j'y pensais en vous écoutant. C'est vrai que ce tropisme asiatique et cette justice. Vous parliez de capitaine tout à l'heure. Il a été garde des sceaux, si mes souvenirs sont bons.
0: En effet.
1: Donc on a de la justice partout. On va évidemment respecter le tronçonnage de notre émission. Donc il y a trois tiers à peu près inégaux, chaque partie étant séparée par un morceau de musique choisi donc par l'invité. Le premier morceau de musique que vous avez choisi, Nicolas Hidier, c'est donc un duo entre Anoushka Shankar au sitar et Norah Jones à la voix, je suppose. Ce qui est assez amusant, vous pouvez nous expliquer un peu ce choix et je vous conterai peut-être une petite anecdote tout à l'heure, sinon, si on a le temps.
0: Ouais, ce sont les deux filles d'un des plus grands maîtres de la musique indienne, Ravi Shankar, qui a du reste à populariser, à porter dans le monde entier, y compris en France, cet art extraordinaire du sitar indien. C'est un maître absolu. Et il a eu deux filles, de mères différentes, Anoushka Shankar, qui est elle-même donc, joueuse de sitar, absolument extraordinaire.
1: C'est la disciple.
0: Et la disciple qui a recueilli en effet la transmission, qui a beaucoup joué avec son père du reste, qui a beaucoup joué avec Ravi Shankar. Et une autre de ses filles, donc Norah Jones, qui elle a plus une carrière dans le pop-rock. Et moi, ce que je trouvais très intéressant dans cette vie-là, c'est d'abord en effet la transmission, le rapport entre la fille et le père, et cette question du rapport de filiation entre l'enfant et le père absent ou la mère absente, est au cœur également d'Hypercarma, dont l'héroïne est une femme. Donc ce rapport-là, j'avoue que je me suis un peu inspiré comme ça de certaines choses, y compris dans le rythme de l'écriture, de cette histoire magnifique entre Ravi Shankar, ce père un peu écrasant par son génie et par son aura, et ses deux filles qui ont dû se construire dans l'héritage et parfois l'ombre du père, pour exister par elle-même.
1: Eh bien, on va écouter les deux filles Shankar réunies, donc Anoushka au sitar et Norah Jones.

0: bien retour sur le plateau, si j'ose dire, de KTO Radio et des conversations littéraires avec vous, Nicolas Hidier, qui allait nous parler tout à l'heure de Hyper Karma, votre nouveau roman chez Stock. Merci pour ce moment de musique. En l'écoutant, je me souviens de la formule de Ravi Shankar qui disait que la musique indienne est avant tout une aventure spirituelle. Et donc c'est une musique qui s'écoute avec respect et dans le silence. Il est arrivé à obtenir de ses publics qui ne tapent pas des mains entre chaque morceau de raga, c'était quand même pas mal. Alors il y a une petite histoire, vous en parliez à l'instant, avant qu'on écoute ce morceau. Il y a une petite histoire, c'est qu'effectivement Ravi Shankar a eu une double vie. Il avait une femme légitime, Shukanya, avec qui il a eu évidemment Anushka, la disciple, etc. Et puis une chorégraphe américaine avec qui il a eu Norah Jones. Ça s'est pas su pendant très longtemps, ça s'est un peu caché. Et puis, l'âge avançant, je pense que Ravi Shankar a voulu mettre les choses au clair. Et il se trouve par hasard miraculeux que j'étais chez lui à New Delhi quand les deux filles se sont rencontrées pour la première fois. Elles ne se connaissaient pas. Elles étaient beaucoup plus jeunes et très timides, surtout Anushka.
1: Absolument incroyable.
0: Et les deux filles étaient là dans le Ravi Shankar Center, Foundation à New Delhi, que vous connaissez, cette grande bâtisse, etc. Et il y avait des chambres, des studios, etc. Et il les a présentées. Donc au début, c'était un petit peu... Elles étaient timides et un peu tendues. Et puis elles sont devenues, petit à petit, deux vraies sœurs et les deux meilleures amies du monde, et quittent jusqu'à travailler ensemble, ce qui était assez miraculeux. Ça aurait pu très mal se passer.
1: Écoutez, Jean-Claude, je ne connaissais pas cette histoire.
0: Et tout ça avec la bénédiction de sa femme légitime, Shukanya, qui c'était pas facile pour elle non plus de vivre cette expérience, si vous voulez.
1: Écoutez, c'est une histoire qui résonne beaucoup en moi.
0: C'est assez très étonnant. Oui, c'est beau. Et c'est vrai que cette musique fusionnelle qu'elles ont réussi entre elles, c'est grâce à cette double filiation de Ravi Shankar.
1: Oui, c'est absolument magnifique.
0: Voilà,
1: absolument magnifique.
0: Cette histoire. Donc, on parlait de l'Inde, on va reparler de l'Inde. Un peu de Chine encore, j'aimerais bien, s'il vous plaît, parce que c'est quand même votre première expérience et c'est aussi la première fois que vous allez travailler hors de France. Puisque vous étiez diplomate, vous avez été en poste en Chine d'abord. Et vous êtes un des rares que je connaisse à avoir les deux expériences. Souvent les diplomates... Et alors, il y a quelque chose qui m'a frappé chez les diplomates, c'est qu'en général, ça commence par la Chine et il y a l'Inde après. J'ai pas dans mon environnement de diplomate qui ait d'abord commencé par l'Inde et qui soit ensuite passé en Chine.
1: Oui.
0: Ça commence par la Chine et après on va en Inde. Pourquoi? Je ne sais pas. C'est les mystères du Quai d'Orsay.
1: Ah, ça, j'avoue que je ne sais pas du tout.
0: Mais il y a pas mal. Il y a des noms qui vous viennent à l'esprit, comme à moi, qui sont dans ce sens-là.
1: Oui, non, c'est vrai. Alors, si on parle un petit peu de l'histoire des relations internationales et de la diplomatie, la France et la Chine ont une histoire plus forte et plus aboutie. La Chine a été l'objet de toutes les attentions, finalement, depuis Louis XIV, jusqu'au général de Gaulle. Et le dispositif diplomatique, pendant très longtemps avec la Chine, était prioritaire, vraiment extrêmement fort. Tandis que l'Inde était peut-être un peu, ça me rappelle le titre d'un auteur que vous connaissez bien, sur lequel vous avez écrit, Pierre Loti, L'Inde sans les Anglais. Bon, l'Inde a quand même été pendant longtemps plutôt la... Avec les Anglais que sans les Anglais. Oui. La France était présente, certes, bon, mais Pondichéry, il y avait comme ça des petits endroits, Chandernagore, mais c'était plutôt les Anglais. Alors c'est vrai que finalement, la diplomatie est toujours un peu héritière aussi de cette histoire. Donc, alors peut-être qu'on commence par la Chine, puis après, par un peu cette continuité diplomatique. Et ensuite, on comprend, lorsqu'on est en Chine, que beaucoup de choses prennent leur origine en Inde. Et c'est le cas, on parlait, je blaguais sur le bouddhisme juste avant, enfin je blaguais avec beaucoup de respect sur le fait que je devrais peut-être essayer d'être bouddhiste, mais en fait le bouddhisme est né en Inde, évidemment.
0: Oui, ce qu'on oublie un peu trop, souvent.
1: C'est le prince Siddhartha, Gautama, le parfait, c'est un prince indien, et ensuite le bouddhisme, en effet, a essaimé comme ça, par l'Himalaya, puis la Chine, le Japon, puis l'Asie du Sud-Est, bien sûr, et le monde entier. Les formes artistiques elles-mêmes, ces formes, vous parliez de Malraux tout à l'heure, dont vous êtes un spécialiste, ces formes qui ont ensuite sont répandues dans l'ensemble du monde asiatique, les formes originelles viennent de l'Inde aussi. Donc l'Inde, c'est finalement remonter un tout petit peu à la source des choses. Alors je ne suis pas en train d'entrer dans cette querelle très, très vaine et très idéologique de l'antériorité, de l'historicité, mais il n'empêche tout de même que ce lien-là, cette origine-là, elle est très intéressante à explorer. De la même manière que, à l'époque des Tang, donc au 8e siècle de l'histoire chinoise, un certain nombre de pèlerins chinois partaient en Inde pour essayer de remonter, là aussi, à la source d'une certaine pensée. Je pense que beaucoup de mes collègues, anciens collègues et nouveaux collègues diplomates, font un peu le même chemin. Et moi-même, j'ai essayé de faire ce même chemin.
0: Remonter aux sources.
1: Remonter aux sources. Et ce n'est pas forcément naturel. Parce que l'Inde et la Chine sont deux géants qui se tournent le dos tout de même. Hein. Et même encore aujourd'hui, il y a une guerre qui n'a pas été totalement réglée,
0: bien sûr.
1: Qui a été commencée en 1962, qui n'a toujours pas traité de paix. Donc c'est deux géants qui se tournent le dos, leur dos étant l'Himalaya, donc c'est pas la moindre des frontières, et pour autant qui se complètent, voilà, qui sont un peu deux expériences très complémentaires dont la conjugaison me semble essentielle pour comprendre l'expérience humaine.
0: Vous vous souvenez de cette interrogation fondamentale de Malraux? Il était obsédé par le fait pourquoi le bouddhisme, donc né en Inde, comme vous le rappeliez à l'instant, pourquoi le bouddhisme a-t-il quasiment disparu de l'Inde? Il reste quelques milliers de pratiquants dans des monastères et c'est tout, mais la religion bouddhiste n'est plus, le culte bouddhiste n'est plus pratiqué vraiment en Inde, et ça taraudait Malraux. Il aurait bien aimé savoir pourquoi cette religion qui a essaimé à peu près partout en Asie a disparu de son terreau fondateur. Et une fois, il a posé la question à Nehru, qui n'était pas le bon interlocuteur, et qui lui a répondu: vous savez, je suis marxiste et athée, c'est pas à moi qu'il faut demander ça, je n'en sais rien. En tout cas, c'était une des grandes interrogations de Malraux. Et vous parliez du Cambodge au début avec votre famille. Quand on va au Cambodge, l'arc mer, c'est fascinant. Je veux dire, on voit vraiment le bouddhisme naître sur le substrat indien, puisque les bases des temples sont des bases hindoues. Il n'y a pas de problème. Et puis après, il y a ce temple bouddhiste qui s'agrège sur le dessus. C'est fascinant.
1: C'est absolument fascinant. Et je trouve qu'on a la chance, étant en France et pouvant en venir à Paris facilement, d'avoir un musée, le Musée national des arts asiatiques, le musée Guimet. Qui permet en fait d'appréhender cette grande synthèse, enfin j'ose le mot de grande synthèse, pas forcément très historique, mais en tout cas ce moment où en effet les formes se répondent et où le musée imaginaire cher à Malraux s'incarne dans la pierre de manière extrêmement concrète, et on le voit très très bien au musée Guimet. En quelques dizaines de mètres, on passe d'un pays à un autre, mais on voit tout de même ce lien, et l'origine, le point de départ, c'est l'Inde.
0: Oui, absolument. Donc, pour vous, l'origine, le point de départ, ça a été la Chine, en l'occurrence.
1: Oui, la Chine a été, en tout cas, le début de cette passion pour l'ailleurs. La Chine, ou même la langue chinoise, puisque finalement, c'est par la langue chinoise que je suis arrivé à la Chine.
0: Oui, alors je crois que l'anecdote est rigolote, la façon dont vous avez abordé pour la première fois le chinois.
1: Oui, ça se passe en Australie. Donc,
0: déjà.
1: La chance absolue d'avoir un professeur dans un lycée public à Montpellier, où je passe une partie de ma scolarité, qui a cette idée farfelue et géniale d'envoyer quelques-uns de ses élèves, professeur de latin, d'envoyer quelques-uns de ses élèves, méritants, je crois, à l'autre bout du monde, leur faisant prendre tous les risques, puisque c'était sans famille, sans suivi de la scolarité, mais leur faisant confiance. Et j'ai eu la chance d'être parmi ce petit groupe. Et donc, c'est en Australie que j'ai commencé à apprendre le chinois, la langue chinoise qui était proposée dans le collège où j'étais scolarisé avec mes quelques autres camarades. Et j'avais envie d'apprendre quelque chose de nouveau, à vrai dire. J'avais envie, je me disais, bon écoute, je suis en Australie, alors s'il y aurait eu des cours de surf, je crois que j'aurais fait surf. Il y avait des cours de chinois, donc j'ai commencé le chinois.
0: Ça ne s'exclut pas?
1: Non, je suis sûr que ça ne s'exclut absolument pas. Et la langue chinoise m'a tout de suite fasciné parce que, alors je ne veux pas l'intellectualiser trop, mais dès le point de départ, et je crois que c'est la même chose à l'école pour un jeune enfant qui apprend le chinois, ça échappe tellement à l'ordre grammatical de nos langues latines qu'il y a quelque chose de très ludique, de très amusant. Les idéogrammes donnent l'impression, du moins au départ, d'être des dessins, d'être des images. On est proche presque de la bande dessinée, et même si la langue chinoise est bien au-dessus de ça, et que l'idéographie, le pictogramme est très réduit en fait dans la masse des caractères chinois, mais le point de départ est très ludique. Donc j'étais comme un petit garçon émerveillé par la langue chinoise, et de là je me suis dit assez rapidement, il faudrait que j'aille voir là où ça se parle, et là où ça se parle vraiment, c'est-à-dire pas à l'école, mais en Chine.
0: C'est quand même une langue épouvantablement difficile, non ? La graphie, par exemple.
1: C'est une langue difficile, mais en même temps, c'est une langue, comme le dit la professeure Anne Cheng, la fille de François Cheng, professeure au Collège de France, c'est une langue de plein pied, c'est-à-dire très concrète. Donc, si vous prenez le temps de comprendre son système graphique, cette manière d'écrire, vous comprenez plutôt facilement à quel point c'est une langue concrète. Voilà, une langue qui permet de dire la réalité et qui porte en elle-même la réalité.
0: Il n'y a pas de fioriture.
1: Il n'y a absolument aucune fioriture. Et après, tout ce qui est la conceptualisation, parce que c'est aussi une langue qui a permis des grandes échappées philosophiques, et littéraires et poétiques, bien sûr, tout ça vient après. Et donc ce substrat très concret, cette langue de plein pied, finalement n'est pas si difficile à apprendre. En revanche, c'est comme la musique, il faut en faire tous les jours. Voilà, faut faire ses gammes tous les jours, au lever et au coucher.
0: Quand j'étais en... dans les classes prépa, on faisait pareil avec du petit latin et du petit grec. Donc ben oui. Nos profs nous disaient, il ne faut pas que ça s'oublie, il faut que chaque matin tu lises une page de latin et une page de grec.
1: Oui, il n'y a pas de secret, le cerveau a besoin de cette régularité. Mais la langue chinoise est moins difficile qu'il n'y paraît. Alors, dans les premiers temps, très clairement, c'est comme la musique ou le latin. Il faut l'apprendre de manière régulière, se faire une méthode, une discipline. Mais ensuite, ce qui est absolument génial, c'est lorsque vous êtes en Chine. Parce qu'en Chine, en tout cas, moi, quand je l'ai découverte, la Chine, dans les années 2000, au début des années 2000, les gens ne parlent pas anglais. Il n'y a quasiment aucune personne qui parle anglais. À la différence de l'Inde, vous pouvez très bien vous débrouiller
0: avec
1: l'anglais.
0: Oui, bien sûr. Mais ça, c'est quand même une grande chance.
1: C'est une chance, ce qui explique aussi qu'on ne prenne pas tant besoin d'apprendre d'autres langues indiennes. Il y a l'anglais. En Chine, si vous ne parlez pas chinois, vous êtes démunis. Vous êtes vraiment réduit à l'état de petit fétu de paille pris dans la tempête. Donc, il vaut mieux apprendre le chinois rapidement. Et puis, vous êtes entouré, vous êtes dans le bain linguistique jour et nuit, la nuit aussi. Et ça, je crois que ça permet d'apprendre la langue presque à son corps défendant.
0: Ça fait un peu peur, non, au début ? Vous arrivez là, vous aviez quel âge ? Vingt et quelques...
1: Oui, même pas 20 ans, j'avais, je pense, 19 ans et demi, 19 ans.
0: La toute première fois.
1: C'était en 2000, donc vraiment, ouais, c'est ça, 19 ans. Ça fait peur, mais je me rappelle quand même que ma professeure de chinois, à l'université de Montpellier, m'avait donné rendez-vous, c'était une Pékinoise, qui venait de prendre sa retraite, et elle m'avait donné rendez-vous dans une gare routière perdue, vraiment en banlieue de Pékin, parce que je prenais ensuite un train pour rejoindre le nord-est chinois, la ville de Dalian, dans la province du Liaoning, pas très loin de la Corée. Et j'avoue que j'avais été rassuré de savoir que cette professeure, Madame Liu, était là et qu'elle m'attendait. Et elle m'avait donné, je m'en rappellerai toute ma vie, un sac de provisions, me disant que j'en aurais sûrement besoin, parce qu'elle avait une confiance très limitée dans ma capacité à m'acheter à manger.
0: Est-ce que vous aviez une idée de ce que vous feriez de tout ça, professionnellement parlant ?
1: Non, absolument pas. Ça serait mentir que de dire que j'avais une idée. En revanche, j'avais vraiment envie, j'étais un grand lecteur de Nicolas Bouvier, par exemple. J'avais envie de me laisser traverser par le voyage. J'étais vraiment dans une disposition où je voulais que le voyage me traverse entièrement et qu'il n'y ait aucun frein, aucune limite, aucune barrière. J'avais envie, en fait, de me laisser entièrement imprégner par tout ce qui se passerait autour de moi. Et j'étais, y compris dans les difficultés, y compris dans les épreuves, dans les galères, y compris dans la météo qui n'était pas favorable, parce que c'était plein été, Pékin en plein été, c'était des canicules terribles, une canicule terrible. Mais tout ça m'intéressait parce que j'avais l'impression que physiquement, il fallait que quelque chose se passe. À l'école, enfin au lycée et à l'université, il y avait cette dimension un peu intello. Mais là, le voyage, pour moi, c'était vraiment physique. J'étais même prêt à tomber malade s'il avait fallu.
0: Ah, mais en plus, vous tombez facilement malade.
1: Oui, c'est vrai. En Inde, je sais pas, mais... si, vous avez raison. Alors, je tombe vraiment pas facilement malade, mais il se trouve que l'Inde, ma découverte de l'Inde, mes premiers pas en Inde ont été faits avec 42 fièvres.
0: Oui. On va parler de ces déracinements. Vous auriez pu être grand reporter, finalement.
1: Oui, probablement, si mon père ne l'avait pas été.
0: Vous n'étiez pas obligé de faire de la politique ou du grand reportage, mais...
1: Non, mais j'avais quand même envie un peu de tracer mon chemin. Et c'est vrai que le journalisme qui m'inspire beaucoup d'admiration, et puis surtout ça a été mon enfance et ça a été ma jeunesse, mais je n'ai jamais pensé à suivre cette voie, probablement parce que j'avais vraiment envie de prendre un chemin de traverse.
0: Oui. Alors justement, vous vous enracinez en Chine et puis on vous en déracine.
1: Oui.
0: Puisque votre premier poste de diplomate a été donc en Chine, à Pékin,
1: oui.
0: Où vous étiez attaché du livre.
1: Absolument.
0: Vous filez 4 ans de parfait bonheur avec la Chine, c'est ce que vous dites en tout cas.
1: Ah oui, oui.
0: Et tout d'un coup, crac.
1: Oui, oui, oui. Alors après, je ne vais pas m'en plaindre, puisque c'est une magnifique proposition, mais qui en effet m'interroge au départ. Alors ça, pour vous, ça doit être très, très incompréhensible, parce que vous êtes un fou de l'Inde.
0: Moi, mais c'est l'inverse qui me terrorisait.
1: Oui,
0: c'est si un jour on me disait, tu vas aller en Chine faire pareil.
1: Bien sûr.
0: Moi, je ne suis pas diplomate, je ne suis pas fonctionnaire, tout ça.
1: Non, mais j'avais peur, parce que en fait, en Chine, c'est vrai que j'étais comme un poisson dans l'eau. Je me sentais bien, je connaissais très très bien la langue chinoise, la vie chinoise, les limites de la politique chinoise. J'étais ami avec beaucoup d'artistes, beaucoup de dissidents, comme on les appelle en Occident, mais eux, ils s'appellent artistes ou écrivains, tout simplement. J'avais un réseau d'amitié qui était très très beau, très dense. J'avais une famille. Mon épouse m'avait rejoint en Chine. On avait donc eu notre premier enfant, qui est donc né à Pékin, dans un quartier très populaire où la porte était sans clé. Je laissais la porte ouverte en permanence. Il y avait tout le temps des voisins qui entraient et qui sortaient. Enfin, c'était une vraie vie chinoise, extraordinairement plaisante et agréable.
0: C'est Tanguy que vous nous racontez là.
1: Ouais, enfin un Tanguy sans les parents.
0: Un Tanguy sans les parents.
1: Et en tout cas, nous y étions très heureux. Et je me suis posé la question, mais ça, je pense que ça, c'est un point qui, c'est peut-être le moteur de l'écriture aussi. C'est ce que disait Blaise Cendrars, quand on aime, il faut quitter.
0: Ouais.
1: Alors, quand on aime, il faut quitter, c'est une parole un peu difficile à suivre, hein, parce que parfois, il faut rester aussi. Hein. Mais quand on aime, il faut quitter, pour un pays, je pense que ça s'applique assez bien. C'est-à-dire qu'à un certain moment, je voulais me mettre à l'épreuve et remettre un tout petit peu la bille dans le flipper.
0: Ça tombe bien.
1: Et ça a été l'Inde.
0: Ça tombe bien, le Quai d'Orsay s'en est chargé.
1: Ouais.
0: On va faire une deuxième pause, Nicolas Hidi, avec vous dans cette conversation littéraire pour écouter le deuxième extrait musical que vous avez choisi pour nous. Alors, qu'est-ce ?
1: Alors, ça, c'est un des génies, un des plus grands musiciens aussi, qui est Nusrat Fateh Ali Khan. Qui nous emporte dans un autre versant de la musique indienne, le qawwali, la musique justement venant du nord, venant des Mongols, et qui emporte non seulement les amateurs de musique, mais l'ensemble de la communauté. Et pour vous qui avez des souvenirs également de New Delhi, on a tous vécu ces grands moments, notamment à Nizamuddin, dans les quartiers,
0: les ghazals,
1: dans les quartiers musulmans du vieux Delhi, des nuits incroyables où on ne dort pas et où on tourne et ça nous emporte. C'est quasiment des transes à la fois religieuses, mystiques, mais aussi très festives. Et c'est Nusrat.
0: Alors, on va avoir une petite tranche musicale et festive grâce à Nusrat et grâce à vous, Nicolas. Merci.

0: Eh bien, retour dans les conversations littéraires du week-end avec vous, Nicolas Hidier. Vous auriez pu être DJ parce que vous trouvez de la musique à la fois spirituelle et qui balance. Merci.
1: Ah, c'est une musique extraordinaire. Et puis, Nusrat qui nous dit « Abi, Abi, Kalinge », c'est-à-dire qu'on se voit maintenant. Je trouve que c'est aussi une ode à la rencontre humaine. C'est-à-dire qu'il nous donne rendez-vous, non pas demain, non pas après-demain, mais maintenant. Je trouve ça extraordinaire. C'est le moment présent aussi, l'Inde.
0: Alors nous, on ne se voit pas parce qu'on est à la radio, mais ça ne nous empêche pas de parler, de se rencontrer. Alors, on va parler, on va entrer dans le vif du sujet, puisque Hypercarma est le prétexte de cette invitation. C'est votre deuxième roman indien, que je trouve extrêmement différent du premier. Donc le premier, c'était... Il faut que je mette mes lunettes, parce qu'on a beau être à la radio. Ça s'appelait donc « Dans la litière du tigre ». Dans la tanière du tigre, pardon. Ouais, j'ai enlevé les lunettes trop tôt. 2022 chez Stock, qui était plutôt un roman centré sur votre expérience de l'Inde, j'allais dire, votre arrivée. On parlait tout à l'heure de ces circonstances un peu pénibles dans lesquelles vous avez commencé, puis cette rencontre fondamentale avec l'écrivain Arundhati Roy, qui est resté votre ami. Ce livre-là, celui-là, Hypercarma, est peut-être plus fictionnel ?
1: Ah oui, absolument.
0: Oui, exprès ?
1: Absolument. Dans la tanière du tigre était finalement une étape dans l'écriture d'Hypercarma. Hypercarma, c'est ce que je voulais depuis 10 ans, c'est-à-dire réussir, mais ça a pris du temps, à mettre mon expérience de l'Inde, mon idée de l'Inde,
0: dans la sienne,
1: dans un roman, faisant confiance aussi dans le genre romanesque, pour pouvoir justement faire dialoguer de manière un peu chorale l'ensemble de cette diversité, de cette part d'ombre et de lumière de l'Inde. Donc, Hypercarma, c'est un roman dans lequel l'auteur ne se trouve pas. Alors, évidemment, on l'écrit, donc il y a toujours des petits éléments. On parlait de la justice tout à l'heure, mais il n'y a pas de personnage d'occidental. Il n'y a

0: pas de diplomate, il n'y a pas aucune réflexion sur le rapport Occident-Orient. On est immergé dans l'Inde d'aujourd'hui. On est mis dans l'Inde, les doigts dans la prise.
1: Ah oui, ça commence même très fort. Ça commence carrément dans les sous-sols du bazar le plus pourri de New Delhi.
0: Absolument.
1: En pleine tempête, en pleine tourmente, en pleine affaire, en plein voilà. Et donc le lecteur est vraiment tout de suite projeté dans cette espèce de chaudron, de bouillon de culture, appelons ça comme vous voulez, violent.
0: Oui, et puis c'est l'expérience finalement, c'est mon expérience, c'est-à-dire d'arriver en Inde dans ce moment extrêmement difficile, un peu d'asphyxie, et ensuite progressivement de remonter à la surface. Voilà. De remonter à la surface grâce aux rencontres, grâce aux lumières qu'on trouve sur son chemin. Mais en tout cas, dès le départ, en effet, le roman commence dans les souterrains de New Delhi.
1: Palika Bazar, si vous êtes tout de suite descendu à Palika Bazar, je comprends que vous ayez fait un malaise en arrivant en Inde. Ce n'était pas du tout la bonne idée.
0: Ah, et en même temps, c'est un lieu fabuleux, puisque vous êtes donc dans le centre de la Nouvelle Delhi, donc de New Delhi, construite par les Anglais, par l'architecte Huytens. Donc c'est très beau, c'est des arcanes, des belles avenues, des arbres, c'est absolument magnifique. Et au cœur même de New Delhi, vous avez cette place, donc Connaught Place, vraiment magnifique, avec des arcanes marchandes, des restaurants assez chics, des jardins, un des plus beaux hôtels de New Delhi, le Imperial Hotel. Et puis, en dessous, vous avez une sorte de dôme de béton et des galeries souterraines, plusieurs niveaux de souterrains qui vous donnent l'impression de pénétrer les enfers.
1: Oui, il y a côté cour des miracles dans Palika Bazar.
0: Ah, c'est vraiment la cour des miracles.
1: Bah, à la base, c'était assez malin parce que vu le climat, je suppose que l'idée était de faire un bazar climatisé, moins soumis aux aléas climatiques, mais en fait, comme c'est l'Inde, ça s'est délité, c'est devenu un foutoir, une fournaise infernale, et le lieu de tous les trafics, j'imagine.
0: Et d'où remontent de manière sporadique des espèces de personnages, alors certaines personnes qui sont réduites à l'état de mendicité, des estropiés, c'est en effet la cour des miracles qui remonte, mais qui, chaque matin, retourne dans ses souterrains. Et j'ai trouvé que c'était finalement là aussi un très bonne manière de commencer un roman, c'est-à-dire de prendre le lecteur et au lieu de l'emmener dans les palais du Rajasthan et de le faire rêver à la beauté de l'Inde, de l'emmener vraiment au cœur d'un système extrêmement difficile et de lui faire ressentir vraiment cette asphyxie, ce manque d'oxygène.
1: Alors sur le motif, si j'ose dire, vous n'êtes pas le premier, parce qu'en vous écoutant, je me souvenais de Dominique Lapierre, évidemment, et la Cité de la Joie. Qui lui nous a plongé dans les bas-fonds, dans les entrailles de Calcutta. C'était pas évident non plus comme expérience.
0: Non, absolument.
1: C'était pas des romans, c'était plutôt des documents, des témoignages, mais enfin c'était quand même un peu sur le même principe.
0: En fait, si vous voulez, Jean-Claude, moi ce que j'ai essayé de faire en écrivant ce roman, c'est par la fiction, par l'invention des personnages et l'invention d'une intrigue, de parler tout de même de l'Inde réelle. Donc finalement, par le détour de l'imagination, aborder le réel. Et l'Inde réelle, c'est en effet que ce soit Calcutta ou à Bombay, le bidonville de Dharavi, le plus grand bidonville du monde, sur lequel se posent finalement les avions, ou presque, puisque l'aéroport à Bombay est juste dans le prolongement du bidonville de Dharavi, ou à Delhi, donc à New Delhi, c'est quand même l'inégalité sociale criante. Donc l'idée, si vous voulez, c'était de commencer par ce qu'il y a de pire et ensuite de travailler cette matière. Donc de regarder vraiment droit dans les yeux cet enfer et après de travailler progressivement la matière et de voir qu'est-ce qu'il en sort. Et pendant longtemps, c'est aussi pour ça que j'ai mis du temps à l'écrire, j'avais du mal à voir la lumière. C'est-à-dire qu'au début, le roman pouvait donner l'impression d'être très sombre et d'être un peu refermé, comme un piège.
1: On va donner quelques éléments. Donc, c'est l'histoire d'une avocate, Amrita, qui est chrétienne.
0: Sita, qui est chrétienne.
1: C'est la gamine. Sita, qui est chrétienne.
0: Qui est d'éducation chrétienne.
1: D'éducation chrétienne, qui travaille dans un puissant cabinet d'avocats. Qui est fille de magistrat, c'est ça ?
0: Absolument. Sa mère était une juge à la Cour suprême, c'est-à-dire la plus grande instance de la justice en Inde.
1: Et par ailleurs, copine d'une certaine Arundhati Roy.
0: Et voilà, j'ai fait aussi cet effet de génération.
1: Voilà, comme ça, on vous retrouve un peu. Et donc, cette avocate Sita est appelée sur une affaire de disparition d'enfants.
0: Absolument.
1: C'est ça.
0: Absolument.
1: Une, puis des enfants qui disparaissent mystérieusement, justement, de ces sous-sols misérables de New Delhi.
0: Oui, ça part d'un constat un peu d'impuissance. C'est-à-dire que quand on est avocat ou avocate en Inde, on est face à tel...

0: tellement de choses à tellement de causes, tellement de difficultés. Cette avocate, donc Sita est un peu face à l'impuissance, c'est-à-dire elle n'y arrive pas. Elle n'arrive pas à être à la hauteur de ce qu'elle appelle la justice. Et en effet, il y a une enfant comme ça qui disparaît dans les souterrains du Palika Bazar. Et en même temps qu'elle disparaît, et c'est ça qui l'intrigue, en même temps que cet enfant disparaît, la ville, les façades d'immeubles se couvrent de fresques monumentales avec le portrait de cette jeune fille, qui, on le découvre rapidement, s'appelle Amrita. Et donc la petite Amrita, la toute jeune Amrita, se retrouve en immense portrait sur d'abord un stade de cricket, le Nehru Stadium, mais ensuite sur des façades d'immeubles, à l'arrière des rickshaws, des autobus, enfin une sorte de scintillement de portrait de cette jeune fille dont les yeux sont très clairs, très verts, et ça l'avocate Sita ne comprend pas, et donc elle décide de mener l'enquête.
1: Elle sort de son rôle d'avocate.
0: Alors, progressivement.
1: Elle devient une espèce d'enquêteur ou d'enquêtrice.
0: Elle se doute quelque chose. Elle se laisse guider par l'instinct. Et ça aussi, je trouvais très intéressant. Finalement, ce qui réunit aussi bien les avocats ou les magistrats que les écrivains, c'est finalement de se laisser porter un peu par le sixième sens, c'est-à-dire d'avoir du flair, de se laisser porter par ses émotions. Et après de les dompter, parce que si on ne peut pas écrire qu'avec des émotions, et on ne peut évidemment pas rendre justice qu'avec des émotions. Mais au début, il y a quand même ça. L'émotion est ce qui met en branle le cœur, et ce qui ensuite permet d'avancer, et qui donne envie d'avancer. Et donc, en effet, son instinct d'avocate, lui donne à penser que derrière ces portraits, qui se multiplient dans toute la ville de Delhi, il y a probablement quelque chose à voir avec la disparition dans le Palika Bazar. Et elle découvre progressivement, en remontant la piste, et là elle fait son travail d'avocate, elle veut travailler sur le droit, elle se rend compte qu'il y a un lien avec un des plus puissants magnats, comme on pourrait dire, une sorte d'Elon Musk indien, mais... Nous, on sait qu'en Inde, c'est des figures assez banales, hein, ces espèces de géants à la fois très riches et un peu fous, et qui a un lien avec cet homme qui s'appelle Vivek Vetala, qui a créé une entreprise qui est à la fois de bien-être, avec un peu de yoga, des pratiques de bonne santé, etc., de détoxification, une entreprise médicale avec une vraie ligne de médicaments pour justement se purifier, aller mieux, enfin, cette espèce d'obsession qui touche...
1: Ayurvédique,
0: puis l'Ayurveda qui est aussi très pratiquée en Occident, enfin je veux dire...
1: De plus en plus d'ailleurs, oui.
0: Le nombre de jus de fruits, au lieu qu'il y ait marqué jus de pomme, il y a marqué détox.
1: Détox.
0: Bon voilà, c'est un peu la même logique. Puis derrière, malheureusement, un projet un peu plus politique, un peu plus idéologique, puisque c'est pas seulement se purifier individuellement, c'est purifier tout le pays, c'est réussir. En fait. Et Vivek Vetala, son entreprise, il lui a donné un nom, c'est à la fois le nom de son entreprise et le nom de son projet, et ce nom, ça a donné le titre au livre.
1: Hyper karma. On voit bien le côté à la fois karma traditionnel et évidemment le côté très inquiétant d'aller au-delà du karma, donc effectivement l'immortalité, etc. Donc on n'est pas loin d'Elon Musk.
0: Oui.
1: Et de ces fantasmes.
0: Oui, tout à fait. Et on parlait de la Chine dans la première partie de l'émission, mais alors c'est arrivé un peu à la fin du livre, mais j'ai réussi quand même à y faire une référence discrète. Mais il y a un an tout juste, en septembre dernier, le président chinois Xi Jinping avait rassemblé quelques-uns de ses homologues. Il y avait Vladimir Poutine, il y avait, je crois, Erdogan et Narendra Modi.
1: Les BRICS.
0: À Pékin, des BRICS. Et une conversation a été attrapée au micro, d'une conversation sur comment est-ce que vous faites, vous, pour vous maintenir jusqu'à 150 ans. Et cette conversation fabuleuse entre ces hommes dirigeants de grands pays travaillant sur leur propre, je ne sais pas si c'est immortalité, mais très grande longévité. Donc on est finalement dans cette obsession qui est celle de tous les puissants. Regardez le président américain qui a 1000 ans, de rester au pouvoir le plus longtemps possible. Et donc, en effet, la quête de la longue vie.
1: C'est des mutants.
0: Oui, c'est un peu du transhumanisme d'une certaine manière.
1: Tout à fait. Vous avez dit que ça vous avait pris du temps à écrire. Ça se sent à la lecture, non pas que ce soit difficile, au contraire, mais il y a une abondance, il y a une... une espèce de générosité, aussi des tas d'informations, de connaissances profondes des lieux et des gens qui ne peut pas se faire en 6 mois, c'est sûr.
0: Non, je pense que l'Inde se prête peu à la forme courte, de toute manière. Je pense qu'il faut

0: creuser pour atteindre un peu le noyau essentiel. Et creuser, ça suppose en effet du temps d'écriture, du temps documentaire. Puis ce qui m'intéressait aussi, c'était de voir entre 2014 et 2026, de voir l'évolution même de l'Inde. C'est-à-dire que 2014, c'est l'accession au pouvoir du Premier ministre Narendra Modi. 2026, c'est donc 12 ans plus tard, depuis 12 ans de pouvoir donc, du BJP et de Narendra Modi, voir aussi quelles étaient les évolutions. Je m'en serais voulu d'écrire un livre trop rapide sur l'évolution du pouvoir. Il me paraissait extrêmement important de faire un roman qui soit un roman plaisir, presque un livre policier, presque un thriller, mais aussi un livre politique. Et pour décrire par le roman la politique, il faut lui donner du temps.
1: Comme Narendra Modi est encore au pouvoir jusqu'à 2029, on aura le temps de se revoir et d'en parler.
0: Absolument.
1: Merci Nicolas Hidier d'être venu nous parler d'Hypercarma qui est paru chez Stock en cette rentrée littéraire du mois d'août. Et bon week-end à tous nos auditeurs.
0: Merci beaucoup Jean-Claude.
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0: 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Il est 3h.
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0: Chers téléspectateurs, chers auditeurs, bonjour, bonjour à toutes et à tous. Merci pour votre fidélité à KTO TV et bienvenue sur le plateau de votre émission Au risque de l'histoire. Alors, nous le connaissons tous comme étant le roi soleil. Cependant, Louis XIV n'est pas seulement et précisément le roi soleil, il est aussi un roi qui vit, un roi qui pense, un roi qui gouverne sous le regard de Dieu. Dès son enfance, on lui répète qu'il a reçu le pouvoir de Dieu seul et toute sa vie, eh bien, il cherche à donner une forme politique à cette conviction. Je vous propose dans cette émission d'entrer dans l'intimité spirituelle de Louis XIV, ses messes quotidiennes, ses confesseurs, ses scrupules et ses obsessions religieuses. Nous verrons comment la foi façonne sa façon de faire la guerre, de rendre la justice, de persécuter même parfois, ou bien encore de protéger, car derrière les ors de Versailles, eh bien, il y a un roi habité par une question brûlante. Comment rester fidèle à Dieu tout en exerçant un pouvoir absolu sur les hommes? C'est cette tension entre majesté royale et exigence évangélique que nous allons explorer avec mes deux invités. Alexandre Maral, bonjour.
1: Okay, ça.
0: Merci d'avoir répondu à notre invitation. Vous êtes conservateur du patrimoine, vous êtes à Rueil-Malmaison, vous avez longtemps travaillé à Versailles, et Versailles, c'est précisément votre actualité littéraire. Il y a des livres sur Versailles, il manquait le livre sur Versailles, absolument, voilà, plus de 1000 pages, 1400 pages, le travail de toute une vie.
1: Alors, 5 ans d'écriture, mais en effet, toute une vie de passion, de recherche, de
0: voilà.
1: Réflexion.
0: Donc, tout savoir sur Versailles à travers cet ouvrage absolument magistral paru aux éditions Perrin. Alors, vous aviez publié il y a plusieurs années, d'où l'idée de cette émission, un livre intitulé « Le roi soleil et Dieu », préfacé par le regretté Marc Fumaroli. Donc, ce que vous voyez à l'écran, c'est l'ancienne couverture du livre principal, et il est sorti en poche, il est disponible en poche dans la collection de poche, la collection Tempus des éditions Perrin. Jean-Christian Petit-Fils, bonjour.
2: Bonjour.
0: Merci aussi d'avoir répondu à notre invitation. Vous êtes historien, écrivain. Vous avez publié de nombreux ouvrages. Ce n'est pas la première fois que je vous ai reçu. Je l'ai reçu il y a quelques semaines afin d'évoquer la mort d'Henri III et d'Henri IV, tués au nom de Dieu. Pour cette émission, eh bien, j'ai choisi votre classique, Louis XIV, même si vous êtes un spécialiste de l'ensemble des Bourbons, Louis XIV, paru lui aussi en édition de poche dans la collection Tempus chez ce même éditeur, et dans la même collection, eh bien, vous avez l'autre livre, Le siècle de Louis XIV, qui est ni plus ni moins qu'un ouvrage collectif. Alors nous allons partir à la découverte de ce roi absolument fascinant qu'on croit connaître, mais dont on, j'allais dire, sous-estime un peu la dimension religieuse. Alors, parler de Louis XIV et de Dieu, c'est peut-être d'abord commencer par le commencement, le vœu de Louis XIII qui consacre le royaume à la Vierge Marie et qui institue le 15 août comme véritable fête nationale. Est-ce que Louis XIV, dans sa jeunesse, dans son adolescence, puis ensuite quand il sera adulte, va avoir en tête cette idée que son père, Louis XIII, a demandé à la Vierge, au fond, un fils ?
2: Oui, certainement. Alors, il faut faire attention en ce qui concerne évidemment le vœu de Louis XIII, parce que au départ, il ne s'agissait pas d'avoir un fils. Au départ, il s'agissait de célébrer

0: août 1638. Ce vœu donc de consacrer à Dieu par Marie le royaume de France. Et il s'est trouvé qu'au mois de février, on a annoncé la grossesse de la reine Anne d'Autriche. Et à partir de ce moment-là, on a fait le rapprochement entre le vœu de Louis XIII et la grossesse de la reine. Donc c'est l'enfant du miracle, entre guillemets, qui arrive, celui qui a été attendu pendant 23 ans. La reine n'était pas véritablement stérile, mais elle avait fait plusieurs fausses couches. Donc, et puis on se demandait si elle n'allait pas être répudiée. Il y a eu des crises terribles au sein du ménage Louis XIII, Anne d'Autriche, parce que tout au long du règne de Louis XIII, Anne d'Autriche était restée très espagnole de cœur. Avec même un comportement frisant la trahison. Elle donnait des renseignements à son frère, Philippe IV, au cardinal Infant, son autre frère, qui gouvernait les Pays-Bas espagnols. C'est le retournement qui va se produire après la mort de Louis XIII, où à ce moment-là, elle va vraiment se considérer comme non seulement la régente de France, mais avoir la mission de transmettre intégralement le pouvoir royal, y compris dans sa dimension religieuse, à son fils bien-aimé, Louis XIV, sachant qu'elle a eu un second fils en 1640, qui est Philippe d'Orléans.
1: Alexandre Maral, on peut parler d'une influence du vœu de Louis XIII et du fait qu'il soit Dieudonné. Louis Dieudonné, c'est son prénom, c'est son nom.
0: Tout à fait, hein. Dieudonné, c'est un surnom.
1: C'est un surnom.
0: Quand on regarde l'acte de baptême, c'est Louis.
1: Louis.
0: Et on l'a surnommé Dieudonné.
1: Dieudonné. Donc quand on s'appelle Dieudonné, quand on est surnommé Dieudonné, on se dit qu'on a un peu les grâces. Est-ce que Louis XIV, dans son existence et dans son caractère, dans ce qu'il sera plus tard, eh bien, avait conscience de cela et s'estimer, avec cette grâce, ayant bénéficié de cette grâce, pardon.
2: Mais ça l'a marqué incontestablement. Et alors, il y a ce tableau de Philippe de Champaigne où il est représenté sa mère, il est enfant, elle le présente à la Vierge et c'est une effigie formidable. Et puis, à la fin de sa vie, peu avant de mourir, il finance le vœu, ce qu'on appelle la partie matérielle du vœu de Louis XIII, du vœu de son père, c'est-à-dire le réaménagement du cœur de Notre-Dame de Paris. Et il fait installer donc trois sculptures, la Vierge tenant
1: au milieu,
2: son fils mort, donc c'est Louis XIII faisant acte d'allégeance à cette Vierge avec son fils, et puis s'inclut dans le vœu lui-même, c'est la photo de la couverture de mon livre dans sa première édition, où il est représenté la main sur le cœur, en train de lui aussi s'offrir à la Vierge, et c'est une effigie qui date de 1715, donc on est vraiment à la toute fin de son règne, de sa vie. Et ça montre bien que jusqu'à la fin, il était.
1: Il voulait réaliser ce.
2: Il était imprégné de ce vœu et de la figure paternelle.
1: Alors venons-en précisément à Anne d'Autriche que vous évoquiez, Jean-Christian Petit-Fils. Anne d'Autriche, vous le disiez à l'instant, est espagnole. C'est une spiritualité espagnole. Il y a véritablement un catholicisme espagnol particulier. Est-ce que Anne d'Autriche influence dans son éducation, Louis XIV.
0: Alors, tout à fait, elle est tertiaire de Saint-François, elle est d'une grande piété, elle va dans tous les jours quasiment dans les couvents, dans les abbayes, elle a une piété très espagnole, vous le disiez, et elle va vouloir donner une excellente éducation religieuse, alors insistant beaucoup sur les aspects moraux. C'est-à-dire ne pas blasphémer, ne pas mentir, il y a une volonté de lui donner. Alors tout cela est fait aussi que Louis XIV est entouré d'un certain nombre de personnes. Il y a le cardinal Mazarin qui est Premier ministre, qui lui aussi va être son surintendant de son éducation. Il y a Ardoin de Péréfixe qui deviendra archevêque de Paris. Il y a le père Paulin qui sera son confesseur. Donc il est extrêmement bien entouré. Et on lui donne une formation religieuse très, très solide. Cela étant, Louis XIV n'a jamais été, et on en reparlera peut-être après, un grand théologien ni un grand mystique.

0: Alexandre Maral.
1: Contrairement à ce que a raconté le duc de Saint-Simon dans ses mémoires, il n'avait pas la foi du charbonnier. C'était vraiment quelqu'un de, vous l'avez dit, solidement éduqué dans ce domaine. Et même s'il n'a pas voulu faire le théologien, il était capable de réflexion. Enfin, c'est quelqu'un qui s'est approprié sa religion. Ça,
0: Il s'est approprié. Et il l'a cultivée sur le plan intellectuel, cette religion, ou pas?
1: Alors, incontestablement, parce qu'il. Sans pouvoir, ça faisait partie de son rôle. Il assistait chaque année à des séances à des carèmes ou à des prédications de carême et deux cycles dans l'année, l'avant et le carême, période durant lesquelles il entendait des sermons qui duraient chacun d'entre eux à une bonne heure. C'était un catéchisme pratique qui lui était délivré comme ça toute l'année. Je peux établir qu'il avait entendu à peu près 2000 sermons durant sa vie. Et quand je dis sermons, c'est des vraies conférences, de ce qu'on appellerait aujourd'hui des conférences de carême. Et donc, il y a la formation initiale et il y a la formation continue par ces cycles de prédication toute sa vie.
0: Alors, on va revenir sur ces prédicateurs, évidemment, sur le plus grand d'entre eux, Bossuet. Je reste sur sa jeunesse, parce que Louis XIV, c'est évidemment dans sa jeunesse la question de la Fronde, cette révolte, un pays déchiré, en guerre civile. Est-ce que la question religieuse joue un rôle dans ce moment si particulier qui va amener plus tard Louis XIV à détester Paris et à aller vers Versailles ?
2: Alors, indirectement, pas directement, puisque la Fronde, c'est une révolte multidimensionnelle, avec l'intervention d'un certain nombre d'acteurs sociaux. Ça va commencer par le refus de la bourgeoisie, notamment de la bourgeoisie d'office, celle qui détient des offices, des charges, et notamment des parlementaires, de contribuer à l'effort de guerre. Donc on refuse les nouveaux impôts et la monarchie française à ce moment-là a augmenté de façon prodigieuse le budget de l'État et évidemment le montant
0: des impôts.
2: Des impôts. Donc ça c'est ce refus très égoïste de ces etc. Là-dessus s'est greffé donc le Parlement de Paris qui a voulu limiter le pouvoir royal, d'où le déclenchement de la première fronde, ce qu'on appelle la fronde parlementaire, à laquelle a succédé ce qu'on appelle la fronde des princes, le grand Condé, qui s'est considéré comme maltraité par le cardinal Mazarin, Gaston d'Orléans, et puis une troisième fronde qu'on appelle la fronde des gentilshommes, qui, elle aussi, manifeste sa volonté de s'émanciper du système de clientèle des grands. Donc on a tout un bouleversement du corps social, puisque la monarchie, c'est un ensemble de corps, d'ordre, et ça va durer donc de 1648 à 1653.
0: Mais le religieux intervient.
2: Alors le religieux est un peu en retrait, simplement il y a la grande misère, par exemple vous avez l'intervention de Saint-Vincent de Paul qui va et des filles de la charité pour s'occuper des pauvres. Vous avez dans les deux camps en fait des
0: figures religieuses. Ouais.
2: Voilà, Paul de Gondi, futur cardinal de Retz, c'est du côté des opposants, et puis Mazarin de l'autre. C'est pas une guerre de religion.
0: C'est pas une guerre de religion. Alexandre Maral ?
1: Non, en effet, le cardinal de Ré, donc, qui est arrêté par ordre de Louis XIV, mais c'est pas pour des motifs religieux, c'est parce qu'il joue la carte de l'ennemi. D'ailleurs, dans ses mémoires, Louis XIV en parle en disant que dès qu'il a senti le vent tourner, il s'est rallié et il a accepté d'être démis de ses fonctions. Et il est remplacé, en fait, après par Ardoin de Périfix, auquel vous faisiez allusion.
0: Qui devient archevêque de Paris.
1: Et qui avait été l'éducateur de Louis XIV. Donc, il lui a donné le siège de Paris pour le récompenser de ses services.
0: Quel est le rôle de Mazarin ? Est-ce que le rôle de Mazarin est davantage politique dans l'éducation du roi que religieux ?
1: Peut-être plus politique, mais peut-être que Jean-Christian a... Mais il y a un aspect religieux aussi chez Mazarin. Mais enfin, si vous voulez préciser...
2: Non, mais il y a une hostilité fondamentale de Mazarin à l'égard du jansénisme, par exemple. De la même manière que le père Paulin aussi, le confesseur. Donc tous ces gens-là vont influencer Louis XIV contre le jansénisme. Et puis, il va de soi d'ailleurs que le jansénisme en soi, qui

0: est une religion, on dirait peut-être plus proche du protestantisme, en tout cas qui favorise la méditation intérieure, s'oppose évidemment à l'éclat d'une religion de pompe, de parade, telle que la monarchie la concevait, bien étroitement associée au trône. Donc il y a une antinomie entre ces deux conceptions. Il reste quand même qu'il y a une brutalité à l'égard du chancéliste. Quand Ardoin de Péréfixe arrive au pouvoir, il va se débarrasser de Port-Royal des Champs, 1664. On voit là... et Louis XIV va être très, très influencé par Mazarin, par Anne d'Autriche, contre les jansénistes, peut-être de façon un peu outrancière. Ça se manifestera d'ailleurs dans les derniers temps avec cette abominable bulle Unigenitus qui a semé la zizanie dans l'Église de France tout au long du XVIIIe siècle et qui est quasiment une des sources de la Révolution française.
1: Alors pour ceux qui ne connaissent pas ou mal le jansénisme, je vous renvoie à notre émission que nous avons, il y a même deux émissions je crois consacrées au jansénisme, n'hésitez pas, à l'écouter. Je voudrais, on reviendra sur le jansénisme et sur le protestantisme. Je reste sur l'entourage, j'allais dire religieux du roi. Est-ce que justement il y avait, on imagine qu'il y avait autant des séculiers que des réguliers autour de lui. Quelle est la place du monde des moines autour de Louis XIV? Est-ce qu'il est important, comme il l'a été pour des rois, notamment à l'époque médiévale, avec le soutien du roi à des œuvres monastiques?
0: Il y a l'influence des jésuites, qui sont très, très présents. Les confesseurs du roi sont des jésuites. Et ça joue un rôle évidemment essentiel dans ce débat qu'on évoquait des jansénistes contre jésuites.
2: Et alors, il y a, dans la maison du roi, il y a une section ecclésiastique.
1: Oui.
2: C'est la chapelle qui est formée de membres éminents du clergé, dont le grand aumônier de France. Donc le roi est en contact permanent, quotidien avec des membres du clergé. Il installe à la cour, à partir de 1682, à demeure, une communauté de Lazaristes, de la congrégation de la Mission. C'est Saint-Vincent de Paul. Là, il a connu Saint-Vincent de Paul dans son enfance et il est resté attaché. Ça aussi, c'est un héritage qu'il doit à sa mère. Il est resté attaché à la figure de Saint-Vincent. Et donc à la congrégation que Saint-Vincent a fondée. Et donc on a à Versailles, par exemple, une communauté de lazaristes qui sont logés à demeure et qui sont là toute l'année pour célébrer, pour assurer la desserte de la chapelle royale. Et puis il y a ce monde des prédicateurs de cours qui sont en fait des prélats du royaume qui viennent, qui sont appointés le temps d'un cycle, soit l'Avent, soit le Carême, et qui sont donc là présents à la cour pour parler au roi dans le cadre que j'évoquais de ces sermons, de ces prédications.
1: De Carême et d'Avent. Voilà. Oui. Qui les choisit, ces personnages? C'est Louis XIV lui-même? Ou bien c'est... est-ce qu'il y a une mode des prédicateurs, des personnages qui se détachent?
2: Alors, quand on regarde les personnalités qui sont venues prêcher à la cour, ce sont les prédicateurs qui ont laissé un nom dans l'histoire de l'éloquence sacrée. Je ne sais pas si c'est Louis XIV lui-même qui choisit, mais nécessairement, on lui soumet une liste et il donne son avis. Mais alors, vous évoquiez Bossuet, il y a Bourdaloue... Il y a eu de très grands fléchiers, très grands prédicateurs qui sont venus et qui étaient religieusement écoutés, si je puis dire, parce qu'on savait qu'ils parlaient de bouche d'or.
1: Alors, on va sortir de l'éducation du roi et on va se pencher sur la question de l'absolutisme. Est-ce que l'absolutisme de Louis XIV renvoie aussi à une dimension religieuse?
0: Absolument, c'est la dimension qui devient même essentielle, qui ne favorise pas d'ailleurs l'Église, qui favorise le pouvoir royal. Le pouvoir royal s'associe étroitement au pouvoir religieux. Bossuet, va, dans ses nombreux écrits, va dire que finalement il y a un lien direct entre le roi, entre le Dieu et le roi. Donc ça modifie. Tout cela vient de l'assassinat d'Henri IV, cette peur de destruction de la monarchie fait qu'on a voulu élever cette monarchie et la rendre inaccessible au commun des mortels. Donc, s'attaquer au roi, c'est commettre un blasphème. Critiquer le roi, c'était presque un péché. Là, c'est une association qui est assez malsaine en soi, il faut dire, mais tout ça est très constitutif de l'absolutisme de Louis XIV, qui est aussi conforté par les institutions. Il faut bien voir que le roi est évêque du dehors. Quand il reçoit le sacre, à partir du moment où il a été sacré, eh bien, il va pouvoir, par la cérémonie
1: Des écrouelles.
0: Des écrouelles, guérir les scrofuleux, donc atteints d'une forme de tuberculose. Le roi te touche et Dieu te guérit, ou Dieu te guérit, selon les formules. Et Louis XIV va te dire compte très, très consciencieusement de ce rôle. Il est le lieutenant de Dieu, lieutenant en deux mots, c'est lui qui tient lieu de Dieu, lieutenant de Dieu sur terre. Donc tout cela le conforte. Cela étant, pendant sa jeunesse, il a eu quand même plus que des dérapages, si vous passez l'expression.
1: Et on peut parler, Alexandre Maral, de religion royale?
2: Ah oui, tout à fait, tout à fait. Il y a cette... Tout vient de l'épître de Saint Paul aux Romains, tout pouvoir vient de Dieu, et chez les rois de France, il y a ce lien privilégié qu'on appelle l'absolutisme, qui est un lien direct et qui est affirmé lors du sacre par le fait que l'onction du sacre est pratiquée avec un mélange de Saint-Crème et de ce baume miraculeux qui est venu directement du ciel au moment du baptême de Clovis. Et donc, ça affirme bien qu'il y a un lien direct qui ne passe même pas par la hiérarchie ecclésiastique. Et ce lien direct explique donc que le roi est évêque du dehors. D'ailleurs, au sacre, il reçoit les 9 onctions comme un évêque, aux mêmes endroits qu'un évêque, aux mêmes endroits du corps qu'un évêque, et avec le Saint-Crème et non pas l'huile des catéchumènes comme les autres souverains européens. C'est donc vraiment un sacre épiscopal qu'il reçoit.
1: Alors, puisque
0: il a le droit de communier
2: sous les deux espèces.
0: Oui. Quand, oui.
2: Ce jour-là seulement.
0: Oui, aucun autre chrétien ne peut communier sous les deux espèces. Aujourd'hui, c'est quelque chose d'assez courant, mais à ce moment-là, il y a aussi le fait, dans la liturgie monarchique, notamment à Versailles, le fait qu'on va quasiment se baisser ou s'agenouiller devant le lit royal, devant le lit du roi. Donc, il y a une déification de Louis XIV, qui est voulue.
1: Elle est acceptée ou elle est moquée, ou j'allais dire ça fait partie de l'air du temps.
0: Il y a certains courtisans qui devaient certainement se moquer sous cap.
2: Oui, la Bruyère, dans ses caractères, critique cet esprit courtisan qui va jusqu'à la flagornerie.
1: Oui.
0: Comte de Guiche, tout ça, ce sont des personnages qui
2: Mais sinon, c'était largement admis.
0: Comportement du roi.
2: Et la révérence au lit royal, elle disparaît. C'est sous Louis XV, mais sous Louis XIV, elle est respectée.
1: Parce que Bossuet qualifie quand même Louis XIV de nouveau Constantin, de nouveau Théodose. Oui. Sont quand même des noms qui marquent.
0: Oui, alors ça, c'est lié aussi à la révocation de
1: l'édit de Nantes. Alors, on va y revenir après. Donc, je vous arrête maintenant. Vous évoquiez les autres couronnes d'Europe et le fait que le sacre du roi de France se distingue des autres couronnes. Est-ce que Louis XIV, dans son exercice du pouvoir, au fond, s'estimait comme l'égal du pape ou de l'empereur?
2: Ah non, pas l'égal du pape, non, quand même pas, mais il a des responsabilités d'ordre religieux sur son royaume, sur son église et sur son royaume, et il est le garant de l'unité de la foi, oui. Mm. Et justement, la révocation de l'édit de Nantes va s'inscrire dans cette... D'ailleurs, on lui réclame au moment du sacre, on lui demande de mettre fin à cette anomalie qu'est l'édit de Nantes. Le royaume de France est le seul à autoriser l'exercice de ces deux religions, alors que en principe, à cette époque-là, les sujets ont la foi, ont la religion de leur souverain.
1: Quelles sont les manifestations publiques de cette religion royale? C'est vrai que l'image que l'on a de Louis XIV, surtout dans ses jeunes années, voilà, quand il a 20, 30 ans, c'est cette représentation, cette ostentation du personnage. Il y a aussi une dimension, je parlais du Roi Soleil tout à l'heure, dans le Roi Soleil, il y a aussi une part de divin.
0: Alors, manifestation, il y a la messe quotidienne du roi,
1: oui.
0: C'est capital. Il y a les Te Deum aussi, dès qu'il y a une victoire, une naissance royale, le roi fait chanter un Te Deum non seulement dans sa chapelle, mais aussi dans toute la France. Il ordonne dans les diocèses à ce qu'on puisse chanter un Te Deum. Il y a les cérémonies des écrouelles qui peuvent se dérouler plusieurs fois par an. Le roi est imprégné, baigné de religiosité. Alors, plus ou moins vécu intérieurement, ça c'est, on en parlera peut-être, mais il est le représentant de Dieu sur Terre pour des millions de catholiques français.
1: Mmh. Votre thèse, Alexandre Maral, si je ne me trompe, c'était sur la chapelle royale.
2: Le fonctionnement de la chapelle.
1: La chapelle royale. La chapelle royale, c'est il y a à la fois une intention religieuse et politique dans son architecture, dans ses symboles.
2: Alors là, vous parlez du bâtiment.
1: Oui.
2: Alors il y a eu plusieurs chapelles à Versailles, et celle que l'on visite aujourd'hui, c'est la cinquième d'entre elles, la dernière qui a été achevée seulement en 1710, donc peu de temps avant la mort du roi. Mais qui a été l'objet d'un très long chantier, puisque les fondations en sont jetées en 1687. Donc il y a eu 23 ans de chantier. Et Louis XIV, c'est la période durant laquelle le chantier s'est déroulé, n'était pas des plus favorables pour les bâtiments, puisqu'il y avait malheureusement des guerres. Et Louis XIV a donc sacrifié d'autres chantiers pour pouvoir terminer. Menait à bien cette chapelle. Notamment, il a sacrifié le chantier de la salle de spectacle, et c'est Louis XV qui a été chargé de l'édifier. Mais il a tenu vraiment à achever la chapelle, et on peut dire que c'est un peu son testament dans le domaine des bâtiments, parce que c'est son dernier grand chantier, le dernier grand chantier du règne. Et cette chapelle, elle affirme, quand on prend le temps d'examiner tous les
1: détails,
2: de son architecture et de son décor, elle manifeste ce caractère d'un roi catholique. Alors, on ne dit pas le roi très catholique, ça c'est le roi d'Espagne, mais on dit le très chrétien en France, mais c'est quand même un roi qui est catholique romain. Elle a un aspect très romain dans son décor, qui est influencé par ce qui se faisait à l'époque dans la capitale de la chrétienté. Mais en même temps, c'est aussi un édifice qui se rattache à la longue tradition des saintes chapelles, notamment des chapelles palatines. On pense à Charlemagne, à Aix-la-Chapelle, mais aussi et surtout à la Sainte-Chapelle du Palais de la Cité, par ses proportions, par sa silhouette extérieure. Elle rappelle ce chantier de Saint-Louis, auquel elle est dédiée d'ailleurs. Et il y a donc un caractère gallican et romain qui se combine dans une synthèse architecturale, décorative, assez improbable, parce qu'à l'époque, on n'a pas d'autres exemples de cette synthèse. Et il faut dire que ça a d'ailleurs été, du point de vue purement architectural, un édifice qui a été salué pour sa modernité, pour son caractère novateur. Et il manifeste ce double caractère d'un roi qui est fidèle, soumis à Rome, et en même temps chef de son église gallicane.
0: Jamais la chapelle royale, aucune des chapelles royales, n'a été au centre du bâtiment. C'est ça qui
2: non, jamais.
0: Contrairement à l'Espagne ou à l'Escurial.
2: Alors l'Escurial, voilà. C'est aussi un couvent. Versailles n'est pas un couvent.
0: Mais justement, voilà, ça montre que le centre du pouvoir, c'est la chambre du roi, et c'est pas la chapelle. Mmh.
2: Mais ça, là, par exemple, le palais du pape à Rome, qui est à l'époque le Quirinal, la chapelle n'est pas non plus au centre. Elle est.
0: Et... Oui, mais le pouvoir est totalement religieux.
2: Oui, c'est vrai. Mais en revanche, la chapelle de Versailles, elle se voit de partout. C'est l'élan vertical. verticale qui est donnée à ce palais tout en horizontal. C'est l'élan vers le ciel, vers Dieu, et elle est visible de côté ville, côté jardin, on ne peut pas ne pas la voir.
1: Oui, oui. Alors justement, est-ce qu'on peut être romain et gallican en même temps? Le gallicanisme, hein, je le rappelle, c'est, voilà, c'est cette théorie du pouvoir qui consiste à ce que le roi garde la main sur l'ensemble de l'Église de France, comme il y a l'anglicanisme, même si l'anglicanisme, les anglicans, eux, sont allés sur la voie de l'indépendance avec Henri VIII.
0: Ben, les relations entre Louis XIV et la papauté ont été difficiles. Il y a eu au moins trois papes. Le règne de Louis XIV s'étend sur 72 ans, donc il a vu passer pas mal de papes. Il y en a au moins trois avec lesquels les choses se sont assez mal passées. C'est Alexandre VII, avec l'histoire de la guerre de Corse. Il y avait eu une bagarre de la suite d'ivresse dans la garde du pontifical. Le roi l'a très mal pris, il y a eu des morts, et a vraiment voulu humilier le pape en exigeant réparation, la construction d'une pyramide, le nonce qui vient s'humilier à Fontainebleau, je crois, pour demander pardon. Il y a eu ensuite l'affaire de la régale avec Innocent XI. Et là, il y a eu une période de tension. Alors la régale, c'est le fait que le roi pouvait disposer des revenus des évêchés vacants. Donc la tension naît à ce moment-là entre la papauté et la France. Et surtout, le roi va pousser l'Église dans la voie du gallicanisme, la déclaration des quatre articles en 1682, certains donc contestant la faillibilité pontificale, qui n'était pas encore un dogme, mais enfin qui était déjà en devenir, la supériorité du concile sur le pape, donc toutes choses qui évidemment critiquaient fortement la monarchie pontificale. Donc cette déclaration des quatre articles, c'est une déclaration qui est très très gallicane dans son esprit. Mais jamais Louis XIV a voulu aller jusqu'à la rupture. Et puis la troisième affaire, c'est sur l'affaire à la fin, en 1713, je l'ai déjà évoqué, c'est l'affaire de la bulle Unigenitus contre le livre du père Quesnel, les 101 propositions condamnées. Ça, c'est sous Clément XI. Et là, c'est le roi qui a insisté énormément auprès de Rome pour promulguer cette bulle qui a semé la zizanie dans l'Église de France, non seulement du vivant de Louis XIV, il lui restait quelques mois à vivre, mais tout au long du XVIIIe siècle. Et ces luttes, le jansénisme à ce moment-là évolue vers un jansénisme politique de plus en plus, avec les parlementaires qui sont très marqués par cela, avec une tendance gallicane et une tendance qu'on appelle richériste, c'est-à-dire il faut que ce soit le peuple de base des chrétiens qui élisent les curés, les évêques, etc. Toutes choses qu'on peut retrouver encore aujourd'hui dans certains courants. Mais donc, il y a eu vraiment des tensions terribles, et Louis XIV l'a joué très maladroitement, il faut le reconnaître.
1: Mais quelles sont ses motivations dans la condamnation du jansénisme, qui est au départ un mouvement spirituel très augustinien, qui renvoie donc au père de l'Église, à une dévotion qui est une dévotion individuelle très, très, très marquée. En quoi et pourquoi, au fond, Louis XIV se met à dos, au fond, le monde janséniste ?
0: Il a suivi, moi je crois qu'il a suivi tous ses conseillers. Donc d'abord Mazarin, qui a voulu aussi se rapprocher de Rome contre le jansénisme, qui a utilisé le jansénisme comme moyen politique. Et je pense pas que Louis XIV ait bien creusé toute la question du jansénisme.
1: Parce que oui, c'est une question intellectuelle complexe.
0: Il n'a pas vu, je pense. Peut-être qu'Alexandre n'est pas d'accord avec moi. Il n'a pas vu la dimension spirituelle, Mère Angélique Arnaud, Antoine Arnaud, il y a une très grande spiritualité de Notre-Dame,
2: Saint-Cyran.
0: Saint-Cyran. Et tout cela, je pense qu'il n'a pas saisi. Il a eu un comportement suiviste, si je peux dire.
2: Ah, c'est sûr que ce n'est pas un mystique. Et le courant janséniste, de ce point de vue-là, ne l'a pas beaucoup marqué. Mais je pense que lorsqu'il persécute le jansénisme, alors il y a cet héritage, Mazarin, il y a son entourage, et notamment ses confesseurs jésuites, qui sont très hostiles au jansénisme. Et il y a aussi, de sa part, la volonté d'ordre, la maxime d'ordre. L'ordre à l'intérieur et le jansénisme, à ses yeux, est un désordre. Mais je voudrais revenir sur la bulle Unigenitus. Alors, il en demande avec insistance la
1: publication.
2: La fulmination, dis-je. Et Clément XI, donc. Et en fait, il se fait piéger parce que la bulle condamne sans une proposition. Et dans ces propositions, il y a des propositions jansénistes, en effet, mais il y a aussi des propositions gallicanes. Et donc, c'est là où Louis XIV se fait piéger, parce que la bulle va rendre solidaire le courant janséniste et le courant gallican, qui jusque-là travaillaient chacun de leur côté. Mais à partir, la bulle va les souder contre le magistère romain, et ça va aboutir à la constitution civile du clergé en 1791. Mais Louis XIV a demandé, on le voit dans les propos, les échanges qu'il a avec les différents nonces qui sont présents à la cour, les nonces du pape, il veut une condamnation du jansénisme et rien d'autre. Or, oui. Il y a des propositions qui heurtent la sensibilité gallicane, notamment les propositions 90 et 91 sur la crainte sur le rôle de l'excommunication. Et là, le Parlement va refuser d'enregistrer la bulle. Ça va créer un chaos intérieur que Louis XIV n'aura pas le temps de résoudre. Il envisage, pour le résoudre, de réunir un concile national, oui. Mais il en fixe la date au 1er septembre 1715, et c'est le jour où il meurt. Oui.
1: Alors, est-ce que sa condamnation du jansénisme n'a pas, au fond, même si politique et religion sont intimement mêlées, est-ce que chez Louis XIV, sa condamnation du jansénisme n'est pas d'abord une condamnation politique de ce que ça pourrait être comme une forme d'État dans l'État ou...
2: Forme d'État dans l'État, une indépendance de pensée. Ça, il n'aime pas ça, hein. C'est un souverain absolu quand même.
1: Oui.
2: Donc, il y a chez les jansénistes une forme de... Il y voit une forme d'orgueil, de réticence.
1: Oui.
2: Donc, il faut mettre ces gens-là au pas. Je pense que c'est...
0: Mettre la liberté de conscience en avant, donc c'est dangereux. Alors, il y a un personnage qui a joué aussi un rôle très néfaste dans cette bulle Unigenitus, c'est le père Letellier. Le père Letellier qui n'appartient pas à la famille... Letellier Louvois, qui était le dernier confesseur du roi, qui lui était très très hostile au jansénisme, et il a joué un mauvais rôle.
2: Et côté Rome, j'évoque ici la figure de mon regretté maître Bruno Neveu, qui a beaucoup travaillé sur le milieu des zélantis, ce qu'on appelle les zélantis, auprès du pape Clément XI, et notamment du cardinal Fabroni, qui en rajoutait, qui voulait régler son compte à l'Église gallicane aussi, profiter de l'occasion pour... Il y a un aveuglement politique du côté de Rome aussi très fort.
0: Les chrétiens, d'après la bulle Unigenitus, n'ont pas le droit de lire indépendamment les textes sacrés. Il faut que tout soit encadré dans l'Église. Il y a une volonté hiérarchique qui s'abat sur... On ne peut pas lire la Bible tout seul. C'est donc vraiment quelque chose qui a été très malheureux, et comme vous le disiez, tout ça va conduire à la constitution civile du clergé sous la Révolution, avec l'abbé Grégoire.
1: Alors, quelques mots sur l'édit de Nantes, c'est un tournant du règne sur le plan religieux, la révocation de l'édit de Nantes.
0: Alors, tournant malheureux, là aussi, Saint-Simon, qui est assez méchant, dira que Louis XIV a fait son salut sur le dos des protestants. Bon, c'est un peu exagéré. Cela dit, il y a peut-être un peu, chez le roi, je le soupçonne, un comportement semi-pélagien, en ce sens qu'il a le sentiment qu'il rend service à Dieu, et que, par conséquent, on lui doit remerciement, on doit le remercier. Cette mentalité-là se comprend, évidemment, dans ce temps-là, mais ça n'a rien à voir, évidemment, avec la grâce divine qui est dispensée à tous. Et cette idée que, après tout ce que j'ai fait pour Dieu, eh bien, il doit bien me récompenser. Il y a un côté assez malsain, je dirais, dans sa pensée. Je lui suis un peu dehors, mais peut-être que vous n'êtes pas d'accord.
2: Non, je...
1: Alexandre Maral.
2: Mais la révocation, en fait, elle s'inscrit dans un processus au long terme qui a commencé dès la paix d'Alès, conclue par Louis XIII. Il y a cette idée que il faut d'abord s'en tenir à une stricte application des clauses de l'édit de Nantes de 1598, et ensuite, on va restreindre peu à peu. Mais c'est vraiment

0: un processus à long terme, et 1685 est l'aboutissement. Mais au moment du sac, déjà, on réclame officiellement à Louis XIV de mettre fin à ce qu'on considère comme une anomalie. Et puis, au début du règne personnel, il y a déjà des mesures de restriction des libertés octroyées aux protestants. Et puis, notamment, ça c'est au cours de la décennie de 1670, la mise en place de la caisse des conversions, c'est l'achat des consciences, avec donc toute une politique d'encouragement, y compris fiscal, vers la conversion.
1: Alors, on arrive, puisqu'il nous reste 11 minutes, et je souhaiterais voir la piété personnelle du roi. Est-ce que Louis XIV souhaite concilier sa piété avec sa vie sentimentale mouvementée? On sait que Louis XV, sauf erreur de ma part, ne souhaitait pas se confesser, parce qu'il s'estimait indigne de la confession dans la mesure où il avait toujours une vie dissolue. Est-ce que c'est le cas de Louis XIV? Est-ce que Louis XIV se confesse régulièrement, communie régulièrement, et arrive donc à concilier une piété avec sa vie sentimentale?
2: Alors, au début, il faut bien voir, quand il était tout jeune,
1: oui.
2: Il a été très pieux pendant un certain temps, jusqu'à son mariage. Et puis, il a commencé, quand même avant d'ailleurs, il a commencé à prendre une certaine indépendance vis-à-vis de sa mère, se moquant par exemple de son frère Philippe, disant « il va à confesse parce que sa mère le demande ». Donc, il prenait déjà des libertés, probablement pendant un certain temps, il n'a pas dû se confesser, et puis il a eu cette première aventure sentimentale, non pas avec Marie Mancini, parce que là c'était une aventure assez chaste, mais avec Louise de la Vallière, qui est devenue sa maîtresse au bout d'un an de mariage avec Marie-Thérèse. Donc Louise de la Vallière, qui était la petite demoiselle d'honneur d'Henriette d'Angleterre, avec laquelle il a eu 5 enfants. Et pendant tout le temps de la vie d'Anne d'Autriche, les choses se sont passées de façon assez obscure. Et puis, quand Anne d'Autriche meurt en janvier 1666, là, le roi ne se retient plus et il s'affiche avec sa favorite. Les choses vont s'aggraver avec Madame de Montespan. Et là, alors, on peut dire que il joue, il se confesse pendant les temps de Pâques, il doit normalement communier 2-3 fois par an, donc il va s'éloigner de sa maîtresse. Alors, en 1675, il va y avoir une grande crise, grave crise, l'influence de Bourdaloue, de Bossuet, qui vont le pousser à se séparer de Madame de Montespan.
1: Il est tiraillé quand même.
2: Ce qu'il va faire, ça va durer un an, et puis après, à nouveau, il va se réconcilier avec Madame de Montespan. Ce qu'il faut dire, c'est que par rapport au règne de Louis XV, il y a une plus grande indulgence des confesseurs à l'égard des péchés de chair, de la chair, que sous le Louis XV, où les choses sont beaucoup plus strictes, beaucoup plus sévères. Il y a le fameux épisode de Metz où les évêques l'obligent à renoncer à ses favorites officiellement, l'humilient complètement. Là, Louis XIV n'a pas été humilié, mais bon, et puis il s'arrange un peu avec ses confesseurs. On disait un mot sur le père de la chaise, qui était un de ses confesseurs, que le père de la chaise était une chaise de commodité. Donc voilà, on s'accommodait de lui, c'est-à-dire il regrettait ses péchés, il recevait un pardon, puis aussitôt après il recommençait.
1: Alexandre Maral.
0: Alors, j'avais, pour mon livre, examiné le calendrier des communions. Donc, il communie, ça c'est de tradition chez les rois de France, 5 fois par an, aux grandes fêtes liturgiques. Donc, Noël, Pâques, Pentecôte, 15 août et Toussaint. Et la Gazette publie. Le roi a communié ce jour-là. Et quand la Gazette ne dit rien, on peut en conclure qu'il n'a pas communié. Et donc j'avais pu observer qu'à partir de 1664, donc quand même 2 ans avant la mort d'Anne d'Autriche, il cesse de communier au grand fête, mais il garde Pâques, parce que la communion pascale est de rigueur.
1: Obligatoire.
0: Et après la mort d'Anne d'Autriche, ça devient complètement chaotique, en effet. Et il y a certaines années, à 1677, 78, 79, où il ne communique plus du tout, même à Pâques. Donc là, il devient ce qu'on appelle un pêcheur public, endurci, parce que ne pas faire ses Pâques, c'est... donc vous disiez, il est tiraillé, il a des scrupules de conscience, et il s'en explique d'ailleurs dans les mémoires qu'il rédige pour l'instruction de son fils,

0: autour de 1670, il écrit cette phrase, on assaille le cœur d'un prince comme une place forte, en parlant des maîtresses. Hein. Il a conscience qu'il y a cet assaut, cette faiblesse de la chair, mais que derrière, il y a toujours aussi des enjeux politiques. Donc, il va chercher à se sortir de là, mais c'est difficile quand on est sous emprise. Mm. Et c'est Bossuet qui va beaucoup l'aider. Il y a ce premier retour autour de 1675, avec l'entrée de Louise de Lavallière au Carmel. Et puis ensuite, il y a l'affaire du poison, sur laquelle vous avez écrit un merveilleux livre, qui va lui apporter le dégoût, enfin lui révéler subitement le milieu épouvantable dans lequel il a évolué. Et là, il va se reprendre. Et à partir de 1680, on a de nouveau un calendrier des communions qui est régulier. Les 5 communions par an y sont, et ça dure ensuite jusqu'en 1715. Donc la crise, elle dure de 63 à 64 à 80. Ça fait quand même plus de 15 ans, mais c'est pas non plus, pour un règne de 72 ans, c'est oui. pas... Voilà.
1: Est-ce que Madame de Maintenon joue un rôle dans le retour du roi vers la foi et
0: oui,
1: et
0: aussi,
1: la
0: parce qu'elle a beaucoup d'ascendants intellectuels sur lui, et elle s'impose comme une femme forte à laquelle il se réfère. Madame de Sévigné, qui commente l'évolution de celle qu'on appelait Madame de Maintenon, voit qu'elle a de plus en plus d'entretiens particuliers avec le roi et qu'elle est fort bien à la cour. Et ensuite, donc, dès la mort de la reine, Louis XIV va l'épouser.
1: Mmh, mmh. Madame de Maintenon ?
2: Oui, tout à fait. Alors, il faut voir qu'il y a un double aspect tout de même, c'est qu'elle influence très certainement sur le plan religieux, et elle influence aussi la cour, avec aussi toute l'hypocrisie des courtisans qui vont communier, qui achètent une bonne conscience, mais qui en réalité continuent la vie un peu dissolue qu'ils avaient. D'un autre côté, Louis XIV ne se laisse pas manipuler non plus par Madame de Maintenon. Il la tient en bride très sévèrement. Il garde le contrôle. Mais l'influence religieuse, ça, c'est absolument indéniable, avec le père Letellier aussi, dont j'ai parlé tout à l'heure.
1: 1715, mort de Louis XIV, c'est une mort chrétienne ?
0: C'est même la dernière mort, grande mort chrétienne d'un souverain, d'un chef d'État en France. Après, on a plus, c'est une mort très qu'il a orchestrée, je pourrais dire, parce que il l'a vu venir, il s'y est préparé et il en a fait une cérémonie, la dernière cérémonie publique de son règne, avec cette magnifique journée du 26 août 1715. Il sait qu'il n'en a vraiment plus pour longtemps, il meurt le 1er septembre, et là, il convoque toutes les différentes catégories des membres de son entourage à la cour, et il leur tient des discours édifiants, notamment donc à son arrière-petit-fils qui va lui succéder. Et il lui dit, vous allez être un grand roi, j'ai trop aimé la guerre, soyez un prince pacifique, des phrases très fortes qui accompagnent sa mort.
2: Il y a eu un moment très important aussi pour Louis XIV, c'est la série de morts qui va précéder, c'est-à-dire la mort du grand dauphin en 1711, la mort de son petit-fils, d'abord de sa petite-fille, la duchesse de Bourgogne, épouse du duc de Bourgogne, la mort du duc de Bretagne. Donc il est accablé par les épreuves. Oui. La mort de Monseigneur l'a touché énormément, Monseigneur le grand dauphin. Il rencontre son musicien préféré, Richard de Lalande, et il lui dit, vous avez perdu deux filles, moi j'ai perdu Monseigneur, Lalande, il faut se soumettre. Oui. Il faut se soumettre. Donc là, on voit une démarche de piété très, très profonde, il faut bien le reconnaître. Il y a eu un changement profond dans le comportement de Louis XIV entre le jeune roi, galant, méprisant un peu les dévots, et puis ce roi qui devient, non pas bigot, mais certainement dévot, très dévot. Mmh.
1: Eh bien, merci beaucoup à tous les deux d'être venus évoquer le roi, soleil et Dieu. Je rappelle vos ouvrages. Donc, tout d'abord, Versailles, Alexandre Maral. Je le disais en début d'émission, je le répète, il y avait des livres sur Versailles. Maintenant, il y a le livre sur Versailles. C'est absolument impressionnant de références, de nombreuses cartes illustrées, bien évidemment, un ouvrage pour tout savoir sur Versailles. Versailles, et c'est un ouvrage paru aux éditions Perrin. Alexandre Maral, vous avez également publié Le Roi Soleil et Dieu. À l'écran, vous voyez la première édition de ce livre avec la représentation donc de Louis XIV dans le cœur de Notre-Dame de Paris, qui a été construite à la fin du règne. Donc Le Roi Soleil et Dieu, et la dernière édition est sortie en poche dans les éditions de poche des éditions Perrin, la collection Tempus, chez ce même éditeur, Jean-Christian Petit-Fils, que vous avez publié cet ouvrage Louis XIV, une des meilleures biographies sur ce personnage absolument fascinant. Et chez ce même éditeur, vous avez aussi publié Le siècle de Louis XIV, qui est un ouvrage collectif, cette fois consacré au Roi Soleil. Il me reste à vous remercier, chers auditeurs, chers téléspectateurs, pour votre fidélité à l'émission Au risque de l'histoire. 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

0: Bonsoir à tous et merci de nous retrouver sur le plateau d'Un cœur qui écoute, votre émission de spiritualité. Aujourd'hui, nous avons le plaisir de recevoir Geneviève Laurencin. Bonjour Geneviève.
1: Bonjour.
0: Alors vous êtes une fringante octogénaire, mère de deux enfants et aussi grand-mère. Vous êtes auteur de 45 livres pour enfants et depuis 5 ans, vous avez choisi de vous adresser plutôt aux adultes, notamment avec le dernier livre que vous venez de publier, « Les catéchèses d'une grand-mère » aux éditions Salvator. Alors vous allez nous raconter dans quelques instants comment vous avez sauvegardé votre esprit d'enfance, grâce ou malgré la guerre, parce que vous avez eu votre enfance du côté du Havre au sortir de la guerre. Vous allez nous partager tout cela dans un instant. Juste auparavant, je vous invite à nous lire un extrait de texte de votre choix.
1: C'est donc le partage d'un moment avec un petit-fils. Arrivé très vite sur les bords de l'étang, nous avons repéré pour nous asseoir un tronc d'arbre, demeurait là depuis la tempête. Nous n'avons pas beaucoup parlé ce soir-là. Nous étions ensemble. Néanmoins, les minutes passant, tu m'as dit, je m'en souviens très bien, « Tu as vu grand-mère ? Comme c'est beau tout ça. Je suis sûre que Dieu, il est là. » Oui, c'était beau tout ça. Le ciel tout là-haut, le reflet de la lune, barque de lumière bercée sur l'eau noire. La caresse ronde et câline de l'oiseau, embrassant la branche du saule. Les roseaux tremblaient, jouant de la harpe avec le vent. Et les odeurs respirées, les murmures exhalés des profondeurs de la terre. Oui, c'était beau ce que Dieu nous offrait là. Si beau que je n'ai pas entendu ton petit caillou jeté sur l'eau, noyant ton « Tu dors, grand-mère ?» Je ne dormais pas. Les yeux fermés, ouverts à ma nuit étoilée, au silence éternel, à l'invisible, comme un état de grâce auprès de toi, Mathieu, ce soir-là. Voilà. Pour vous montrer à quel point l'enfance, l'enfant est quelque chose d'important pour moi, un monde avec lequel je me sens bien.
0: Comment vous est venue l'idée de ce livre ?
1: Comment m'est venue l'idée de ce livre ? Peut-être justement toutes les questions que peuvent me poser les enfants, pas simplement mes petits-enfants, mais tous les que me posent les questions posées sur les questions essentielles sur le monde, sur la vie, sur la mort. Avec une envie aussi de témoigner, ce n'est pas un livre de catéchisme, c'est envie de témoigner ce qui donne sens à ma vie. Avec bien sûr tous ces tâtonnements, tous ces doutes, et surtout ce n'est pas un livre de catéchisme, j'ai voulu partir de leurs questions avant tout, et moi essayer d'y répondre ensemble. Voilà. Et mêlé, si vous voulez, à ces petites scènes où, en effet, on entend leurs questions et moi, mes essais de réponse. D'ailleurs, parfois, il n'y a pas de réponse. Se trouvent aussi des paroles de maîtres spirituels qui ont guidé ma vie et aussi, bien sûr, les paroles d'évangile qui aussi me nourrissent. Voilà. Voilà.
0: Alors, vous venez de dire... Qui donne sens à ma vie, c'est quoi le sens de votre vie ?
1: C'est l'amour. C'est l'amour. Et je crois que toute petite, déjà, si je repense à ma petite enfance, toute petite, c'est déjà quelque chose qui m'a turlupinée. Pourquoi y avait-il des êtres qui étaient dans une classe, aimés, et d'autres pas ? Comment aussi je pouvais aimer les gens, pourquoi des gens me rejetaient-ils, enfin c'est, je veux dire, l'amour, l'amitié sont c'est je crois tout tourne autour de cela, ma vie tourne autour de cela, et qui bien sûr entraîne la notion de relation, la relation à l'autre. La relation à l'autre, alors quand j'étais petite,

0: vraiment secoué.
1: Oui, oui.
0: Et même quand on est enfant et qu'on ne comprend pas tout, on saisit quand même quelque chose d'énorme se passe ou s'est passé.
1: Oui.
0: Mais déjà à cette époque-là, vous êtes plutôt le nez derrière la vitre, à regarder les bateaux qui rentrent et qui sortent dans le port,
1: oui.
0: Et qui vous appellent à aller à l'aventure, au loin, au large. Vous passez des heures à rêver.
1: Oui, oui, c'est-à-dire cette notion de lointain, cette notion de d'autre chose, de quelque chose qui m'appelle, je ne savais pas quoi, mais certainement j'ai été baignée par cela. Et puis l'infini de la mer, c'est voilà l'invisible, les profondeurs de la mer, toutes ces notions, sûrement ce Havre, puisque c'était le Havre, a certainement ancré en moi ces notions-là. D'autres choses, un appel d'autres choses.
0: Alors vous allez vous retrouver très tôt en pension, vers 6 ans,
1: oui.
0: Et là ça va être un peu la claque, la douche froide, ça va être difficile.
1: Oui, ça va être difficile parce que, néanmoins, ça va être difficile parce que j'étais très petite et je me sentais un petit peu à part.
0: Mm-hmm.
1: Un petit peu à part. Là je voudrais quand même, dans cette pension, parler du catéchisme.
0: Mm-hmm.
1: Parce que, si vous voulez, j'étais élevée bien sûr dans la religion catholique, et la religion était pour moi, et dans cette pension, avant tout un devoir, des obligations.
0: Oui.
1: La messe, la prière, les leçons de catéchisme, qu'est-ce que Dieu, où on avait des notes, voilà, c'était quelque chose qui était un petit peu en dehors de ma vie. C'était un cadre, mais
0: il n'y avait pas de relation.
1: Il n'y avait pas de relation, voilà. C'était quelque chose de oui, et surtout de triste, d'austère, de rigoureux, de oui.
0: On va dire que ça faisait pas très envie.
1: Voilà, ça faisait pas très envie. Ça faisait pas très envie et ça faisait... Et quelque part, en même temps, ça ne faisait pas partie de ma vie. Vous voyez, c'était... Alors que...
0: Mais à la maison, c'était aussi une fois un peu culturel.
1: Oui, c'était ça. C'était...
0: Alors, la petite demoiselle qui a 6 ans, qui se retrouve dans ce cadre-là,
1: oui.
0: Effectivement, ça a dû être un petit peu dur, parce que j'imagine qu'on ne vous serrait pas très souvent dans les bras à cette époque-là.
1: Voilà, et j'en reviens, je ne voulais pas insister là-dessus, mais j'en reviens sur ces notions d'amour qui ont... Je pense que tout tourne autour de cette notion d'amour, Et c'est vrai que... Mais là, je vais peut-être un peu divaguer, mais c'est vrai que, vieillissant et au fil de la vie, s'est insinué en moi, comment je vais dire, s'est insinué en moi cette évidence de l'existence d'un amour infini qui était semé en moi, mais dans tout mon corps, dans mes paroles, dans mes yeux, et cet amour infini ne pouvait venir que de Dieu.
0: Vous en êtes rendu compte Dieu, quand de cela?
1: C'est difficile à dire, je crois, mais c'est
0: au fil de l'eau.
1: Oui.
0: Pour rester sur la métaphore du Havre.
1: Oui, oui. Au fil de l'eau, au fil de la vie. Voilà. Et ce Dieu qui m'offrait son fils comme modèle à suivre, si vous voulez, la messe, la prière, le sacrement de réconciliation, mm-hmm, n'était plus une obligation. C'était plus une obligation.
0: C'était des lieux de rencontre avec l'aimé,
1: oui,
0: ou l'aimant.
1: Oui, oui, oui. Voilà. C'était voilà. Ça faisait partie de mon être.
0: Dites-moi un mot sur le fait, justement, vous parlez de Jésus comme modèle,
1: oui,
0: du Christ comme
1: oui,
0: modèle.
1: Oui.
0: Bon, le Christ, il y a quand même un moment où on le voit marcher avec une grosse croix sur l'épaule. Pour vous, porter sa croix, ça veut dire quoi?
1: Alors, je vais vous dire ça aussi. Je crois qu'arrivé à un certain âge, il faut essayer de tout accepter, de consentir à tout ce qui nous est donné dans la vie. Les belles choses, les moins bonnes, les petites choses de la vie, les grandes.
0: Alors les belles choses, ça, il n'y a pas de problème.
1: Y a
0: les
1: pas
0: bonnes
1: de problème
0: choses aussi.
1: Mais les souffrances. mais les souffrances.

0: les brisures, les douleurs morales, mais aussi physiques, là aussi, je crois qu'il faut essayer de prendre tout ça, parce que je me suis rendu compte, et Dieu, il se débrouille rudement bien avec ça, parce qu'il arrive toujours à nous ouvrir des portes, à nous ouvrir des fenêtres, qui nous aident à chasser nos soucis, et surtout à nous sortir de nous-mêmes. Je me demande d'ailleurs, et dernièrement, si ce n'est pas ça, l'espérance. Pour moi, l'espérance, c'est ce qui est en train d'advenir en ce moment. C'est pas forcément une vie après la mort. C'est maintenant. C'est, si vous voulez, par rapport à ces fenêtres ouvertes, c'est, comment je vais vous dire, c'est l'émerveillement, oui, je crois que le mot n'est pas trop fort, l'émerveillement devant les surprises, les beautés des recommencements. Chaque matin, j'essaie, attention, mais chaque matin, je veux que chaque matin soit un jour nouveau. J'ai la chance d'être accompagnée. D'être accompagnée depuis plus de 50 ans par un mari qui m'aide à vieillir, que je voudrais bien aider aussi à vieillir. Et je crois que là, vous voyez, quand je parle de ces recommencements, voilà, chaque jour, c'est ça. C'est ça. Alors, dans mon quotidien, dans ma vie quotidienne, j'ai pas fait de grandes choses, mais voilà.
1: Alors, quand on regarde votre parcours, par exemple, professionnel, vous avez fait une école d'interprétariat, qui, à nouveau, vous permettait d'être dans la relation avec l'autre.
0: Voilà.
1: Puis, comme déjà l'autre est un mystère, vous vous êtes dit, on va compliquer un peu, on va prendre quelqu'un qui parle une autre langue, comme ça, ça va être encore un peu plus compliqué. Mais bon, ça vous attirait vraiment cette partie-là. Et puis, la partie qui nous intéresse aussi, c'est forcément votre expérience de catéchiste. Où là, vous avez cherché à transmettre aux enfants. À transmettre quoi, en fait?
0: Je sais. C'est
1: il y en a
0: drôle.
1: Qui parlent des valeurs de l'Évangile.
0: Si vous voulez, c'est très curieux. Transmettre, c'est... J'ai l'impression que, quand je dis ça, que j'essaie de transmettre, je me trouve un petit peu trop haute. C'est très difficile pour moi de dire ça. D'abord, on ne sait jamais ce que l'on transmet, déjà. Alors déjà, c'est pas ma foi, on ne transmet pas une foi, mais comme vous dites, peut-être, les paroles de l'Évangile, oui. Avant tout, j'essaie d'être bien, d'être témoin de ce qui me fait vivre.
1: D'accord, donc la relation avec les enfants,
0: oui,
1: donc la patience, l'écoute,
0: voilà,
1: la bienveillance.
0: La bienveillance.
1: Et évidemment, de médisance.
0: Oui, l'attention à l'autre. L'attention à l'autre, parce que, voyez, dans le moment même où il y a ce moment de catéchèse, c'est une chose à laquelle je tiens, et on a beaucoup de mal à ce qu'ils s'écoutent les uns les autres. Ah, aussi.
1: Même quand ils sont plus grands, il paraît.
0: Même quand ils sont plus grands, ouais. C'est... Voilà. Alors, les valeurs, c'est... Je crois qu'il y a celle qui est dans l'Évangile, qui est l'attention à l'autre. L'attention à l'autre. L'autre qui est à côté de toi. Écoute-le. L'écoute à l'autre. Votre titre d'émission, c'est un cœur qui écoute. Mais voilà la valeur que j'aimerais transmettre à travers les paroles d'Évangile, bien sûr.
1: Comment vous vous ressourcez, comment vous vous nourrissez pour votre vie intérieure?
0: Par la célébration de l'Eucharistie, par la parole de l'Évangile, par la parole, donc par la parole, alors soit en communauté, soit aussi seul, par la prière. La prière qui est avant tout, pour moi, peut-être le silence. Et le silence, c'est... Comment je vais vous dire, je ne sais pas si je parle d'adoration, mais essayez de se débarrasser de tout ce qui vous encombre, de bien se...

0: Parce que là, je pense que le cœur peut se dilater et Dieu peut vous parler. Il a quelque chose toujours à vous dire, mais il faut se mettre en silence et il faut prendre du temps pour lui. Alors voilà la chose que je n'arrive pas à faire régulièrement et c'est chaque jour trouver ce temps-là.
1: Votre imagination vous joue pas un peu des tours dans ces temps-là ?
0: Eh bien, pas trop. Pas trop, parce que je pense qu'il y a une volonté, il y a un effort de se débarrasser, de se désencombrer. Vous savez, pour ça, la montagne, c'est quelque chose d'extraordinaire. J'adore la randonnée en montagne. On randonne un petit peu plus difficilement maintenant, mais c'est vraiment un moment où on se désencombre, où on... Voilà. Parce que... Sauf que en marchant, on est dans ces sensations que là, par la prière, j'essaie de ne plus être dans mes sensations. C'est-à-dire de faire le... Mais c'est difficile. Puis j'y arriverai jamais, c'est sûr. Mais j'aime ce chemin-là, ce chemin de silence. J'aime le silence. N'importe comment, j'aime le silence.
1: Est-ce que vous avez eu l'impression, à un moment dans votre vie, de sentir Dieu beaucoup plus présent? Vraiment là, quoi, comme une personne, comme un ami, mais là, pas juste une vue de l'esprit.
0: Oui.
1: Pas juste le produit de votre imagination, mais quelqu'un.
0: Oui.
1: Racontez-nous.
0: Oui, la mort, le passage dans une autre vie de ma chère maman. Qui a été pour moi un... J'étais ailleurs. Nous étions ensemble ailleurs. J'ai reçu dans ce « je t'aime » qui ont été cette parole avant de mourir tout l'amour de Dieu pour moi. Et je me suis dit « Geneviève, Dieu te choisit ». Je ne peux pas vous en dire plus, mais voilà. Dieu te choisit, voilà. Et s'il te choisit... Après, c'est vrai, je me suis dit, dans ton quotidien, il te choisit.
1: Alors, on parle depuis le départ de cet esprit d'enfance. Ça se cultive ? C'est la nature qui vous a donné comme ça ou vous avez choisi de... Je pense, moi, que vous avez choisi quand même la meilleure part, parce que Jésus, il dit quand même à un moment, laissez venir à moi les petits-enfants.
0: Les petits-enfants. Oui.
1: Donc vous, c'est parce que vous voulez prendre un petit raccourci pour aller plus vite à côté de lui, non ?
0: Peut-être, je ne sais pas. Je crois que quand même, vous savez, j'ai toujours aimé rire. Alors c'est peut-être pas la vraie joie, petite fille, la joie c'est autre chose. Je pense que la joie liée pour moi à cette espérance dont je vous parlais tout à l'heure. Ça, c'est la vraie joie, qui n'a rien à voir avec le plaisir ou le bonheur. C'est la joie en Dieu. Mais j'aimais beaucoup rire. Et cet esprit d'enfance, j'ai voulu le garder peut-être, je ne sais pas, mais comme j'aime être entourée d'enfants, avec eux, je me sens bien. Comme je vous dis, je pense en effet qu'ils posent les questions essentielles. Et puis avec eux, on joue. J'aime jouer. J'aime jouer. Vous savez, je me souviens d'une parole de Christian Bobin, que j'aime, qui disait un jour, il se demandait si les êtres qui croient en Dieu continueraient à jouer lorsqu'ils rencontreraient Dieu. Je trouve ça magnifique. Moi aussi, je me demande si je continuerai à jouer, parce que j'aime jouer. C'est peut-être pour ça aussi que j'ai écrit pour les enfants, d'ailleurs.
1: Les enfants, vous les connaissez assez bien aussi pour savoir qu'ils peuvent être très durs entre eux aussi.
0: Très. Très, très.
1: Et très d'une sorte d'insensibilité impressionnante.
0: Oui, une violence terrible.
1: Ah oui.
0: Mais qui relève toujours d'autre chose. Quand mes enfants se plaignaient de la violence à l'école, je me souviens d'un copain ou d'une copine, je leur disais toujours, tu sais, c'est peut-être qu'il y a quelque chose chez eux qui ne va pas. Et je crois, parce que je trouve quand même... Alors, On ne se souvient pas très bien, vous savez, mais par rapport à mes propres enfants, je trouve vraiment que les enfants sont très très durs entre eux, ne se ratent pas. Ils sont... comment ? Il y a une nervosité ambiante entre eux qui me fait un petit peu peur. Et j'avoue que ma prière, qui à ce moment-là n'est pas en silence, qui est une prière à Marie, je pense beaucoup à eux, à tous ces enfants. À tous ces enfants qui sont parfois un peu perdus. Perdus avec leur violence intérieure.
1: Et qu'est-ce que vous demandez à Marie à ce moment-là ?
0: Je lui demande qu'elle les protège, parce que c'est une super maman, qu'elle les protège et qu'elle les guide. Avant, je lui dis oui à Marie, avant de commencer ma prière. Parce que le oui de Marie au pied de la croix, c'est pour moi quelque chose d'étonnant, qui guide aussi ma vie. Et peut-être que quand je prie pour ses enfants, il y a ça derrière.
1: Qu'est-ce que vous auriez envie de...
0: La violence de la croix, la violence de ses enfants. Peut-être qu'il y a ça derrière, je ne sais pas.
1: Qu'est-ce que vous auriez envie de dire à vos contemporains qui arrivaient aussi à avoir quelques cheveux blancs et qui, à force d'écouter les informations à la radio, à regarder ce que deviennent leurs enfants, petits-enfants, voire arrière-petits-enfants, ont le moral qui descend en flèche et l'espérance pour eux, bon, ok, c'est une vertu théologale, mais ils n'arrivent pas à la vivre. Qu'est-ce que vous auriez envie de leur dire ?
0: J'aurais envie de leur dire, ne vous inquiétez pas. La confiance, n'ayez pas peur. N'ayez pas peur parce que, non seulement en ayant peur, je pense que vous vous abîmez, vous, et puis, c'est pas bon d'avoir peur. Je crois que, arrêtez-vous, reposez-vous un petit peu. Dans la mesure où vous le pouvez, parce que comment pouvoir dire à certains adultes qui sont submergés de soucis, de souffrances, d'enfants à garder, le monde est quand même un monde très compliqué, sur le plan familial maintenant, sur le plan... Mais j'ai quand même envie de leur dire, ne vous inquiétez pas.
1: Donc couper la radio aussi, et puis aller faire un tour dans une église ?
0: Mais bien sûr. Alors... Coupez la radio, coupez vos portables. Alors, je dois vous dire que je n'ai pas de portable. Et je vous parais un peu rétrograde, mais coupez un peu avec tous ces bruits qui vous entourent et prenez un moment de calme. Oui.
1: Alors Geneviève, on arrive déjà à la fin de cette émission. Et je vais vous demander trois réponses courtes à des questions courtes aussi. Quel conseil donneriez-vous à quelqu'un qui vous dirait « J'ai envie de rencontrer Dieu, par quoi dois-je commencer ?»
0: Par quoi dois-je commencer ?« J'ai envie de rencontrer Dieu. » J'aurais peut-être envie de lui dire, il me dit « J'ai envie de rencontrer Dieu. Va rencontrer ce prêtre que je connais et dis-lui que tu as envie de rencontrer Dieu. »
1: Quel est votre héros, votre saint, la personne que vous trouvez admirable ?
0: Sainte Thérèse de Lisieux.
1: Au jour du jugement, qu'aimeriez-vous que Dieu vous dise, Geneviève ?
0: Ah oui, tiens, je sais. C'est une drôle de question, là, quand même. Hein. Je sais,
1: dans
0: on l'entend souvent.
1: Aussi.
0: Oui. maintenant que tu vas être là, maintenant que tu es là, parce que j'espère que j'y serai quand même, maintenant que tu es là, tu vas être contente parce que tous ceux que tu disais que tu n'as pas pu aimer, que tu n'as pas su aimer, tu vas pouvoir et tu vas savoir les aimer. Tiens, c'est peut-être ça. Voilà.
1: Merci beaucoup Geneviève, merci de nous avoir partagé votre expérience sereine, paisible et joyeuse, malgré les tribulations. Donc je rappelle que vous venez de publier un livre chez Salvator, Les catéchèses d'une grand-mère. Donc merci beaucoup, merci à vous tous pour votre fidélité. Je vous invite évidemment à revoir si vous le voulez, mais surtout à partager cette émission grâce à notre site www.ktotv.com. Merci à vous tous et à la semaine prochaine.

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2: Madame, Monsieur, bonjour et bienvenue sur Point d'Orgue, votre rendez-vous de musique sacrée. Je suis très heureux de vous retrouver pour un nouveau numéro consacré aux merveilles du répertoire. Et aujourd'hui, nous allons terminer le voyage que nous avions entrepris au fil des siècles pour évoquer cette extraordinaire école française d'orgue que nous avons débuté sous le règne du Roi Soleil et que nous allons aujourd'hui terminer au XXe siècle. Un siècle où l'orgue cesse d'être seulement un instrument liturgique pour devenir

aussi un lieu d'exploration spirituelle, poétique et, vous allez l'entendre parfois, visionnaire. Alors pour cela, nous allons suivre trois figures majeures. Ça a été très difficile pour moi de les départager tant j'aime ce siècle musical. Alors j'ai sélectionné pour vous trois grandes figures. Charles Tournemire en premier lieu, puis ensuite Jean Alain et enfin Olivier Messiaen. Et d'évoquer au passage un maître dont l'influence irrigue toute cette époque, Marcel Dupré. Alors, je vais vous présenter trois univers très différents, trois manières d'écouter la tradition, mais un même désir d'élargir l'espace intérieur, vous allez l'entendre. On va commencer avec Charles Tournemire, qui est d'abord l'héritier de César Franck, vous savez, cet extraordinaire organiste dont je vous avais parlé la semaine dernière. Il lui succède à la tribune mythique de Sainte-Clotilde, là aussi un très très bel orgue signé Aristide Cavaillé-Coll, facteur d'orgue dont je vous avais également parlé. Il en prolonge la tradition, Charles Tournemire, mais il va également lui donner une orientation totalement nouvelle à cette musique à Sainte-Clotilde. Alors il est connu spécialement pour deux choses. D'une part, ses talents d'improvisateur, il paraît qu'il improvisait absolument formidablement, et également son œuvre monumentale, l'orgue mystique, qui est encore aujourd'hui sans équivalent. Il a écrit 51 offices couvrant toute l'année liturgique. Imaginez le travail de titan. Et chaque office s'appuie directement sur le chant grégorien, mais de manière très particulière. Alors en effet, chez Tournemire, le grégorien n'est pas un simple matériau à harmoniser, si j'ose dire. Alors il faut savoir qu'à l'orgue, harmoniser le grégorien, c'est extrêmement difficile. Donc il n'en fait pas seulement une harmonisation, il l'utilise comme une véritable source. Il l'écoute, il le laisse résonner, et finalement il en déploie la couleur modale et la fluidité. Sa musique semble parfois improvisée, ça rejoint ce que je vous disais sur ses talents d'improvisateur. Et en fait, cette musique, qui est bel et bien écrite, sonne comme une respiration élargie de la liturgie, c'est ce qui donne son aspect totalement magique. Alors cette sensibilité au grégorien marquera beaucoup de compositeurs français du siècle, parmi eux Maurice Durufflet, dont je parle un petit peu parce qu'il a fait un travail sur le chant liturgique 25 ans plus tard, qui lui sera beaucoup plus structuré, beaucoup plus rigoureux, presque archéologique. Mais à leur manière, Tournemire et Durufflet partagent la même intuition que le grégorien est un lieu de lumière intérieure, un socle sur lequel l'orgue peut devenir un véritable chant spirituel. Alors pour illustrer mes propos, je vous propose d'écouter un premier extrait musical. Il s'agit du premier morceau, l'entrée de la messe du Samedi Saint. C'est interprété par M. Delvalet.

Vous l'entendez parfaitement ici, le nom de l'œuvre de Charles Tournemire, l'orgue mystique, prend ici tout son sens. Vous entendez cette musicalité si planante qui semble improvisée, ce pont entre le ciel et la terre, en même temps avec le grégorien en filigrane qui tient lieu d'architecture sonore qui est absolument extraordinaire. Une très très belle musique. Naturellement, si vous avez du temps, je vous invite à écouter les 51 offices de l'orgue mystique de Charles Tournemire, de la très très belle musique. Alors avant de poursuivre notre voyage, il faut quand même dire un mot sur le patron, le grand maître, Marcel Dupré, car son influence tient presque de l'architecture. C'est lui qui tient l'édifice. C'est un virtuose absolument prodigieux, un improvisateur phénoménal, compositeur, pédagogue et titulaire à Saint-Sulpice. Dupré a formé une génération entière d'organistes, Jean Alain, Maurice Duruflé, Olivier Messiaen, que des gens dont vous allez entendre parler aujourd'hui, et bien d'autres encore naturellement. Son enseignement, son exigence technique et sa vision de l'orgue comme instrument total ont façonné l'école française du XXe siècle. Tous, d'une manière ou d'une autre, se situent par rapport à lui, parfois en continuité, parfois en rupture, mais toujours dans son sillage. Voilà, je voulais lui rendre un hommage parce que, bien sûr, c'est un compositeur absolument extraordinaire. J'aurais pu vous en parler, j'aurais pu vous présenter sa musique, mais il a fallu arbitrer et faire des choix. Je vous invite à découvrir certaines de ses œuvres, notamment, je pense à son cortège et ses litanies, et également toute sa vie du Christ. Alors maintenant, nous allons parler de Jean Alain, le météore poétique. C'est justement un des élèves de Dupré. C'est un météore, je vous le disais, une vie de 29 ans à peine, une œuvre brève, mais une voix absolument unique dans la musique du XXe siècle. Sa musique est traversée d'élan, de danse, de rythme, et toute cette musique est empreinte d'une grande liberté. Il y a chez lui un goût pour l'Orient, avec des couleurs étranges, avec des ostinatos qui tournent comme des spirales. Rien de lourd, rien de massif. Sa musique respire, scintille, s'envole, vous allez l'entendre. Alors, il faut également faire une mention à sa sœur, Marie-Claire Alain, qui a consacré sa vie à faire connaître l'œuvre de Jean. Sans elle, beaucoup de ses pages seraient restées confidentielles. Alors, parmi les œuvres de Jean Alain les plus célèbres, il y a naturellement ses litanies, qui est une de ses œuvres les plus fulgurantes. Aujourd'hui encore, ça fait partie des incontournables dans les concerts. Et il y a cette petite citation: « Quand l'âme ne trouve plus de mots pour implorer, disait-il, elle répète la même invocation. » Et c'est ce que nous pouvons retenir dans ces litanies, c'est-à-dire un espèce d'ostinato musical qui revient encore et encore avec des rythmes déstructurés, mais en même temps si allant. Écoutez donc les litanies de Jean Alain sous les doigts de sa sœur Marie-Claire.

la joie, la jubilation, l'exubérance, la luxuriance du météore Jean-Alain dans ses litanies, sous les doigts de sa sœur Marie-Claire, une musique incroyable qui aujourd'hui encore parle à tous les organistes du monde. C'est une façon synthétique de jouer, de composer. On dirait un jaillissement spontané, comme si, là encore, l'organiste voulait improviser, se laisser guider par sa joie et la jubilation de l'orgue qui sert cette musique-là. Je trouve que c'est une des plus belles pages du XXe siècle et nombre d'organistes sont d'accord avec moi. Et elle résume cette synthèse entre improvisation et musique écrite, je vous en parlais, avec Tournemire. Mais il y a également toute une tradition derrière, vous l'avez maintenant compris, puisque depuis le XVIIe siècle, l'orgue français est si caractéristique. Alors, d'une part, entre la musique liturgique d'un côté, où il fallait improviser pour les offices, également composer pour ces mêmes offices, également l'aspect concertant. C'est cette grande synthèse que nous pouvons observer au fil des siècles et qui a donné libre cours à des musiciens comme Jean-Alain de nous montrer, nous faire entendre cette musique rare, précieuse, qui aujourd'hui encore fait école. Il faut bien entendu évoquer la facture d'orgue parce que je l'ai dit sur les siècles précédents, l'organiste se sert de son instrument qui est une machine. Donc évidemment, il y a un lien entre l'organiste, le compositeur et les facteurs d'orgue. Alors, je vous avais parlé des spécificités, des sonorités de l'orgue classique, évidemment de l'orgue romantique et de l'orgue symphonique, avec Aristide Cavaillé-Coll notamment. Le XXe siècle, lui, ne sera pas en reste de grands facteurs d'orgue, et notamment d'innovations techniques qui vont permettre de pouvoir jouer différemment. Alors, je vous avais parlé au XIXe siècle de la machine Barker qui avait permis aux organistes de faire de la musique de manière bien plus virtuose, puisque le clavier devenait bien moins lourd. Eh bien, le XXe siècle, lui aussi, va connaître son lot d'innovations, notamment la transmission pneumatique, qui aujourd'hui est assez décriée, et naturellement la transmission électrique. Avant, vous saviez, vous aviez des tirants de registres qui sont de part et d'autre du clavier et l'organiste devait se pencher, etc., souvent avec des assistants sur le côté si on devait changer les sonorités rapidement. Et ensuite, au fil du temps, eh bien, grâce à la transmission électrique, d'un simple bouton, en fait, vous pouvez changer complètement les sonorités de l'orgue et ça va donner lieu, là aussi, à de grands changements qui vont permettre aux organistes de s'exprimer de manière encore plus fulgurante, abrupte et en même temps spectaculaire. Et ça, naturellement, certains grands compositeurs, je pense notamment à Olivier Messiaen, vont s'en saisir. Alors, évidemment, l'orgue suit les innovations. C'est un instrument incroyablement moderne. D'ailleurs, quand on parle du 19e siècle et d'exposition universelle, à l'orée du 20e siècle, eh bien, l'orgue a toujours été mis au centre. Je pense notamment à l'exposition universelle de Paris, au Palais du Trocadéro, où un orgue Cavaillé-Coll avait été présenté comme une innovation technique. Eh bien, au XXe siècle, bien sûr, l'orgue suit son temps avec l'électricité et donne à l'organiste des possibilités multiples et bien entendu également aux compositions, ce qui nous permet d'entendre ces musiques si diverses, si météoriques, si joyeuses et si contrastées. Alors maintenant, on va parler d'un autre élève du Pré. Il s'agit de Olivier Messiaen, une figure immense du XXe siècle, probablement le compositeur français le plus célèbre. Il fut compositeur, théologien, pédagogue mythique du Conservatoire de Paris et titulaire pendant plus de 60 ans de l'orgue de la Sainte Trinité à Paris, qui est là aussi un orgue Cavaillé-Coll, on y revient encore. Orgue cependant qu'il a fait évoluer pour obtenir de lui des couleurs sonores qu'il imaginait, parce que vous allez l'entendre, Messiaen, c'est le magicien de la couleur. Alors pourquoi la couleur est si importante chez lui ? Eh bien parce qu'il faisait de la couleur une musique. En fait, il avait toute une théorie autour de la synesthésie, c'est-à-dire cette façon de rendre la couleur physique. Et alors lui, étant donné que son matériau c'était la musique, il la rendait physique grâce à divers artifices, notamment ses modes à transposition limitée, ses rythmes non rétrogradables et surtout sa passion pour les oiseaux qui va nous intéresser maintenant. Il les écoute, il les relève, il les transcrit, mais pas par souci d'imitation naturaliste, parce que pour lui, le chant de l'oiseau, c'est une forme de joie pure, une musique qui ne ment pas d'ailleurs. Il disait que les oiseaux étaient les premiers des musiciens. Alors pourquoi est-ce que je vous parle des oiseaux ? Non seulement parce qu'il était absolument fanatique de ces animaux, il faut savoir que quand il partait en voyage, il partait toujours avec un petit carnet et il retranscrivait le chant des oiseaux.
oiseaux. Alors imaginez l'oreille qu'il faut avoir pour le faire. Alors il l'a fait notamment au piano. Et d'ailleurs, il convient là aussi de saluer Yvonne Loriot, qui a été son élève puis sa femme, et qui a permis de retranscrire l'œuvre de Messiaen au piano. Et c'est pas une chose facile, croyez-moi. Donc cette passion pour les oiseaux, elle est constante dans la vie de Messiaen. Et lui aussi va s'intéresser, je parlais avec Jean-Alain de la musique orientale, également... Messiaen va beaucoup s'interroger sur les rythmes, notamment indiens, cette façon de faire des rythmes que nous n'avons pas l'habitude d'entendre en Occident et qui va donner beaucoup de déstructuration dans sa façon de composer l'orgue. Il faut savoir qu'il allait tellement loin dans ses compositions et également dans son improvisation qu'il avait négocié avec le curé de la Sainte Trinité la messe de midi qui serait la messe des musiciens et qu'on avait bientôt baptisé la messe des fous. Vous allez très vite comprendre pourquoi. Alors pourquoi est-ce que je vous parle des oiseaux ? C'est pas seulement pour le plaisir de l'anecdote, bien que effectivement ça soit quelque chose d'assez savoureux, mais parce que je vais vous présenter un morceau qui est extrait de la Nativité du Seigneur, on rentre dans le temps de l'Avent, qui est l'un des premiers grands cycles de sa carrière, avec une présence des oiseaux qui est déjà très très forte, et notamment dans le morceau que je vais vous présenter qui s'appelle Les Anges. Ici vous allez entendre des arpèges très rapides et frémissants qui évoquent presque le battement des ailes des anges, le froufrou lumineux qui accompagne la venue du divin. Et vous allez entendre, on se croirait presque dans la jungle avec l'orgue qui fait des petits arpèges extrêmement espiègles et qui viennent nous chercher. Et on se sent un petit peu perdu au milieu de cette musique tourbillonnante qui nous rappelle le génie de ce compositeur qui est Olivier Messiaen. Alors je vous propose d'écouter le début de la Nativité du Seigneur avec les anges. Alors c'est pas le début, hein, pardon, c'est la sixième pièce je crois de mémoire. Ici c'est Olivier Latric qui l'interprète sur le grand orgue Cavaillé-Coll de Notre-Dame de Paris.

0: Quelle musique extraordinaire! À peine la dernière note entendue, on est déjà dans le souvenir du froufrou des ailes des anges ou bien des oiseaux. Évidemment, quand on pense à Messiaen, l'un et l'autre vont de pair. Cette joie, cette exubérance en même temps qui annonce les débuts de la nativité, on peut imaginer le bonheur des anges de volter autour du nouveau-né. Évidemment, cette façon de jouer devait être spéciale à l'époque, imaginez-vous, au milieu du XXe siècle, avec cette musique-là que vous entendiez à la messe. C'était quelque chose d'absolument extraordinaire et vous aviez beaucoup d'élèves de la classe du Conservatoire de Paris qui venaient écouter le maître improviser ou jouer ses propres œuvres à la tribune de la Trinité à Paris. Voilà, nous avons fait ce fameux tour entre quatre grands noms, Tournemire, Dupré, Alain, Messiaen, quatre mondes distincts, quatre manières de faire parler l'orgue au XXe siècle entre tradition liturgique, poésie intérieure, exigence technique et révélation colorée, l'école française aura façonné un siècle de musique d'orgue d'une richesse incomparable. Et ce sont les mots de la fin sur cette série que nous avons entamée il y a 3 semaines à propos de l'école française d'orgue, entamée au XVIIe et XVIIIe siècle. Vous l'avez entendu, une tradition ininterrompue d'immenses talents, de marchands jusqu'à Messiaen, de très très grands compositeurs, de très très grands organistes qui ont donné à cette école, à cette façon de faire de la musique, toutes ces lettres, de noblesse, une façon de faire de la musique, de la faire résonner non seulement dans les églises, mais aussi dans les salles de concert, qui est unique et reconnue aujourd'hui encore partout dans le monde. L'école française d'orgue a encore aujourd'hui de beaux jours devant elle. C'est tout le malheur qu'on lui souhaite. D'ici au prochain siècle, peut-être que si on se retrouve dans 100 ans pour discuter de la musique du XXe siècle, en tout cas, je nous le souhaite à tous, eh bien, je serai heureux de vous retrouver pour en parler. D'ici là, ça te laisse un petit laps de temps. Portez-vous bien, je vous retrouve bientôt sur Point d'Orgue. À très bientôt.
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0: Bonjour et merci de nous retrouver pour La Foi prise au mot, votre rendez-vous de formation et de réflexion sur KTO. Nous ne savons plus croire, c'est par ce diagnostic saisissant que mon invité, le philosophe Camille Riquier, décrit notre condition contemporaine. Une formule qui ne s'adresse pas seulement aux athées, mais qui nous concerne tous. Nous vivons une ère de foi faible et de doute faible, où ni les convictions les plus profondes, ni le scepticisme le plus radical ne semblent avoir de prise. Le plus étonnant, c'est que ce vide n'a pas laissé place à un règne apaisé de la raison. Au contraire, il a engendré une crédulité diffuse. Parce que nous ne savons plus nous engager corps et âme dans une foi structurée, nous nous mettons à croire à n'importe quoi. Comment en sommes-nous arrivés là? Comment la modernité, en voulant se défaire de la religion, a-t-elle peut-être scié la branche sur laquelle reposait sa propre confiance dans le progrès, la science ou l'humanité? Et surtout, comment sortir de cette impasse? Voilà les questions que je vais vous poser. Camille Riquier, bonsoir.
1: Bonsoir.
0: Camille Riquier, vous êtes philosophe, vous êtes professeur à la faculté de philosophie de l'Institut catholique de Paris et vous êtes aussi le conseiller de rédaction de la revue Esprit. Alors,

0: Peut-être, bah, on va peut-être commencer par la revue Esprit, puisque en fait, ça va avec tout ce dont on va parler dans cette émission. Est-ce que vous pouvez nous rappeler un peu quelle est cette revue et pourquoi vous vous en sentez proche ?
1: Alors, effectivement, on l'a dit, alors sans nous égarer dans la politique, mais comme étant ou incarnant la seconde gauche, celle qui n'a jamais eu le pouvoir, oui. Et puis qui était marquée lors de sa fondation par Emmanuel Mounier comme étant la revue des cathos de gauche, cette espèce un peu curieuse en voie de disparition. Néanmoins, ça fait désormais 90 ans qu'elle existe, et donc elle a connu énormément de couleurs, d'identités différentes, mais elle a su marquer son champ en s'identifiant à des combats, notamment contre le totalitarisme. Oui. Elle se veut interdisciplinaire, parlant à l'honnête homme. Oui. Ce qui oblige aussi chacun d'entre nous à parler un autre langage que le langage universitaire. En nous invitant à rentrer dans la cité, à parler aussi en tant que citoyen. Mm-hmm. Donc moi, personnellement aussi, en tant qu'auteur, travaillant collégialement, ce qui est de plus en plus rare, j'ai beaucoup appris à ce contact-là. Mm-hmm.
0: Alors vous avez fait paraître il y a quelques années, mais ça vient de ressortir, Nous ne savons plus croire, aux éditions PUF, Quadrige, la collection Quadrige, et en fait vous faites un diagnostic qui ressemble un peu à ce que j'ai dit en commençant, c'est d'ailleurs vous qui me l'avez suggéré, hein. En fait on est dans un moment où nous ne savons plus croire, nous sommes dans l'impuissance, comme vous dites, de croire, et nous sommes dans une période de foi faible et de doute faible. Alors expliquez-nous ça.
1: Oui. Alors d'ailleurs, la transition avec la revue Esprit est toute trouvée, puisque c'est à l'occasion d'un numéro que j'avais écrit les 3-4 pages qui allaient servir de germe à ce livre. Et c'est vraiment entouré de Jean-Louis Schlegel et tant d'autres que la discussion a pu se développer telle qu'elle a pris la forme du livre. Parce qu'effectivement, c'est parti d'un constat que nous partageons tous, en tout cas dont nous sommes les témoins, d'une évolution telle où, contre toute attente, il y a eu une sorte de retour en flamme des anciennes croyances, celles qu'on avait crues à jamais disparues, si je puis dire. Mmh. Et ça, évidemment, qui coïncide aussi avec la fin d'un certain récit progressiste, hérité des Lumières, qui voudrait que plus le savoir et la science conquièrent de terrain, plus la croyance diminue à proportion.
0: Oui.
1: Comme si c'était deux vases communicants où l'un gagnait ce que l'autre perdait, et inversement. Et ce qui était tout en haut, c'est que retrouvons dans la bouche même de nos amis parfois des croyances qu'on croyait absolument révolues, face auxquelles il nous est de plus en plus difficile aussi de nous prémunir ou d'argumenter. C'est-à-dire que c'est ce que vous disiez, c'est à la fois un doute et faible et une foi faible, dans le sens où tout d'un coup on se met à croire beaucoup de choses, trop de choses, et donc on en vient même à se demander si c'est appuyé sur des véritables critères fiables. Et puis par ailleurs, il y a un doute faible, c'est que nous-mêmes, nous sommes également impuissants à objecter, à contrer. Le plus souvent, celui qui se met à croire, par exemple, au chakra, à la possibilité de pouvoir parler aux morts, il a constitué sur Internet une sorte d'argumentateur portatif extrêmement solide. Mm-hmm. Il y a dépensé beaucoup d'énergie et nous n'avons pas le même temps, le même loisir pour pouvoir argumenter. Et on se trouve aussi tout à fait désemparé face à cette

0: Bouvard et Pécuchet, par exemple, serait un parfait exemple de ceux qui se défient de toute croyance et en même temps ne savent pas grand-chose comme ils devraient.
1: Mais en même temps, on a l'impression, et c'est ce que vous vous dites, c'est que... effectivement, avec cette montée du savoir et peut-être même, enfin, et peut-être et donc du coup de ne plus savoir, le croire aurait complètement cessé. Et on voit le contraire. Enfin, c'est sans faire de politique générale, quand le président des États-Unis dit des choses tout à fait extrêmes, enfin, et qui sont désavouées par ses propres scientifiques.
0: Oui,
1: personne ne dit rien.
0: Oui. Alors c'est ça qui est tout à fait étonnant, c'est que la foi, la croyance, et pour l'instant, je préfère ne pas.
1: On va rentrer dans les définitions, monsieur le philosophe.
0: Oui. mais disons, on se retrouve hors des murs des institutions ecclésiastiques. Là où on pensait pouvoir mettre fin à la foi, on s'aperçoit précisément que c'est une nécessité vitale qui se retrouve partout. Et qui, d'une certaine manière, lorsqu'elle n'est pas l'objet d'une instruction, se retrouve comme des feux follets dans nos mains qui nous échappent, mais en tout cas qui demeurent. C'est-à-dire que, voilà, c'est une nécessité, elle s'observe, ce retour en flamme montre en un sens que toute société est basée aussi sur un socle de croyances, et l'erreur, c'est peut-être d'avoir cru qu'on pouvait ne plus croire. C'était un pamphlet de Jacques Bouvresse qui disait « Mais peut-on ne plus croire ?» Pour enfin se débarrasser des croyances et mettre le savoir à la place. Eh bien, en tout cas, c'est cela même qu'il faut admettre et entériner, c'est que ce n'est pas possible. La croyance, il faut faire avec.
1: Ouais. Alors, peut-être quelques définitions. Vous distinguez, c'est très classique, trois définitions du croire, hein, comme tout le monde, enfin, comme Augustin, on va dire. Oui, c'est déjà pas si mal. quelles sont ces trois définitions?
0: Alors, oui, mais vous dites, c'est comme tout le monde. C'est pas vrai.
1: Non, c'est pas vrai.
0: En fait, il faut revenir à saint Thomas ou saint Augustin pour pouvoir réactiver déjà une richesse sémantique du terme, parce que c'est quand même un mot qui s'emploie tout le temps, dont on use, et en même temps qui n'a jamais tout à fait la même signification. Lorsqu'on croit qu'il va faire beau, c'est une conjecture. Lorsqu'on croit que tous les marchands sont des menteurs, c'est une opinion. Lorsqu'on croit en Dieu, c'est une foi, un engagement. Vous voyez, il y a plusieurs manières. Et ce qui est étonnant, c'est que cette disqualification de la croyance jusqu'ici, eh bien, avait appauvri sa signification, finalement, en la réduisant à une simple opinion. Mm-hmm. Et on pouvait tout à fait dire croyance religieuse comme opinion religieuse. Ouais. Donc c'était à croire que.
1: Ouais.
0: C'était simplement une foi ou une croyance qui était considérée pour nous modernes comme étant simplement une croyance propositionnelle, comme on dit, je crois que le Père Noël existe, je crois au réchauffement climatique, etc.
1: Et je crois en l'Esprit Saint. Enfin,
0: voilà.
1: Je crois que l'Esprit Saint existe.
0: Exactement. C'est-à-dire qu'on en oubliait justement toute la richesse et peut-être l'importance que les deux autres sens ont et prennent dans nos vies. Donc, cette idée de revenir même à cette richesse sémantique est une manière déjà indirecte de réapprendre à croire dans le sens où mais qu'est-ce que ça veut dire croire? Et donc effectivement il y aurait déjà trois sens, on va dire donc selon les termes en usage latin, credere deum, je crois à Dieu, alors que là c'est vraiment ce dont je parlais, c'est au sens de la créance, je crois que. Je crois que Dieu existe. Je crois que le réchauffement climatique existe, etc. Il y a le sens. Alors c'est credere Deo. Je crois Dieu. Et là c'est la croyance au sens de confiance. C'est au sens fiduciaire. C'est-à-dire que par exemple quelqu'un me dit qu'il croit à l'existence du Père Noël, mon enfant, eh bien, je le crois ou je ne le crois pas.
1: Oui.
0: Donc là, c'est un rapport fondamental dans le sens où c'est ce lien primordial entre les individus au sein d'une même société qui font qu'ils ont confiance les uns à l'égard des autres. Et ce n'est pas du tout le même acte que celui de la créance. Saint Augustin faisait remarquer que justement, dans le credo, on ne croit pas en l'Église, mais on croit à l'Église. On croit ce qu'elle croit, dans le sens où je fais confiance à l'Église dans la croyance qu'elle a en dépôt.
1: Oui.
0: Et puis il y a le troisième sens,

0: qui est évidemment aussi un des plus importants pour l'Église, c'est Credere in Deum, mmh. je crois en Dieu. Mmh. Et là, c'est plus la créance, c'est plus la confiance, c'est la fidélité. Qui remonte aussi à l'étymologie latine, fides. Là, je suis fidèle aussi à la parole, je m'engage. Donc là, c'est non pas un acte de l'intelligence, où j'examine les propositions qui me sont soumises à jugement, ce n'est pas un acte non plus de confiance, de sensibilité, c'est un acte de volonté. Je m'engage dans ma parole, je fais faire en sorte que ce que je dis, je le tiendrai. Donc je m'inscris aussi dans une temporalité où je dois me conformer en existence à la parole que j'ai donnée ou aux règles que je me suis constituées, règles de morale, etc. Donc oui, vous avez trois sens. Évidemment, toute la question, c'est de savoir comment les articuler, comment les coordonner, parce que probablement que c'est aussi un seul et même mouvement qui fait que d'un côté j'ai confiance et de l'autre, par exemple, je suis fidèle. Je serai fidèle à quelqu'un pour autant que lui-même, j'ai confiance en lui. Oui. Et lui-même ne me fera confiance que pour autant que je serai fidèle à ce que je lui promets. Donc évidemment, c'est pour montrer que la foi en elle-même n'est pas cela même qu'on a pu croire très longtemps, quelque chose qu'on a ou qu'on n'a pas.
1: Oui.
0: C'est-à-dire de l'ordre de l'avoir.
1: Mmh. Oui, avoir la foi, as-tu la foi ?
0: As-tu la foi ? Oui. Comme si c'était quelque chose qu'on a et que d'autres, oui, ces malheureux, n'avaient pas. Alors qu'il faut comprendre justement que la foi ou la croyance, c'est quelque chose de fondamentalement relationnel. C'est dans ma manière précisément d'être avec les autres, dans le monde et avec Dieu. Et en cela, ce n'est pas quelque chose que j'ai ou que je n'ai pas, c'est quelque chose qui se tisse entre les individus. Et d'une certaine manière, cette foi que j'ai, c'est même une erreur, et Benveniste d'ailleurs l'avait dit, c'est pas une foi que j'ai, puisque je la donne. Elle est plutôt cette foi que je donne à l'autre. Donc ce serait presque une erreur de dire j'ai la foi ou j'ai la foi en Dieu. C'est comme si, d'une certaine manière, Dieu était en moi. Mais non, c'est que lorsque je m'engage de tout mon être dans cette relation-là, c'est plutôt en lui que je me confie, vous voyez. Donc c'est autant d'exemples qui montrent à quel point cette notion-là, alors qu'on on l'utilise tous les jours, nous est tout de même assez obscure, puisqu'il y va vraiment de notre rapport au monde. C'est une modalité de notre rapport aux autres, au monde, à Dieu et à soi-même.
1: Et du coup, vous êtes en train de redéfinir la foi, parce que la foi, on peut la définir dans un sens peut-être un peu restreint d'ensemble de propositions, c'est-à-dire avoir la foi chrétienne, c'est croire en Jésus, dans le Christ, enfin voilà. Le symbole de la foi, c'est donc une sorte de liste, hein, c'est le credo. La foi, c'est pas ça. Pas que ça.
0: C'est pas que ça. D'autant plus que si on devait prendre l'exemple du credo, d'une certaine manière, mobilise aussi les trois sens. Oui. C'est qu'on pourrait tout à fait penser que c'est des articles de foi, et en cela, ça correspond au premier sens de la croyance, donc des propositions qu'on accepte ou pas. Mais on retrouverait très volontiers tous ces sens. Évidemment, quand il dit « je crois que Jésus est ressuscité le troisième jour, etc. Ouais. » évidemment, ça, c'est une croyance au sens de la créance, au sens propositionnel. Mais lorsqu'il dit « je crois en Dieu, dans le Père, dans le Fils, etc. », là, c'est une croyance au sens de l'engagement.
1: Oui.
0: Et quand je dis « je crois à l'Église », croyance au sens, une foi au sens de la confiance. Ouais. Donc les trois sont articulés, y compris au sein du credo. Ouais. Et que ce serait une erreur que de l'appauvrir sémantiquement en disant finalement ce n'est qu'une opinion qu'on a ou qu'on n'a pas. Ouais. Et donc de cette manière-là, c'est aussi une façon justement de montrer que cette foi-là, elle n'est pas que du dimanche, que la foi est de tous les jours. Elle n'est pas réservée à un jour de la semaine, puisque cette manière de se rapporter aux autres, au monde et à Dieu, quand bien même d'ailleurs ce serait pour ne pas s'y rapporter, eh bien elle relève du quotidien. Ouais. C'est un acte, si je puis dire, qui est continu, et peut-être pour cette raison qu'il est continu, qui nous devient insensible et presque inexistant. C'est bien l'erreur.
1: Alors on va arriver sur l'évolution des différents différentes époques par rapport à la foi, mais peut-être avant, du coup, où est-ce que vous placez le savoir par rapport à ça? Parce qu'il y a une partie de la foi qui ressemble finalement à du savoir. Enfin, vous dites c'est de l'opinion, mais
0: oui,
1: si,
0: alors...
1: je crois que Jésus est ressuscité le troisième jour, on peut dire que c'est presque du savoir, ça.
0: Alors, certains le contesteront, mais d'une certaine manière, oui, dans le sens où il y a des critères qui ne sont pas les mêmes critères que ceux de la science, mais qui sont basés sur le témoignage, sur la fiabilité des témoins, sur un certain nombre de critères que l'on peut déterminer. Justement, il s'agirait aussi de contester cette opposition radicale entre foi et savoir, qui voudrait... que celui qui sait n'a plus besoin de croire. Alain disait, savoir, c'est savoir qu'on sait. Dès lors,
1: philosophe.
0: Le philosophe français, Alain.
1: Du XXe siècle.
0: Du XXe siècle, voilà. Savoir, c'est savoir qu'on sait. Non, ça veut dire que, effectivement, pour le savant, celui qui sait adhère tellement, par l'évidence, au contenu de son savoir, qu'il lui semble ne plus avoir à croire. Mais c'est peut-être aujourd'hui, cela même qui est démenti, c'est que probablement, même cela même qu'on sait, il est besoin d'y croire. Et que de la situation dans laquelle nous sommes aujourd'hui, pourrait multiplier les exemples en ce sens. Nous avons sur Internet, qui était quand même aussi cette promesse d'accès universel au savoir, un savoir à disposition... qu'un seul clic nous sépare. Eh bien, tout est là, disponible comme le plateau de Tantale, et pourtant, dès lors que nous approchons la main, il nous semble se dérober. Et que cela même qu'on sait, eh bien, a quelque chose de fantomatique, de spectral, qui manque, si je puis dire, d'emporter notre propre conviction. On pourrait presque dire... Je ne fais que le savoir, je ne le crois pas. Parce que d'une certaine manière, il faudrait aussi pouvoir adhérer de cœur à cela même qu'on sait, ne serait-ce que pour changer aussi notre conduite, notre comportement. Il est bien beau de savoir quelque chose, mais si c'est pour le plaisir de la contemplation, sans qu'il y ait des effets concrets dans le monde, ah ben alors effectivement, le savoir ne suffit pas. Il faut aussi croire à ce qu'on sait. Je prenais l'exemple du réchauffement climatique, mais on peut bien être convaincu que la planète se réchauffe, mais si cela ne change pas du tout notre mode de vie, c'est un savoir, si je puis dire, qui est... impuissant, faute précisément de foi, d'adhésion, de croyance, d'engagement. Oui. Je vous prends un exemple qui est absolument admirable, qui se trouve dans la dernière des réponses aux objections de Descartes. Descartes, grand philosophe du XVIIe siècle, à qui l'on doit un des livres fondateurs de la philosophie moderne, les Méditations métaphysiques, faisait cette remarque, même cette confession, je confesse, que après avoir fini de rédiger les Méditations métaphysiques, il avait été mené par un ordre des raisons si rigoureux qu'il ne pouvait pas ne pas consentir à la vérité qu'il avait trouvée. Son assentiment était total. Il avait, d'une certaine manière, découvert la vérité. Et il faisait cette confession qu'en même temps, après avoir terminé son livre, il avait beau, en un sens, être convaincu... dans l'obligation de donner son sentiment, il n'était pas persuadé par ce qu'il disait. Il n'arrivait pas à croire à ce qu'il disait. Mm-hmm. En quelque sorte, toutes les habitudes qui avaient été les siennes aussi, qui sont celles de ses contemporains, ses préjugés, eh bien, en un sens, le retenaient psychologiquement en deçà de la découverte qu'il avait faite. Et comparer ça à ces astronomes qui ont beau savoir que le Soleil est à une distance extrêmement lointaine, eh bien, ne peuvent pas s'empêcher de croire qu'il est tout proche. Mm-hmm. Et donc, cette croyance qui, initialement, pour Descartes, devait être... l'ennemi, cela même qu'il faut détruire au profit du savoir, et il s'aperçoit que, lors même que le savoir est là, il faut désormais maintenant, eh bien, quelque sorte, méditer et lire plusieurs fois l'ouvrage pour réussir à s'en laisser accroire, à s'en laisser persuader, à croire enfin aussi à ce qu'on sait. Donc c'est une manière aussi de montrer que ces deux actes-là, croyance et savoir, ne s'opposent pas, mais ont besoin, s'articulent l'un à l'autre.
1: Alors Camille Riquet, le titre de cette émission, c'est sur KTO, c'est Nous ne savons plus croire. Vous dites ce qu'on vit, c'est déjà arrivé dans l'histoire de l'humanité. Là, on était à l'époque de Descartes, hein, foi forte et doute fort. Hein, on voit bien qu'il y avait une religion très forte, hein, et un monsieur Descartes qui doutait beaucoup, si j'ose dire.
0: Tout en étant fervent catholique,
1: il ne faut jamais l'oublier, absolument. L'époque d'avant n'était pas du tout comme ça, elle ressemblait un peu plus à ce que nous vivons. Et c'est, vous en avez déjà parlé, c'est Montaigne.
0: Oui, parce qu'effectivement, pour un petit peu se reconnaître dans notre temps, il faut un peu de recul et connaître peut-être les siècles passés pour comparer, alors évidemment avec toute la distance et les mutations convenables, ce qui a pu déjà se produire auparavant. Parce que c'est ce que nous avions dit. Déjà, tout ce livre n'a été possible que parce que la foi dans le progrès a été mise à mal. On peut le dire que la foi dans le progrès est en berne. Mmh. Et qu'il ne s'agit pas du tout d'une course au savoir où les arts et les techniques ne cessent de progresser et les croyances ne cessent de diminuer. En fait, il y a comme des paysages, des reliefs, des montagnes, des vallées. Il y a des siècles qui savent croire et des siècles qui le désapprennent et qui essayent de le réapprendre. Et j'étais tout à fait étonné, effectivement, que notre siècle ressemblait au XVIe par cette révolution qu'elle a pu connaître. Ne serait-ce que l'imprimerie, par cette révolution qu'elle a pu connaître aussi, qui est la réforme, enfin, si on peut parler ainsi, et qui a été un moment de basculement où la foi qui était jusqu'ici le terreau commun, qui faisait consensus, a éclaté et s'est retrouvée confrontée, si je puis dire, voilà, à une multitude d'opinions diverses. Ce qui a évidemment fragilisé la croyance et en même temps qu'il a révélé comme tel. C'est justement à ce moment-là que ceux-là même qui faisaient consensus et donc qui n'étaient pas interrogés, eh bien, se découvrent comme étant une croyance, ma croyance. C'est ce que dit Montaigne. Barbare d'une certaine manière, ce qui n'est pas de mon usage. Eh bien, lorsqu'il découvre d'autres religions, au même moment d'ailleurs, on découvrait le Nouveau Monde, et les nouvelles nous étaient rapportées de ces étranges coutumes qui nous venaient des Amériques. Et donc, par cette confrontation-là, on s'apercevait qu'il y avait un éclatement du croire, et donc aussi une de ces fragilisations. Donc ça, c'était, au fond, une des similitudes possibles. Alors évidemment, il faut rester prudent, mais dans ce qu'on appelle aujourd'hui le multiculturalisme, cette manière de cohabiter avec des croyances très différentes les unes des autres, eh bien, on se retrouve aussi dans cette même situation où il ne s'agit surtout pas de vouloir détruire. Donc, il y a aussi cette religion, cette tentation évidemment de vouloir détruire l'opinion de l'autre, mais en même temps, justement parce qu'elle nous révèle la nôtre comme étant qu'une opinion, que notre croyance. Donc évidemment, c'est une fragilité qui se découvre et qui, d'une certaine manière, ressemble à la nôtre.
1: Oui, c'est ça qui est intéressant, c'est qu'on voit bien que si on prend ce qui se passe aux États-Unis actuellement, on a un mouvement qui a touché les États-Unis depuis très longtemps dans les universités, sur toutes les opinions se valent, certains parlent de mouvement woke, c'est-à-dire je ne peux pas parler de la croyance de l'autre si je ne suis pas dans tel banc. Et en même temps, vous avez un peu comme à l'époque de Montaigne, une sorte de guerre, alors c'est peut-être pas de religion, de gens qui vous disent tout ça c'est n'importe quoi, et avec une affirmation extrêmement forte, et le président Trump en est une illustration.
0: Oui.
1: Enfin, et tous ceux qui sont autour de lui, surtout.
0: Effectivement.
1: C'est assez frappant.
0: Mais qui montre, en fait, au fond, cette faiblesse généralisée. Parce que là, tout d'un coup, oui, d'une certaine manière, pour certains, c'est une pente vers le relativisme et l'indifférentisme, tout se vaut. Et en même temps, on voit précisément dans cette opposition que le croire, c'est toujours l'autre.
1: Oui.
0: C'est-à-dire que...

0: Nous sommes toujours dans la position du savant, de celui qui sait, et ce sera toujours, si je puis dire, l'autre qui croit. Et là, on voit encore que la croyance est un phénomène de relation. C'est un effet de la relation entre individus ou entre peuples. C'est toujours l'indigène qui croit et moi qui sais. Voyez, et cette chose-là est parfaitement réversible. Raison pour laquelle elle repose sur une grande fragilité. C'est comme, d'une certaine manière, un exemple que j'avais pris dans le livre d'Emmanuel Carrère, le Royaume, lorsqu'il va voir son psychanalyste, qu'il sait athée, et qu'il, à ce moment-là, est croyant. Il ne veut pas confier qu'il est croyant, de peur que le psychanalyste ne cherche à détruire sa foi et à l'en guérir. Et là, on trouve vraiment cette situation-là où lui, on va dire, sait que Dieu l'a sauvé, et le psychanalyste, lui, croit au contraire que c'est la maladie et qu'il faut l'en sauver. Mais pour le psychanalyste, de façon parfaitement symétrique, lui sait que le Christ, si je puis dire, ou sa foi est la maladie, et c'est le patient qui ne fait que croire. C'est donc ça. Tout est parfaitement réversible, oui. Ce qui fait qu'à la fois, c'est la tentation de s'affirmer, mais pour des raisons justement qui sont tout à fait extérieures à la foi, qui relève d'un rapport de force, oui. Et Trump en est le parfait exemple, et qui montre en fait la grande fragilité sur laquelle tout ça repose.
1: Ce qui est dans votre exemple, il y a quelque chose aussi il y a quelque chose qui se dit d'un rapport de génération. Moi, je viens d'une génération, et probablement vous aussi, un peu nietzschéenne. Alors vous dites Nietzsche, c'est foi faible et doute fort, hein, une foi qui veut pas trop s'affirmer et une sorte de d'injonction à douter et à être
0: avant. C'est ça. École du soupçon.
1: Ouais, école du soupçon. Et on est en même temps très désarçonné par cette nouvelle génération. Qui nous dit foi faible, doute faible, comme vous dites, et du coup, retour du religieux avec des formes qui nous désarçonnent complètement.
0: Bien sûr. Alors, d'ailleurs, ce rapport-là dont je parlais peut tout à fait se faire d'une génération à l'autre, avec les progrès techniques et désormais la vie numérique.
1: L'intelligence artificielle.
0: L'intelligence artificielle avec laquelle il faut composer, oui. Notre génération n'a plus rien à apprendre, en tout cas, nos enfants le croient ainsi.
1: Oui. Grave erreur.
0: À la génération qui vient. On est renvoyé à nos anciennes croyances, et eux-mêmes se posent dans la situation de celui qui sait. Mais, vous voyez, à partir du moment où tout est réversible, oui. La fragilité sur quoi ceci repose. Donc, l'exemple qui était le vôtre, c'était à la fois un désarroi, parce que oui. il est réel, sinon nous ne serions pas tentés d'aller sur Internet fabriquer notre propre credo de briques et de broc, qui est une manière, au fond, indirecte de pouvoir essayer de reconstruire des identités abîmées. Ce qui montre effectivement une vraie fragilité, d'autant plus que pour cette raison-là, on peut changer de croyance très rapidement, comme on change de par-dessus. Manifester une virulence qui tient moins, d'ailleurs, à la fermeté de notre foi que à la crainte
1: de perdre l'identité.
0: De perdre notre identité et à la crainte aussi bricolé, de perdre cette foi qu'on sait fragile.
1: Quand c'est fragile, oui.
0: C'est-à-dire que je pense qu'une foi forte, justement, n'a pas peur de s'exposer. On pourrait prendre aussi d'autres exemples dans le siècle, mais Descartes en serait un parfait exemple. Mais une foi forte, contrairement à ce qu'on pourrait imaginer, n'est pas celle qui est violente, n'est pas celle qui se veut affirmative et surtout négatrice de ce qui s'oppose à elle, mais au contraire, celle qui va au-devant d'elle-même, qui s'expose aussi aux doutes, parce que précisément, elle ne craint pas l'opposition, mais au contraire s'en nourrit. Et en cela, toutes ces guerres de religion, en tout cas ce qui peut être identifié comme tel, n'est pas le symptôme d'une foi revigorante, mais au contraire de sa disparition ou de son déclin assuré. Donc ça n'a fait que, si je puis dire, que confirmer le diagnostic du temps, malheureusement.
1: Alors, on est sur KTO, Camille Riquier. Alors, on va quand même pas s'en,

0: en rester à ce côté très désespérant. On va essayer de réapprendre à croire. Vous vous dites, il faut recommencer l'idée, enfin, vous repartir sur le doute fort.
1: Oui.
0: Faut pas, comme vous, c'est ce que vous venez d'illustrer, c'est-à-dire que partir sur une foi qui se veut conquérante, militante, etc., et très affirmative, c'est la pire des solutions.
1: Bah, en tout cas, c'est faire l'aveu que l'on tient une sorte de flamme vacillante qui est tout près de s'éteindre.
0: C'est ça. Réflexe obsidional, on est forteresse assiégée.
1: Exactement, on est la forteresse assiégée. Et par là, on montre même la fragilité de ces remparts. Qu'on met désespérément entre sa foi et le monde.
0: Oui.
1: D'ailleurs, manière de la rendre complètement inopérante. Il faut au contraire prendre le contre-pied et douter. Et d'une certaine manière, si on prend l'exemple de la flamme, douter, c'est souffler sur les braises. Sur les braises, ça veut dire espérer que par là, par ce doute précisément, la foi, dans ce qu'elle a de plus ferme, et puisse se reprendre, se ressaisir et s'enflammer de nouveau. Donc il ne faut pas craindre, au contraire, de douter fortement, dans l'espoir éventuellement de pouvoir reconquérir une foi qui mérite de survivre à la critique.
0: Et alors concrètement quoi ? Il faut reprendre nos vieux maîtres du soupçon, comme disait Ricoeur, c'est-à-dire Nietzsche, Freud.
1: Effectivement, Ricoeur est pour moi est un bon maître, mais les deux.
0: L'art de l'esprit.
1: Ah oui, mais c'est à la fois ne pas craindre effectivement de reprendre nos vieux maîtres du soupçon, mais également de revenir et de se tourner vers nos anciennes humanités, de ce que peut-être nous avons. Ce que nous avons oublié, ce qu'ils ont encore à nous apprendre. C'est-à-dire qu'on a, depuis 3-4 siècles, été si admiratif des progrès de la science et de la technique, et bien qu'on a éliminé, par perte et profit, tout ce qui ne relevait pas. Mais d'une certaine manière, maintenant, il s'agit de retrouver cela même que les anciens, qu'ils soient grecs, latins, savaient, et que nous avons, nous, fini par oublier. Et en cela, c'est les deux. C'est-à-dire qu'il s'agit, au fond, de réapprendre de ces temps précisément qui, eux, peut-être, savaient et croyaient. Et n'oubliez pas qu'il y avait aussi un art de croire.
0: Expliquez-moi ça.
1: Comme des règles ou des méthodes pour savoir.
0: Oui.
1: Que c'est ça qui est assez frappant, c'est que désormais, justement, même dans la question « est-ce que tu crois ou tu ne crois pas ?», c'est quelque chose comme si elle nous serait échue, tombée du ciel ou je ne sais où, et qu'il n'y aurait, en quelque sorte, rien à faire pour l'obtenir ou pour la conserver. Mais les anciens savaient qu'il y avait aussi des règles, un art, que justement, nous, de l'avoir trop discrédité, on en oublie que, justement, elle mérite d'être dirigée. Et c'est ce que disait Montaigne, c'est qu'il y a un art de vivre, il y a un art de croire. Ovide, de même, disait, il y a un art d'aimer. C'est-à-dire que tous ces sentiments qui nous tombent dessus, qui sont évidemment d'une intensité parfois très grande, ne nous étonnons pas si, au bout de quelques années, l'amour dure 3 ans, dit-on.
0: Oui, c'est ça, 3, 7, 9.
1: Voilà, que ces sentiments nous échappent, c'est que, d'une certaine manière, dans nos mains inexpérimentées, on n'en a rien fait. C'est quelque chose qui nous est tombé dessus, nous a fait perdre l'équilibre, dont on n'en a rien fait pour autant, parce que précisément, on doit aussi s'en instruire, que ce soit d'ailleurs parce que nous croyons faiblement ou que nous croyons fortement. Montaigne croyait faiblement, il le disait, nous sommes dans un siècle très faible, pour autant il y avait besoin donc de règles pour modérer cette croyance qui inclinait volontiers vers le délire de l'imagination. Et donc il fallait s'établir sur des critères plus fiables, dans le témoignage attendu, dans l'autorité de ceux qui parlent, etc. Bref, il y avait tout un ensemble de règles à tenir et qui faisaient du croire un art. Mmh. De la même manière qu'une foi forte, évidemment, doit être canalisée, orientée, disciplinée. évidemment, la foi peut nous venir et ne supposer aucun exercice, mais d'une certaine manière aussi, elle peut supposer une certaine discipline, un certain exercice qui ne se suffit pas en lui-même, ces rituels, mais qui, au contraire, est une manière peut-être de canaliser et de mieux contrôler cela même qui nous dépasse. Mmh. Donc même ce goût du rite, si on devait uniquement le réduire à lui-même, me semble peut-être grotesque, mais s'il est reconduit à sa fonction et indexé à la foi qui sert au contraire à canaliser, eh bien, il reprend toute sa signification.
0: C'est intéressant parce que c'est vrai que c'est une dimension qu'on n'avait pas encore vue, mais il y a dans le croire quelque chose de l'émotion. Et l'émotion, comme vous dites, c'est toujours un peu... Enfin, vous avez pris la comparaison avec l'amour. C'est ce que tout le monde dit. Une fois que la passion est passée...
1: Voilà.
0: Qu'est-ce qu'on fait ?
1: Enfin,
0: voilà.
1: Il y a le coup de foudre.
0: Il y a le coup de foudre.
1: Le coup de foudre avec Dieu.
0: Oui, oui.
1: Donc c'est aussi une manière un peu pudique de, bon, de montrer qu'on ignore complètement ce qui nous est arrivé.
0: Oui.
1: C'est-à-dire que ça va, ça vient.
0: Oui.
1: Et que nous n'en sommes absolument pas maîtres.
0: Oui.
1: Mais c'est un don. C'est pas un coup de foudre, c'est un don. Et ce don, eh bien, d'une certaine manière, il s'agit de pouvoir aussi composer avec et le restituer aussi en temps et en heure. C'est une parole qui est échangée. C'est un don reçu, c'est un don après qui se redonne dans ne serait-ce que le merci. Que l'on fait d'avoir reçu la grâce. Donc c'est toujours cet échange-là sur quoi j'insiste, mais qui montre précisément que cette émotion-là, si elle était et se réduisait à l'émotion, finalement aurait peu de valeur parce que elle est absolument incontrôlable. Elle fait partie précisément de cela qui montre de façon irrécusable que nous ne savons plus croire, que nous devons réapprendre aussi.
0: Alors, réapprendre, ça veut dire qu'il y a une école. Alors, est-ce que où trouver des pédagogies du croire ?
1: Alors, il ne faudrait pas aussi que ça encourage des pédagogues professionnels, que ça fasse des nouveaux marchands.
0: Oui.
1: C'est une invitation aussi, comme je le disais, à revenir vers les auteurs classiques, que cela même aussi encore des choses à nous dire, à nous réinterroger, à nous travailler nous-mêmes, et aussi à il y a plusieurs manières de penser, mais à investir des règles, à s'exercer, à trouver des disciplines, à réapprendre la richesse du croire, qui implique toutes nos relations. C'est-à-dire que on peut très bien parler que de la foi et de notre rapport à Dieu, mais nous ne sommes jamais seuls devant notre Dieu. Nous croyons toujours au sein même d'une communauté qui partage cette foi, et même au sein même d'une société qui ne la partage pas nécessairement. Ce sont autant de relations à composer qui sont structurées par cette modalité du croire. Donc réapprendre, c'est comment refaire confiance. Comment réengager sa parole de telle façon que nous puissions être en mesure de la tenir.
0: Mmh.
1: Vous voyez et cette confiance-là qui est sapée à sa base, puisque c'est vraiment cela même qui est le plus abîmé dans notre rapport aux autres, eh bien, ça peut aussi s'établir sur de nouveaux critères. Ne serait-ce que sur Internet, quels sont les sites de confiance, vous voyez, sur quoi je peux m'appuyer, sur qui je peux avoir confiance, à qui je peux promettre, etc. Enfin, tout ceci est à revoir complètement. Ce n'est pas les garanties ou les codes secrets qui souvent n'empêche que soi d'accéder à ses propres comptes. Parce que le hacker, s'il veut vraiment rentrer dans les comptes, le saura. Mais ce n'est pas en multipliant les précautions purement matérielles, de oui. garantie, oui. Qu'on arrivera à réapprendre cette foi. Éventuellement, voilà, il faut faire confiance, avoir confiance, et pour cela se donner les moyens d'y parvenir.
0: Vous dites qu'il faut une foi post-religieuse.
1: Alors,
0: est-ce que vous êtes en train de condamner la religion ?
1: Non. Non. Mais alors là-dessus, c'est aussi une expression de Ricoeur.
0: Oui.
1: Mais...
0: Oui, il n'y a rien de... Vous
1: oui,
0: êtes
1: oui,
0: pas...
1: oui. En plus, c'est toute la question de savoir si le christianisme est une religion.
0: Oui.
1: En tout cas, une religion comme les autres.
0: Oui.
1: Disons que s'il y avait une alternative entre que choisiriez-vous ? Une religion sans foi ou une foi sans religion ? sachant qu'aujourd'hui, un certain nombre de tendances inclinent, un petit peu comme à l'époque Charles Maurras, à considérer que la religion est le ciment des sociétés, oui, mais que d'une certaine manière, la foi importe peu. Et que c'est la religion elle-même, en tant qu'institution, qui est l'essentiel. Eh bien, j'aurais tendance, vous l'éclairez plutôt à... Inversement, plutôt à choisir la foi. Je pense que c'est ça l'essentiel.
0: Et vous n'êtes pas maurassien.
1: Je ne suis pas maurassien. En ce sens-là, je ne suis pas maurassien.
0: C'est assez rassurant.
1: Ouais. Que cette foi-là, parfois, peut continuer à être vivace, quand bien même elle n'obéit pas ou elle ne rentre pas dans les formes sacramentelles. Et qu'elle peut être agissante en dehors même des endroits qui sont attendus. Donc il s'agit non pas de contester l'institution ou l'Église, mais de montrer qu'elle-même est œuvre humaine et qu'on doit aussi œuvrer aussi avec elle, en elle ou hors d'elle, pour œuvrer à cette foi qui peut-être est cela même qui importe plus.
0: Oui. Oui, vous dites un peu ce que disait le défunt pape François sur la question des périphéries, c'est-à-dire que les zones de foi sont pas forcément au cœur, mais elles peuvent être aussi
1: elles sont
0: à l'extérieur.
1: Absolument. Oui. Elles sont parfois même d'initiative individuelle, oui, et qui montrent toujours qu'il y a des contrariétés. Prenons même Sainte Thérèse, quelles étaient ses déchirures en tant que croyante? C'est que d'un côté, elle avait ses extases, ses visions, qui, lorsqu'elle les avait, pour elle, lui venaient de Dieu, c'était incontestable, et puis il y avait son confesseur qui lui disait que c'était des voix du démon et qu'elle devait s'en détourner. Et qui croire? Vous voyez, elle se retrouvait face aussi à cette lutte où elle avait affaire à deux croyances contradictoires. Eh bien, il s'agit simplement de concilier, de pouvoir surmonter cette contradiction, mais aussi d'en vivre. Et donc c'est pour ça que le doute est partie inhérente aussi de cette foi, mmh, et que si, d'une certaine manière, il s'agissait simplement d'une question d'institution, eh bien, l'orthodoxie suffirait. L'orthodoxie, la doxa, l'opinion, suffirait au détriment précisément de tout ce qui est à conquérir aujourd'hui dans la foi et qui a été perdu. Cette richesse, en fait, qui est l'acte de croire en lui-même.
0: Qu'est-ce qu'il faut faire vis-à-vis de tous ces gens? C'est une question qui revient d'ailleurs assez souvent dans la revue Esprit, de tous ces gens qui sont des marchands justement de foi. Donc ces mouvements très pleins de certitudes des États-Unis, ces gens qui effectivement sur Internet vous parlent avec aplomb. Comment est-ce qu'il faut rentrer en dialogue avec eux? C'est ça la difficulté.
1: Bien sûr.
0: C'est-à-dire, est-ce qu'il faut dialoguer avec eux ou moi j'ai été assez fort frappé donc il y a quelques semaines un des de ces influenceurs Charlie Kirk là, ouais, a été assassiné et ouais, c'était un redoutable débatteur, mais en même temps il voulait le débat, mais en même temps il manipulait absolument le débat.
1: Bien sûr.
0: Et donc comment est-ce qu'on fait pour discuter avec ces gens-là?
1: C'est une vraie question. Certains, précisément, refusent le débat parce que ce serait accorder du crédit à son adversaire. Et en même temps, supposer ça me pose un problème dans le sens où ce serait supposer précisément que nous savons.
0: Oui, c'est ça.
1: Et que l'autre croit. Alors qu'il faut précisément nous-mêmes s'exposer à la possibilité de se tromper, oui, ce qui justifie le dialogue en lui-même. Et donc en cela, d'abord, s'agissant de toutes ces croyances, on va le dire, alternatives, il ne s'agissait surtout pas de les condamner, mais au contraire s'exposer, de les affronter, déguiser aussi notre raison, notre instrument comme un couteau, pour que la foi véritable y pénètre. Donc encore une fois, c'est lorsque je parle d'un doute fort, cette possibilité aussi de ne pas craindre l'adversité. Donc c'est une vraie question même qui se pose à la revue Esprit aussi, à qui devons-nous parler, à qui devons-nous nous adresser. C'est une question d'ailleurs qui est celle de tous dès lors qu'on a une tribune, quelle qu'elle soit, mais voilà, ce serait plutôt, il me semble, la voie indiquée, que l'affrontement, enfin que voilà, que le débat qui n'est pas un combat, voilà, qui est une manière peut-être de d'élever cette violence conflictuelle à quelque chose qui relève des arguments du langage. Et parler à coups de mots et non à coups d'arguments et non pas à coups de poing. C'est tout de même ça qui...
0: Voilà. Et quand on se trouve face à la mauvaise foi,
1: ben, c'est ça qui est étonnant, c'est que je ne suis même pas sûr que désormais il y a des mauvaises foi. C'est pour ça que je ne dirais pas que ce sont des marchands de sable, etc. Il est fort possible que, et j'avais consacré le XXe siècle à l'analyse de Sartre,
0: oui, c'est ça.
1: Que peut-être il y avait... il y a pu y avoir la mauvaise foi. Mais là, je suis frappé par cette sincérité de l'interlocuteur, quelle que soit l'absurdité de la croyance qu'il défend. Il y a quelque chose comme une sorte de naïveté que je ne remets pas en doute.
0: C'est ça.
1: Et que celui-là même qui prétend guérir, et c'est ça peut-être même sa force et cela même qui le fait craindre, c'est que d'une certaine manière, quand même, il n'y croit pas, mais il pense que ça marche, que c'est quelque chose, en quelque sorte, sur quoi il peut s'appuyer. Parce que Internet est peut-être la plus belle des béquilles. C'est-à-dire que je pense que la croyance est vraiment en berne, mais sur Internet, elle a un support inattendu qui lui donne une sorte de compensation extérieure assez redoutable, puisque une croyance même dérisoire peut conquérir une communauté.
0: C'est ça.
1: En l'espace de quelques mois, sur lequel elle peut s'adosser et montrer sa fermeté. Donc il y a quelque chose de redoutable où Internet donne aux croyances cela même qui était jusqu'ici les outils qui étaient l'apanage des savants.
0: C'est exactement ça. Oui.
1: Oui.
0: Oui, oui, on peut trouver, on peut aller, par exemple, en médecine, on peut aller surfer sur les
1: exactement. Articles. Ce qui fait que maintenant, on peut être médecin soi-même
0: et s'auto-médiquer.
1: Oui. S'auto-médiquer, puisqu'on on bénéficie à la fois de la collégialité d'une communauté de ceux qui partagent les mêmes croyances que nous, donc une sorte de société savante, vous voyez. On a la stabilité de la chose écrite, qui fait que ce ne sont pas des rumeurs, des choses qui s'en vont, mais quelque chose qui demeure et donc qui peut se cumuler et donc faire progrès. Donc en fait, on bénéficie de tous les outils qui étaient jusqu'ici réservés en quelque sorte à la construction des savoirs.
0: Oui.
1: Donc, il faut bien apprendre à s'en servir, puisqu'on nous donne des outils extraordinaires, il faut bien apprendre à s'en servir pour pouvoir justement reconstituer des croyances qui est tout de même la fermeté qu'a pu avoir nos savoirs.
0: Dernière question, est-ce que vous diriez que la croyance, c'est un art du temps? Un peu comme disait Paul Ricoeur, je veux demain croire ce que je crois aujourd'hui.
1: Oui, c'est un acte temporel. Là aussi, c'est pas on a ou on n'a pas.
0: Oui, c'est ça.
1: C'est
0: ce que vous disiez de l'engagement existentiel.
1: Exactement. Donc, c'est un engagement existentiel qui implique nécessairement les trois dimensions du temps. D'autant plus que si on revient sur cette... pluralité des sens, lorsque quelqu'un me donne sa parole, se confie à moi, et que je lui fais confiance d'une certaine manière, il va littéralement me confier quelque chose que je conserve. Et je le conserve pour plus tard, je serai fidèle à cette parole qui m'a été donnée pour pouvoir éventuellement lui restituer plus tard. Ce qui engage à la fois le passé et le futur, ce qui mêle de façon inextricable la foi à l'espérance. Ce qui fait que la foi est essentiellement un acte temporel, s'inscrit dans une temporalité, alors que le savoir, en tout cas dans l'imaginaire, est supposé être instantané. On sait ou on ne sait pas, vous voyez, relève de l'éternité. Alors que la foi, précisément, elle s'inscrit dans le monde, dans le temps. Elle ne peut pas en être détachée. Et en cela, peut-être qu'il y a plus dans l'acte de croire que dans l'acte de savoir, dans le sens où parfois... Pour savoir, il suffit de la tête, des yeux, on a vu, vous voyez. Alors que pour croire, il ne faut pas que la tête, il faut les oreilles, fex fides ex auditu, il faut les mains, le corps, le cœur, la volonté, l'émotion. Bref, il nous faut tout entier. Et que dans la foi, d'une certaine manière, c'est notre être... ipséité, comme on dit, qui est engagé et nous sommes engagés comme corps et âme. Même Saint Thomas On en avait parlé juste avant l'émission, je me permets peut-être de finir ainsi, mais lorsque...
0: C'est un mot de la fin.
1: Jésus ressuscite et qu'il demande à voir ses plaies. Parce qu'il veut, si je puis dire, vraiment y croire. Eh bien, c'est tout à fait étonnant, parce qu'il ne demande pas un miracle. Il demande quelque chose de, à la fois qui est plus et moins qu'un miracle, la chose la plus ordinaire, c'est que ce corps soit blessé, soit avec la cicatrice qu'il a eue de ce passage sur terre. Et que d'une certaine manière, ce corps glorieux, c'est aussi ce corps souffrant, crucifié, et que le Christ n'ait pas été dans le monde comme dans un lieu de passage, mais il a bien été, il a bien souffert, il a bien vécu. Mmh. Et qu'en cela, c'est à ce moment-là qu'il peut donner sa foi, charnellement. Oui. Pas simplement de tête, comme une sorte de consentement ou d'assentiment, mais au contraire comme un engagement de cœur à mes corps.
0: Merci beaucoup Camille Riquet. Je rappelle le titre de votre livre « Nous ne savons plus croire » qui est paru aux Presses universitaires de France dans la collection Quatriche. Merci beaucoup.
1: Merci à vous.
0: Merci de nous avoir suivis. Vous savez que vous pouvez retrouver cette émission sur le site internet de la chaîne www.kto.tv.com. 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On se retrouve la semaine prochaine.

dans le roman Les Misérables de Victor Hugo, l'ancien forçat Jean Valjean est hébergé chez Monseigneur Bienvenu, l'évêque de Digne. La nuit, Valjean ne peut s'empêcher de dérober les couverts en argent de l'évêque et s'enfuit. Le lendemain matin, appréhendé par les gendarmes qui découvrent les couverts dans sa besace, il revient menotté chez l'évêque. Et c'est à ce moment que la scène célèbre se passe. « Ah, vous voilà !» s'écria l'évêque en regardant Jean Valjean. « Je suis aise de vous voir. Eh bien, mais je vous avais donné les chandeliers aussi, qui sont en argent comme le reste, et dont vous pourrez bien avoir 200 francs. Pourquoi ne les avez-vous pas emportés avec vos couverts ?» Jean Valjean ouvrit les yeux et regarda le vénérable évêque avec une expression qu'aucune langue humaine ne pourrait rendre. « Monseigneur, dit le brigadier de gendarmerie, qui est cet homme donc disait vrai ? Nous l'avons rencontré, il allait comme quelqu'un qui s'en va, nous l'avons arrêté pour voir, il avait cette argenterie. » « Et il vous a dit, interrompit l'évêque en souriant, qu'elle lui avait été donnée par un vieux

bonhomme de prêtre chez lequel il avait passé la nuit. « Oui, je vois la chose, et vous l'avez ramené ici. C'est une méprise. » « Comme cela, reprit le brigadier, nous pouvons le laisser aller. » « Est-ce vrai qu'on me laisse ?» dit-il d'une voix presque inarticulée, comme si Valjean parlait dans son sommeil. « Mon ami, reprit l'évêque, avant de vous en aller, voici vos chandeliers, prenez-les. » Jean Valjean tremblait de tous ses membres. Il prit les deux chandeliers machinalement et d'un air égaré. « Maintenant, dit l'évêque, allez en paix. » Les gendarmes s'éloignèrent. Jean Valjean était comme un homme qui va s'évanouir. L'évêque s'approcha de lui et lui dit à voix basse, « N'oubliez pas, n'oubliez jamais que vous m'avez promis d'employer cet argent à devenir honnête homme. » Jean Valjean, qui n'avait aucun souvenir d'avoir rien promis, resta interdit. Cette histoire raconte en images ce que les chrétiens appellent le mystère de la rédemption. Comment Dieu pourrait nous sauver en laissant son Fils mourir sur la croix? Cette question touche une des réalités les plus difficiles à appréhender dans la foi chrétienne. Mais cette histoire nous aide à le comprendre, car Monseigneur Bienvenu non seulement a été volé, mais en retour, il en a profité pour voler le vol de Jean Valjean. Ce retournement a fait surgir dans l'ancien bagnard la bonté bloquée par la colère et le ressentiment. En ressuscitant son fils mort sur la croix, c'est comme si Dieu avait volé le vol que les humains avaient commis sur son fils. En traversant cette violence dans la force de son esprit d'amour, Dieu leur a volé leur vol. Je répandrai sur la maison de David et sur les habitants de Jérusalem un esprit de grâce et de supplication. Ils regarderont vers moi celui qu'ils ont transpercé. Ils feront une lamentation sur lui, comme on se lamente sur un fils unique. Et ils pleureront sur lui amèrement, comme on pleure sur un premier-né. »

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Les Carmélites de Bethléem, aux côtés des chrétiens locaux, ont célébré la fête de Sainte Mariam de Jésus crucifié, fille de la Terre Sainte qui sut transformer ses blessures en force. Au cœur de Jérusalem, un hôpital français fondé sur des valeurs chrétiennes dispense des soins de qualité aux personnes les plus vulnérables, fragiles et démunies. La crise des permis a compliqué la rentrée scolaire pour de nombreux enseignants venant de Cisjordanie et travaillant dans les écoles chrétiennes de Jérusalem-Est. Ailleurs, en Israël et dans les territoires palestiniens, les cours ont commencé normalement. Nombreuses sont les célébrations liturgiques et les événements qui ont marqué l'été de l'Église en Terre Sainte. De Nazareth au Mont Tabor, de Jérusalem à la Syrie jusqu'en Italie, retour sur les principales actualités.

Les Carmélites de Bethléem ont célébré la fête de Sainte Mariam de Jésus crucifié, fille de Terre Sainte, qui a su transformer ses blessures en force avec ses paroles « Tout passe, Dieu seul demeure ». La célébration s'est déroulée le 26 août au monastère du Carmel de Bethléem avec une messe solennelle présidée par Mgr Rafik Nahra, vicaire patriarcal pour les Latins en Galilée, en présence de nombreux chrétiens.

0: تتذمر فيه من تعبها ولا مرة.
1: Su petición es de que todas las hermanas que estemos aquí, que seamos santas.
2: Elle demande que toutes les sœurs qui vivent ici tendent vers la sainteté et qu'aucune sœur ne rejoigne notre communauté sans chercher à accomplir ce dessein de Dieu. Elle a beaucoup à nous enseigner sur la vie communautaire, la sainteté et la fraternité. Et surtout, à travers sa vie, nous apprenons l'humilité et le don de soi, une existence vécue entièrement au Carmel sans rien garder pour soi. Thérèse Monial, originaire de différents pays d'Amérique du Nord et du Sud, d'Europe, d'Afrique et d'Asie, ainsi que de Bethléem, vit au monastère du Carmel. Jour et nuit, elle prie sans interruption pour le monde entier et en particulier pour la communauté chrétienne de Bethléem. Nous voyons combien les gens souffrent ici. Nous sommes arrivés à un moment très difficile. Mais le monastère du Carmel, au milieu de ses familles, les accompagne tant sur le plan social que spirituel, en cherchant à leur apporter toute l'aide possible dans la mesure de ses moyens, surtout par la prière. Le message de Mariam pour nous aujourd'hui est fort. À l'occasion de cette fête, nous nous unirons tous dans la prière pour la paix, dans notre pays et dans le monde, d'autant plus que cette sainte est la patronne de la paix sur notre terre.
3: Pour nous, ce qui me marque, c'est que même si la situation est difficile, c'est toujours un moment de lumière et de joie, de communion. Vraiment un moment de lumière et de joie, et je pense que ça donne de la force. On le prépare ensemble, on prépare de notre côté, en communauté. Les personnes qui nous entourent le préparent aussi. Donc c'est vraiment... quelque chose qui nous unit, elle nous unit.
2: Pour les fidèles, la vie de Sainte Mariam de Jésus crucifié est un témoignage vivant de la capacité de Dieu à transformer la faiblesse en force et les blessures en grâce. Dernièrement, je souffrais d'un problème aux artères du cœur. Je faisais régulièrement des examens de contrôle et je prenais des médicaments. Un jour, en rentrant chez moi après la messe, je suis passée près de la maison de la sainte et j'ai vu un plant de mauve dans un coin de sa cour. Je l'ai entendu me dire « Prends-la, emporte-la chez toi, fais-la bouillir et bois-en l'infusion ». C'est ce que j'ai fait. Le lendemain, j'ai passé des examens et il s'est avéré que tous mes problèmes cardiaques avaient disparu, à la plus grande surprise également du médecin qui me suivait. Nous sommes le sel de la terre. Notre présence ici, sur la terre de la Nativité, est une lumière et un rayon pour le monde entier. Elle est amour et prière pour tous ceux qui sont à la recherche de la foi. Je les invite à venir à Bethléem. Nous sommes le sel qui donne du goût à la vie aux quatre coins du monde. À l'heure où le besoin de paix et d'espérance se fait toujours plus grand, la fête de Sainte Mariam de Jésus crucifié revêt une signification particulière pour les enfants de Terre Sainte. À travers son parcours, les fidèles sont invités à rester fermes dans la foi, à transformer la souffrance en amour et les blessures en force. L'hôpital Saint-Louis de Jérusalem, qui célèbre cette année le 175e anniversaire de sa fondation, s'est installé dans ce complexe en 1881, face à la porte neuve de la vieille ville de Jérusalem. Ici, une équipe médicale interreligieuse, composée de juifs, d'arabes et de chrétiens, œuvre ensemble au bien-être des patients.
4: Depuis sa fondation, nous dispensons des soins complets à la population de Jérusalem, sans distinction d'origine, de religion ou d'appartenance ethnique. Nos portes ont toujours été ouvertes, offrant des soins de qualité, de la médecine palliative à la gériatrie.
2: Selon le directeur, même pendant la guerre, une période difficile pour tous, l'hôpital est resté un lieu de paix. Il n'était pas rare de voir des patients d'origines différentes se soutenir mutuellement dans une même chambre.
4: Je crois que notre contribution la plus importante a été de promouvoir l'unité.

0: entre les personnes. Car quoi qu'il se passe à l'extérieur, à l'intérieur de notre hôpital, la vie est normale, calme et paisible. Et les personnes viennent avec un seul objectif, recevoir des soins de qualité.
1: L'hôpital français Saint-Louis est une institution catholique à but non lucratif, appartenant à la congrégation des Sœurs de Saint-Joseph. Il accueille actuellement 57 patients et emploie environ 80 personnes. Une mission exigeante qui a toujours pu compter sur l'aide de bénévoles, un soutien qui n'est toutefois plus possible actuellement en raison des conséquences de la guerre. Les religieuses s'investissent elles aussi personnellement dans les soins, à l'image de Sœur Elisabeth, aujourd'hui présidente de l'hôpital, qui se dit honorée de contribuer à cette mission. Être une présence accueillante pour des personnes de culture et de religions différentes. Même sans parler toutes les langues, l'essentiel reste l'amour avec lequel les patients sont pris en charge, un geste simple mais fondamental dans leur vie. Je viens du Myanmar et je suis arrivée ici il y a presque 11 ans. J'ai commencé comme aide à domicile et j'ai travaillé pendant 2 ans aux côtés des bénévoles et de l'équipe locale. Puis je suis allée à l'hôpital Saint-Joseph où je suis restée pendant 7 ans. Je suis maintenant ici en tant que responsable du personnel soignant et cette responsabilité me pousse à m'investir encore davantage dans le service. L'hôpital, dédié au roi Saint-Louis, se trouvait autrefois sur un territoire français, comme en témoignent encore aujourd'hui les blasons des familles bienfaitrices apposés sur ses murs. À l'occasion de sa fête, le cardinal Pierre Battista Pizzaballa, patriarche latin de Jérusalem, a présidé la messe en l'honneur du roi qui a donné son nom à l'hôpital. Le cardinal Rainer Wilke, archevêque de Cologne en Allemagne, et le patriarche orthodoxe de Jérusalem, sa béatitude Théophile III, ont également pris part à la célébration, rendant hommage à une œuvre qui, plus que de prolonger l'existence, permet de donner davantage de vie aux jours qui restent. De nombreuses congrégations et communautés religieuses étaient elles aussi présentes pour célébrer le don que représente cet hôpital pour la population. Le pape Léon XIV a également adressé une lettre de reconnaissance pour leur témoignage de charité et leur engagement au service de la vie humaine.
0: Nous sommes fiers d'être un hôpital catholique fondé sur les racines de la foi de l'Église catholique. Ce sont ces valeurs qui nous poussent à venir en aide aux personnes, à offrir des soins de qualité et à prendre soin des plus vulnérables, des plus fragiles et de ceux qui sont dans le besoin. Nous avons toujours appris des religieuses et des enseignements de notre Église à voir le visage du Christ, notre Seigneur, en chaque personne. En particulier chez celles qui souffrent et qui ont besoin de soutien et à les accompagner autant que possible.

0: La crise des permis a touché de nombreux enseignants venus de Cisjordanie, perturbant la rentrée dans les écoles chrétiennes. Au lendemain de la grève qui avait touché les établissements de Jérusalem, pour protester contre le non-renouvellement des permis d'entrée de certains enseignants et employés venus de Cisjordanie, les écoles ont enfin rouvert leurs portes après avoir obtenu les documents nécessaires et ont accueilli les élèves le 2 septembre.
1: Dans les 15 écoles chrétiennes, environ 900 enseignants travaillent, dont 170 viennent de Cisjordanie. Sans ces enseignants, aucune des 15 écoles chrétiennes de Jérusalem-Est ne pourrait poursuivre sa mission éducative.
0: Le frère Ibrahim Faltas souligne qu'il ne s'agit pas d'une situation nouvelle. Les écoles chrétiennes de Jérusalem sont depuis longtemps confrontées à de nombreuses difficultés. Il s'interroge notamment sur le sens de délivrer aux employés des permis d'une durée de validité d'une seule semaine.
1: Ce comportement n'est pas digne de ces écoles qui ont une histoire glorieuse et occupent une place de premier plan. Elles existent depuis des centaines d'années. J'espère qu'ils viendront les voir de leurs propres yeux. Nous avons toujours éduqué nos élèves, chrétiens comme musulmans, à la paix.
0: Parmi les autres difficultés, il a également souligné que les enseignants venus de Cisjordanie sont contraints de quitter leur domicile à 4h du matin pour arriver à l'école avant 7h30 en raison des postes de contrôle, alors que dans des conditions normales, le trajet ne prendrait qu'une demi-heure. Avec la fin de la grève, la joie des élèves de retrouver leurs camarades et leurs enseignants s'est accompagnée de l'espoir d'un avenir offrant de nouvelles possibilités de croissance et de réussite, malgré les circonstances difficiles que traverse la région. Nous sommes très heureux d'être de retour à l'école et nous prions pour que les cours se poursuivent sans interruption et que la paix règne dans notre pays.
1: Bonne chance à tous. Malgré toutes ces difficultés, les écoles chrétiennes restent parmi les meilleures de la région.
0: Les écoles chrétiennes en Israël ont quant à elles ouvert leurs portes comme à l'accoutumée le 1er septembre pour accueillir leurs quelques 30 000 élèves. Il convient de rappeler que ces établissements suivent le système éducatif israélien, tandis que les écoles de Jérusalem suivent le système éducatif palestinien.
2: منذ قديم الزمان المدارس المسيحية وجدت
1: Depuis toujours, les écoles chrétiennes ont pour mission d'accompagner les élèves dans leur développement moral et intellectuel. Notre rôle reste essentiel pour transmettre de bonnes valeurs et encourager des comportements respectueux auprès des élèves de nos communautés, quelles qu'elles soient.
2: السلوك الجيد لدى طلاب مجتمعنا ايا من كان.
0: Pour cette nouvelle année scolaire, à l'initiative du frère Abdelmachi Fahim, ancien secrétaire général des écoles chrétiennes, le livre « Histoire du christianisme » a été choisi comme support pédagogique. Il constitue une référence fiable pour faire découvrir aux élèves, chrétiens comme non-chrétiens, les origines, le développement et les principales étapes de cette foi, ainsi que ses grandes figures, contribuant ainsi à renforcer leur connaissance historique et culturelle de ce patrimoine.
1: Je souhaite à tous les élèves, aux enseignants et aux responsables une année scolaire féconde au cours de laquelle chacun pourra s'épanouir et où nos écoles pourront elles aussi rayonner. Bonne année scolaire à tous.
0: Fêtes liturgiques, événements et diverses célébrations ont rythmé la vie de l'église locale. Voici quelques-uns des événements couverts par le Christian Media Center. L'Institut du Verbe incarné célèbre cette année, en 2026, le 20e anniversaire de la présence de ses religieux à la Maison Sainte-Anne, à Séphoris, capitale de la Galilée à l'époque de Jésus. Dans ce sanctuaire de la custodie de Terre Sainte, une messe solennelle a été célébrée en l'honneur de Sainte Anne et de Saint Joachim, parents de la Vierge Marie et grands-parents de Jésus. La 34e marche franciscaine en Terre Sainte a réuni des jeunes en Galilée pour un pèlerinage à travers certains des lieux les plus emblématiques de la vie de Jésus. Cana, Nazareth et le Mont Tabor. Pleins de vie et d'enthousiasme, ils ont vécu une expérience inspirée de la spiritualité franciscaine, placée sous le signe de la prière, de la fraternité et de la convivialité. Cette expérience s'est vécue aux côtés de milliers de jeunes venus de toute l'Europe, réunis à Assise le 2 août à l'occasion de la fête du pardon. Ils ont franchi la porte de la portioncule pour recevoir le pardon et bénéficier de l'indulgence. Dans les jours qui ont suivi, le cardinal Pierre Battista Pizzaballa, patriarche latin de Jérusalem, a été invité à partager avec les jeunes du Go Franciscan Youth Meeting 2026, organisé à l'occasion du 800e anniversaire de la mort de Saint François, son expérience de la présence en Terre Sainte dans les temps difficiles. Sur le mont Tabor, la fête de la Transfiguration du Seigneur a été célébrée le 6 août avec une messe présidée par le frère Francesco Yelpo, custode de Terre Sainte, en présence de responsables religieux et de la communauté locale. À Jérusalem, la fête de l'Assomption de Marie au ciel a été célébrée avec solennité et dévotion. De la veillée dans le jardin à la vénération dans la basilique de Gethsémani, en passant par la messe du jour, présidée par le custode, et la visite à la tombe de Marie, autant de prières et de gestes pour honorer la Mère de Dieu. Retournons en Italie à la fin du mois d'août. À Rimini, le custode de Terre Sainte, frère Francesco Yelpo, et le père Gabriel Romanelli,

0: Ali, curé latin de Gaza, ont participé à la rencontre annuelle du mouvement Communion et Libération. Animée par la correspondante de TV 2000, Alessandra Buzzetti, ils ont témoigné de ce que signifie aimer la Terre Sainte et tenter d'y être des artisans de réconciliation, en veillant à préserver l'humain face aux ravages matériels et aux blessures intérieures qui frappent les populations concernées. De Syrie, un nouveau prêtre rejoint la Terre Sainte. Dans l'église de Saint-François d'Assise d'Alep, frère Michael Angelo a été ordonné prêtre par son Excellence Monseigneur Hanna Jalouf, vicaire apostolique des Latins en Syrie. Un moment placé sous le signe de la joie et de la fête pour toute l'église en Syrie.
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1: Bonjour et bienvenue si vous nous rejoignez pour cette retransmission en direct depuis la place Saint-Pierre de Rome en ce dimanche 6 septembre. La place qui est encore ensoleillée alors que l'été s'approche de sa fin. Et nous attendons que le pape Léon XIV se présente à la fenêtre du palais apostolique pour la prière de l'Angélus et, comme il a l'habitude de le faire, un commentaire sur les lectures bibliques de ce jour.

0: Et voilà les rideaux de la fenêtre du pape qui s'ouvrent. Le pape Léon qui apparaît dans l'encadrement de la fenêtre sous les acclamations de la foule.
1: Cari fratelli e sorelle, buona domenica.
0: Chers frères et sœurs, bon dimanche. La parole de Dieu proclamée dans la liturgie de ce dimanche nous offre quelques critères fondamentaux de réflexion et d'action. Dans la lettre aux Romains, nous lisons que tout commandement se résume dans cette parole. Tu aimeras ton prochain comme toi-même. Saint Paul insiste sur ce point à l'aide d'une image très forte que l'on trouve également dans la prière du Notre Père. Il écrit en effet, « Frères, n'ayez de dette envers personne, sauf celle de l'amour mutuel. » Jésus nous a enseigné à invoquer et à pratiquer la remise des dettes. Il existe cependant une dette que nous avons les uns envers les autres, sans pour autant en rester prisonniers. C'est la dette d'un amour mutuel. Toute l'attention, le soin et le bien que nous avons reçus nous rendent plus libres et plus aptes à assumer nos responsabilités. Dans l'évangile de ce dimanche, Jésus suggère à chaque communauté chrétienne au moins deux façons d'exercer l'amour mutuel. La première façon consiste à pratiquer la correction fraternelle. C'est un art délicat et trop souvent oublié qui exige franchise et progressivité. Se parler sincèrement, d'abord en tête à tête, et puis, si nécessaire, à deux ou trois personnes, et enfin, quand il le faut, avec toute la communauté, cela veut dire affronter la réalité et transformer les problèmes et les conflits en étape de croissance. Les plaintes et les médisances sont plus faciles, mais elles ne mènent à rien et paralysent bien des situations. L'Évangile, en revanche, nous éduque à la liberté dans la charité. Il existe ensuite une deuxième manière d'aimer fraternellement, qui pour Jésus transforme même la prière. Se mettre d'accord, non seulement en cas de conflit, mais aussi pour demander à Dieu un don quelconque. Notre Seigneur dit, « Si deux d'entre vous sur la terre se mettent d'accord pour demander quoi que ce soit, ils l'obtiendront de mon Père qui est aux cieux. » Cette promesse suggère que nous pouvons avoir des désirs communs, des souffrances communes, des espoirs communs, et grandir dans l'unité par la prière. Sans la foi, chacun pourrait se sentir seul et se méfier des autres, les considérant comme des étrangers et des ennemis. Par la grâce, au contraire, nous sommes des frères et des sœurs capables de nous mettre d'accord, en nous rencontrant, en nous pardonnant et en nous écoutant dans le Seigneur. Demandons à Marie, qui après l'annonce de l'ange s'est empressée de rejoindre sa cousine Élisabeth pour partager la joie et les difficultés de la grossesse, de nous enseigner aussi le devoir joyeux de l'amour fraternel.
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0: Cari fratelli e sorelle,
1: chers frères et sœurs, c'est avec grande peine que j'ai appris les nouvelles des attaques violentes qui ont frappé récemment plusieurs villes et plusieurs infrastructures civiles en Ukraine, provoquant la mort de personnes innocentes. Mon cœur s'unit à la souffrance de la population qui, depuis des années, vit dans l'angoisse et la peur. J'adresse un nouvel appel à mettre un terme à la violence, à cesser la destruction, à ouvrir les cœurs au dialogue et à la paix. Je souhaite que les efforts entrepris récemment pour reprendre des négociations portent des fruits concrets et ouvrent un espace à la diplomatie. Élevons notre prière au Seigneur afin que prévale la concorde dans tous les conflits du monde.
0: Do il benvenuto a tutti voi.
1: Je salue chacun d'entre vous, Romains et pèlerins provenant de divers pays. Merci d'être présent.
0: In particolare, saluto la comunità.
1: Je salue en particulier la communauté
0: Sankt Lambert.
1: Le séminaire interdiocésain de Lindershofen en Allemagne. J'accueille avec joie le pèlerinage provenant de Trévise, ainsi que le chœur diocésain d'une autre ville italienne venue avec son évêque. Alors que nous reprenons graduellement nos activités habituelles après la pause estivale, demandons au Seigneur de nous accompagner et de nous soutenir avec sa lumière. Et je vous souhaite à tous un bon dimanche.

Et c'est ainsi que le pape nous souhaite à tous une bonne rentrée, une bonne reprise de nos activités habituelles après l'été, en demandant au Seigneur de nous soutenir par sa lumière et en nous invitant tous aussi à apprendre l'art de la correction fraternelle. C'est ainsi que le pape a commenté les lectures de ce dimanche en disant que c'est un art délicat et oublié que de savoir se parler sincèrement et de prier le Seigneur ensemble. Et donc c'est avec cette disposition que nous allons nous quitter en vous remerciant pour votre fidélité à KTO et vous souhaitant un bon dimanche.

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1: Du psaume 3. Seigneur, qu'ils sont nombreux mes adversaires, nombreux à se lever contre moi, nombreux à déclarer à mon sujet, pour lui, pas de salut auprès de Dieu. Mais toi, Seigneur, mon bouclier, ma gloire, tu tiens haute ma tête. À pleine voix, je crie vers le Seigneur. Il me répond de sa montagne sainte. Et moi, je me couche et je dors. Je m'éveille, le Seigneur est mon soutien. Je ne crains pas ce peuple nombreux qui me cerne et s'avance contre moi. Lève-toi, Seigneur, sauve-moi, mon Dieu. Tous mes ennemis, tu les frappes à la mâchoire. Les méchants, tu leur brises les dents. Du Seigneur vient le salut, vienne ta bénédiction sur ton peuple.

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1: Nous souhaitons une belle fête aux reines Régine, Réjeanne, Roxane et Clodoald. Au XVIe siècle, la Pologne, l'Empire ottoman et la Hongrie sont en conflit pour la domination de l'Europe centrale. Dans ce contexte géopolitique tendu, un Hongrois, un Croate et un Polonais choisissent pourtant de se consacrer ensemble à la défense de leur foi chrétienne. Marco, né en 1589, est croate. István, né en 1582, est hongrois. Et Melchior, né en 1584, est polonais. Ces trois jésuites sont envoyés dans la ville hongroise de Kassa, aujourd'hui Košice, en Slovaquie, à la demande du roi de Hongrie, qui souhaite la présence des jésuites pour accompagner la minorité catholique du pays. Pendant de nombreuses années, ces trois hommes se donnent sans compter dans la région des Balkans, où ils évangélisent les populations locales et offrent une assistance médicale et matérielle aux pauvres. Tout cela, malgré une méfiance à leur encontre des autorités ottomanes locales. Mais la guerre de 30 ans commence en 1618 à agiter l'Europe, et bientôt, le prince calviniste de Transylvanie, désireux d'agrandir ses terres, encercle Kassa, qui tombe rapidement entre ses mains. Marco, István et Melchior sont alors arrêtés pour violation des lois islamiques et sommés d'embrasser l'islam. Leur refus leur vaut bien des tourments, et ses frères dans la foi sont décapités et jetés dans un canal le 14 janvier 1619, aux grandes dames des habitants qui, quelle que soit leur foi, aimaient ces hommes dévoués. Une légende populaire locale raconte que leur prison était infestée de rats. Mais mystérieusement, ces rongeurs viennent à la rencontre des trois hommes et les traitent avec une grande affection, allant jusqu'à les nourrir en leur apportant leurs trouvailles. Tous trois sont enterrés dans la même église polonaise. Leur sépulture devient rapidement un lieu de pèlerinage pour des milliers de fidèles hongrois ou polonais. Ainsi, même après leur mort, ils continuent d'œuvrer pour la paix entre les peuples. Seigneur Jésus, tu as annoncé épreuves et persécutions à tes disciples. Et Marco, István et Melchior ont trouvé en toi la joie du don et la force du martyre. Qu'ils intercèdent pour que grandisse l'unité entre leurs nations respectives.

0: cri de la terre.
1: Bonjour à tous et toutes. Je suis heureuse de vous retrouver pour entamer cette nouvelle année à l'écoute du cri de la terre. Ce cri, on peut dire qu'on l'a bien entendu cet été. Alors, pour ne pas nous laisser abattre, je vous propose de passer à l'action. Le changement climatique n'est pas inexorable, on peut agir pour le freiner très fortement si notre ambition sur le sujet est suffisante. C'est la rentrée et je vous propose de profiter de l'élan que peut nous donner cette période de l'année. Le passage à l'action, c'est le meilleur moyen de traverser l'inquiétude écologique sans la laisser nous abattre. Et bien sûr, c'est aussi le meilleur moyen d'agir efficacement pour que notre Terre reste vivable. D'un côté, il y a tout ce que je peux changer dans ma vie quotidienne. Par exemple, décider d'acheter un vélo électrique pour éviter la voiture pour certains trajets, de réparer un objet au lieu de le remplacer, ou encore de prendre le train plutôt que l'avion pour mes prochaines vacances. Mais il y a aussi ma participation à une action plus collective. Pour répondre à la crise écologique, on a besoin de se mettre d'accord collectivement sur de grands changements de cap à l'échelle d'un pays, d'une ville, d'une entreprise. Bien sûr, ce sont des décisions que je ne peux pas prendre seule. Mais ces décisions politiques ou économiques peuvent être prises parce qu'un certain nombre de personnes ont poussé pour qu'on aille dans cette direction. Alors, en ce début d'année, chacun de nous peut se demander ce qu'il ou elle peut faire pour faire avancer son entreprise, sa commune, sa copropriété ou même l'école de ses enfants, par exemple. Et bien sûr, il y a les présidentielles qui se profilent dans 7 mois. On peut être particulièrement attentif à ce que les candidats vont nous dire au sujet de l'écologie. Soyons exigeants pour qu'ils soient le plus nombreux possible à proposer des mesures qui soient vraiment à la hauteur des enjeux. Je vous laisse avec les mots du pape Léon XIV dans son message pour la journée de prière pour la sauvegarde de la création. Là où les cœurs se renouvellent, de nouvelles possibilités s'ouvrent. Ce qui a servi à la destruction peut être réorienté vers la vie, vers la prise en charge des pauvres, la nourriture des affamés et la sauvegarde de la création. Tel est le chemin d'une authentique conversion écologique où les effets de notre rencontre avec Jésus-Christ se manifestent dans notre relation au monde qui nous entoure. Sur ce, je vous souhaite un bel élan de rentrée et vous dis à bientôt.
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3: Bonjour à tous, il est le premier invité de la matinale de cette nouvelle saison de KTO Radio. On a la joie de parler ce matin avec Martin Dumont, auteur de La France dans la pensée des papes, de Piscis à Léon XIV. Bonjour Martin.
4: Bonjour Philippine.
3: Vous êtes un spécialiste reconnu des relations entre la France et le Saint-Siège, de la Révolution française à nos jours, et vous faites paraître ces jours-ci une édition revue et augmentée de La France dans la pensée des papes aux éditions du Cerf, un ouvrage qui retrace plus de 2 siècles de cette relation que vous qualifiez de fascination, tension, espérance entre Rome et la fille aînée de l'Église. Alors, à quelques jours de l'arrivée de Léon XIV en France, c'était naturel pour nous de commencer la saison avec vous. Peut-être d'abord sur l'incipit, la fille aînée de l'Église, mais pas la plus fidèle, sur lequel vous revenez à plusieurs reprises et qui est cette formule un peu blessante quand même du pape François. Comment est-ce qu'on la comprend ?
4: De la part du pape François, c'était plutôt une boutade, même s'il l'avait sorti plusieurs fois. Mais il considérait que les liens entre la France et Rome avaient eu tendance à se distendre pour différentes raisons. Lui le percevait vu, disons, du monde espagnol et sud-américain. Mais c'est vrai que les relations entre la France et Saint-Siège, on a eu

0: le sentiment que au moment de Jean-Paul II, du pontificat de Jean-Paul II, c'était des relations très étroites. Et pourtant, dans l'histoire, les liens ont pu être plus compliqués. Ça a pu être, il y a pu y avoir des périodes un peu plus tendues. Et le pape François avait été élu en 2013, à un moment où il y avait déjà des moments de tension au sein de la société française, aussi par rapport à la place de la religion catholique.
1: Dans votre ouvrage, vous embrassez plus de 2 siècles de Pie VI à Léon XIV. Est-ce qu'il y a un fil rouge? Est-ce qu'il y a une constante dans la manière dont les papes regardent la France ou pensent la France malgré les épisodes de rupture politique de ces 2 siècles?
0: Oui, ce qui reste au cœur de leur pensée, effectivement, il y a des tensions au niveau politique. Il y a eu des moments pénibles et désagréables. La mort de Pie VI en prison, le fait que il y ait pu y avoir, par exemple, l'épuration, la volonté d'épurer l'épiscopat français après l'épisode de Vichy. Et puis d'autres moments, il y a pu y avoir des moments un peu pénibles entre, disons, les catholiques français et Rome. On pense aussi à la séparation de l'Église et de l'État, mais ce qui a prévalu dans le cœur de Rome, c'est la vision, la perception que la France, ce n'est pas seulement le personnel politique, c'est sans doute d'abord la religion catholique, les saints, les intellectuels, et puis les laïcs catholiques engagés dans la société et pour l'Église, pour le bien du christianisme.
1: Est-ce que c'est pas ça précisément qui fait que cette relation est si complexe, la complexité interne, j'allais presque dire intérieure de la France, dont vous soulignez qu'elle est à la fois fille de Saint-Louis, terre de la Révolution et laboratoire de la laïcité, ce qui est quand même complexe à conjuguer en une seule identité?
0: Oui, il y a une certaine complexité, effectivement, parce que, et c'est là qu'on voit tout l'équilibre, finalement, recherché dans la position des différents papes, et plus largement, on pourrait dire, depuis le pontificat même de Paul VI et puis de Jean-Paul II, se dire, il y a eu une très forte présence du catholicisme français à Rome et puis dans l'Église universelle, mais il y a eu aussi des changements politiques estimés contraires, en fait, finalement, aux droits de l'Église, ou au droit on va dire, de la personne humaine. Donc il y a toujours cet équilibre que cherchent à observer les différents papes en se disant, il y a eu beaucoup de belles choses qui ont été faites en France par des catholiques et dans le monde, et puis il y a d'autres éléments que on veut critiquer. Donc il y a cette espèce d'équilibre qui s'observe, même si vous voulez, Jean-Paul II, disant France, fille aînée de l'Église, es-tu fidèle aux promesses de ton baptême? C'était une interpellation très vive. Et qui pourtant, il y a pourtant une très grande affection chez Jean-Paul II pour la France.
1: Oui, c'est ça. Ça peut sonner à la fois comme un encouragement et presque un début d'admonestation. Cette singularité française, elle remonte même bien avant la Révolution française, hein, si on mentionne Philippe le Bel et la crise du gallicanisme et puis d'autres épisodes glorieux. Est-ce que c'est pour ça que cette relation, elle est finalement assez unique et très différente de ce qui peut exister avec la Pologne, l'Espagne, l'Italie, qui sont d'autres grandes nations d'histoire catholique?
0: Oui, je crois, moi c'est ce que j'ai voulu essayer de mettre en avant dans ce petit livre, mais il y a un lien intellectuel et spirituel unique finalement entre les papes et la France. Le fait que le catholicisme français ait eu cette place si importante dans la vie de l'Église universelle, faut pas oublier qu'entre le 19e siècle et le début du 20e siècle, il y avait entre 80 et 90% des missionnaires dans le monde qui étaient français. Donc il y avait une très forte présence française dans le monde, présence également à Rome, même s'il y avait d'autres nations qui étaient présentes. Mais c'est vrai qu'il y a un lien très particulier depuis 2 siècles qui reste entretenu entre Rome et la France. Il y a eu un épisode de cassure très fort. Il y avait déjà eu d'autres moments très très rudes, hein. Il faut pas oublier le moment de la papauté d'Avignon, puis le grand schisme où la France prend partie en fait pour les papes, enfin les antipapes
1: Les
0: qui
1: dissidents.
0: sont présents, voilà, les dissidents, voilà, exactement, qui sont à Avignon. Effectivement, il y a eu toute une tentation de la part du gouvernement, enfin du pouvoir royal, de mettre la main, en tout cas d'asseoir sa domination sur sur l'épiscopat et sur le faire en quelque sorte une église nationale. Il y a toujours eu cette tentation-là, mais de là, entre Rome et la France, il y a oui, une relation très très forte qui a eu lieu à travers les siècles.
1: Martin Dumont, vous êtes un homme sérieux, vous êtes docteur en histoire et secrétaire général de l'Institut de recherche pour l'étude des religions à Sorbonne Université. Je ne vais donc pas vous entraîner sur un terrain de café du commerce, mais tout de même, on a tous envie de savoir si, avec Léon XIV, il y a quelque chose de nouveau

0: autour de la recrudescence et l'augmentation des demandes de baptême de la part de jeunes. Et ça rejoint finalement aussi dans son esprit quelque chose de beaucoup plus ancien qu'il avait pu écrire quand il était supérieur des Augustins, qui était finalement, on a cru pouvoir dans les années 60, 70, 80, annoncer une certaine modernité dans la société. Et finalement aujourd'hui, la jeunesse, et puis d'autres, ceux qui sont devenus plus ou moins jeunes, il y a un vide spirituel à combler. Et face à ce vide spirituel, quelle est l'attitude à avoir? Et on sent un intérêt particulier, effectivement, de Léon XIV pour la France, pour la spiritualité française. Il avait, sans doute, c'était déjà un texte qui était préparé par François, mais au moment du centenaire de la canonisation de Saint Jean-Eudes, Thérèse de Lisieux et Saint Jean-Marie Vianney, il espérait, il souhaitait pour la France un nouvel élan missionnaire. Il y a, on voit, il y a un certain fil rouge qui peut se percevoir à travers ses interventions par rapport à la France et par rapport au catholicisme français. Il y a une certaine espérance que ce ne soit pas un feu de paille, mais que ça se poursuive.
1: Martin Dumont, pour finir, une visite comme celle que Léon XIV va effectuer pendant 4 jours dans notre pays, ce sont des pierres miliaires dans le chemin de la relation ou c'est simplement un événement et ça ne change pas la caractéristique de fond?
0: Oh, ça se dis donc, c'est une continuation, si vous me permettez l'expression. On voit bien que c'est quelque chose qui c'est pas un voyage en soi de la part du pape. Il est très probable d'ailleurs, vu son âge, qu'il revienne d'autres fois en France, hein. Jean-Paul II était venu 8 fois. C'était très important pour lui de venir en 1980 parce qu'il y avait cette relation très particulière qu'il entretenait lui en tant que Polonais avec la France. Et pour Léon XIV, il y a effectivement une certaine fascination pour ce qui se passe en France.
1: Merci beaucoup, Martin Dumont, d'avoir été notre premier invité de l'année. Je redis pour ceux qui veulent se préparer précisément à cette visite, l'opportunité de lire l'édition revue et augmentée de La France dans la pensée des papes de Piscis à Léon XIV. C'est aux éditions du Cerf, ça fourmille d'anecdotes sur les échanges diplomatiques, les rencontres avec les ambassadeurs. C'est à la fois facile à lire et très dense en contenu. Merci d'avoir été notre premier invité de l'année et bonne journée à vous.
0: Merci beaucoup, Philippine.

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1: Bienvenue dans la parole aux associations. Pour commencer cette nouvelle saison, j'ai le plaisir de recevoir Monseigneur Hugues de Voilemont, directeur général de l'œuvre d'Orient. Bonjour Monseigneur.
2: Bonjour Alice, bonjour à tous.
1: Vous êtes parti dans les pays baltes cet été et vous vouliez nous partager trois images qui vous ont particulièrement marqué.
2: Oui, en effet, cet été j'ai découvert les trois pays baltes, la Lituanie, la Lettonie et l'Estonie. Trois petits pays d'Europe du Nord, au bord de la mer Baltique, qui ont retrouvé leur indépendance après la chute de l'Union soviétique. Et je voulais vous partager trois images marquantes. La première, c'est la colline des Croix en Lituanie. Imaginez une petite colline entièrement couverte de croix, des grandes, des petites en bois, en métal, des crucifix, et un grand nombre aussi de chapelets posés sur les croix. Il y en a des dizaines de milliers. Ces croix racontent l'histoire de la Lituanie. Sous le régime soviétique qui voulait faire disparaître la religion de l'espace public, les autorités ont plusieurs fois tenté de détruire ce lieu en arrachant les croix. Mais courageusement, les habitants revenaient et en replantaient, souvent la nuit. Cela m'a permis cet été d'en planter une au nom de l'œuvre d'Orient, croix de la passion, croix de la résurrection.
1: Et c'est une très belle image, vous avez également été en Estonie.
2: La deuxième image que je vous partage, c'est Narva, tout à l'est de l'Estonie. Narva est une petite ville située à la frontière même de la Russie. Une rivière sépare les deux pays. Et là, on comprend physiquement quelque chose. Ces pays ont été occupés et intégrés de force à l'Union soviétique pendant près d'un demi-siècle. Ils ont retrouvé leur indépendance il y a seulement 35 ans. Alors, lorsque la Russie agresse et envahit l'Ukraine, pour eux, ce n'est pas une guerre lointaine, elle réveille une histoire qu'ils ont eux-mêmes vécue.
1: Et vous retenez aussi un autre moment de votre visite en Estonie ?
2: La troisième image, en effet, que je voulais vous laisser, c'est le 15 août à Tallinn, la capitale de l'Estonie. J'ai célébré la fête de l'Assomption avec la petite communauté gréco-catholique ukrainienne. Cette église a été persécutée et contrainte à la clandestinité sous le régime soviétique. Aujourd'hui, la petite communauté de Tallinn a retrouvé une nouvelle vitalité avec l'arrivée d'Ukrainiens chassés de leur pays par la guerre. Le prêtre et les fidèles ont remercié les donateurs de l'œuvre d'Orient pour l'aide que nous leur apportons. Je suis donc, chers amis, chers auditeurs, revenu avec l'image de peuples qui ont beaucoup souffert mais qui se sont relevés et ont retrouvé leur liberté. Voilà encore une image que nous donnent les chrétiens d'Orient. Je remercie KTO Radio de me permettre d'échanger avec vous régulièrement.
1: Avec plaisir. Merci à vous, Monseigneur Hugues de Voilemont, pour ce très beau partage. Et à dans deux semaines pour une nouvelle chronique sur KTO Radio.
2: Merci Alice.
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0: Au nom du Père et du Fils et du Saint-Esprit.
1: Amen.
0: La grâce de Jésus-Christ, notre Seigneur, l'amour de Dieu le Père et la communion de l'Esprit Saint soient toujours avec vous.
1: Et avec votre esprit.
0: Nous entrons dans une nouvelle semaine que nous voulons confier au Seigneur. Ensemble, nous reconnaissons que nous sommes pécheurs. Nous avons tant besoin de sa miséricorde. Accueillons sa tendresse et son pardon. Je confesse à Dieu Tout-Puissant. Je reconnais devant vous, frères et sœurs, que j'ai péché en pensée, en parole, par action et par omission. Oui, j'ai vraiment péché. C'est pourquoi je supplie la bienheureuse Vierge Marie, les anges et tous les saints, et vous aussi, frères et sœurs, de prier pour moi le Seigneur notre Dieu. Et que Dieu Tout-Puissant nous fasse miséricorde, qu'il nous pardonne nos péchés, qu'il nous conduise à la vie éternelle.
1: Amen.
0: Seigneur, prends pitié de nous.

0: Kingdom. Seigneur Dieu, par toi nous vient la rédemption. Par toi nous est donnée l'adoption filiale. Dans ta bonté, regarde avec amour tes enfants. À ceux qui croient au Christ, accorde la vraie liberté et la vie éternelle en héritage. Nous te le demandons par Jésus-Christ, ton Fils, notre Seigneur, qui vit et règne avec toi dans l'unité du Saint-Esprit, Dieu, pour les siècles des siècles.
1: Amen.

0: Lecture de la première lettre de Saint Paul apôtre aux Corinthiens. Frères, on entend dire partout qu'il y a chez vous un cas d'inconduite, une inconduite telle qu'on n'en voit même pas chez les païens. Il s'agit d'un homme qui vit avec la femme de son père. Et malgré cela, vous êtes gonflés d'orgueil au lieu d'en pleurer et de chasser de votre communauté celui qui commet cet acte. Quant à moi, je suis absent de corps mais présent d'esprit. J'ai déjà jugé, comme si j'étais présent, l'homme qui agit de la sorte. Au nom du Seigneur Jésus, lors d'une réunion où je serai spirituellement avec vous, dans la puissance de notre Seigneur Jésus, il faut livrer cet individu au pouvoir de Satan pour la perdition de son être de chair. Ainsi, son esprit pourra être sauvé au jour du Seigneur. Vraiment, vous n'avez pas de quoi être fier. Ne savez-vous pas qu'un peu de levain suffit pour que fermente toute la pâte? Purifiez-vous donc des vieux ferments et vous serez une pâte nouvelle. Vous qui êtes le pain de la Pâque, celui qui n'a pas fermenté, car notre agneau pascal a été immolé, c'est le Christ. Ainsi, célébrons la fête, non pas avec de vieux ferments, non pas avec ceux de la perversité et du vice, mais avec du pain non fermenté, celui de la droiture et de la vérité. Parole du Seigneur.
1: Nous rendons grâce.
2: Seigneur, que ta justice me conduise.
1: Seigneur, que ta justice me conduise.
2: Tu n'es pas un Dieu ami du mal. Chez toi, le méchant n'est pas reçu. Non, l'insensé ne tient pas devant ton regard. Seigneur, que ta justice me conduise. Tu détestes tous les malfaisants. Tu extermines les menteurs. L'homme de ruse et de sang, le Seigneur le hait. Seigneur, que ta justice me conduise. Allégresse pour qui s'abrite en toi, joie éternelle. Tu les protèges pour toi, ils exultent, ceux qui aiment ton nom. Seigneur, que ta justice me conduise.

0: Le Seigneur soit avec vous. Évangile de Jésus-Christ selon saint Luc.
1: Gloire à toi, Seigneur.
0: Un jour de sabbat, Jésus était entré dans la synagogue et enseignait. Il y avait là un homme dont la main droite était desséchée. Les scribes et les pharisiens observaient Jésus pour voir s'il ferait une guérison le jour du sabbat. Ils auraient ainsi un motif pour l'accuser. Mais lui connaissait leur raisonnement et il dit à l'homme:

0: qui avait la main desséchée, « Lève-toi et tiens-toi debout là au milieu. » L'homme se dressa et se tint debout. Jésus leur dit, « Je vous le demande, est-il permis le jour du sabbat de faire le bien ou de faire le mal, de sauver une vie ou de la perdre ?» Alors, promenant son regard sur eux tous, il dit à l'homme, « Étends la main. » Il le fit, et sa main redevint normale. Quant à eux, ils furent remplis de fureur, et ils discutaient entre eux sur ce qu'ils feraient à Jésus. Acclamons la parole de Dieu.
1: Louange à toi, Seigneur Jésus.

Nous sommes dans une synagogue, un jour de sabbat. C'est un lieu pour prier et écouter la parole de Dieu. C'est dans ce lieu de prière et d'enseignement que survient une guérison. Avez-vous noté que Jésus place cet homme là, au milieu? Au milieu de quoi? Au milieu de qui? De l'assemblée, mais aussi au milieu de la prière, au milieu des Écritures. Jésus ne dirige pas les regards sur lui, mais invite l'assemblée et surtout les scribes et les pharisiens à entrer au milieu. Autrement dit, dans la prière, à écouter les Écritures et à découvrir, redécouvrir combien prière et écriture donnent et redonnent vie sans cesse. C'est le premier enseignement que nous pouvons garder de cette scène d'Évangile, en ayant au cœur, nous aussi, de savoir nous placer au milieu de la prière et de la parole. La tentation d'être à côté nous guettera toujours. Et ce matin, nous voulons être là, au milieu, au cœur de cette Eucharistie, de cette intimité avec Dieu. Que nous soyons présents dans cette basilique ou en lien avec les réseaux sociaux et la chaîne Catéo. Je voudrais noter aussi un autre détail. L'évangéliste Luc prend soin de mentionner que c'est la main droite de cet homme qui est desséché, paralysé. Il ne peut plus rien faire. La main droite, dans la Bible, évoque la force, la puissance, la protection, la bénédiction. Bien souvent, dans la Bible, il est question de la droite de Dieu pour parler de son action, de son salut. En guérissant cette main droite, Jésus donne ainsi à cet homme le pouvoir d'agir, d'être pleinement lui-même, d'être debout. Il retrouve toute sa vocation de créature que le sabbat célèbre. Il est restauré. Jésus, par cette guérison, donne ici tout son sens au sabbat, qui célèbre la création dans toute sa beauté, son ordonnance, et où l'homme, par sa droite, est appelé à être le jardinier de cette création. L'homme est ici guéri, ou plutôt placé au cœur de cette création, au cœur de sa vocation, au milieu. Accueillons avec bonheur cette belle page d'Évangile que Jésus nous donne aujourd'hui de vivre pleinement notre vocation de créature de Dieu et d'utiliser notre main droite pour louer Dieu, pour célébrer sa gloire.

0: Tu es béni, Seigneur, Dieu de l'univers. Nous avons reçu de ta bonté le pain que nous te présentons. Fruit de la terre et du travail des hommes, il deviendra pour nous le pain de la vie.
1: Béni soit Dieu, maintenant.
0: Tu es béni, Seigneur, Dieu de l'univers. Nous avons reçu de ta bonté le vin que nous te présentons, fruit de la vigne et du travail des hommes. Il deviendra pour nous le vin du royaume éternel.
1: Béni soit Dieu.

0: Priez, frères et sœurs, que mon sacrifice, qui est aussi le vôtre, soit agréable à Dieu le Père Tout-Puissant.
1: Que le Seigneur reçoive de ton aise ce sacrifice, la louange et la gloire de son nom, pour notre bien et sur les biens de
0: notre Seigneur Dieu, source de la piété véritable et de la paix, nous t'en prions. Accorde-nous d'honorer dignement ta gloire par cette offrande, que dans la participation fidèle au Saint Mystère, nous prenions davantage conscience de notre unité par le Christ, notre Seigneur.
2: Amen.
0: Le Saint

Vraiment, Père très saint, il est juste et bon pour ta gloire et notre salut de t'offrir notre action de grâce toujours et en tout lieu par ton Fils bien-aimé, Jésus le Christ. Il est ta parole par qui tu as créé toutes choses. C'est lui que tu nous as envoyé comme Rédempteur et Sauveur, Dieu fait homme, conçu de l'Esprit Saint, né de la Vierge Marie. Pour accomplir jusqu'au bout ta volonté et rassembler un peuple saint qui t'appartienne, il étendit les mains à l'heure de sa passion, afin de briser la mort et de manifester la résurrection. C'est pourquoi, avec les anges et tous les saints, nous chantons ta gloire et d'une seule voix nous proclamons.

Toi qui es vraiment saint, toi qui es la source de toute sainteté, Seigneur, nous te prions. Sanctifie ces offrandes en répandant sur elles ton esprit, qu'elles deviennent pour nous le corps et le sang de Jésus le Christ, notre Seigneur. Au moment d'être livré et d'entrer librement dans sa passion, il prit le pain, il rendit grâce, il le donna à ses disciples en disant « Prenez et mangez-en tous, ceci est mon corps livré pour vous ».

De même, après le repas, il prit la coupe. De nouveau, il rendit grâce, il la donna à ses disciples, en disant « Prenez et buvez-en tous, car ceci est la coupe de mon sang, le sang de l'Alliance nouvelle et éternelle, qui sera versé pour vous et pour la multitude en rémission des péchés. Vous ferez cela en mémoire de moi. »

En faisant ainsi mémoire de la mort et de la résurrection de ton Fils, nous t'offrons, Seigneur, le pain de la vie et la coupe du salut. Et nous te rendons grâce, car tu nous as estimés dignes de nous tenir devant toi pour te servir. Humblement, nous te demandons

0: qu'en ayant part au corps et au sang du Christ, nous soyons rassemblés par l'Esprit Saint en un seul corps.
1: Souviens-toi, Seigneur, de ton Église répandue à travers le monde. Fais-la grandir dans ta charité, en union avec notre pape Léon, notre archevêque Jean-Marc, et tous les évêques, les prêtres et les diacres. Souviens-toi aussi de nos frères et sœurs qui se sont endormis dans l'espérance de la résurrection. Souviens-toi spécialement de Denis Leran, Thérèse et Adolphe Vingal, Louis-François, Anna Roland, Auguste et Raymonde Oran. Souviens-toi dans ta miséricorde de tous les défunts, accueille-les dans la lumière de ton visage.
0: Sur nous tous, enfin, nous implorons ta bonté. Permets qu'avec la Vierge Marie, la bienheureuse Mère de Dieu, avec Saint Joseph, son époux, les apôtres et tous les saints qui ont fait ta joie au long des âges, nous ayons part à la vie éternelle et que nous chantions ta louange et ta gloire par ton Fils Jésus le Christ. Par lui, avec lui et en lui, à toi, Dieu le Père Tout-Puissant, dans l'unité du Saint-Esprit, tout honneur et toute gloire pour les siècles des siècles.
2: Amen.
0: Unis dans le même esprit, nous voulons redire ensemble en toute confiance la prière que nous avons reçue du Sauveur. Notre Père, qui es aux cieux, que ton nom soit sanctifié, que ton règne vienne, que ta volonté soit faite sur la terre comme au ciel. Donne-nous aujourd'hui notre pain de ce jour. Pardonne-nous nos offenses, comme nous pardonnons aussi à ceux qui nous ont offensés. Et ne laissez pas entrer en tentation, mais délivre-nous du mal. Délivre-nous de tout mal, Seigneur, et donne la paix à notre temps. Soutenus par ta miséricorde, nous serons libérés de tout péché, à l'abri de toute épreuve. Nous qui attendons que se réalise cette bienheureuse espérance, l'avènement de Jésus-Christ, notre Sauveur.
3: Car c'est à toi qu'appartient le règne et la puissance et la gloire, pour les siècles des siècles.
0: Seigneur Jésus-Christ, tu as dit à tes apôtres, « Je vous laisse la paix, je vous donne ma paix. » Ne regarde pas nos péchés, mais la foi de ton Église. Pour que ta volonté s'accomplisse, donne-lui toujours cette paix. Conduis-la vers l'unité parfaite, toi qui vis et règnes pour les siècles des siècles.
2: Amen.
0: Que la paix du Seigneur soit toujours avec vous.
2: Et avec votre esprit.
0: Partageons ensemble cette paix.

0: Agneau de Dieu qui enlève les péchés du monde. Agneau de Dieu qui enlève les péchés du monde. Agneau de Dieu qui enlève les péchés du monde.
1: Donne-nous la paix.

0: Voici l'agneau de Dieu, voici celui qui enlève les péchés du monde. Heureux les invités au repas des noces de l'agneau.
1: Seigneur, je ne suis pas digne de te recevoir, mais dis seulement que tu m'approches.

0: rassemblant notre prière. Par ta parole, Seigneur, et par le sacrement du ciel, tu nourris tes fidèles et tu les fais vivre. Accorde-nous de si bien profiter de tels dons que nous soyons associés pour toujours à la vie de ton Fils bien-aimé, lui qui vit et règne pour les siècles des siècles.
1: Amen.
0: Le Seigneur soit avec vous.
1: Et avec votre esprit.
0: Et que Dieu Tout-Puissant vous bénisse, le Père, le Fils et le Saint-Esprit.
1: Amen.
0: Allez dans la paix du Christ.
1: Amen.
0: Et nous confions cette journée à Marie.

Notre-Dame de la Garde, Notre-Dame de la Garde, Notre-Dame de la Garde, Reine de la Paix, Reine de France, Mère de l'Espérance, Saint-Joseph, Saints et Saintes de Dieu,

0: Bonjour et bienvenue sur KTO et KTO Radio pour notre rendez-vous hebdomadaire dédié à la doctrine sociale de l'Église. Nous terminons aujourd'hui notre découverte du thème de la sauvegarde de l'environnement, un thème dont on a beaucoup parlé, notamment avec l'encyclique Laudato Si du pape François, mais dont d'autres papes avaient déjà parlé avant lui, et avec toujours de façon constante ce souci d'élargir le sujet de l'écologie au-delà des thématiques directement environnementale. Jean-Paul II parlait d'écologie humaine, le pape François parlait d'écologie intégrale. Nous allons essayer de voir à quoi est-ce que cela nous invite avec nos invités. Paola De Waï, bonjour.
1: Bonjour.
0: Vous êtes chargée de formation au CERAS, le Centre de Recherche et d'Action Sociale, une institution jésuite. Et Audrène Anouil, bonjour, viticultrice, au domaine de la Bénissons Dieu. Paola, j'évoquais le pape François dans l'introduction avec cette phrase, notamment, il a beaucoup parler, lier la clameur de la terre et la clameur des pauvres. Et je le cite au paragraphe 49 de Laudato Si, « Aujourd'hui, nous ne pouvons pas ne pas reconnaître qu'une vraie approche écologique se transforme toujours en une approche sociale qui doit intégrer la justice dans les discussions sur l'environnement pour écouter la clameur de la terre et la clameur des pauvres. » Pourquoi est-ce que le pape François lit les deux? Comment comprendre ce lien entre la sauvegarde de l'environnement et le souci de la dignité des personnes plus fragiles?
1: Oui, c'est un thème qui, en effet, est très cher au pape François. Et cette expression « clameur de la terre, clameur des pauvres », c'est quelque chose qu'il emprunte à la théologie de la libération, dont on sait, on connaît le souci pour les exclus, les plus pauvres. Et pourquoi lier cette crise écologique et cette crise sociale? Simplement parce qu'en fait, elles ont les mêmes causes, parce que les causes sont entrelacées. Et le pape François va situer ces causes aussi dans une sorte d'esprit, une espèce de culture de domination, de prédation, d'exploitation, qui exploite de la même manière les sols, les ressources, mais aussi les personnes, les travailleurs, et qui exclut de la société ceux qui ne sont plus capables. Et c'est là où il introduit cette notion très intéressante de culture du déchet. Voilà, notre manière de penser la

0: une sécheresse due au dérèglement climatique, par exemple, ou bien une perte de biodiversité dans une zone de pêche où des personnes dépendent de la pêche artisanale, mais en fait vont forcément avoir des conséquences plus graves sur les personnes qui n'ont pas d'autre choix, n'ont pas de capital économique pour migrer, n'ont pas d'autres possibilités de subsistance. Donc en effet, les victimes des crises écologiques sont à chaque fois les plus pauvres.
1: Vous avez évoqué notre rapport aussi à la consommation, justement cette culture du déchet, et donc on trouve dans les textes de la doctrine sociale une invitation à de nouveaux styles de vie plus sobres. Audren, vous êtes installée à proximité de l'éco-hameau de la Bénisson-Dieu, où des familles cherchent, c'est comme ça qu'est présenté le projet, à mettre en pratique l'écologie intégrale comme l'application des vertus écologiques à tous les aspects de la vie humaine, agricole, éducative, sociale, économique, environnementale, politique, culturelle et même spirituelle. Comment est-ce que vous faites ce lien justement entre un travail de viticultrice, mais plus largement aussi un style de vie plus sobre?
2: En fait, ça découle. Quand vous faites attention à la terre, d'une certaine manière, cela vous entraîne à plus de simplicité, plus de permanence, plus d'attention à l'autre. Vous voyez, c'est assez étonnant, mais dans la vie du sol, la vie des plantes, il y a le maître mot, c'est la relation, la collaboration. Et finalement, c'est aussi ce qu'on vit dans un sens évangélique. Nous avons souhaité, en changeant de vie, ne pas partir seul, parce que la vie paysanne, la vie agricole aujourd'hui est dure, et le fait de se retrouver, vous voyez, d'avoir un peu cette famille auquel nous appartenons, l'éco-hameau, où il y a une vie fraternelle, une vie spirituelle, une vie écologique, où on s'entraide mutuellement, c'est essentiel pour nous, dans la mesure où nous allons quand même un peu à l'encontre du mouvement général. Et c'est vrai que ce qu'on essaye de vivre aussi, pas uniquement pour nos vins, mais pour toute la production, c'est d'avoir une action de consommation ciblée, c'est-à-dire d'acheter localement, de connaître le producteur des produits que nous allons consommer, de faire attention à la manière dont ils vont le produire. Et en fait, on réalise là aussi juste une petite goutte d'eau dans l'océan, mais c'est une manière d'encourager ces viticulteurs, ces producteurs, ces maraîchers à continuer de vivre d'une manière digne. Parce que vous parliez du cri des pauvres. Aujourd'hui, moi, ce que j'entends, c'est le cri des paysans qui sont complètement, écrasés par un complexe agro-industriel qui les écrase à l'amont et à l'aval, c'est-à-dire qu'ils ne maîtrisent ni les semences, ni les engrais, ni les machines, et ils ne maîtrisent pas non plus le cursus alimentaire, le cursus de l'agroalimentaire. Et en fait, on a beau leur reprocher de polluer la terre, parce qu'effectivement ils utilisent des engrais, mais ils sont sous les dettes, ils ne peuvent pas faire autrement. Donc il y a tout un enjeu de politique là, qui est important et que les chrétiens devraient se saisir. Alors je rajoute juste, pardon, de rapporter ça, mais par exemple, moi, un sujet qui me touche, parce que voilà, nous produisons du vin et nous proposons notre vin à la messe pour que voilà, ce soit l'une des offrandes qui va être portée.
1: De la vigne et du travail des hommes.
2: Exactement. Nous avons eu la chance de pouvoir proposer notre vin à Marseille quand le pape est venu pour l'inauguration de Notre-Dame. Et là, cette fois-ci, c'est le pape Léon XIII qui va pouvoir, Léon XIV pour la messe à Monaco. Je pense que l'Église aussi doit se saisir de ça en disant « mais quel produit je mets sur les autels qui vont devenir le corps et le sang du Christ ?»
1: Il y a un enjeu, justement, vous parlez de réglementation aussi au niveau, alors là pour l'Église, mais au niveau politique, on retrouve aussi cette invitation, Paola, dans les textes de la doctrine sociale, les papes invitent les États et au niveau mondial à penser une réglementation pour préserver l'environnement, pour défendre le droit de l'environnement, le droit des populations indigènes, la préservation des forêts.
0: Parfait. Tout à fait. Les papes ont vraiment été engagés dans les processus multilatéraux depuis qu'il y en a, en fait, très optimistes sur la possibilité que des États puissent collaborer pour trouver des solutions de sagesse ensemble. Mmh. Et oui, enfin, on peut penser au fait que Laudato Si soit sorti en amont de la COP21. On peut penser aussi à Laudate Deum qui a été écrit comme une sorte de cri d'alerte en amont de la COP21.

0: 28 qui se tenait à Dubaï. Et puis, on peut, là, il y a quelques semaines, un nouveau texte est sorti de la conférence des évêques du Sud global, donc d'Amérique latine, d'Afrique et d'Asie du Sud, qui se sont mis ensemble pour faire un plaidoyer pour la COP31 qui arrive, un plaidoyer urgent pour une sortie des énergies fossiles.
1: Mmh. Donc l'Église s'engage par la voix des évêques. Elle s'engage aussi, on retrouve cette invitation à cette cohérence de vie, le fameux « tout est lié » du pape François. C'est ça que ça dit. C'est oui, la préservation de l'environnement, mais en fait, tout est lié. Et en fait, c'est une conversion, des conversions personnelles et collectives qu'il nous faut vivre.
0: Tout à fait. Le tout est lié, il désigne cette liaison entre les quatre relations fondamentales qu'on n'a pas encore évoquées, mais qui sont très importantes. La relation à soi-même, la relation à Dieu, la relation aux autres et la relation à l'environnement. Mmh. L'idée, c'est celle qu'exprimait Audren, c'est qu'en fait, à travers une proximité à la terre, un soin de la terre, on s'ouvre aussi à un soin des autres, etc. Donc il y a en effet cette espèce de cohérence dans son fort intérieur qui produit une forme de conversion. Mais cette conversion, évidemment, on peut prier pour, on peut attendre qu'elle arrive, mais ce à quoi aussi nous enjoint le pape François et les autres, c'est que ça commence aussi par des actes. Et les actes que nous posons, nous convertissent, même si à l'origine, ils sont peut-être vécus comme une contrainte. On saura que la conversion est arrivée au moment où c'est un plaisir et un bonheur de poser des actes d'amour politique. Et je trouve cette expression très belle du pape François. Voilà, nous posons, voilà, quand on trie des déchets, bah, peut-être en effet, c'est une goutte d'eau dans l'océan, et à la fois, c'est un acte d'amour politique.
1: Vous, Audren, vous retrouvez dans ce que dit Paola, le fait de poser des actes d'amour politique, même si ce sont des toutes petites gouttes.
2: Politique ou environnementale ?
1: Politique au sens du service de la cité, vous voyez, de la cité qui nous est confiée.
2: Et voyez, moi, un déclic pour nous, pour un changement de vie, ça a été le film Demain. C'est cette série d'initiatives de villes où, en fait, par exemple, au lieu de mettre des fleurs dans les bacs à fleurs pour eux, ils mettaient des légumes. Et je me dis que, d'une certaine manière, chacun de nous devrait se dire que ce lien à la terre, il doit le vivre profondément. Même si on habite en appartement, on peut avoir quelque chose qui vous permet de voir le miracle de la vie.
1: Et est-ce que ce lien à la terre, il n'est pas aussi directement lié à notre lien avec Dieu ? En tout cas, la conscience de Dieu, je cite le compendium au paragraphe 464, c'est le rapport que l'homme a avec Dieu qui détermine le rapport de l'homme avec ses semblables et son environnement. On retrouve aussi cette idée dans la doctrine sociale du lien, j'allais dire, vertical, ajusté pour un lien horizontal ajusté. Paola.
0: Oui, mais il me semble que le tout est lié nous amène à voir cette espèce de lien dans toutes les quatre dimensions. Voilà, les quatre dimensions des quatre relations fondamentales, elles se nourrissent les unes les autres. Les grands saints, des personnes très spirituelles, vont peut-être être aimés par les animaux, les bébés leur sourient, et ils sont attentifs, ils ont la main verte. Enfin, je fais une sorte de cliché, mais à la fois, le paysan qui vit son métier avec passion, etc., va peut-être aussi petit à petit s'ouvrir à une forme de transcendance, une idée du vertical. Donc je ne dirais pas forcément qu'il y a une précédence entre le spirituel et les autres relations, mais qu'en tout cas, il y a une disposition d'ouverture de relation à l'autre qui se nourrit.
1: Et sur ce sujet, vous en faites l'expérience peut-être de cette rencontre, de toucher un petit peu Dieu à travers le lien à la terre.
2: Non, mais en tout cas, vous avez posé une question très importante. A-t-on perdu le sens de la terre parce qu'on a perdu le sens de Dieu ? Et en fait, je pense que c'est le contraire. On a perdu le sens de Dieu parce qu'on a perdu le sens de la terre. Vous voyez, depuis deux siècles, en fait, une société qui était paysanne, qui était chrétienne parce que paysanne, d'une certaine manière, est passée à un niveau où elle n'a plus contact avec la terre. Eh bien, quand vous n'avez plus ce contact avec la terre, d'une certaine manière, la terre, le ciel.
1: Avec le ciel.
2: Voilà.
1: Alors, je vous propose qu'on se quitte avec cette dernière citation dans le compendium au paragraphe 487, pour faire le lien avec la louange aussi. L'attitude qui doit caractériser l'homme face à la création est essentiellement celle de la gratitude et de la reconnaissance. Le monde, en effet, renvoie au mystère de Dieu qui l'a créé et le soutient. Le monde s'offre au regard de l'homme comme trace de Dieu, lieu où se révèle sa puissance créatrice, providentielle et rédemptrice. C'est quand même bien dit. Et je propose qu'on se quitte en méditant cette phrase. Merci beaucoup Paola de Wailly, Audren Anoul, de nous avoir partagé votre témoignage et votre regard sur cet enjeu de la sauvegarde de l'environnement, de la doctrine sociale de l'Église. Et on se retrouve le mois prochain avec un nouveau thème. En attendant, rendez-vous bien sûr sur ktotv.com et ktoradio.com pour retrouver toutes ces émissions. À bientôt.

dans le roman Les Misérables de Victor Hugo, l'ancien forçat Jean Valjean est hébergé chez Monseigneur Bienvenu, l'évêque de Digne. La nuit, Valjean ne peut s'empêcher de dérober les couverts en argent de l'évêque et s'enfuit. Le lendemain matin, appréhendé par les gendarmes qui découvrent les couverts dans sa besace, il revient menotté chez l'évêque. Et c'est à ce moment que la scène célèbre se passe. « Ah, vous voilà !» s'écria l'évêque en regardant Jean Valjean. « Je suis aise de vous voir. Eh bien, mais je vous avais donné les chandeliers aussi, qui sont en argent, comme le reste, et dont vous pourrez bien avoir 200 francs. Pourquoi ne les avez-vous pas emportés avec vos couverts ?» Jean Valjean ouvrit les yeux et regarda le vénérable évêque avec une expression qu'aucune langue humaine ne pourrait rendre. « Monseigneur, dit le brigadier de gendarmerie, qui est cet homme donc disait vrai ? Nous l'avons rencontré, il allait comme quelqu'un qui s'en va, nous l'avons arrêté pour voir, il avait cette argenterie. » « Et il vous a dit, interrompit l'évêque en souriant, qu'elle lui avait été donnée par un vieux bonhomme de prêtre chez lequel il avait passé la nuit. Oui, je vois la chose, et vous l'avez ramené ici, c'est une méprise. » « Comme cela, reprit le brigadier, nous pouvons le laisser aller. »« Est-ce vrai qu'on me laisse ? » dit-il d'une voix presque inarticulée, comme si Valjean parlait dans son sommeil. « Mon ami, reprit l'évêque, avant de vous en aller, voici vos chandeliers, prenez-les. » Jean Valjean tremblait de tous ses membres, et il prit les deux chandeliers machinalement et d'un air égaré. « Maintenant, dit l'évêque, allez en paix. » Les gendarmes s'éloignèrent. Jean Valjean était comme un homme qui va s'évanouir. L'évêque s'approcha de lui et lui dit à voix basse, « N'oubliez pas, n'oubliez jamais que vous m'avez promis d'employer cet argent à devenir honnête homme. » Jean Valjean, qui n'avait aucun souvenir d'avoir rien promis, resta interdit. Cette histoire raconte en images ce que les chrétiens appellent le mystère de la rédemption. Comment Dieu pourrait nous sauver en laissant son Fils mourir sur la croix ? Cette question touche une des réalités les plus difficiles à appréhender dans la foi chrétienne. Mais cette histoire nous aide à le comprendre, car Monseigneur Bienvenu non seulement a été volé, mais en retour, il en a profité pour voler le vol de Jean Valjean. Ce retournement a fait surgir dans l'ancien bagnard la bonté

bloqué par la colère et le ressentiment. En ressuscitant son Fils mort sur la croix, c'est comme si Dieu avait volé le vol que les humains avaient commis sur son Fils. En traversant cette violence, dans la force de son esprit d'amour, Dieu leur a volé leur vol. Je répandrai sur la maison de David et sur les habitants de Jérusalem un esprit de grâce et de supplication. Ils regarderont vers moi celui qu'ils ont transpercé. Ils feront une lamentation sur lui, comme on se lamente sur un fils unique. Et ils pleureront sur lui amèrement, comme on pleure sur un premier-né. »

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1: Bonjour à tous et je suis ravie de vous retrouver en ce lundi matin. KTO Radio fait sa rentrée aujourd'hui avec le retour de la parole aux associations. Ce sera avec l'œuvre d'Orient ce matin à 11h45. Le retour aussi du Cri de la Terre de Gabriel Paulet et le retour de Terra Santa News. Nous irons prendre des nouvelles des chrétiens de Terre Sainte à 11h15. Et en cette rentrée peut-être chargée pour vous, KTO vous aide à prendre du temps avec Dieu. Nous serons en direct du sanctuaire de Lourdes à 10h et puis à 9h. Et c'est une émission de la foi prise au mot entre théologie et philosophie qui nous attend. Régis Burnet et son invité nous diront comment réapprendre à croire. Et tout de suite, avant de retrouver le journal de Radio Vatican à 8h30, je vous propose une petite pause musicale. Très belle matinée à tous.

0: Merci d'être à l'écoute de KTO Radio. C'était Samuel Olivier. Et tout de suite, pour rester connecté à la vie de l'Église et du monde, je vous propose d'écouter le journal de Radio Vatican sur KTO Radio.
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3: Léon XIV invite les fidèles à exercer l'amour mutuel en faisant preuve de sincérité, en apprenant à se mettre d'accord entre eux. Enseignement de l'Angélus hier, nous y reviendrons juste après les titres. Le pape qui renouvelle son appel au dialogue et à la paix en Ukraine, un appel pour la diplomatie, alors que les émissaires américains étaient à Kiev hier pour tenter de relancer les pourparlers avec la Russie. Un scrutin régional suivi par l'ensemble du continent européen. En Saxe-Anhalt, l'AFD, l'alternative pour l'Allemagne, réalise un score historique sans décrocher la majorité absolue. Le parti d'extrême droite devra trouver un partenaire de coalition pour gouverner. Et puis l'armée israélienne a frappé le sud-Liban cette nuit. L'instabilité persistante dans la région complique le retour des sud-libanais dans leur village, correspondant sur place, suivi d'un entretien avec le vicaire apostolique latin de Beyrouth en visite à Rome la semaine dernière.
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3: Bonjour à tous. Depuis la fenêtre des appartements pontificaux, Léon XIV a livré une méditation hier matin portant sur l'amour mutuel et fraternel. Celui-ci s'exerce à la fois en faisant preuve de sincérité et de charité, mais aussi en apprenant à se mettre d'accord avec son prochain, a expliqué le pape aux milliers de pèlerins venus l'écouter place Saint-Pierre. Le compte-rendu de Cécile Mérieux.
5: Fratelli, non siate debitori di nulla a nessuno se non dell'amore vicendevole.
6: Frères, n'ayez de dette envers personne sauf celle de l'amour mutuel. Citant saint Paul, le pape Léon XIV a expliqué que la dette de l'amour mutuel rend chacun plus libre et plus apte à assumer ses responsabilités. Jésus suggère à chaque communauté chrétienne au moins deux façons d'exercer l'amour mutuel. La première, détaille Léon XIV, consiste à pratiquer la correction fraternelle. Se parler sincèrement, souligne le souverain pontife, c'est affronter la réalité et transformer les problèmes et les conflits en étapes de croissance. La deuxième consiste à se mettre d'accord. Car, citant ici l'évangile selon saint Matthieu, Léon XIV rappelle que si deux d'entre vous sur la terre se mettent d'accord pour demander quoi que ce soit, ils l'obtiendront de mon Père qui est aux cieux. Une promesse qui suggère que nous pouvons avoir des désirs communs, des souffrances communes, des espoirs communs et grandir dans l'unité par la prière. Nous sommes des êtres capables de nous mettre d'accord en nous rencontrant, en nous pardonnant et en nous écoutant dans le Seigneur.
3: Cécile Mérieux, et à l'issue de la récitation de l'Angélus, le pape Léon XIV a lancé un nouvel appel pour que cesse la violence en Ukraine et plaidé pour une solution diplomatique au conflit. On l'écoute.
5: Con animo addolorato.
7: C'est le cœur lourd que j'ai suivi les informations concernant les violentes attaques qui ont récemment frappé plusieurs villes et infrastructures civiles en Ukraine, causant la mort de personnes innocentes. Mon cœur s'unit à la souffrance de la population qui vit depuis des années dans l'angoisse et la peur. Je lance un nouvel appel pour que cesse la violence, que s'arrête la destruction, que les cœurs s'ouvrent au dialogue et à la paix. J'espère que les efforts entrepris ces derniers jours pour reprendre les négociations porteront des fruits concrets et ouvriront la voie à la diplomatie.
3: Plaidoyer du pape Léon XIV pour la diplomatie, alors que son secrétaire pour les relations avec les États, Mgr Gallagher, était fin août en mission diplomatique à Moscou. Eux ont fait escale dans la capitale russe samedi avant de se rendre à Kiev hier. Les émissaires américains Jared Kushner et Steve Witkoff, chargés par le président Donald Trump de trouver une issue au conflit. Malgré des échanges qualifiés de constructifs, aucune avancée concrète n'a eu lieu. Mais cette visite marque le retour de l'acteur états-unien dans le rôle de médiateur. Les précisions depuis Kiev d'Emmanuel Chaz.
8: À Kiev, la visite de Jared Kushner et Steve Witkoff a été l'occasion pour la diplomatie américaine d'aborder plusieurs dossiers importants avec Volodymyr Zelensky. En premier lieu, la question de la défense aérienne, pressante puisque l'Ukraine souffre d'une pénurie de missiles intercepteurs pour sécuriser son ciel face aux frappes russes. Le président ukrainien a même plaisanté sur la présence des émissaires américains qui fonctionnent mieux que les systèmes de défense Patriot, en référence à la halte des bombardements sur Kiev consentis par la Russie le temps temps de la visite diplomatique. Autre point sensible, la perspective toujours très éloignée d'un cessez-le-feu ainsi que la question territoriale sur laquelle Volodymyr Zelensky s'est exprimé. Pour lui, pas question de régler cette question sans un échange direct avec Vladimir Poutine qui réclame toujours de l'Ukraine la cession du Donbass. Enfin, lors de cette visite, il a été question du soutien des alliés de l'Ukraine sur la question énergétique pour que le pays puisse faire face à l'hiver. Jared Kushner et Steve Witkoff se disent admiratifs des Ukrainiens et de leur résilience, sans pour autant sembler apporter de nouvelles solutions pour mettre fin à la guerre. Emmanuel Chaz, Kiev RFI pour Radio Vatican.
3: Et les émissaires américains ont quitté Kiev en train dans la nuit de dimanche à lundi, ont annoncé les chemins de fer ukrainiens. La vague bleue a bel et bien déferlé sur la Saxe-Anhalt. Dans cette région allemande de l'est du pays, l'extrême droite remporte une victoire sans appel, la plus importante de son histoire. Avec 43% des suffrages, l'AFD, l'alternative pour l'Allemagne, double ses scores par rapport à il y a 4 ans. La droite classique du parti chrétien-démocrate, elle, subit une grosse défaite. Ce séisme politique fragilise donc aussi le gouvernement fédéral de Friedrich Merz, un gouvernement déjà très impopulaire. À Berlin, Delphine Herbeau.
9: La victoire est historique. Jamais en Allemagne, l'extrême droite n'avait atteint de tels scores depuis la Seconde Guerre mondiale. Cette victoire est largement liée à sa tête de liste, Ulrich Siegmund. Cet homme avenant de 35 ans a su rassurer une grande partie des électeurs, alors même que sa formation est l'une des plus radicales du pays. Il a misé sur le contact direct avec la population et il a profité de la très forte impopularité du gouvernement fédéral. Avec succès, puisque le parti du chancelier, la CDU, subit un revers électoral, lui aussi historique. Il voit ses scores réduits de moitié. À Berlin, hier soir, on ne le cachait pas, la victoire de l'AFD est un vote sanction contre le gouvernement et il pourrait avoir des répercussions sur le chancelier, sur son gouvernement et sur les réformes du système de santé et de retraite annoncées ces derniers mois. Malgré sa très large victoire, l'AFD rate toutefois la majorité absolue au Parlement régional. Pour gouverner, elle devra trouver un partenaire de coalition. Ulrich Siegmund, lui, fait planer le doute. Il évoquait hier soir la possibilité de nouvelles élections pour gouverner seul. Delphine Herbeau, Berlin, pour Radio Vatican.
3: Et le parti d'extrême droite allemand a fait de son opposition aux églises catholiques et protestantes l'un de ses thèmes de campagne. L'AFD menace dans son programme de s'attaquer à leur financement et de mettre fin à l'asile religieux accordé par certaines églises aux demandeurs d'asile. Avant le scrutin, le diocèse de Magdebourg avait appelé à voter en conscience, en respectant, je cite, la dignité humaine, l'amour du prochain, la solidarité et le dialogue. La présidente de la Commission européenne est arrivée hier à Nuuk, au Groenland, pour une visite de 2 jours. Visite qui vise à réaffirmer le soutien européen au territoire autonome danois, convoité par le président Donald Trump. Ursula von der Leyen doit signer ce lundi une déclaration commune entre l'Union européenne et le Groenland. L'armée israélienne frappe une localité du sud Liban cette nuit. Quelques heures avant, les habitants du secteur de Der Zarani, dans la région de Nabatieh, ont été sommés d'évacuer en prévision de ce raid qui a visé une installation du Hezbollah. La région du sud Liban a déjà été lourdement frappée vendredi dernier. Malgré le fragile cessez-le-feu rentré en vigueur mi-juin, la destruction des logements et la persistance des tensions empêchent de nombreux habitants de regagner leur domicile. La correspondance de Paul Khalife.
10: L'instauration du cessez-le-feu entre le Liban et Israël le 26 juin a permis de résorber partiellement la crise des déplacés sans la régler définitivement. À la mi-août, environ 860 000 personnes déplacées étaient retournées dans leur zone d'origine, notamment dans la banlieue sud de Beyrouth et dans le sud du Liban. Cependant,

0: Cependant, retourner dans sa zone d'origine ne signifie pas nécessairement rentrer dans son propre logement. Dans plusieurs localités du sud Liban, des maisons ont été détruites ou lourdement endommagées et certaines zones restent dangereuses ou difficiles d'accès. Des habitants sont donc revenus dans leur village, mais ne peuvent pas nécessairement réintégrer leur maison. Par ailleurs, près de 360 000 personnes sont toujours déplacées. Il s'agit particulièrement d'habitants de la soixantaine de localités situées dans la zone tampon de facto de 700 km² établie par Israël le long de la frontière. Dans cette région, une vingtaine de villages ont été rayés de la carte et une quarantaine d'autres sont en train d'être systématiquement détruits par l'armée israélienne. Les agences des Nations Unies indiquent en outre qu'une vingtaine de milliers de personnes déplacées vivent encore dans 184 centres d'hébergement collectif à travers le Liban. Paul Khalife, Beyrouth, RFI pour Radio Vatican.
1: Et entretien à suivre dans notre dossier avec le vicaire apostolique latin de Beyrouth. En Indonésie, le volcan Anak Krakatau est entré en éruption samedi avec une coulée de lave et des détonations audibles à plusieurs centaines de kilomètres. De nouvelles éruptions ont été enregistrées hier, d'autres sont redoutées. Conséquence, le trafic aérien a été suspendu jusqu'à lundi soir dans 4 aéroports du pays, dont l'aéroport international de Jakarta. Il y a 8 mois, Monseigneur César Essayant a accueilli le pape Léon XIV dans sa ville de Beyrouth, dont il est le vicaire apostolique pour les catholiques de rite latin. Le Liban était déjà entraîné dans la guerre, le sud du pays pris dans les combats entre le Hezbollah et l'armée israélienne, et les civils déplacés par milliers. En ce début du mois de septembre, l'évêque franciscain a fait le voyage à Rome la semaine dernière pour retrouver 11 autres membres de la conférence épiscopale latine des régions arabes, une occasion de partager les récits de leur terres, souvent marquées par la violence des conflits, d'échanger sur leurs expériences pastorales et d'écouter les encouragements du pape Léon XIV qui leur a assuré qu'ils n'étaient pas seuls. Alors que la guerre déchire toujours le Liban et que les pourparlers n'ont encore débouché sur aucune solution durable, Monseigneur Essayant revient ce matin à notre micro sur le besoin d'une paix juste pour le pays.
2: Ce sont les protagonistes qui font la guerre aujourd'hui qui n'arrivent pas à se décider. Donc nous avons d'une part Israël qui continue à bombarder les villages du sud, qui continue à détruire les villages du sud. Nous sommes à 65 villages partiellement ou complètement détruits. Nous sommes à plus de 17 000 victimes. D'autre part, nous avons les forces du Hezbollah qui essaient de résister donc à cette attaque israélienne. Mais d'autre part, nous savons que l'Iran combat aussi Israël sur le territoire libanais à travers le Hezbollah. Donc nous nous trouvons entre ces deux feux, si vous voulez, mais le président libanais et l'État libanais a choisi la voie du dialogue. Nous considérons qu'il faut dialoguer. Il faut dialoguer même si nous sommes encore au tout début d'un dialogue qui devrait nous porter, non pas à la paix, parce que la paix c'est une grande chose, mais à un accord qui pourrait signifier un calme. Un calme qui permettra à d'autres pour parler, pour arriver à une paix qui soit juste.
3: Quel est l'impact de cette guerre sur les Libanais, sur les différentes communautés? Parfois, quand il y a des épisodes de tension, on parle à nouveau du modèle libanais qui est menacé. Comment est-ce que vous voyez déjà des tensions peser entre les communautés? Est-ce que ce conflit peut les creuser?
2: Moi, je ne crois pas que le modèle libanais est menacé. Je crois qu'il ne s'agit pas d'un problème islamo-chrétien. Il s'agit d'un problème qui regardent les grandes puissances qui se font encore une fois la guerre sur le territoire libanais et qui essayent de diviser les Libanais selon leur appartenance religieuse. Il y a un fait que dans nos universités, dans nos écoles, dans les lieux de travail, on se côtoie continuellement chrétiens et musulmans et cela ne pose aucun problème. Donc au niveau politique, les discours changent, mais pas au niveau de la vie quotidienne. Donc il faut séparer les choses et ne pas penser que, justement, c'est le modèle libanais qui est en péril. Moi, je ne le vois pas de cette façon. Plutôt, ce sont les intérêts des grandes puissances qui sont en péril.
3: Le pape Léon XIV était chez vous, à Beyrouth, à la fin de l'année dernière. Quelles traces reste-t-il de ce voyage chez les Libanais, chez les Beyrouthins? Et surtout, qu'est-ce que les Libanais attendent du pape, du Saint-Siège, dans ce moment difficile?
2: Les gens savent. Et ils ont vu souvent le nonce aller en première ligne sur le front du Sud et apporter les aides et parler au nom du Saint-Père. Et ça, c'est montrer la proximité du Saint-Père et de l'Église universelle. Moi, je voudrais relever une phrase seulement que le pape a dit aux jeunes. Il a dit aux jeunes, vous avez le temps. Vous avez

0: et le temps et vous avez l'enthousiasme de changer le cours de l'histoire. Et ça, c'est une phrase qui est extraordinaire, parce qu'elle nous met tous devant nos responsabilités et qui dit aux jeunes qui ne sont plus esclaves d'un passé qu'ils n'ont pas voulu, qu'ils n'ont pas construit et qu'ils sont en train de subir et qui est fait souvent par des personnes qui n'ont aucun respect pour la vie de l'autre et qu'ils peuvent réécrire cette histoire. Ce n'est pas une fatalité et ça dépend d'eux et qu'ils peuvent le faire lentement, qu'ils doivent prendre le temps. Et ce temps, ce n'est pas laisser passer le temps, mais le construire avec celui qui est le Seigneur pour justement construire quelque chose de beau qui soit digne de la personne humaine et qui soit digne de chacun des jeunes. Et à nous, comme Église, il nous met devant nos responsabilités comme pasteurs, comme personnes adultes, si vous voulez, d'accompagner ces jeunes, de les encadrer et de les voir grandir et de les pousser dans ce sens-là afin qu'ils puissent mûrir de nouvelles générations.
1: Interrogé par Olivier Bonnel, Monseigneur César Essayant, vicaire apostolique latin de Beyrouth, était ce matin l'invité de Radio Vatican. C'est la fin de ce journal. Retour de l'actualité en langue française à 13h, heure de Rome. Vous serez en compagnie de Cécile Mérieux. D'ici là, une très belle matinée à toutes et à tous.
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4: Bonjour à tous, il est le premier invité de la matinale de cette nouvelle saison de KTO Radio. On a la joie de parler ce matin avec Martin Dumont, auteur de La France dans la pensée des papes, de Pie VI à Léon XIV. Bonjour Martin.
5: Bonjour Philippine.
4: Vous êtes un spécialiste reconnu des relations entre la France et le Saint-Siège, de la Révolution française à nos jours, et vous faites paraître ces jours-ci une édition revue et augmentée de La France dans la pensée des papes aux éditions du Cerf, un ouvrage qui retrace plus de 2 siècles de cette relation que vous qualifiez de fascination, tension, espérance entre Rome et la fille aînée de l'Église. Alors à quelques jours de l'arrivée de Léon XIV en France, c'était naturel pour nous de commencer la saison avec vous. Peut-être d'abord sur l'incipit, la fille aînée de l'Église, mais pas la plus fidèle, sur lequel vous revenez à plusieurs reprises et qui est cette formule un peu blessante quand même du pape François. Comment est-ce qu'on la comprend ?
5: De la part du pape François, c'était plutôt une boutade, même s'il l'avait sorti plusieurs fois. Mais il considérait que les liens entre la France et Rome avait eu tendance à se distendre pour différentes raisons. Lui le percevait vu, disons, du monde espagnol et sud-américain, mais c'est vrai que les relations entre la France et Saint-Siège, on a eu le sentiment que au moment de Jean-Paul II, du pontificat de Jean-Paul II, c'était des relations très étroites, et pourtant dans l'histoire, les liens ont pu être plus compliqués. Il y a pu y avoir des périodes un peu plus tendues. Et le pape François avait été élu en 2013, à un moment où il y avait déjà des moments de tension au sein de la société française, aussi par rapport à la place de la religion catholique.
4: Voilà. Dans votre ouvrage, vous embrassez plus de 2 siècles de Pie VI à Léon XIV. Est-ce qu'il y a un fil rouge ? Est-ce qu'il y a une constante dans la manière dont les papes regardent la France ou pensent la France, malgré les épisodes de rupture politique de ces 2 siècles ?
5: Oui, ce qui reste au cœur de leur pensée, effectivement, il y a des tensions au niveau politique. Il y a eu des moments pénibles et désagréables. La mort de Pie VI en prison, le fait qu'il y ait pu y avoir, par exemple, l'épuration, la volonté d'épurer l'épiscopat français après l'épisode de Vichy, et puis d'autres moments, il y a pu y avoir des moments un peu pénibles entre, les catholiques français et Rome. On pense aussi à la séparation de l'Église et de l'État, mais ce qui a prévalu dans le cœur de Rome, c'est la vision, la perception que la France, ce n'est

0: pas seulement le personnel politique, c'est sans doute d'abord la religion catholique, les saints, les intellectuels et les laïcs catholiques engagés dans la société et pour l'Église, pour le bien du christianisme.
1: Est-ce que c'est pas ça précisément qui fait que cette relation est si complexe, la complexité interne, j'allais presque dire intérieure de la France, dont vous soulignez qu'elle est à la fois fille de Saint-Louis, terre de la Révolution et laboratoire de la laïcité, ce qui est quand même complexe à conjuguer en une seule identité?
0: Oui, il y a une certaine complexité, effectivement, parce que, et c'est là qu'on voit tout l'équilibre, finalement, recherché dans la position des différents papes, et plus largement, on pourrait dire, depuis le pontificat même de Paul VI et puis de Jean-Paul II, se dire, il y a eu une très forte présence du catholicisme français à Rome et puis dans l'Église universelle, mais il y a eu aussi des changements politiques estimés contraires, en fait, finalement, aux droits de l'Église, ou au droit on va dire, de la personne humaine. Donc il y a toujours cet équilibre que cherchent à observer les différents papes en se disant, il y a eu beaucoup de belles choses qui ont été faites en France par des catholiques et dans le monde, et puis il y a d'autres éléments qu'on veut critiquer. Donc il y a cette espèce d'équilibre qui s'observe, même si vous voulez, Jean-Paul II, disant, France fut née de l'Église, es-tu fidèle aux promesses de ton baptême? C'était une interpellation très vive. Et qui pourtant, il y a pourtant une très grande affection chez Jean-Paul II pour la France.
1: Oui, c'est ça. Ça peut sonner à la fois comme un

0: Cette singularité française, elle remonte même bien avant la Révolution française, hein, si on mentionne Philippe le Bel et la crise du gallicanisme et puis d'autres épisodes glorieux. Est-ce que c'est pour ça que cette relation, elle est finalement assez unique et très différente de ce qui peut exister avec la Pologne, l'Espagne, l'Italie, qui sont d'autres grandes nations d'histoire catholique?
1: Oui, je crois, moi c'est ce que j'ai voulu essayer de mettre en avant dans ce petit livre, mais c'est il y a un lien intellectuel et spirituel unique finalement entre les papes et la France. Le fait que le catholicisme français ait eu cette place si importante dans la vie de l'Église universelle, il faut pas oublier qu'entre le 19e siècle et le début du 20e siècle, il y avait entre 80 et 90% des missionnaires dans le monde qui étaient français. Donc, il y avait une très forte présence française dans le monde, présence également à Rome, même s'il y avait d'autres nations qui étaient présentes. Mais c'est vrai qu'il y a un lien très particulier depuis 2 siècles qui reste entretenu entre Rome et la France. Il y a eu un épisode de cassure très fort. Il y avait déjà eu d'autres moments très, très rudes, hein. Il ne faut pas oublier le moment de la papauté d'Avignon, puis le grand schisme où la France prend partie en fait pour les papes, enfin les
0: Les
1: antipapes qui
0: dissidents.
1: sont présents, voilà les dissidents, voilà exactement, qui sont à Avignon. Effectivement, il y a toute une tentation de la part du gouvernement, enfin du pouvoir royal, de mettre la main, en tout cas d'asseoir sa domination sur l'épiscopat et sur le faire en quelque sorte une église nationale. Il y a toujours eu cette tentation-là, mais de là, entre Rome et la France, il y a oui une relation très très forte qui a eu lieu à travers les siècles.
0: Martin Dumont, vous êtes un homme sérieux, vous êtes docteur en histoire et secrétaire général de l'Institut de recherche pour l'étude des religions à Sorbonne Université. Je ne vais donc pas vous entraîner sur un terrain de café du commerce, mais tout de même, on a tous envie de savoir si, avec Léon XIV, il y a quelque chose de nouveau, dans cette relation entre le Vatican et la France.
1: Alors Léon XIV, disons, a quelques origines familiales françaises, mais il l'a dit lui-même, en fait, une journaliste à qui il a accordé un entretien, Élise Anne Allen, il a dit qu'il était intéressé. C'est ça qui est, moi je trouve, enfin la phrase, on ne lui prête pas une position, c'est lui-même qui l'avance. Il dit, je suis intéressé par ce qui se passe en France autour de la recrudescence et l'augmentation des demandes de baptême de la part de jeunes. Et ça rejoint finalement aussi dans son esprit quelque chose de beaucoup plus ancien qu'il avait pu écrire quand il était supérieur des Augustins, qui était finalement, on a cru pouvoir dans les années 60, 70, 80, annoncer une certaine modernité dans la société. Et finalement aujourd'hui, la jeunesse, et puis d'autres, ceux qui sont devenus plus ou moins jeunes, il y a un vide spirituel à combler. Et face à ce vide spirituel, quelle est l'attitude à avoir? Et on sent un intérêt particulier, effectivement, de Léon XIV pour la France, pour la spiritualité française. Il avait, sans doute, c'était déjà un texte qui était préparé par François, mais au moment du centenaire de la canonisation de Saint Jean-Eudes, Thérèse de Lisieux et Saint Jean-Marie Vianney, il espérait, il souhaitait pour la France un nouvel élan missionnaire. Et là, on voit, il y a un certain fil rouge qui peut se percevoir à travers ses interventions par rapport à la France et par rapport au catholicisme français. Il y a une certaine espérance que ça ne soit pas un feu de paille, mais que ça se poursuive.
0: Martin Dumont, pour finir, une visite comme celle que Léon XIV va effectuer pendant 4 jours dans notre pays, ce sont des pierres miliaires dans le chemin de la relation ou c'est simplement un événement et ça ne change pas la caractéristique de fond?
1: Oh, disons que c'est une continuation, si vous me permettez l'expression. On voit bien que c'est quelque chose qui. C'est pas un voyage en soi de la part du pape. Il est très probable d'ailleurs, vu son âge, qu'il revienne d'autres fois en France. Hein. Jean-Paul II était venu 8 fois. C'était très important pour lui de venir en 1980 parce qu'il y avait cette relation très particulière qu'il entretenait lui en tant que Polonais avec la France. Et pour Léon XIV, il y a effectivement une certaine fascination pour ce qui se passe en France.
0: Merci beaucoup, Martin Dumont, d'avoir été notre

0: Premier invité de l'année. Je redis pour ceux qui veulent se préparer précisément à cette visite, l'opportunité de lire l'édition revue et augmentée de La France dans la pensée des papes de Pie VI à Léon XIV. C'est aux éditions du Cerf, ça fourmille d'anecdotes sur les échanges diplomatiques, les rencontres avec les ambassadeurs. C'est à la fois facile à lire et très dense en contenu. Merci d'avoir été notre premier invité de l'année et bonne journée à vous.
1: Merci beaucoup, Philippine.

0: au cœur de la foi prise au mot aujourd'hui. Dans cette émission diffusée en novembre dernier, Régis Burnet et son invité, le philosophe Camille Riquier, explorent ensemble notre époque marquée par une foi faible et un doute faible et reviennent aux racines de la croyance pour redonner sens à la foi. Le conseiller de rédaction à la revue Esprit nous dira notamment comment la philosophie au service de la théologie peut nourrir et sauver la croyance. Belle écoute.
1: Bonjour et merci de nous retrouver pour la foi prise au mot, votre rendez-vous de formation et de réflexion sur KTO. Nous ne savons plus croire, c'est par ce diagnostic saisissant que mon invité, le philosophe Camille Riquier, décrit notre condition contemporaine. Une formule qui ne s'adresse pas seulement aux athées, mais qui nous concerne tous. Nous vivons une ère de foi faible et de doute faible, où ni les convictions les plus profondes, ni le scepticisme le plus radical ne semblent avoir de prise. Le plus étonnant, c'est que ce vide n'a pas laissé place à un règne apaisé de la raison. Au contraire, il a engendré une crédulité diffuse. Parce que nous ne savons plus nous engager corps et âme dans une foi structurée, nous nous mettons à croire à n'importe quoi. Comment en sommes-nous arrivés là? Comment la modernité, en voulant se défaire de la religion, a-t-elle peut-être scié la branche sur laquelle reposait sa propre confiance dans le progrès, la science ou l'humanité? Et surtout, comment sortir de cette impasse? Voilà les questions que je vais vous poser. Camille Riquier, bonsoir.
2: Bonsoir.
1: Camille Riquier, vous êtes philosophe, vous êtes professeur à la faculté de philosophie de l'Institut catholique de Paris et vous êtes aussi le conseiller de rédaction de la revue Esprit. Alors, on va peut-être commencer par la revue Esprit, puisque c'est en fait, ça va avec tout ce dont on va parler dans cette émission. Est-ce que vous pouvez nous rappeler un peu quelle est cette revue et pourquoi vous vous en sentez proche?
2: Alors, effectivement, on l'a dit, alors sans nous égarer dans la politique, mais comme étant ou incarnant la seconde gauche, celle qui n'a jamais eu le pouvoir, oui. Et puis qui était marquée lors de sa fondation par Emmanuel Mounier comme étant la revue des cathos de gauche, cette espèce un peu curieuse en voie de disparition. Néanmoins, ça fait désormais 90 ans qu'elle existe, et donc elle a connu énormément de couleurs, d'identités différentes, mais elle a su marquer son champ en s'identifiant à des combats, notamment contre le totalitarisme. Oui. Et puis, elle se veut interdisciplinaire, parlant à l'honnête homme. Oui. Ce qui oblige aussi chacun d'entre nous à parler un autre langage que le langage universitaire. Et au fond, en nous invitant à rentrer dans la cité, à parler aussi en tant que citoyen. Mm-hmm. Donc moi, personnellement aussi, en tant qu'auteur, travaillant collégialement, ce qui est de plus en plus rare, j'ai beaucoup appris à ce contact-là. Mm-hmm.
1: Alors vous avez fait paraître il y a quelques années, mais ça vient de ressortir, Nous ne savons plus croire aux éditions PUF, Quadrige, la collection Quadrige, et en fait vous faites un diagnostic qui ressemble un peu à ce que j'ai dit en commençant, c'est d'ailleurs vous qui me l'avez suggéré, hein. En fait on est dans un moment où nous ne savons plus croire, nous sommes dans l'impuissance, comme vous dites, de croire, et nous sommes dans une période de foi faible et de doute faible. Alors expliquez-nous ça.
2: Oui, alors d'ailleurs, la transition avec la revue Esprit est toute trouvée, puisque c'est à l'occasion d'un numéro que j'avais écrit les 3-4 pages qui allaient servir de germe à ce livre. Et c'est vraiment entouré de Jean-Louis Schlegel et tant d'autres que la discussion a pu se développer telle qu'elle a pris la forme du livre. Parce qu'effectivement, c'est parti d'un constat que nous partageons tous, en tout cas dont nous sommes les témoins, d'une évolution telle où, contre toute attente, il y a eu une sorte de retour en flamme des anciennes croyances, celles qu'on avait crues à jamais disparues, si je puis dire. Mmh. Et ça, évidemment, qui coïncide aussi avec la fin d'un certain récit progressiste hérité des Lumières, qui voudrait que plus le savoir et la science conquièrent de terrain, plus la croyance diminue à proportion.
1: Oui.
2: Comme si c'était deux vases communicants où l'un gagnait ce que l'autre perdait, et inversement. Et ce qui était tout en haut, c'est que Nous retrouvons dans la bouche même de nos amis parfois des croyances qu'on croyait absolument révolues face auxquelles il nous est de plus en plus difficile aussi de nous prémunir ou d'argumenter. C'est-à-dire que, c'est ce que vous disiez, c'est à la fois un doute et faible et une fois faible, dans le sens où tout d'un coup, on se met à croire beaucoup de choses, trop de choses, et donc on en vient même à se demander si c'est appuyé sur des véritables critères fiables. Et puis par ailleurs, il y a un doute faible, c'est que nous-mêmes, nous sommes également impuissants à objecter, à contrer. Le plus souvent, celui qui se met à croire, par exemple, au chakra, à la possibilité de pouvoir parler aux morts, eh bien, il a constitué sur Internet une sorte d'argumentateur portatif extrêmement solide. Il y a dépensé beaucoup d'énergie et nous n'avons pas le même temps, le même loisir pour pouvoir argumenter. Et on se trouve aussi tout à fait désemparé face à cette croyance nouvelle, inattendue. Et on se retrouve un petit peu dans la situation de Montaigne. Parce que justement, l'idée, c'est de comparer notre siècle, et j'y retrouve des similitudes étranges avec le XVIe siècle, mais c'est de dire, bon, bah, de hausser les épaules, bon, après tout, s'il y croit, vous voyez. Mais c'est pour dire que, par rapport à l'idée que nous faisions d'un savoir qui s'oppose à la foi, d'une raison qui s'oppose à la croyance, eh bien, on peut être à la fois croyant, et savant, mais inversement, on peut aussi bien ne rien savoir et ne rien croire. Bouvard et Pécuchet, par exemple, serait un parfait exemple de ceux qui se défient de toute croyance et en même temps ne savent pas grand-chose comme ils devraient.
3: Mais en même temps, on a l'impression, et c'est ce que vous dites, c'est que... effectivement, avec cette montée du savoir et peut-être même, enfin, et peut-être et donc du coup de ne plus savoir, le croire aurait complètement cessé. Et on voit le contraire. Enfin, c'est sans faire de politique générale, quand le président des États-Unis dit des choses tout à fait extrêmes, enfin, et qui sont désavouées par ses propres scientifiques.
2: Oui,
3: personne ne dit rien.
2: Oui. Alors c'est ça qui est tout à fait étonnant, c'est que la foi, la croyance, et pour l'instant, je préfère ne pas.
3: On va rentrer dans les définitions,
2: monsieur le philosophe. Oui. mais disons, on se retrouve hors des murs des institutions ecclésiastiques.
3: C'est ça.
2: Et donc, là où on pensait pouvoir mettre fin à la foi, on s'aperçoit précisément que c'était une nécessité vitale qui se retrouve partout. Et qui, d'une certaine manière, lorsqu'elle n'est pas l'objet d'une instruction, se retrouve comme des feux follets dans nos mains qui nous échappent, mais en tout cas qui demeurent. C'est-à-dire que, voilà, c'est une nécessité, elle s'observe. Ce retour en flamme montre en un sens que toute société est basée aussi sur un socle de croyances. Ouais. Et l'erreur, c'est peut-être d'avoir cru qu'on pouvait ne plus croire. C'était un pamphlet de Jacques Bouvresse qui disait « Mais peut-on ne plus croire ?» Ouais. Pour enfin se débarrasser des croyances et mettre le savoir à la place. Eh bien, en tout cas, c'est cela même qu'il faut admettre et entériner, c'est que ce n'est pas possible. La croyance

0: qualification. Lorsqu'on croit qu'il va faire beau, c'est une conjecture. Lorsqu'on croit que tous les marchands sont des menteurs, c'est une opinion. Lorsqu'on croit en Dieu, c'est une foi, un engagement. Vous voyez, il y a plusieurs manières. Et ce qui est étonnant, c'est que cette disqualification de la croyance jusqu'ici, eh bien, avait appauvri sa signification, finalement, en la réduisant à une simple opinion. Mmh. Et on pouvait tout à fait dire croyance religieuse comme opinion religieuse. Donc c'était à croire que. Oui. C'était simplement une foi ou une croyance qui était considérée pour nous modernes comme étant simplement une croyance propositionnelle, comme on dit. Je crois que le Père Noël existe, je crois au réchauffement climatique, etc.
1: Et je crois en l'Esprit Saint. Voilà. Je crois que l'Esprit Saint existe.
0: Exactement. C'est-à-dire qu'on en oubliait justement toute la richesse et peut-être l'importance que les deux autres sens ont et prennent dans nos vies. Donc, cette idée de revenir même à cette richesse sémantique est une manière déjà indirecte de réapprendre à croire dans le sens où, mais qu'est-ce que ça veut dire croire? Et donc, effectivement, il y aurait déjà trois sens. On va dire, donc selon les termes en usage latin, credere deum, je crois à Dieu, alors que là, c'est vraiment ce dont je parlais, c'est au sens de la créance, je crois que. Je crois que Dieu existe. Je crois que le réchauffement climatique existe, etc. Il y a le sens. Alors c'est credere Deo. Je crois Dieu. Et là c'est la croyance au sens de confiance. C'est au sens fiduciaire. C'est-à-dire que par exemple quelqu'un me dit qu'il croit à l'existence du Père Noël, mon enfant, eh bien, je le crois ou je ne le crois pas. Oui. Donc là, c'est un rapport fondamental dans le sens où c'est ce lien primordial entre les individus au sein d'une même société qui font qu'ils ont confiance les uns à l'égard des autres. Et ce n'est pas du tout le même acte que celui de la créance. Saint-Augustin faisait remarquer que justement, dans le credo, on ne croit pas en l'Église, mais on croit à l'Église. On croit ce qu'elle croit, dans le sens où je fais confiance à l'Église dans la croyance qu'elle a en dépôt. Oui. Et puis il y a le troisième sens, qui est évidemment aussi un des plus importants pour l'Église, c'est credere in Deum, je crois en Dieu. Et là, c'est plus la créance, c'est plus la confiance, c'est la fidélité. Qui remonte aussi à l'étymologie latine fides. Là, je suis fidèle aussi à la parole, je m'engage. Donc là, c'est non pas un acte de l'intelligence, où j'examine les propositions qui me sont soumises à jugement, ce n'est pas un acte non plus de confiance, de sensibilité, c'est un acte de volonté. Je m'engage dans ma parole, je fais faire en sorte que ce que je dis, je le tiendrai. Donc je m'inscris aussi dans une temporalité où je dois me conformer en existence à la parole que j'ai donnée ou aux règles que je me suis constituées, règles de morale, etc. Donc oui, vous avez trois sens. Évidemment, toute la question, c'est de savoir comment les articuler, comment les coordonner, parce que probablement que c'est aussi un seul et même mouvement qui fait que d'un côté j'ai confiance et de l'autre, par exemple, je suis fidèle. Je serai fidèle à quelqu'un pour autant que lui-même, j'ai confiance en lui. Oui. Et lui-même ne me fera confiance que pour autant que je serai fidèle à ce que je lui promets. Donc évidemment, c'est pour montrer que la foi en elle-même n'est pas cela même qu'on a pu croire très longtemps, quelque chose qu'on a ou qu'on n'a pas. Oui. C'est-à-dire de l'ordre de l'avoir.
1: Oui, avoir la foi. As-tu la foi ?
0: As-tu la foi ? Oui. Comme si c'était quelque chose qu'on a et que d'autres, ces malheureux, n'avaient pas. Alors qu'il faut comprendre justement que la foi ou la croyance, c'est quelque chose de fondamentalement relationnel. C'est dans ma manière précisément d'être avec les autres, dans le monde et avec Dieu. Et en cela, ce n'est pas quelque chose que j'ai ou que je n'ai pas, c'est quelque chose qui se tisse entre les individus. Et d'une certaine manière, cette foi que j'ai, c'est même une erreur, et Benveniste d'ailleurs l'avait dit, c'est pas une foi que j'ai, puisque je la donne. elle est plutôt cette foi que je donne à l'autre. Donc ce serait presque une erreur de dire j'ai la foi ou j'ai la foi en Dieu. C'est comme si, d'une certaine manière, Dieu était en moi. Mais non, c'est que lorsque je m'engage de tout mon être,

0: être dans cette relation-là, c'est plutôt en lui que je me confie, vous voyez. Donc c'est autant d'exemples qui montrent à quel point cette notion-là, alors qu'on on l'utilise tous les jours, nous est tout de même assez obscure, puisqu'il y va vraiment de notre rapport au monde, c'est une modalité de notre rapport aux autres, au monde, à Dieu et à soi-même.
1: Et du coup, vous êtes en train de redéfinir la foi, parce que la foi, on peut la définir dans un sens peut-être un peu restreint d'ensemble de propositions, c'est-à-dire avoir la foi chrétienne, c'est croire en Jésus, dans le Christ, enfin voilà. Et le symbole de la foi, c'est donc une sorte de liste, hein, c'est le credo. La foi, c'est pas ça. Pas que ça.
0: C'est pas que ça. D'autant plus que si on devait prendre l'exemple du credo, d'une certaine manière, mobilise aussi les trois sens. Oui. C'est qu'on pourrait tout à fait penser que c'est des articles de foi, et en cela, ça correspond au premier sens de la croyance, donc des propositions qu'on accepte ou pas. Mais on retrouverait très volontiers tous ces sens. Évidemment, quand il dit « je crois que Jésus est ressuscité le troisième jour, etc. Ouais. » évidemment, ça, c'est une croyance au sens de la créance, au sens propositionnel. Mais lorsqu'il dit « je crois en Dieu, dans le Père, dans le Fils », etc., là, c'est une croyance au sens de l'engagement.
1: Oui.
0: Et quand je dis « je crois à l'Église », croyance au sens, une foi au sens de la confiance. Ouais. Donc les trois sont articulés, y compris au sein du credo. Ouais. Et que ce serait une erreur que de l'appauvrir sémantiquement en disant finalement ce n'est qu'une opinion qu'on a ou qu'on n'a pas. Ouais. Et donc de cette manière-là, c'est aussi une façon justement de montrer que cette foi-là, elle n'est pas que du dimanche, que la foi est de tous les jours. Elle n'est pas réservée à un jour de la semaine, puisque cette manière de se rapporter aux autres, au monde et à Dieu, quand bien même d'ailleurs ce serait pour ne pas s'y rapporter, eh bien elle relève du quotidien. C'est un acte, si je puis dire, qui est continu, et peut-être pour cette raison qu'il est continu, qui nous devient insensible et presque inexistant. C'est bien l'erreur.
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1: Alors on va arriver sur sur l'évolution des différentes époques par rapport à la foi, mais peut-être avant, du coup, où est-ce que vous placez le savoir par rapport à ça? Parce qu'il y a une partie de la foi qui ressemble finalement à du savoir. Enfin, vous dites c'est de l'opinion, mais
0: oui.
1: Si
0: alors
1: je crois que Jésus est ressuscité le troisième jour, on peut dire que c'est presque du savoir, ça.
0: Alors certains le contesteront, mais d'une certaine manière, oui, dans le sens où il y a des critères qui ne sont pas les mêmes critères que ceux de la science, mais qui sont basés sur le témoignage, sur la fiabilité des témoins, sur un certain nombre de critères que l'on peut déterminer. Justement, il s'agirait aussi de contester cette opposition radicale entre foi et savoir, qui voudrait que celui qui sait n'a plus besoin de croire. Alain disait « savoir, c'est savoir qu'on sait ». Dès lors, le philosophe français, Alain…
1: – Du XXe siècle.
0: – Du XXe siècle, voilà. « Savoir, c'est savoir qu'on sait ». Non, ça veut dire que, effectivement, pour le savant, celui qui sait adhère tellement, par l'évidence, au contenu de son savoir, qu'il lui semble ne plus avoir à croire. Mais c'est peut-être aujourd'hui, cela même qui est démenti, c'est que probablement, même cela même qu'on sait, il est besoin d'y croire. Et que de la situation dans laquelle nous sommes aujourd'hui, eh bien, pourrait multiplier les exemples en ce sens. Nous avons sur Internet, qui était quand même aussi cette promesse d'accès universel au savoir, un savoir à disposition qu'un seul clic nous sépare. Eh bien, tout est là, disponible comme le plateau de Tantale. Et pourtant, dès lors que nous approchons la main, il nous semble se dérober. Et que cela même qu'on sait, eh bien, à quelque chose de fantomatique, de spectral.

0: qui manque, si je puis dire, d'emporter notre propre conviction. On pourrait presque dire, je ne fais que le savoir, je ne le crois pas. Parce que d'une certaine manière, il faudrait aussi pouvoir adhérer de cœur à cela même qu'on sait, ne serait-ce que pour changer aussi notre conduite, notre comportement. Il est bien beau de savoir quelque chose, mais si c'est pour le plaisir de la contemplation, sans qu'il y ait des effets concrets dans le monde, ah ben alors effectivement, le savoir ne suffit pas. Il faut aussi croire à ce qu'on sait. Je prenais l'exemple du réchauffement climatique, mais on peut bien être convaincu que la planète se réchauffe, mais si cela ne change pas du tout notre mode de vie, c'est un savoir, si je puis dire, qui est impuissant, faute précisément de foi, d'adhésion, de croyance, d'engagement. Oui. Je vous prends un exemple qui est absolument admirable, qui se trouve dans la dernière des réponses aux objections de Descartes. Descartes, grand philosophe du VIIe siècle, à qui l'on doit un des livres fondateurs de la philosophie moderne, les Méditations métaphysiques, faisait cette remarque, même cette confession, je confesse, que après avoir fini de rédiger les Méditations métaphysiques, il disait qu'il avait été mené par un ordre des raisons si rigoureux qu'il ne pouvait pas ne pas consentir à la vérité qu'il avait trouvée. Son assentiment était total. Il avait, d'une certaine manière, découvert la vérité. Et il faisait cette confession qu'en même temps, après avoir terminé son livre, il avait beau, en un sens, être convaincu, ou plutôt dans l'obligation de donner son assentiment, il n'était pas persuadé par ce qu'il disait. Il n'arrivait pas à croire à ce qu'il disait. En quelque sorte, toutes les habitudes qui avaient été les siennes aussi, qui sont celles de ses contemporains, ses préjugés, eh bien, en un sens, le retenaient psychologiquement en deçà de la découverte qu'il avait faite. Et comparer ça à ces astronomes qui ont beau savoir que le Soleil est à une distance extrêmement lointaine, eh bien, ne peuvent pas s'empêcher de croire qu'il est tout proche. Et donc, cette croyance qui, initialement, pour Descartes, devait être l'ennemi, cela même qu'il faut détruire au profit du savoir, il s'aperçoit que, lors même que le savoir est là, il faut désormais maintenant, eh bien, quelque sorte, méditer et lire plusieurs fois l'ouvrage pour réussir à s'en laisser accroire, à s'en laisser persuader, à croire enfin aussi à ce qu'on sait. Donc c'est une manière aussi de montrer que ces deux actes-là, croyance et savoir, ne s'opposent pas, mais ont besoin, s'articulent l'un à l'autre.
1: Alors Camille Riquet, le titre de cette émission c'est, sur KTO, c'est « Nous ne savons plus croire ». Vous dites ce qu'on vit, c'est déjà arrivé dans l'histoire de l'humanité. Là, on était à l'époque de Descartes, hein, foi forte et doute fort. Hein, on voit bien qu'il y avait une religion très forte, hein, et un monsieur Descartes qui doutait beaucoup, si j'ose dire.
0: Tout en étant fervent catholique.
1: Tout en étant fervent catholique, il ne faut jamais l'oublier, absolument. L'époque d'avant n'était pas du tout comme ça, elle ressemblait un peu plus à ce que nous vivons. Et c'est, vous en avez déjà parlé, c'est Montaigne.
0: Oui, parce qu'effectivement, pour un petit peu se reconnaître dans notre temps, il faut un peu de recul et connaître peut-être les siècles passés pour comparer, alors évidemment avec toute la distance et les mutations convenables, ce qui a pu déjà se produire auparavant. Parce que c'est ce que nous avions dit. Déjà, tout ce livre n'a été possible que parce que la foi dans le progrès a été mise à mal. On peut le dire que la foi dans le progrès est en berne. Et qu'il ne s'agit pas du tout d'une course au savoir où les arts et les techniques ne cessent de progresser et les croyances ne cessent de diminuer. En fait, il y a comme des paysages, des reliefs, des montagnes, des vallées. Il y a des siècles qui savent croire et des siècles qui le désapprennent et qui essayent de le réapprendre. Et j'étais tout à fait étonné, effectivement, que notre siècle ressemblait au XVIe par cette révolution qu'elle a pu connaître ne serait-ce que l'imprimerie, par cette révolution qu'elle a pu connaître aussi, qu'est la réforme, enfin, si on peut parler ainsi, et qui a été un moment de basculement où la foi qui était jusqu'ici le terreau commun, qui faisait consensus, eh bien, a éclaté et s'est retrouvée confrontée, si je puis dire, voilà, à une multitude d'opinions diverses. Ce qui a évidemment fragilisé la croyance et en même temps qu'il a révélé comme tel. C'est justement à ce moment-là que ceux-là même qui faisaient consensus et donc qui n'étaient pas interrogés, eh bien se découvrent comme étant une croyance, ma croyance. C'est ce que dit Montaigne. Barbare, d'une certaine manière, ce qui n'est pas de mon usage. Eh bien, lorsqu'il découvre d'autres religions, au même moment, d'ailleurs, on découvrait le Nouveau Monde, et les nouvelles nous étaient rapportées de ces étranges coutumes qui nous venaient des Amériques. Et donc, par cette confrontation-là, on s'apercevait qu'il y avait un éclatement du croire et donc aussi une de ses fragilisations. Donc ça, c'était, au fond, une des similitudes possibles. Alors évidemment, il faut rester prudent, mais dans ce qu'on appelle aujourd'hui le multiculturalisme, cette manière de cohabiter avec des croyances très différentes les unes des autres, eh bien, on se retrouve aussi dans cette même situation où il ne s'agit surtout pas de vouloir détruire. Donc, il y a aussi cette religion, cette tentation évidemment de c'est vouloir ça. Détruire l'opinion de l'autre, mais en même temps, justement parce qu'elle nous révèle la nôtre comme étant qu'une opinion, ou que notre croyance. Donc évidemment, c'est une fragilité qui se découvre et qui, d'une certaine manière, ressemble à la nôtre.
1: Oui, c'est ça qui est intéressant, c'est qu'on voit bien que si on prend ce qui se passe aux États-Unis actuellement, on a, comme vous dites, un mouvement qui a touché les États-Unis depuis très longtemps dans les universités, sur toutes les opinions se valent, certains parlent de mouvement woke, c'est-à-dire je ne peux pas parler de la croyance de l'autre si je ne suis pas dans tel banc. Et en même temps, vous avez un peu comme à l'époque de Montaigne, une sorte de guerre, alors c'est peut-être pas de religion, de gens qui vous disent tout ça, c'est n'importe quoi, et avec une...
0: Bien sûr.
1: Une affirmation extrêmement forte, et le président Trump en est une illustration.
0: Oui.
1: Enfin, et tous ceux qui sont autour de lui, surtout.
0: Effectivement.
1: C'est assez frappant.
0: Mais,
1: hein.
0: Mais qui montre, en fait, au fond, cette faiblesse généralisée. Parce que là, tout d'un coup, oui, d'une certaine manière, pour certains, c'est une pente vers le relativisme et l'indifférentisme, tout se vaut. Et en même temps, on voit précisément dans cette opposition que le croire, c'est toujours l'autre.
1: Oui.
0: C'est-à-dire que nous sommes toujours dans la position du savant, de celui qui sait, oui. Et ce sera toujours, si je puis dire, l'autre qui croit. Et là, on voit encore que la croyance est un phénomène de relation. C'est un effet de la relation entre individus ou entre peuples. C'est toujours l'indigène qui croit et moi qui sais. Vous voyez, et cette chose-là est parfaitement réversible, raison pour laquelle elle repose sur une grande fragilité. C'est comme, d'une certaine manière, un exemple que j'avais pris dans le livre d'Emmanuel Carrère, Le Royaume, lorsqu'il va voir son psychanalyste, qu'il sait athée, et qu'il, à ce moment-là, est croyant. Il ne veut pas lui confier qu'il est croyant, de peur que le psychanalyste ne cherche à détruire sa foi et à l'en guérir. Et là, on trouve vraiment cette situation-là où lui, on va dire, sait que Dieu l'a sauvé, et le psychanalyste, lui, croit. Au contraire, que c'est la maladie et qu'il faut l'en sauver. Mais pour le psychanalyste, de façon parfaitement symétrique, lui sait que le Christ, si je puis dire, ou sa foi est la maladie, et c'est le patient qui ne fait que croire. Donc tout est parfaitement réversible, oui. Ce qui fait qu'à la fois, c'est la tentation de s'affirmer, mais pour des raisons justement qui sont tout à fait extérieures à la foi, qui relève en fait d'un rapport de force, oui. Et Trump en est le parfait exemple, et qui montre en fait la grande fragilité sur laquelle tout ça repose.
1: Ce qui est dans votre exemple, il y a quelque chose aussi qui dit, enfin qui, il y a quelque chose qui se dit d'un rapport de génération. Moi, je viens d'une génération et probablement vous aussi, un peu nietzschéenne. Alors vous dites Nietzsche, c'est foi faible et doute fort, hein, une foi qui veut pas trop s'affirmer et une sorte d'injonction à douter et à être
0: vraiment.
1: Et
0: école du soupçon.
1: Ouais, école du

0: soupçons, et on est en même temps très désarçonné par cette nouvelle génération qui nous dit foi faible, doute faible, comme vous dites, et du coup, retour du religieux avec des formes qui nous désarçonnent complètement.
1: Bien sûr. Alors, d'ailleurs, ce rapport-là dont je parlais peut tout à fait se faire d'une génération à l'autre, avec les progrès techniques et désormais la vie numérique.
0: L'intelligence artificielle.
1: L'intelligence artificielle avec laquelle il faut composer. Oui. Eh bien, notre génération n'a plus rien à apprendre. En tout cas, nos enfants le croit ainsi.
0: Oui. Grave erreur.
1: À la génération qui vient. Finalement, on est renvoyé à nos anciennes croyances et eux-mêmes se posent dans la situation de celui qui s'est... Mais, vous voyez, à partir du moment où tout est réversible, oui. La fragilité sur quoi ceci repose. Donc, l'exemple qui était le vôtre, c'était à la fois... un désarroi, parce que oui. il est réel. Sinon, nous ne serions pas tentés d'aller sur Internet fabriquer notre propre credo de briques et de broc, qui est une manière, fond indirecte, de pouvoir essayer de reconstruire des identités abîmées. Ce qui montre effectivement une vraie fragilité, d'autant plus que eh bien, pour cette raison-là, on peut changer de croyance très rapidement, comme on change de par-dessus. Manifester une virulence qui tient moins, d'ailleurs, à la fermeté de notre foi qu'à la crainte...
0: De perdre l'identité.
1: De perdre notre identité. Et à la crainte aussi de perdre cette foi qu'on sait fragile.
0: Qu'on sait fragile, oui.
1: C'est-à-dire que je pense qu'une foi forte, justement, n'a pas peur de s'exposer. On pourrait prendre aussi d'autres exemples dans le siècle, mais Descartes en serait un parfait exemple. Mais une foi forte, contrairement à ce qu'on pourrait imaginer, n'est pas celle qui est violente, n'est pas celle qui se veut affirmative et surtout négatrice de ce qui s'oppose à elle, mais au contraire, celle qui va au-devant d'elle-même, qui s'expose aussi aux doutes, parce que précisément, elle ne craint pas l'opposition, mais au contraire s'en nourrit. Et en cela, toutes ces guerres de religion, en tout cas ce qui peut être identifié comme tel, n'est pas le symptôme d'une foi revigorante, mais au contraire de sa disparition ou de son déclin assuré. Donc ça n'a fait que, si je puis dire, que confirmer le diagnostic du temps, malheureusement.
0: Alors on est sur KTO, Camille Riquier, alors on va quand même pas s'en rester à ce côté très désespérant, on va essayer de réapprendre à croire. Vous dites qu'il faut recommencer l'idée, enfin vous repartir sur le doute fort.
1: Oui.
0: Faut pas, comme c'est ce que vous venez d'illustrer, c'est-à-dire que partir sur une foi qui se veut conquérante, militante, etc., et très affirmative, c'est la pire des solutions.
1: En tout cas, c'est faire l'aveu que l'on tient une sorte de flamme vacillante qui est tout près de s'éteindre.
0: C'est ça. Réflexe obsidional, on est forteresse assiégée.
1: Exactement, on est la forteresse assiégée. Par là, on montre même la fragilité de ces remparts. Qu'on met désespérément entre sa foi et le monde.
0: Oui.
1: D'ailleurs, manière de la rendre complètement inopérante. Il faut au contraire prendre le contre-pied et douter. Et d'une certaine manière, si on prend l'exemple de la flamme, douter, c'est souffler sur les braises. Sur les braises, ça veut dire espérer que par là, par ce doute précisément, la foi... dans ce qu'elle a de plus ferme et puisse se reprendre, se ressaisir et s'enflammer de nouveau. Donc il ne faut pas craindre, au contraire, de douter fortement dans l'espoir éventuellement de pouvoir reconquérir une foi qui mérite de survivre à la critique.
0: Et alors concrètement quoi? Il faut reprendre nos vieux maîtres du soupçon, comme disait Ricoeur, c'est-à-dire Nietzsche, Freud.
1: Effectivement, Ricoeur pour moi est un bon maître, mais les deux.
0: L'art de l'esprit.
1: Ah oui, mais c'est à la fois ne pas craindre effectivement de reprendre nos vieux maîtres du soupçon, mais également de revenir et de se tourner vers nos anciennes humanités, de ce que peut-être nous avons. Ce que nous avons oublié, ce qu'ils ont encore à nous apprendre. C'est-à-dire qu'on a, depuis 3-4 siècles, été si admiratif des progrès de la science et de la technique, eh bien que on a éliminé par perte et profit tout ce qui ne relevait pas. Mais d'une certaine manière, maintenant, il s'agit de retrouver cela même que les anciens, qu'ils soient grecs, latins, savaient, et que nous avons, nous, fini par oublier. Et en cela, c'est les deux. C'est-à-dire qu'il il s'agit, au fond, de réapprendre de ces temps précisément qui, eux, peut-être, savaient et croyaient. Et n'oubliez pas qu'il y avait aussi un art de croire.
0: Expliquez-moi ça.
1: Comme des règles ou des méthodes pour savoir. Oui. C'est-à-dire que c'est ça qui est assez frappant, c'est que désormais, justement, même dans la question « est-ce que tu crois ou tu ne crois pas ?», c'est quelque chose comme si elle nous serait échue, tombée du ciel ou je ne sais où, et qu'il y aurait en quelque sorte rien à faire pour l'obtenir ou pour la conserver. Mais les anciens savaient qu'il y avait aussi des règles, un art, que justement, nous, de l'avoir trop discrédité, on en oublie que, justement, elle mérite d'être dirigée. Et c'est ce que disait Montaigne, c'est qu'il y a un art de vivre, il y a un art de croire. Ovide, de même, disait, il y a un art d'aimer. C'est-à-dire que tous ces sentiments qui nous tombent dessus, qui sont évidemment d'une intensité parfois très grande, eh bien, ne nous étonnons pas si, au bout de quelques années, l'amour dure 3 ans, dit-on.
0: Oui, c'est ça, 3, 7, 9.
1: Voilà, que ce sentiment nous échappe, c'est que, d'une certaine manière, dans nos mains inexpérimentées, eh bien, on n'en a rien fait. C'est quelque chose qui nous est tombé dessus, nous a fait perdre l'équilibre, mais dont on n'en a rien fait pour autant, parce que précisément, on doit aussi s'en instruire, que ce soit d'ailleurs parce que nous croyons faiblement ou que nous croyons fortement. Montaigne croyait faiblement, il le disait, nous sommes dans un siècle très faible, pour autant il y avait besoin donc de règles pour modérer cette croyance qui inclinait volontiers vers le délire de l'imagination. Et donc il fallait s'établir sur des critères plus fiables, dans le témoignage attendu, dans l'autorité de ceux qui parlent, etc. Bref, il y avait tout un ensemble de règles à tenir et qui faisaient du croire un art. Mmh. De la même manière qu'une foi forte, évidemment, doit être eh bien, canalisée, orientée, disciplinée. Évidemment, la foi peut nous venir et ne supposer aucun exercice, mais d'une certaine manière aussi, elle peut supposer une certaine discipline, un certain exercice qui ne se suffit pas en lui-même, ces rituels, mais qui, au contraire, est une manière peut-être de canaliser et de mieux contrôler cela même qui nous dépasse. Donc même ce goût du rite, si on devait uniquement le réduire à lui-même, me semble peut-être grotesque, mais s'il est reconduit à sa fonction et indexé à la foi qui sert au contraire à canaliser, eh bien, il reprend toute sa signification.
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0: C'est intéressant parce que c'est vrai que c'est une dimension qu'on n'avait pas encore vue, mais il y a dans le croire quelque chose de l'émotion. Et l'émotion, comme vous dites, c'est toujours un peu... Enfin, vous avez pris la comparaison avec l'amour. C'est ce que tout le monde dit. Une fois que la passion est passée...
1: Voilà.
0: Qu'est-ce qu'on fait ?
1: Qu'est-ce qu'on fait ?
0: Quelle est la, voilà.
1: Il y a le coup de foudre.
0: Il y a le coup de foudre.
1: Le coup de foudre avec Dieu.
0: Oui, oui.
1: Donc c'est aussi une manière un peu pudique de montrer qu'on ignore complètement ce qui nous est arrivé.
0: Oui.
1: C'est-à-dire que ça va, ça vient.
0: Oui.
1: Et que nous n'en sommes absolument pas maîtres.
0: Oui.
1: Mais c'est un don. c'est pas un coup de foudre, c'est un don. Et ce don, eh bien, d'une certaine manière, il s'agit de pouvoir aussi composer avec et le restituer aussi en temps et en heure. C'est une parole qui est échangée. C'est un don reçu, c'est un don après qui se redonne dans ne serait-ce que le merci que l'on fait d'avoir reçu la grâce. Donc c'est toujours cet échange-là sur quoi j'insiste, mais qui montre précisément que cette émotion-là, si elle était, elle se réduisait à l'émotion, finalement, aurait peu de valeur parce qu'elle est absolument incontrôlable. Elle fait partie précisément de cela qui montre de façon irrécusable que nous ne savons plus croire, que nous devons réapprendre aussi.
0: Alors, réapprendre, ça veut dire qu'il y a une école. Alors, est-ce que où trouver des pédagogies du croire ?
1: Alors, il ne faudrait pas aussi que ça encourage des pédagogues professionnels, que ça fasse des nouveaux marchands. Oui. C'est une invitation aussi, comme je le disais, à revenir vers les auteurs classiques, que cela même aussi encore des choses à nous dire, à nous réinterroger, à nous travailler nous-mêmes, et aussi à il y a plusieurs manières de penser, mais à investir des règles, à s'exercer, à trouver des disciplines, à réapprendre la richesse du croire, qui implique toutes nos relations. C'est-à-dire que on peut très bien parler que de la foi et de notre rapport à Dieu, mais nous ne sommes jamais seuls devant notre Dieu. Nous croyons toujours au sein même d'une communauté qui partage cette foi, et même au sein même d'une société qui ne la partage pas nécessairement. Ce sont autant de relations à composer qui sont structurées par cette modalité du croire. Donc réapprendre, c'est comment refaire confiance. Comment réengager sa parole de telle façon que nous puissions être en mesure de la tenir. Mmh. Vous voyez et cette confiance-là qui est sapée à sa base, puisque c'est vraiment cela même qui est le plus abîmé dans notre rapport aux autres, eh bien, ça peut aussi s'établir sur de nouveaux critères. Ne serait-ce que sur Internet, quels sont les sites de confiance, vous voyez, sur quoi je peux m'appuyer, sur qui je peux avoir confiance, à qui je peux promettre, etc. Enfin, tout ceci est à revoir complètement. Ouais. Ce n'est pas les garanties ou les codes secrets qui souvent n'empêchent que soi d'accéder à ses propres comptes. Parce que le hacker, s'il veut vraiment rentrer dans les comptes, le saura. Mais ce n'est pas en multipliant les précautions purement matérielles, de garantie, qu'on arrivera à réapprendre cette foi. Éventuellement, voilà, il faut faire confiance, avoir confiance, et pour cela se donner les moyens d'y parvenir.
0: Vous dites qu'il faut une foi post-religieuse. Alors, est-ce que vous êtes en train de condamner la religion ?
1: Non, non. Mais alors là-dessus, c'est aussi une expression de Ricoeur.
0: Oui. Mais oui, il n'y a rien de vous
1: oui,
0: êtes
1: oui,
0: pas.
1: Oui. En plus, c'est toute la question de savoir si le christianisme est une religion.
0: Oui.
1: En tout cas, une religion comme les autres. Oui. Disons que s'il y avait une alternative entre que choisiriez-vous ? Une religion sans foi ou une foi sans religion ? Sachant qu'aujourd'hui, un certain nombre de tendances inclinent, un petit peu comme à l'époque Charles Maurras, à considérer que la religion est le ciment des sociétés, oui, mais que d'une certaine manière, la foi importe peu. Et que c'est la religion elle-même, en tant qu'institution, qui est l'essentiel. Eh bien, j'aurais tendance, vous l'éclairer plutôt inversement, plutôt à choisir la foi. Je pense que c'est ça l'essentiel.
0: Et vous n'êtes pas maurassien.
1: Je ne suis pas maurassien.
0: C'est assez rassurant.
1: Ouais. Que cette foi-là, parfois, peut continuer à être vivace, quand bien même elle n'obéit pas ou elle ne rentre pas dans les formes sacramentelles. Et qu'elle peut être agissante en dehors même des endroits qui sont attendus. Donc il s'agit non pas de contester l'institution ou l'Église, mais de montrer qu'elle-même est œuvre humaine et qu'on doit aussi œuvrer aussi avec elle, en elle ou hors d'elle, pour œuvrer à cette foi qui peut-être est cela même qui importe plus.
0: Oui. Oui, vous dites un peu ce que disait le défunt pape François sur la question des périphéries, c'est-à-dire que les zones de foi ne sont pas forcément au cœur, mais elles peuvent être aussi
1: elles sont,
0: à l'extérieur.
1: Absolument. Oui. Elles sont parfois même d'initiative individuelle, oui. Et qui montre toujours qu'il y a des contrariétés. Prenons même Sainte Thérèse, quelles étaient ses déchirures en tant que croyante? C'est que d'un côté, elle avait ses extases, ses visions, qui, lorsqu'elle les avait, pour elle, lui venaient de Dieu, c'était incontestable, et puis il y avait son confesseur qui lui disait que c'était des voix du démon, et qu'elle devait s'en détourner. Et qui croire? Vous voyez, elle se retrouvait face aussi à cette lutte où elle avait affaire à deux croyances contradictoires. Eh bien, il s'agit simplement de concilier, de pouvoir surmonter cette contradiction, mais aussi d'en vivre. Et donc c'est pour ça que le doute est partie inhérente aussi de cette foi, et que si, d'une certaine manière, il s'agissait simplement d'une question d'institution, eh bien, l'orthodoxie suffirait. L'orthodoxie, la doxa, l'opinion, suffirait au détriment précisément de tout ce qui est à conquérir aujourd'hui dans la foi et qui a été perdu. Cette richesse, en fait, qui est l'acte de croire en lui-même.
0: Qu'est-ce qu'il faut faire vis-à-vis de tous ces gens? C'est une question qui revient d'ailleurs assez souvent dans la revue Esprit, de tous ces gens qui sont des marchands justement de foi. Donc ces mouvements très très très pleins de certitudes des États-Unis, ces gens qui effectivement sur Internet vous parlent avec aplomb. Comment est-ce qu'il faut rentrer en dialogue avec eux? C'est ça la difficulté.
1: Bien sûr.
0: C'est-à-dire, est-ce qu'il faut dialoguer avec eux moi, j'ai été assez fort frappé. Donc, il y a quelques semaines, un de ces influenceurs, Charlie Kirk, a été assassiné. Et c'était un redoutable débatteur, mais en même temps, il voulait le débat. Mais en même temps, il manipulait absolument le débat.
1: Bien sûr.
0: Et donc, comment est-ce qu'on fait pour discuter avec ces gens-là?
1: C'est une vraie question. Certains, précisément, refusent le débat parce que ce serait accorder du crédit à son adversaire. Et en même temps, supposer ça me pose un problème dans le sens où ce serait supposé précisément que nous savons.
0: Oui, c'est ça.
1: Et que l'autre croit. Alors qu'il faut précisément nous-mêmes s'exposer à la possibilité de se tromper,
0: oui.
1: Ce qui justifie le dialogue en lui-même. Et donc en cela, d'abord, s'agissant de toutes ces croyances, on va le dire, alternatives, il ne s'agissait surtout pas de les condamner, mais au contraire s'exposer, de les affronter, déguiser aussi notre raison, notre instrument comme un couteau, pour que la foi véritable y pénètre. Donc encore une fois, c'est lorsque je parle d'un doute fort, cette possibilité aussi de ne pas craindre l'adversité. Donc c'est une vraie question même qui se pose à la revue Esprit aussi, à qui devons-nous parler, à qui devons-nous nous adresser. C'est une question d'ailleurs qui est celle de tous dès lors qu'on a une tribune. Quelle qu'elle soit, mais voilà, ce serait plutôt, il me semble, la voie indiquée, que l'affrontement, enfin que voilà, que le débat, qui n'est pas un combat, voilà, qui est une manière peut-être d'élever cette violence conflictuelle à quelque chose qui relève des arguments du langage. Et parler à coups de mots et non à coups d'arguments et non pas à coups de poing. C'est tout de même ça qui. Voilà.
0: Et quand on se trouve face à la mauvaise foi,
1: c'est ça qui est étonnant, c'est que je ne suis même pas sûr que désormais il y a des mauvaises fois. C'est pour ça que je ne dirais pas que ce sont des marchands de sable, etc. Il est fort possible que. Et j'avais consacré le XXe siècle à l'analyse de Sartre.
0: Oui, c'est ça.
1: Que peut-être il y a pu y avoir la mauvaise foi. Mais là, je suis frappé par cette sincérité de l'interlocuteur, quelle que soit l'absurdité de la croyance qu'il défend. Il y a quelque chose comme une sorte de naïveté que je ne remets pas en doute.
0: C'est ça.
1: Et que celui-là même qui prétend guérir, et c'est ça peut-être même sa force et cela même qui le fait craindre,
0: oui.
1: c'est que d'une certaine manière, quand même il n'y croit pas, mais il pense que ça marche, que c'est quelque chose, en quelque sorte, sur quoi il peut s'appuyer. Parce que Internet est peut-être la plus belle des béquilles. C'est-à-dire que je pense que la croyance est vraiment en berne, mais sur Internet, elle a un support inattendu qui lui donne une sorte de compensation extérieure assez redoutable, puisque une croyance même dérisoire peut conquérir une communauté.
0: C'est ça.
1: En l'espace de quelques mois, sur lequel elle peut s'adosser et montrer sa fermeté. Donc il y a quelque chose de redoutable où Internet donne aux croyances cela même qui était jusqu'ici les outils qui étaient l'apanage des savants.
0: C'est exactement ça. Oui.
1: Oui.
0: Oui, oui, on peut trouver, on peut aller, par exemple, en médecine, on peut aller surfer sur les
1: articles. Exactement. Ce qui fait que maintenant, on peut être médecin soi-même.
0: On peut être médecin soi-même et s'auto-médiquer.
1: Oui. S'auto-médiquer, puisqu'on on bénéficie à la fois de la collégialité d'une communauté de ceux qui partagent les mêmes croyances que nous, donc une sorte de société savante, vous voyez. On a la stabilité de la chose écrite, qui fait que ce ne sont pas des rumeurs, des choses qui s'en vont, mais quelque chose qui demeure et donc qui peut se cumuler et donc faire progrès. Donc en fait, on bénéficie de tous les outils qui étaient jusqu'ici réservés en quelque sorte à la construction des savoirs.
0: Oui.
1: Il faut bien apprendre à s'en servir, puisqu'on nous donne des outils extraordinaires, il faut bien apprendre à s'en servir pour pouvoir justement reconstituer des croyances qui aient tout de même la fermeté qu'a pu avoir nos savoirs.
0: Est-ce que, c'est dernière question, est-ce que vous diriez que la croyance, c'est un art du temps? Un peu comme disait Paul Ricoeur, je veux demain croire ce que je crois aujourd'hui.
1: Oui, c'est un acte temporel. Là aussi, c'est pas on a ou on n'a pas.
0: Oui, c'est ça.
1: C'est
0: ce que vous disiez de l'engagement existentiel. Enfin,
1: exactement. Donc, c'est un engagement existentiel qui implique nécessairement les trois dimensions du temps. D'autant plus que si on revient sur cette pluralité des sens, lorsque quelqu'un me donne sa parole, se confie à moi, et que je lui fais confiance d'une certaine manière, il va littéralement me confier quelque chose que je conserve. Et je le conserve pour plus tard, je serai fidèle à cette parole qui m'a été donnée pour pouvoir éventuellement lui restituer plus tard. Ce qui engage à la fois le passé et le futur, ce qui mêle de façon inextricable la foi à l'espérance. Ce qui fait que la foi est essentiellement un acte temporel, s'inscrit dans une temporalité, alors que le savoir, en tout cas dans l'imaginaire, est supposé être instantané. On sait ou on ne sait pas, vous voyez, relève de l'éternité. Alors que la foi, précisément, elle s'inscrit dans le monde, dans le temps. Elle ne peut pas en être détachée. Et en cela, peut-être qu'il y a plus dans l'acte de croire que dans l'acte de savoir, dans le sens où parfois, pour savoir, il suffit de la tête, des yeux, on a vu, vous voyez. Alors que pour croire, il ne faut pas que la tête, il faut les oreilles, fex, fides, ex, auditu, il faut les mains, le corps, le cœur, la volonté, l'émotion, bref, il nous faut tout entier. Et que dans la foi, d'une certaine manière, c'est notre être, ipséité, comme on dit, qui est engagé et nous sommes engagés comme corps et âme. Même saint Thomas, on en avait parlé juste avant l'émission, je me permets peut-être de finir ainsi, mais lorsque...
0: C'est un mot de la fin.
1: Jésus ressuscite et qu'il demande à voir ses plaies. Parce qu'il veut, si je puis dire, vraiment y croire. Eh bien, c'est tout à fait étonnant parce qu'il ne demande pas un miracle. Il demande quelque chose à la fois qui est plus et moins qu'un miracle, la chose la plus ordinaire, c'est que ce corps soit blessé, soit avec la cicatrice qu'il a eue de ce passage sur Terre. Et que d'une certaine manière, ce corps glorieux, c'est aussi ce corps souffrant, crucifié, et que le Christ n'ait pas été dans le monde comme dans un lieu de passage, mais il a bien été, il a bien souffert, il a bien vécu. Et qu'en cela, c'est à ce moment-là qu'il peut donner sa foi, charnellement. Oui. Pas simplement de tête, comme une sorte de consentement ou d'assentiment, mais au contraire comme un engagement de cœur à mes corps.
0: Merci beaucoup Camille Riquet. Je rappelle le titre de votre livre, Nous ne savons plus croire, qui est paru aux Presses universitaires de France dans la collection Quadrige. Merci beaucoup.
1: Merci à vous.
0: Merci de nous avoir suivis. 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On se retrouve la semaine prochaine.

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1: Et c'était les très belles voix de Grégory Turpin et du groupe Glorious réunis dans la chanson Je ne peux qu'imaginer. Et bienvenue si vous nous rejoignez, c'est l'heure de partir à Lourdes où la messe va commencer dans quelques instants. On

0: prend tout de suite la direction du sanctuaire et aujourd'hui, la messe est en italien.
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Chers amis de KTO, bonjour et bienvenue à ce direct de la grotte de Massabielle de Lourdes. Aujourd'hui, nous allons participer à la messe de 10 heures qui sera célébrée en langue italienne. Vous êtes tous les bienvenus à prier pendant cette célébration. Pendant la messe, nous allons prier de façon particulière pour les pèlerins, malades, hospitaliers et tous ceux qui travaillent dans ce sanctuaire ou bien dans nos familles.

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2: Dalla prima lettera di San Paolo apostolo ai Corinzi.
3: Première lettre de Saint Paul apôtre aux Corinthiens. Frère, on entend dire partout qu'il y a chez vous un cas d'inconduite, une inconduite telle qu'on n'en voit même pas chez les païens. Il s'agit d'un homme qui vit avec la femme de son père. Et malgré cela, vous êtes gonflés d'orgueil au lieu d'en pleurer et de chasser de votre communauté celui qui commet cet acte.
2: Ebbene, io,
3: quant à moi,
2: corpo,
3: qui suis absent de corps mais présent d'esprit, j'ai déjà jugé comme si j'étais présent l'homme qui agit de la sorte.
2: Nel nome del
3: Au nom du Seigneur Jésus, lors d'une réunion où je serai spirituellement avec vous, dans la puissance de notre Seigneur Jésus, il faut livrer cet individu au pouvoir de Satan pour la perdition de son être de chair. Ainsi, son esprit pourra être sauvé au jour du Seigneur. Vraiment, vous n'avez pas de quoi être fier. Ne savez-vous pas qu'un peu de levain suffit pour que fermente toute la pâte? Purifiez-vous donc des vieux ferments, et vous serez une pâte nouvelle, vous qui êtes le pain de la Pâque, celui qui n'a pas fermenté. Car notre agneau pascal a été immolé, c'est le Christ. Ainsi, célébrons la fête, non pas avec de vieux ferments, non pas avec ceux de la perversité du vice, mais avec du pain non fermenté, celui de la droiture et de la vérité.

0: Seigneur, que ta justice me conduise.
1: Non sei un Dio che gode del male, non è tuo ospite il malvagio. 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
0: Tu n'es pas un Dieu ami du mal. Chez toi, le méchant n'est pas reçu. Non, l'insensé ne tient pas devant ton regard. Seigneur, que ta justice me conduise.
1: Tu hai in odio tutti i malfattori.
0: Tu détestes tous les malfaisants. Tu extermines les menteurs.
1: Sanguine.
0: L'homme de ruse et de sang, le Seigneur le hait.
1: Détesta. Guidami, Signore.
0: Seigneur, que ta justice me conduise.
1: Tua giustizia. Gioiscano quanti in te si rifugiano.
0: Allégresse pour qui s'abrite en toi, joie éternelle. Tu les protèges, pour toi ils exultent, ceux qui aiment ton nom.
1: Quanti amano il tuo nome.
0: Seigneur, que ta justice me conduise.
1: Nella tua giustizia.

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0: Dal Vangelo secondo Luca.
2: L'Évangile de Jésus-Christ selon Saint Luc.
0: Un sabato Gesù entrò nella sinagoga.
2: Un autre jour de sabbat, Jésus était entré dans la synagogue et enseignait. Il y avait là un homme dont la main droite était desséchée. Les scribes et les pharisiens observaient Jésus pour voir s'il ferait une guérison le jour du sabbat. Ils auraient ainsi un motif pour l'accuser. Mais lui connaissait leur raisonnement. Il dit à l'homme qui avait la main desséchée,
0: «
2: Lève-toi et tiens-toi debout, là, au milieu. » L'homme se dressa et se tint debout. Jésus leur dit, je vous le demande, est-il permis le jour du sabbat de faire le bien ou de faire le mal, de sauver une vie ou de la perdre? Alors, promenant son regard sur eux tous, il dit à l'homme, étends la main. Il le fit et sa main redevint normale. Quant à eux, ils furent remplis de fureur et ils discutaient entre eux sur ce qu'ils feraient à Jésus.
0: Parola del Signore.
1: Gloria a Dio.

0: Nous sommes aussi en union de prière avec tous ceux que par KTO et par vidéo lourde, ils sont en prière avec nous à la grotte de Massabielle. San Paolo, nella prima lettura,
1: dans la première lecture, Saint Paul se trouve confronté à un péché qui, comme nous avons entendu, qui selon la loi juive est condamné de mort par les deux coupables. Mais dans le contexte grec où se trouve Paul, à savoir à Corinthe, les coupables
0: in quel loro atto,
1: ne considèrent probablement pas leur acte comme un péché décisif contre la foi.
0: Nella cultura greca,
1: ce n'est pas dans la culture grecque
0: così proibito,
1: ce n'est pas un fait interdit judaico, comme dans la pensée judaïque.
0: Non è una colpa decisiva,
1: ce n'est pas une faute décisive contre le cheminement de la foi chrétienne. L'apôtre ne tolère pas une telle faute.
0: Costui va escluso.
1: Une telle chose est excluse.
0: E per questo peccato comminavano la pena di morte.
1: Les anciens Israéliens, ils avaient la peine de mort.
0: Può agire in questa antica maniera.
1: Bien sûr, Paul ne peut pas agir dans cette façon ancienne.
0: Questo fatto nuovo della Chiesa.
1: Parce que l'Église n'est pas.
0: Ha caratteristiche diverse. La Chiesa.
1: L'Église.
0: Non è una.
1: N'est pas une réalité définitive et accomplie.
0: Essa è soltanto.
1: Elle est simplement sur le chemin vers le jugement de Dieu.
0: Per cui il compito della Chiesa,
1: par conséquent,
0: est relativo,
1: elle n'a pas le droit de vie et de mort. Sa mission est relative et provisoire,
0: appartiene a Dio,
1: parce que le jugement appartient à Dieu.
0: Tant'è che Paolo, mettendo fuori di comunità questi due colpevoli,
1: donc Paul, en émettant en dehors de la,
0: di Dio,
1: les confie au jugement de Dieu.
0: Niente di ciò che abbiamo ascoltato,
1: et rien de ce que nous avons entendu,
0: che il giudizio di Dio,
1: qu'est le jugement de Dieu,
0: un giudizio di condanna,
1: puisse être un jugement de condamnation.
0: Anzi, nel giorno del Signore,
1: le jour du Seigneur, comme dit Paul, l'Esprit, l'esprit sera sauvé.
0: C'è questa affermazione.
1: Il y a cette affirmation.
0: Nato

0: a Satana.
1: Et il sera abandonné à Satan.
0: Il maligno. Ma è il
1: Mais il est aussi
0: queste persone
1: qui soutient cette personne.
0: Quali sono le prove?
1: Quelles sont les preuves matérielles? Surtout, il sera privé de l'aide de ses frères.
0: La mancanza d'aiuto,
1: le manque, l'absence de l'aide peut provoquer
0: un cammino,
1: un cheminement
0: salvezza,
1: vers le salut.
0: Perché se è vero,
1: parce qu'il est vrai que ceux qui sont exclus sont incapables
0: salvezza,
1: d'être le signe de sauver et ils restent toute leur vie sur le cheminement vers le salut.
0: Perché il giudizio appartiene a Dio.
1: Parce que le jugement appartient à Dieu.
0: Il dovere di carità,
1: le devoir chrétien de charité envers cette homme
0: completo.
1: Reste entier.
0: La carità rimane.
1: La charité reste.
0: Nelle ultime battute, Paolo
1: e Paul
0: paragona
1: compare le rejet par la communauté d'un coupable
0: al lievito vecchio,
1: au vieux levain
0: a Pasqua,
1: qu'il faut éliminer à Pâques, comme le faisaient
0: oggi
1: et comme font aujourd'hui
0: les
1: Hébreux, les Juifs.
0: L'agnello pasquale,
1: l'agneau pascal
0: deve essere
1: hébreu doit être entouré
0: da pane azimo,
1: de pain sans levain,
0: nuovo.
1: C'est-à-dire du pain nouveau.
0: Chi è per noi il nuovo agnello?
1: Chi è per noi il nuovo agnello? C'è Christ.
0: E chi è il pane azimo?
1: E qu'est-ce que c'est le pain sans levain sans nouveau? C'est vous.
0: Pane azimo.
1: E il pain sans levain nouveau?
0: Cristo Signore, sono i cristiani.
1: Ce sont des chrétiens. C'est nous.
0: Invitati dall'apôtre.
1: Nous sommes invités par l'apôtre à se conformer davantage
0: spirituali
1: au Christ. Et au pain levain spirituel.
0: Maria qui a Massabielle.
1: Qu'est-ce qu'elle a fait Marie ici à Massabielle?
0: Cosa farà di Bernadette?
1: Qu'est-ce qu'elle fera de Bernadette?
0: Un pain.
1: Elle fera d'elle un pain sans levain de charité. Parce que Bernadette, elle prendra sa décision de laisser cet endroit et de partir à 800 km d'ici,
0: dove diventerà
1: à Nevers,
0: suora di carità,
1: où elle deviendra une bonne sœur de charité.
0: Era già diventata spazio.
1: Elle était déjà devenue un espace pour Dieu. Elle n'avait plus rien, Bernadette, ni elle ni sa famille.
0: Quel 24
1: et il 24 juin 1854, les amis du Turin connaissent la date. C'est aussi la fête de Saint Jean Baptiste. Saint Jean,
0: quando vede Gesù, dice,
1: quand il a vu Jésus, il a dit, il faut qu'il augmente et moi, il faut que je devienne tout petit. Mais Baptiste deviendra l'espace vide pour Dieu. Et la famille Subiru, pendant le jour du 24 juin, sera jetée dehors de la maison, mise dans la rue, jetée dans la rue. Ils n'ont plus rien. Mais Bernadette et sa famille, ils n'ont plus rien. Bernadette est devenue cet espace vide pour Dieu. Et de 54 à 58,
0: ne annunciavo un'altra peggiore, sicché in quel 1858
1: non hanno più nulla, ils n'ont plus rien, ils habitent dans un cachot, dans une vieille prison abandonnée, un lieu malsain,
0: fuori dalla finestra c'era
1: et par la fenêtre on voyait, on ne pouvait plus respirer, elle était malade.
0: Ma era spazio vuoto per
1: Mais elle était déjà cet espace vide pour Dieu. Et cet espace vide pour Dieu,
0: colmato qui,
1: il est renforcé ici, ce jour-là,
0: che
1: merveilleux, qui continue,
0: così come lo continuiamo noi,
1: comme nous continuons,
0: fino alla fine dei tempi.
1: Jusqu'à la fin des temps. Et ce jour qui était,
0: il
1: y avait un souffle d'Esprit Saint. Et ce jour, elle a enlevé ses chaussures, elle a regardé vers le ciel, elle a vu, un buisson se
0: vider.
1: Elle est devenue cet espace vide pour Dieu. Elle est devenue le pain
0: enzyme.
1: pour la charité. Et les soins du corps le jour du sabbat sont réduits au minimum. Et donc, est-ce que c'était mieux de faire souffrir le malade plutôt que de honorer Dieu?
0: Et ici
1: est née une question. Est-ce qu'on va en Israël? Parmi les maîtres de loi, parmi les rabbins,
0: quel giorno nella sinagoga,
1: ce jour à la synagogue, le maître était là. Et il y a toujours ces dialogues pour accomplir les Écritures. Et après, il fallait faire une synthèse.
0: Jésus
1: honore le sabbat par sa bonté, par sa bienveillance envers les plus démunis, vers les malheureux. L'amour de Dieu devient l'amour pour notre prochain. Ce jeune maître affirme qu'il existe une obéissance plus radicale que la soumission à la loi.
0: La sottomissione al bene,
1: la soumission à la bonté,
0: lo specchio vero di Dio,
1: qui est le véritable reflet de Dieu.
0: Immagine di Dio diventiamo,
1: nous devenons à l'image de Dieu, devenons l'image de bien.
0: Questa bella immagine, maestro,
1: cette belle image,
0: sul nostro volto,
1: Jésus nous en parle.
0: Là,
1: et au-dessus de notre visage brille la lumière.
0: Menorah.
1: De Menorah,
0: candelabro,
1: du candélabre de sept bras,
0: brilla, questo, où brille luce di Dio,
1: cette lumière de Dieu,
0: les sept, luci,
1: les sept lumières
0: nei nostri due occhi,
1: dans nos yeux,
0: les due narici,
1: dans nos narines, dans la bouche,
0: orecchie,
1: dans les oreilles.
0: Siamo
1: nous sommes
0: della luce di Dio,
1: le reflet de la lumière de Dieu. Reflet de la bonté.
0: À Lourdes,
1: ici à Lourdes,
0: questo luogo,
1: ici dans cet endroit,
0: il primo dono che Maria
1: le premier don que Marie
0: di Bernadette,
1: donne à Bernadette
0: il dono del
1: est le don du respect.
0: Restituisce a Bernadette la dignità.
1: Elle lui donne sa dignité de personne et fait d'elle, de la pauvre Bernadette, sa fille préférée. Et à partir de ce jour-là, les malades et ceux qui souffrent ont le premier, ont l'ordre, un droit à leur poste ici. C'est un geste que nous accomplissons, chers amis. Quand on arrive à Lourdes, le premier endroit où on accourt tous, c'est ici, c'est la grotte. C'est un lieu de grâce choisi par Dieu. Pourquoi? Nous ne savons pas. Mais il fait du bien à tout le monde. Et même ceux qui y réfléchissent, ils sont surpris. Ils pensent que c'est une superstition. Parce que quand on arrive ici, on passe autour de la grotte et on voit les gens qui touchent la roche. Et ils mettent les morceaux des vêtements des malades et ensuite ils sortent de la grotte. Et il y en a qui disent, mais quel geste! Mais ce sont des gestes qui servent à rien. Mais non, c'est un geste de foi énorme, d'une foi énorme. Moi, je peux être le plus grand pécheur de ce monde, mais en passant ici par cette grotte et en touchant la roche, je dis,
0: Vergine Santa,
1: Sainte Vierge,
0: parte di me,
1: il y a une part en moi,
0: di me peccatore,
1: de moi, pécheur ou pécheresse,
0: di me peggior prostituta, c'è una parte di
1: une
0: me,
1: part qui s'est prostituée,
0: permetto soltanto
1: que je permets seulement à toi, Sainte Vierge, et à ton Fils,
0: entrare,
1: de pouvoir entrer dans cette part de moi. Et avec ce geste, je confie en toi,
0: Vergine Santa,
1: à toi, Sainte Vierge,
0: non di nessuno.
1: Qui n'exclut toi, qui n'exclut personne, ici dans cet endroit. Et on peut y être. Il y a peut-être beaucoup de personnes qui ne croient pas. Comme à l'époque de Bernadette, ils étaient nombreux qui ne croyaient pas. À partir de sa tante Bernarde, comme Bernadette l'a dit, comme son amie Eleonore, qui était un peu, qui regardait surprise quand elle a levé les chaussures.
0: Et
1: elle a vu une fille qui était une fille folle qui s'est barbouillée le visage. Mais elle a été touchée par un fait, par le fait que quand Bernadette marche en genoux, elle ne touche pas la terre. et le chemin reste propre. Quand tout le monde sera parti, Eleonore prend un bâton et va vers là où la source, où la source jaillissait. Elle met le bâton là où Bernadette a fait un petit trou et l'eau commence à jaillir abondamment. Et à partir de ce moment, elle n'a pas arrêté de sortir, de jaillir. Et on ne va pas ici seul, on va tous ensemble. Ceux qui ont la foi, qui ont peu de foi, et ceux qui n'ont pas de foi.

Chers téléspectateurs de KTO, on arrive à la fin de cette très belle célébration de Lourdes en présence des pèlerins venus surtout de Turin en Italie. Bonne continuation sur KTO. Merci et au revoir.

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1: J'ai le plaisir de vous accompagner jusqu'à midi, jusqu'au prochain temps de prière. Nous réécouterons la méditation et l'Angélus récité hier par le pape Léon XIV à midi. Et d'ici là, nous allons faire un petit détour par la Terre Sainte pour prendre des nouvelles des communautés chrétiennes sur place. Et d'ailleurs, Mgr Hugues de Voilemont, directeur général de l'œuvre d'Orient, nous racontera son voyage dans les pays baltes cet été et trois images qui l'ont profondément marqué. Rendez-vous dans la parole aux associations à 11h45. Dans le cri de la terre, Gabriel Paulet nous montrera qu'il existe plein de façons de se mobiliser en cette rentrée. Et tout de suite, c'est l'heure du reportage d'été de la rédaction. Et ce matin, on vous emmène au festival Santos qui s'est tenu il y a quelques jours à Montmartre, à Paris. Au programme atelier, conférences, veillées de prière à destination des 25-35 ans. À quelques semaines de la visite du pape Léon XIV en France, c'était l'occasion pour des jeunes adultes de se retrouver, de partager leurs attentes, mais aussi leurs espérances pour l'Église en France.
2: Festival Santos, les jeunes pros attendent le pape.
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2: À Paris, pendant trois jours de cette fin du mois d'août, Montmartre a vibré au rythme du festival Santos. Plus de 2000 jeunes professionnels catholiques, venus de toute la France, se sont retrouvés autour de la basilique du Sacré-Cœur pour un week-end de rencontres, de réflexions et de prières. Pour Sigolène, chargée de la communication, l'objectif est d'aider chacun à trouver sa place dans l'Église.
4: La vocation du festival, c'est d'inspirer, de fédérer et d'engager. Inspirer parce que le festival se base sur tout un énorme programme de conférences. Fédérer pour tous ces moments où on se retrouve et on peut vivre ensemble le fait qu'on soit chrétien, catholique, engagé. Et engagé parce que tout autour de nous, vous avez les stands des associations partenaires du festival qui sont là aussi pour que les jeunes pros puissent trouver des idées d'engagement pour cette année qui débute.
2: Ainsi, une quarantaine d'associations, de volontariats, de missions ou d'évangélisation sont présentées au festival. Parmi les visiteurs, Mélissande, ingénieure agronome venue de Toulouse. Elle est étonnée par l'abondance des propositions.
5: On a tous une place dans l'église. Je pense que du coup, ça permet pour tous les gens qui tournent ici de se rendre compte que... On peut trouver quelque chose qui nous correspond dans un volontariat, dans une association, dans une... Il y a plein de choses qui sont disponibles et donc du coup c'est chouette en fait de se rendre compte qu'on peut avoir sa place partout.
2: Cette année, un sujet revient dans les conversations, l'arrivée prochaine du pape Léon XIV à Paris. Une visite très attendue, notamment par Clémence, jeune architecte de Reims.
6: Je suis ravie qu'il vienne dans notre pays qui a vraiment besoin de nos prières et donc de sa venue. Je pense notamment aux dernières lois qui ont été votées, à la loi sur la fin de vie, qui marque un sacré tournant dans notre société. Je trouve ça important qu'il vienne et qu'il rediffuse son message sur la vie. Je trouve ça important que les catholiques réaffirment l'importance de la vie et non pas celui de la mort.
2: Thérèse, professeure de philosophie, attend surtout des paroles du pape sur la protection de la création.
7: On espère que Léon XIV pourra prendre la parole. Il va arriver le 26 septembre, c'est en plein pendant le mois de la création. Et donc le mois de la création, c'est un mois où les églises chrétiennes se rassemblent pour rappeler que la création est un don de Dieu et qu'il est bon de la préserver et de préserver aussi bien sûr nos relations humaines dans ce monde. J'espère qu'il va pouvoir remettre en avant le fait que la bonne nouvelle, c'est que Dieu nous a aimés et qu'il nous donne un monde à protéger.
8: C'est-à-dire la grâce ne détruit pas la nature. Elle la guérit et elle la surélève.
2: Face aux interrogations des jeunes, des dizaines de conférences et d'ateliers sont proposés. Comme la guerre peut-elle être juste ou faut-il être radical pour être chrétien? Pour le père Emmanuel Wirth, aumônier du festival, l'enjeu est d'aider les jeunes à remettre le Christ au centre de leur vie.
9: En fait, le thème du festival, c'est la paix. Et donc, on a décomposé ça en trois jours, avec première journée, reconnaître les conflits, alors les conflits intérieurs, conflits extérieurs, présenter tous ces conflits au Seigneur, Et deuxième jour, bah, c'est reconnaître Jésus comme le roi de la paix. C'est celui qui va régler les conflits. C'est le seul qui est capable d'apporter la paix. Et troisième jour, c'est l'envoi. Et donc, c'est devenir soi-même artisan de paix.
10: Qu'est-ce que c'est qu'un juste prix, y compris au moment de la tension ?
2: Ronan, jeune professionnel en reconversion, assiste à la conférence « L'esprit du capitalisme est-il compatible avec le christianisme ?»
11: Avant, je travaillais dans les opérations en start-up et là, je fais un projet pour intégrer l'armée. Je suis ici pour trouver des réponses. Je me pose plein de questions en étant catholique à mon âge. Comment est-ce qu'on peut être aujourd'hui chrétien et en même temps être dans cette société de consommation dans laquelle on vit? Et donc, je suis venu à cette conférence-là pour essayer d'y trouver un maximum de réponses et savoir comment allier les deux qui souvent peuvent être opposés.
2: En pleine reconversion, Ronan s'est engagé comme bénévole pour la visite du pape. Un rendez-vous auquel il se prépare.
11: En priant, je pense que c'est un des meilleurs moyens. En priant, en lisant également l'encyclique dont on a beaucoup parlé, Magnifica Humanitas, qui va m'aider et qui répond aux questions actuelles qu'on peut se poser. Je suis ravi que le pape vienne. C'est une vraie chance, une vraie grâce qu'on a. On n'avait pas eu le pape François avant, il était venu seulement à Marseille. On est vraiment ravi de l'avoir à Paris. Et Santos permet également de préparer, d'ouvrir son cœur à sa venue. Donc c'est fantastique.

Enseignements, réflexions, prières, ces trois jours du festival Santos ont été l'occasion pour ces jeunes de se recentrer sur leur foi à l'approche de la visite du pape Léon XIV du 25 au 28 septembre.

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1: Et on poursuit notre exploration des mots et concepts catholiques grâce aux meilleurs des archives de Quesaco sur KTO Radio. Et aujourd'hui, le mot chapitre nous invite à nous tourner vers les communautés monastiques. Mais d'abord, Loïc Landreau, on commence comme d'habitude avec le fameux micro-trottoir.

0: Chers amis du Kezako et de KTO, je vous souhaite la plus belle des années 2020. Qu'elle soit remplie d'amour, de réussite et puis d'une énergie débordante pour concrétiser tout ce qui vous rend heureux. Nous voici à l'aube d'un nouveau chapitre, une page quasi vierge à écrire. Et c'est ça qui est passionnant en fait. Hein. C'est à chacun de nous maintenant de rendre cette année 2020 la plus passionnante qui soit. Et puisqu'on évoque un nouveau chapitre, si on analysait ce mot justement, chapitre, alors... Oui, au niveau littéraire, tout le monde sait ce que c'est, mais au sens ecclésial du terme. Allons voir dans les rues de Paris, on vient dans un instant.
1: Oui, chapitre, c'est dans l'Évangile, il y a des chapitres. Et un chapitre, ça veut dire... je ne sais pas.
2: C'est les trucs qui sont au-dessus de la colonne. Hein, c'est ça.
3: C'est important qui... où l'on met le livre de l'Évangile. Et un chapitre, c'est un chapitre de l'Évangile. Voilà.
4: Chapitre, je connais le chapitre de la cathédrale. Hein, c'est l'ensemble des ecclésiastiques liés à la cathédrale.
5: On pense surtout au chapitre d'un monastère, par exemple. Voilà, ça, le chapitre, parce que l'abbé est réuni... Voilà, d'où le mot chapitré.
0: Voilà, on y est, même si nos répondants ont quand même confondu chapitre et pupitre et chapitre et chapiteau en architecture. Mais on va pas leur jeter la pierre, hein. C'est pas facile de répondre comme ça à deux hurluberlus qui arrivent avec la caméra à brûle pour point, surtout sur des questions aussi pointues. Alors il est temps de se tourner vers le père Clazen. Du coup, par quoi on commence pour bien comprendre ce chapitre ?
6: Par l'étymologie, ouais. Allons-y, chapitre c'est caput, la tête. La tête, et en effet, ça donnait le chapitre, la tête du paragraphe qu'on écrit ensuite, en dessous, c'est-à-dire le chapitre 12.
0: Et alors, dans le côté monastique ?
6: Alors, le monsieur a parfaitement raison. C'est une réunion, tout simplement. Une réunion de ceux qui sont à la tête, ouais. Tout simplement.
0: Et elle a lieu combien de fois par semaine, par mois, par an, et puis où, surtout ?
6: Alors, ça a beaucoup varié. Dans la règle de Saint-Benoît, il n'est pas question de chapitre. C'est Benoît d'Agnan, donc juste après Charlemagne, Louis le Pieux,

0: la règle de saint Benoît, d'où l'expression « se faire chapitrer ». C'est-à-dire, si par hasard, la règle, tel article de la règle n'est pas suivi, le père abbé ou le prieur rappelle que, dorénavant, on sera prié d'appliquer ce qui est écrit. Voilà, donc « se faire chapitrer ». Mais sinon, eh bien, on y décide de tout. Par exemple, faut-il vendre une parcelle de terre ? Faut-il acheter une nouvelle chaudière ? Qui sera de cuisine ? Ou bien, je sais pas, celui qui s'occupe des arbres est malade, qui peut le remplacer ? Enfin voilà, de tout.
1: Et il y a une expression bien connue qui dit « ne pas avoir voix au chapitre ». Beaucoup de gens d'ailleurs disent « droit au chapitre », mais c'est pas ça, c'est avoir voix au chapitre. Et ça a un rapport avec les communautés monastiques.
0: Oui, parce qu'en effet, dans longtemps, hein, jusqu'au XIXe siècle, il y avait les moines, et il y avait les converts, les moines de cœur et les converts. Les converts, c'est quoi ? Ce sont des moines, mais qui ne font pas de vœux de cœur. Ils ne sont pas tenus à tous les offices. Ils sont liés à l'abbaye. Et eux n'ont pas voix, ils n'ont pas droit de s'exprimer. Alors parfois, ils sont invités au chapitre et ils se tiennent à l'extérieur. C'est la raison pour laquelle les chapitres, souvent, enfin les salles capitulaires, chapitres capitulaires, sont ouvertes sur le cloître. Et donc, les converts, mais pas ordinairement.
1: Ouais. On a parlé tout à l'heure aussi du chapitre de la cathédrale, ça a été cité par un de nos répondants. Est-ce que ça répond au même système ?
0: Pas vraiment. Les chapitres des cathédrales, c'est un groupe de chanoines, c'est pas vraiment des moines. Et ce sont des prêtres, tous, alors que les moines ne sont pas tous prêtres. Ils sont attachés au service de l'évêque et donc de la cathédrale. Ils disent l'office dans la cathédrale, ça ressemble à des moines, mais ce ne sont pas des moines. Et ils s'appellent, ce groupe-là s'appelle le chapitre.
1: D'accord.
0: Voilà, mais ils ne se réunissent pas, eux, en chapitre. Ils sont invités, jadis, ils étaient invités par l'évêque à se réunir pour répondre à des questions.
1: Alors, pour revenir sur les chapitres, je dirais, littéraires, et à la Bible, justement, elle n'a pas toujours été chapitrée.
0: Non, c'est le cas de le dire.
1: C'est drôle.
0: En effet, oui, c'était par folio, par feuille.
1: Oui.
0: Et donc, on numérotait les feuilles. Mais c'était très embêtant pour retrouver une référence exacte. Donc, quand on parle, par exemple, dans la correspondance de tel verset, eh bien, on le citait. On n'avait pas moyen de trouver une référence, une adresse pour le verset. Alors c'est un moine, un copiste du XIIIe siècle à Canterbury, qui a inventé le système que nous avons aujourd'hui. Donc les chapitres, puis les versets, ce qui est quand même d'une très grande commodité. Voilà, ça permet notamment que l'imprimerie dorénavant a rappelé ce système-là, et donc quelle que soit la mise en page, on retrouve les mêmes références.
1: Eh bien, merci beaucoup, Père Clazen, de nous avoir tout dit, ou presque, sur le chapitre, et puis de comprendre aussi leur importance dans la vie des communautés religieuses. Merci à vous tous, bien sûr, pour votre attention et votre fidélité à ce rendez-vous. Encore une fois, je vous souhaite une très très belle année à tous, et à la semaine prochaine. Ciao.

Il est 11h15 et après quelques semaines de pause, on a la joie de retrouver ce matin l'équipe des médias de la custodie franciscaine de Terre Sainte qui nous permet chaque semaine d'être en lien avec les communautés chrétiennes de Terre Sainte grâce à des interviews et des reportages. On écoute tout de suite Terra Santa News sur KTO Radio.

Les Carmélites de Bethléem, aux côtés des chrétiens locaux, ont célébré la fête de Sainte Mariam de Jésus crucifié, fille de la Terre Sainte qui sut transformer ses blessures en force. Au cœur de Jérusalem, un hôpital français fondé sur des valeurs chrétiennes dispense des soins de qualité aux personnes les plus vulnérables, fragiles et démunies. La crise des permis a compliqué la rentrée scolaire pour de nombreux enseignants venant de Cisjordanie et travaillant dans les écoles chrétiennes de Jérusalem-Est. Ailleurs, en Israël et dans les territoires palestiniens, les cours ont commencé normalement. Nombreuses sont les célébrations liturgiques et les événements qui ont marqué l'été de l'Église en Terre Sainte. De Nazareth au Mont Tabor, de Jérusalem à la Syrie jusqu'en Italie, retour sur les principales actualités.

0: Les Carmélites de Bethléem ont célébré la fête de Sainte Mariam de Jésus crucifié, fille de Terre Sainte, qui a su transformer ses blessures en force avec ses paroles « Tout passe, Dieu seul demeure ». La célébration s'est déroulée le 26 août au monastère du Carmel de Bethléem avec une messe solennelle présidée par Mgr Rafik Nara, vicaire patriarcal pour les Latins en Galilée, en présence de nombreux chrétiens locaux venus de Bethléem, Jérusalem, Ibilin et Haïfa.
1: Elle se définissait toujours comme le petit rien. Elle disait que ce petit rien avait un cœur dans lequel il n'y avait rien d'autre que Dieu. Car comme vous le savez, l'homme orgueilleux rempli de lui-même ne laisse aucune place à Dieu dans sa vie. Le chemin de cette sainte a été difficile, mais il est impossible de trouver dans ses paroles ou ses écrits une seule phrase dans laquelle elle se plaigne des épreuves qu'elle traversait.
2: Su petición es de que todas las hermanas que estemos aquí, que seamos santas.
0: Elle demande que toutes les sœurs qui vivent ici tendent vers la sainteté et qu'aucune sœur ne rejoigne notre communauté sans chercher à accomplir ce dessein de Dieu. Elle a beaucoup à nous enseigner sur la vie communautaire, la sainteté et la fraternité. Et surtout, à travers sa vie, nous apprenons l'humilité et le don de soi, une existence vécue entièrement au Carmel sans rien garder pour soi. Thérèse Monial, originaire de différents pays d'Amérique du Nord et du Sud, d'Europe, d'Afrique et d'Asie, ainsi que de Bethléem, vit au monastère du Carmel. Jour et nuit, elle prie sans interruption pour le monde entier et en particulier pour la communauté chrétienne de Bethléem. Nous voyons combien les gens souffrent ici. Nous sommes arrivés à un moment très difficile. Mais le monastère du Carmel, au milieu de ses familles, les accompagne tant sur le plan social que spirituel, en cherchant à leur apporter toute l'aide possible dans la mesure de ses moyens, surtout par la prière. Le message de Mariam pour nous aujourd'hui est fort. À l'occasion de cette fête, nous nous unirons tous dans la prière pour la paix, dans notre pays et dans le monde, d'autant plus que cette sainte est la patronne de la paix sur notre terre.
3: Pour nous, ce qui me marque, c'est que même si la situation est difficile, c'est toujours un moment de lumière et de joie, de communion. Vraiment un moment de lumière et de joie, et je pense que ça donne de la force. On le prépare ensemble, on prépare de notre côté, en communauté. Les personnes qui nous entourent le préparent aussi.

0: Donc c'est vraiment quelque chose qui nous unit. Elle nous unit.
1: Pour les fidèles, la vie de Sainte Mariam de Jésus crucifié est un témoignage vivant de la capacité de Dieu à transformer la faiblesse en force et les blessures en grâce.
2: أنا إسا آخر مدة كان عندي مشكلة بشريان بقلبي.
1: Dernièrement, je souffrais d'un problème aux artères du cœur. Je faisais régulièrement des examens de contrôle et je prenais des médicaments. Un jour, en rentrant chez moi après la messe, je suis passée près de la maison de la Sainte et j'ai vu un plant de mauve dans un coin de sa cour. Je l'ai entendu me dire « Prends-la, emporte-la chez toi, fais-la bouillir et bois-en l'infusion ». C'est ce que j'ai fait. Le lendemain, j'ai passé des examens et il s'est avéré que tous mes problèmes cardiaques avaient disparu, à la plus grande surprise également du médecin qui me suivait. Nous sommes le sel de la terre. Notre présence ici, sur la terre de la Nativité, est une lumière et un rayon pour le monde entier. Elle est amour et prière pour tous ceux qui sont à la recherche de la foi. Je les invite à venir à Bethléem. Nous sommes le sel qui donne du goût à la vie aux quatre coins du monde. À l'heure où le besoin de paix et d'espérance se fait toujours plus grand, la fête de Sainte Mariam de Jésus crucifié revêt une signification particulière pour les enfants de Terre Sainte. À travers son parcours, les fidèles sont invités à rester fermes dans la foi, à transformer la souffrance en amour et les blessures en force. L'hôpital Saint-Louis de Jérusalem, qui célèbre cette année le 175e anniversaire de sa fondation, s'est installé dans ce complexe en 1881, face à la porte neuve de la vieille ville de Jérusalem. Ici, une équipe médicale interreligieuse, composée de juifs, d'arabes et de chrétiens, œuvre ensemble au bien-être des patients.
3: Depuis sa fondation, nous dispensons des soins complets à la population de Jérusalem, sans distinction d'origine, de religion ou d'appartenance ethnique. Nos portes ont toujours été ouvertes, offrant des soins de qualité, de la médecine palliative à la gériatrie.
1: Selon le directeur, même pendant la guerre, une période difficile pour tous, l'hôpital est resté un lieu de paix. Il n'était pas rare de voir des patients d'origine différente se soutenir mutuellement dans une même chambre.
3: Je crois que notre contribution la plus importante a été de promouvoir l'unité entre les personnes. Car quoi qu'il se passe à l'extérieur, à l'intérieur de notre hôpital, la vie est normale, calme et paisible. Et les personnes viennent avec un seul objectif, recevoir des soins de qualité.
1: L'hôpital français Saint-Louis est une institution catholique à but non lucratif, appartenant à la Congrégation des Sœurs de Saint-Joseph. Il accueille actuellement 57 patients et emploie environ 80 personnes. Une mission exigeante qui a toujours pu compter sur l'aide de bénévoles, un soutien qui n'est toutefois plus possible actuellement en raison des conséquences de la guerre. Les religieuses s'investissent elles aussi personnellement dans les soins, à l'image de Sœur Elisabeth, aujourd'hui présidente de l'hôpital, qui se dit honorée de contribuer à cette mission. Être une présence accueillante pour des personnes de culture et de religion différentes. Même sans parler toutes les langues, l'essentiel reste l'amour avec lequel les patients sont pris en charge, un geste simple mais fondamental dans leur vie. Je viens du Myanmar et je suis arrivée ici il y a presque 11 ans. J'ai commencé comme aide à domicile et j'ai travaillé pendant 2 ans aux côtés des bénévoles et de l'équipe locale. Puis je suis allée à l'hôpital Saint-Joseph où je suis restée pendant 7 ans. Je suis maintenant ici en tant que responsable du personnel soignant et cette responsabilité me pousse à m'investir encore davantage dans le service. L'hôpital, dédié au roi Saint-Louis, se trouvait autrefois sur un territoire français, comme en témoignent encore aujourd'hui les blasons des familles bienfaitrices apposés sur ses murs. À l'occasion de sa fête, le cardinal Pierre Battista Pizzaballa, patriarche latin de Jérusalem, a présidé la messe en l'honneur du roi qui a donné son nom à l'hôpital. Le cardinal Rainer Wilkie archevêque de Cologne en Allemagne, et le patriarche orthodoxe de Jérusalem, sa béatitude Théophile III, ont également pris part à la célébration, rendant hommage à une œuvre qui, plus que de prolonger l'existence, permet de donner davantage de vie aux jours qui restent. De nombreuses congrégations et communautés religieuses étaient elles aussi présentes pour célébrer le don que représente cet hôpital pour la population. Le pape Léon XIV a également adressé une lettre de reconnaissance pour leur témoignage de charité et leur engagement au service de la vie humaine.
3: Nous sommes fiers d'être un hôpital catholique fondé sur les racines de la foi de l'Église catholique. Ce sont ces valeurs qui nous poussent à venir en aide aux personnes, à offrir des soins de qualité et à prendre soin des plus vulnérables, des plus fragiles et de ceux qui sont dans le besoin. Nous avons toujours appris des religieuses et des enseignements de notre Église à voir le visage du Christ, notre Seigneur, en chaque personne, en particulier chez celles qui souffrent et qui ont besoin de soutien et à les accompagner autant que possible.

0: La crise des permis a touché de nombreux enseignants venus de Cisjordanie, perturbant la rentrée dans les écoles chrétiennes. Au lendemain de la grève qui avait touché les établissements de Jérusalem, pour protester contre le non-renouvellement des permis d'entrée de certains enseignants et employés venus de Cisjordanie, les écoles ont enfin rouvert leurs portes après avoir obtenu les documents nécessaires et ont accueilli les élèves le 2 septembre.
1: Dans les 15 écoles chrétiennes, environ 900 enseignants travaillent, dont 170 viennent de Cisjordanie. Sans ces enseignants, aucune des 15 écoles chrétiennes de Jérusalem-Est ne pourrait poursuivre sa mission éducative.
0: Le frère Ibrahim Faltas souligne qu'il ne s'agit pas d'une situation nouvelle. Les écoles chrétiennes de Jérusalem sont depuis longtemps confrontées à de nombreuses difficultés. Il s'interroge notamment sur le sens de délivrer aux employés des permis d'une durée de validité d'une seule semaine.
1: Ce comportement n'est pas digne de ces écoles qui ont une histoire glorieuse et occupent une place de premier plan. Elles existent depuis des centaines d'années. J'espère qu'ils viendront les voir de leurs propres yeux. Nous avons toujours éduqué nos élèves, chrétiens comme musulmans, à la paix.
0: Parmi les autres difficultés, il a également souligné que les enseignants venus de Cisjordanie sont contraints de quitter leur domicile à 4h du matin pour arriver à l'école avant 7h30 en raison des postes de contrôle, alors que dans des conditions normales, le trajet ne prendrait qu'une demi-heure. Avec la fin de la grève, la joie des élèves de retrouver leurs camarades et leurs enseignants s'est accompagnée de l'espoir d'un avenir offrant de nouvelles possibilités de croissance et de réussite, malgré les circonstances difficiles que traverse la région. Nous sommes très heureux d'être de retour à l'école et nous prions pour que les cours se poursuivent sans interruption et que la paix règne dans notre pays.
1: Bonne chance à tous. Malgré toutes ces difficultés, les écoles chrétiennes restent parmi les meilleures de la région.
0: Les écoles chrétiennes en Israël ont quant à elles ouvert leurs portes comme à l'accoutumée le 1er septembre pour accueillir leurs quelques 30 000 élèves. Il convient de rappeler que ces établissements suivent le système éducatif israélien, tandis que les écoles de Jérusalem suivent le système éducatif palestinien.
1: Depuis toujours, les écoles chrétiennes ont pour mission d'accompagner les élèves dans leur développement moral et intellectuel. Notre rôle reste essentiel pour transmettre de bonnes valeurs et encourager des comportements respectueux auprès des élèves de nos communautés, quelles qu'elles soient.
0: Pour cette nouvelle année scolaire, à l'initiative du frère Abdelmachi Fahim, ancien secrétaire général des écoles chrétiennes, le livre « Histoire du christianisme » a été choisi comme support pédagogique. Il constitue une référence fiable pour faire découvrir aux élèves, chrétiens comme non-chrétiens, les origines, le développement et les principales étapes de cette foi, ainsi que ses grandes figures, contribuant ainsi à renforcer leur connaissance historique et culturelle de ce patrimoine.
1: Je souhaite à tous les élèves, aux enseignants et aux responsables une année scolaire.

0: scolaire féconde au cours de laquelle chacun pourra s'épanouir et où nos écoles pourront elles aussi rayonner. Bonne année scolaire à tous.
1: Fêtes liturgiques, événements et diverses célébrations ont rythmé la vie de l'église locale. Voici quelques-uns des événements couverts par le Christian Media Center. L'Institut du Verbe incarné célèbre cette année, en 2026, le 20e anniversaire de la présence de ses religieux à la Maison Sainte-Anne, à Séphoris, capitale de la Galilée à l'époque de Jésus. Dans ce sanctuaire de la custodie de Terre Sainte, une messe solennelle a été célébrée en l'honneur de Sainte-Anne et de Saint-Joachim, parents de la Vierge Marie et grands-parents de Jésus. La 34e marche franciscaine en Terre Sainte a réuni des jeunes en Galilée pour un pèlerinage à travers certains des lieux les plus emblématiques de la vie de Jésus. Cana, Nazareth et le Mont Tabor. Pleins de vie et d'enthousiasme, ils ont vécu une expérience inspirée de la spiritualité franciscaine, placée sous le signe de la prière, de la fraternité et de la convivialité. Cette expérience s'est vécue aux côtés de milliers de jeunes venus de toute l'Europe, réunis à Assise le 2 août à l'occasion de la fête du pardon. Ils ont franchi la porte de la portioncule pour recevoir le pardon et bénéficier de l'indulgence. Dans les jours qui ont suivi, le cardinal Pierre Battista Pizzaballa, patriarche latin de Jérusalem, a été invité à partager avec les jeunes du Go Franciscan Youth Meeting 2026, organisé à l'occasion du 800e anniversaire de la mort de Saint François, son expérience de la présence en Terre Sainte dans les temps difficiles. Sur le Mont Tabor, la fête de la Transfiguration du Seigneur a été célébrée le 6 août avec une messe présidée par le frère Francesco Yelpo, custode de Terre Sainte, en présence de responsables religieux et de la communauté locale. À Jérusalem, la fête de l'Assomption de Marie au ciel a été célébrée avec solennité et dévotion. De la veillée dans le jardin à la vénération dans la basilique de Gethsémani, en passant par la messe du jour, présidée par le custode, et la visite à la tombe de Marie, autant de prières et de gestes pour honorer la Mère de Dieu. Retournons en Italie à la fin du mois d'août. À Rimini, le custode de Terre Sainte, frère Francesco Yelpo, et le père Gabriel Romanelli, curé latin de Gaza, ont participé à la rencontre annuelle du mouvement Communion et Libération. Animés par la correspondante de TV 2000, Alessandra Buzzetti, ils ont témoigné de ce que signifie aimer la Terre Sainte et tenter d'y être des artisans de réconciliation, en veillant à préserver l'humain face aux ravages matériels et aux blessures intérieures qui frappent les populations concernées. De Syrie, un nouveau prêtre rejoint la Terre Sainte. Dans l'église Saint-François d'Assise d'Alep, frère Michael Angelo a été ordonné prêtre par son Excellence Monseigneur Hanna Jalouf, vicaire apostolique des Latins en Syrie. Un moment placé sous le signe de la joie et de la fête pour toute l'église en Syrie.
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4: Et tout de suite, on retrouve le père Pierre Trevet, prêtre du Puy-en-Velay. Et ses paraboles d'un curé de campagne sont autant d'images inspirées pour goûter la sagesse chrétienne. Et sa parabole du jour s'intitule « Brebis, agneaux et bons bergers ».

Voici quatre histoires de brebis, d'agneaux, de bons bergers qui disent plus ou moins l'amour de Dieu, l'amour du bon berger et son humour aussi.

On raconte que un homme, au moment de sa retraite, s'était constitué un petit troupeau de brebis pour rappeler ses racines rurales. Les années avaient passé, ses forces diminuaient, il n'avait plus besoin de ce troupeau et il voulait s'en dessaisir, mais il n'avait pas besoin d'argent, donc il décide de faire plaisir. Il voudrait en donner la moitié à son fils, mais il a 17 brebis. Comment diviser 17 par 2? Il voudrait en donner le tiers à son filleul, mais comment diviser 17 par 3? Et puis il voudrait faire plaisir aussi à son voisin qui lui a rendu souvent service pour ramasser les foins, mais comment diviser 17 par 9? Il voudrait lui en donner le neuvième. Alors, il va en parler à un ami qu'il considère comme quelqu'un de très sage. L'ami l'écoute, écoute exposer son problème, et puis il lui dit, eh bien, moi j'ai une brebis, je te la donne, ça fera 18, et nous allons faire les comptes. Tu as dit que tu voulais en donner la moitié à ton fils, 18 divisé par 2, ça fait 9. Tu veux en donner le tiers à ton filleul, 18 divisé par 3, ça fait 6. Et tu veux en donner le neuvième à ton voisin, 18 divisé par 9, ça fait 2. 9 plus 6, 15, plus 2, 17, et je garde ma brebis. Le Seigneur sera toujours celui qui ajoutera la grâce qu'il faut pour que les comptes soient bons. En quel sens Jésus dit-il qu'il est la vérité? Je suis la vérité. Prenez une brebis blanche, mettez-la dans une prairie de printemps dont le vert est éblouissant, et vous allez vous dire, quelle beauté cette brebis, quelle blancheur cette toison. Vous prenez la même brebis dans le même état, mais en décembre, alors qu'il vient de tomber une fine pellicule de neige toute immaculée, dans la même prairie. Et là, vous direz, finalement, elle n'est pas très propre, cette brebis. Elle est plutôt sale même. Oui, Jésus dit, je suis le standard de référence. Si vous vous comparez à Hitler ou Staline, vous vous trouverez que vous êtes des gens bons. En deux mots, des gens bien. Et si Hitler et Staline se comparent à Satan, eux aussi seront des gens plutôt bons, des gens plutôt bien. Quel standard de référence avons-nous? Il faut se rappeler que pour entrer au ciel, il faudra que nous soyons à l'image, comme Jésus. Mais alors, personne ne pourra y entrer. C'est ce qu'ont dit les apôtres. Mais Jésus ajoute, je suis le chemin. Ce qui veut dire, mets tes pas dans les miens, suis-moi. Je suis la vie. Si tu me fréquentes, tu recevras petit à petit la vie. Une anecdote authentique que j'ai vécue grâce à mon meilleur ami prêtre depuis près de 45 ans, j'ai la joie d'aller dans le massif de la Grande Chartreuse et nous faisons souvent les sommets qui s'appellent l'Outran, la Roche-Véran, le Granier, le Petit Son, le Grand Son, l'Alpette. Ce jour-là, c'était très ensoleillé, nous montions depuis peut-être 2 heures et nous commencions d'entendre un bêlement continu, sans trop savoir d'où il venait. Et puis, au détour d'un sentier à épingle à cheveux, j'aperçois une tache blanche sur le versant d'un sommet. Je pense qu'il s'agit d'une brebis. Elle est à l'écart du troupeau. Alors, j'entreprends de monter à flanc de montagne, là, et je découvre en fait qu'il s'agit d'un gros agneau qui s'est emberlificoté dans un filet plastique censé empêcher le troupeau de tomber dans le ravin. J'ai vite vu que je ne pourrais jamais enlever ce filet sans le couper. Donc je prends mon canif et à ce moment-là, j'aperçois des randonneurs qui se sont arrêtés au col pour regarder mon ascension et qui se demandent peut-être si je ne vais pas faire le sacrifice d'Abraham. Non, je veux juste couper les liens de ce pauvre agneau. Et je suis très touché par sa façon de disparaître rapidement, de rejoindre ses congénères qui, eux, avaient trouvé refuge à l'ombre de petits sapins, alors que lui était en plein soleil depuis sans doute plusieurs heures. Il remuait la queue, j'ai pris ça comme un grand merci.

arrivé dans ma paroisse, j'ai raconté l'anecdote dans l'homélie du dimanche. Et dans la semaine, j'ai reçu un joli mot d'une paroissienne me disant « J'étais très touché par votre anecdote. Je pense que c'est un message profond que le Seigneur vous lance. » Vous, les prêtres, vous êtes souvent vilipendés, moqués, méprisés, soupçonnés. Et Jésus vous renouvelle dans votre sacerdoce en vous disant qu'il compte bien sur vous, qu'il vous a configuré au bon berger. Il veut que vous preniez soin, vous continuiez à prendre soin de vos brebis. Et à ce propos, je me suis rappelé le joli mot du curé de mon village natal, qui a été curé à Saint-Maurice-de-Lignon pendant 23 ans, le père Jean Bord. C'était une force de la nature. Son papa étant maçon, il ne craignait pas, lui aussi, de prendre la truelle et la taloche pour monter des moellons ou des pierres et crépir. C'est pour ça que le père évêque le nommait partout où il y avait une maison à construire, soit un presbytère, soit une maison paroissiale. Et pour cela, bien sûr, il lui fallait non seulement mettre la main à la pâte, mais aussi chercher des fonds pour payer les matériaux et les artisans, même s'il employait beaucoup de bénévoles. À la fin de sa vie, il disait malicieusement « Je vais paraître devant le bon berger » et il va me dire « Jean, est-ce que tu as été un bon berger pour mes brebis? Est-ce que tu t'es bien occupé du troupeau que je t'avais confié ?» Alors je lui dirai « Seigneur, j'ai fait ce que j'ai pu. Mais il y a une chose que vous ne pouvez pas me reprocher, c'est que vos brebis, Seigneur, je les ai toujours tondues de très très près. » Il ne faisait pas que tondre les brebis, réclamer de l'argent. Il savait aussi visiter les familles. Il savait beaucoup s'occuper des malades. Et c'est vrai que, autant pour le couple, sa mission, c'est de représenter Dieu Trinité, d'être la vitrine du Dieu Trine, autant pour le prêtre, c'est de représenter le bon berger. Le bon berger qui veille à l'unité du troupeau et en même temps à chacune des brebis. Et le Seigneur nous a laissé les moyens de le faire, avec les sacrements de l'onction des malades, de la confession. Le bon berger essaye d'éviter à ses brebis les écueils ou les serpents, les loups. Le prêtre essaie d'avertir ses brebis que tout ne conduit pas à Dieu. Alors nous pouvons le prier que le Seigneur donne non seulement la 18e brebis, mais aussi des bergers à son image, aussi humble que possible et efficace selon sa grâce.

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1: Et merci d'écouter KTO Radio. Avant de retrouver Monseigneur Hugues de Voilemont dans la parole aux associations, je vous propose une petite pause musicale avec le collectif École Pierre pour la chanson Avec toi. Belle matinée sur KTO Radio.

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2: Bienvenue dans la parole aux associations. Pour commencer cette nouvelle saison, j'ai le plaisir de recevoir Monseigneur Hugues de Voilemont, directeur général de l'œuvre d'Orient. Bonjour Monseigneur.
3: Bonjour Alice, bonjour à tous.
2: Vous êtes parti dans les pays baltes cet été et vous vouliez nous partager trois images qui vous ont particulièrement marqué.
3: Oui, en effet, cet été, j'ai découvert les trois pays baltes, la Lituanie, la Lettonie et l'Estonie. Trois petits pays d'Europe du Nord, au bord de la mer Baltique, qui ont retrouvé leur indépendance après la chute de l'Union soviétique. Et je voulais vous partager trois images marquantes. La première, c'est la colline des Croix en Lituanie. Imaginez une petite colline entièrement couverte de croix, des grandes, des petites en bois, en métal, des crucifix, et un grand nombre aussi de chapelets posés sur les croix. Il y en a des dizaines de milliers. Ces croix racontent l'histoire de la Lituanie. Sous le régime soviétique, qui voulait faire disparaître la religion de l'espace public, les autorités ont plusieurs fois tenté de détruire ce lieu en arrachant les croix. Mais courageusement, les habitants revenaient et en replantaient, souvent la nuit. Cela m'a permis, cet été, d'en planter une au nom de l'œuvre d'Orient, croix de la passion, croix de la résurrection.
2: Et c'est une très belle image, vous avez également été en Estonie.
3: La deuxième image que je vous partage, c'est Narva, tout à l'est de l'Estonie. Narva est une petite ville située à la frontière même de la Russie. Une rivière sépare les deux pays. Et là, on comprend physiquement quelque chose. Ces pays ont été occupés et intégrés de force à l'Union soviétique pendant près d'un demi-siècle. Ils ont retrouvé leur indépendance il y a seulement 35 ans. Alors, lorsque la Russie agresse et envahit l'Ukraine, pour eux, ce n'est pas une guerre lointaine. Elle réveille une histoire qu'ils ont eux-mêmes vécue.
2: Et vous retenez aussi un autre moment de votre visite en Estonie?
3: La troisième image, en effet, que je voulais vous laisser, c'est le 15 août à Tallinn, la capitale de l'Estonie. J'ai célébré la fête de l'Assomption avec la petite communauté gréco-catholique ukrainienne. Cette église a été persécutée et contrainte à la clandestinité sous le régime soviétique. Aujourd'hui, la petite communauté de Tallinn a retrouvé une nouvelle vitalité avec l'arrivée d'Ukrainiens chassés de leur pays par la guerre. Le prêtre et les fidèles ont remercié les donateurs de l'œuvre d'Orient pour l'aide que nous leur apportons. Je suis donc, chers amis, chers auditeurs, revenu avec l'image de peuples qui ont beaucoup souffert, mais qui se sont relevés et ont retrouvé leur liberté. Voilà encore une image que nous donnent les chrétiens d'Orient. Je remercie KTO Radio de me permettre d'échanger avec vous régulièrement.
2: Avec plaisir, merci à vous Monseigneur Hugues de Voilemont pour ce très beau partage et à dans deux semaines pour une nouvelle chronique sur KTO Radio.
3: Merci Alice.
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0: Oui, c'était les guetteurs sur KTO Radio. Et comment ne pas se laisser abattre après un été marqué par les canicules, la sécheresse et les incendies. En passant à l'action, dès cette rentrée, c'est le cri de la terre de Gabriel Paulet, responsable de la transition écologique pour la province d'Europe occidentale francophone des Jésuites.
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2: Bonjour à tous et toutes. Je suis heureuse de vous retrouver pour entamer cette nouvelle année à l'écoute du cri de la terre. Ce cri, on peut dire qu'on l'a bien entendu cet été. Alors, pour ne pas nous laisser abattre, je vous propose de passer à l'action. Le changement climatique n'est pas inexorable, on peut agir pour le freiner très fortement si notre ambition sur le sujet est suffisante. C'est la rentrée et je vous propose de profiter de l'élan que peut nous donner cette période de l'année. Le passage à l'action, c'est le meilleur moyen de traverser l'inquiétude écologique sans la laisser nous abattre. Et bien sûr, c'est aussi le meilleur moyen d'agir efficacement pour que notre terre reste vivable. D'un côté, il y a tout ce que je peux changer dans ma vie quotidienne. Par exemple, décider d'acheter un vélo électrique pour éviter la voiture pour certains trajets, de réparer un objet au lieu de le remplacer, ou encore de prendre le train plutôt que l'avion pour mes prochaines vacances. Mais il y a aussi ma participation à une action plus collective. Pour répondre à la crise écologique, on a besoin de se mettre d'accord collectivement sur de grands changements de cap à l'échelle d'un pays, d'une ville, d'une entreprise. Bien sûr, ce sont des décisions que je ne peux pas prendre seule. Mais ces décisions politiques ou économiques peuvent être prises parce qu'un certain nombre de personnes ont poussé pour qu'on aille dans cette direction. Alors, en ce début d'année, chacun de nous peut se demander ce qu'il ou elle peut faire pour faire avancer son entreprise, sa commune, sa copropriété ou même l'école de ses enfants, par exemple. Et bien sûr, il y a les présidentielles qui se profilent dans 7 mois. On peut être particulièrement attentif à ce que les candidats vont nous dire au sujet de l'écologie. Soyons exigeants pour qu'ils soient le plus nombreux possible à proposer des mesures qui soient vraiment à la hauteur des enjeux. Je vous laisse avec les mots du pape Léon XIV dans son message pour la journée de prière pour la sauvegarde de la création. Là où les cœurs se renouvellent, de nouvelles possibilités s'ouvrent. Ce qui a servi à la destruction peut être réorienté vers la vie, vers la prise en charge des pauvres, la nourriture des affamés et la sauvegarde de la création. Tel est le chemin d'une authentique conversion écologique où les effets de notre rencontre avec Jésus-Christ se manifestent dans notre relation au monde qui nous entoure. Sur ce, je vous souhaite un bel élan de rentrée et vous dis à bientôt.
0: Et on termine en douceur la matinée avec la sagesse du père Nicolas Rousselot, compagnon de Jésus. Il nous raconte ce matin un passage très connu des Misérables et la leçon que l'on peut en tirer pour notre vie spirituelle.

Dans le roman Les Misérables de Victor Hugo, l'ancien forçat Jean Valjean est hébergé chez Monseigneur Bienvenu, l'évêque de Digne. La nuit, Valjean ne peut s'empêcher de dérober les couverts en argent de l'évêque et s'enfuit. Le lendemain matin, appréhendé par les gendarmes qui découvrent les couverts dans sa besace, il revient menotté chez l'évêque. Et c'est à ce moment que la scène célèbre se passe. « Ah, vous voilà !» s'écria l'évêque en regardant Jean Valjean. « Je suis aise de vous voir. Eh bien, mais je vous avais donné les chandeliers aussi, qui sont en argent, comme le reste.

Vous pourrez bien avoir 200 francs. Pourquoi ne les avez-vous pas emportés avec vos couverts ? Jean Valjean ouvrit les yeux et regarda le vénérable évêque avec une expression qu'aucune langue humaine ne pourrait rendre. « Monseigneur, dit le brigadier de gendarmerie, qui est cet homme donc disait vrai ? Nous l'avons rencontré, il allait comme quelqu'un qui s'en va, nous l'avons arrêté pour voir, il avait cette argenterie. Et il vous a dit, interrompit l'évêque en souriant, qu'elle lui avait été donnée par un vieux bonhomme de prêtre chez lequel il avait passé la nuit. Oui, je vois la chose, et vous l'avez ramené ici, c'est une méprise. Comme cela, reprit le brigadier, nous pouvons le laisser aller. Est-ce vrai qu'on me laisse ? Dit-il d'une voix presque inarticulée, comme si Valjean parlait dans son sommeil. Mon ami, reprit l'évêque, avant de vous en aller, voici vos chandeliers, prenez-les. Jean Valjean tremblait de tous ses membres, et il prit les deux chandeliers machinalement et d'un air égaré. Maintenant, dit l'évêque, allez en paix. Les gendarmes s'éloignèrent. Jean Valjean était comme un homme qui va s'évanouir. L'évêque s'approcha de lui et lui dit à voix basse, « N'oubliez pas, n'oubliez jamais que vous m'avez promis d'employer cet argent à devenir honnête homme. » Jean Valjean, qui n'avait aucun souvenir d'avoir rien promis, resta interdit. Cette histoire raconte en images ce que les chrétiens appellent le mystère de la rédemption. Comment Dieu pourrait nous sauver en laissant son Fils mourir sur la croix ? Cette question touche une des réalités les plus difficiles à appréhender dans la foi chrétienne. Mais cette histoire nous aide à le comprendre, car Monseigneur Bienvenu non seulement a été volé, mais en retour, il en a profité pour voler le vol de Jean Valjean. Ce retournement a fait surgir dans l'ancien bagnard la bonté bloquée par la colère et le ressentiment. En ressuscitant son fils mort sur la croix, c'est comme si Dieu avait volé le vol que les humains avaient commis sur son fils. En traversant cette violence dans la force de son esprit d'amour, Dieu leur a volé leur vol. Je répandrai sur la maison de David et sur les habitants de Jérusalem un esprit de grâce et de supplication. Ils regarderont vers moi celui qu'ils ont transpercé. Ils feront une lamentation sur lui, comme on se lamente sur un fils unique. Et ils pleureront sur lui amèrement, comme on pleure sur un premier-né. »

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1: Dans quelques secondes, il sera déjà midi et nous vous proposons de prendre le temps de réécouter la méditation et l'Angélus récité hier par le pape Léon XIV à la foule de pèlerins réunis place Saint-Pierre. Deux programmes de Radio Vatican arrivent aussi, le programme dédié à l'Afrique à midi 30, suivi du journal à 13h et à 13h10, on poursuit la lecture intégrale d'En route de Joris Karl Wismans. Les premiers épisodes sont déjà à retrouver en podcast sur notre site kateoradio.com, notre application et sur les plateforme d'écoute habituelle. À 18h, nous vous proposons de suivre la messe présidée par le pape Léon XIV à la basilique sanctuaire de Notre-Dame du Bon Conseil à Genazzano, au sud-est de Rome, à la veille de la fête de la Nativité de la Vierge Marie. Le Saint-Père s'était rendu dans ce sanctuaire confié à l'ordre de Saint-Augustin le 10 mai 2025, c'était deux jours après son élection. Et puis ce soir à 21h30, on retrouve QCM, le quiz du chrétien en marche pour tester vos connaissances en s'amusant. Je vous souhaite une très belle après-midi sur KTO et je vous donne rendez-vous demain à 8h20. Merci pour votre fidélité.
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2: Bonjour et bienvenue si vous nous rejoignez pour cette retransmission en direct depuis la place Saint-Pierre de Rome en ce dimanche 6 septembre, la place qui est encore ensoleillée alors que l'été s'approche de sa fin et nous attendons que le pape Léon XIV se présente à la fenêtre du palais apostolique pour la prière de l'Angélus et, comme il a l'habitude de le faire, un commentaire sur les lectures bibliques de ce jour.

0: Et voilà les rideaux de la fenêtre du pape qui s'ouvrent. Le pape Léon qui apparaît dans l'encadrement de la fenêtre sous les acclamations de la foule.
1: Cari fratelli e sorelle, buona domenica.
0: Chers frères et sœurs, bon dimanche. La parole de Dieu proclamée dans la liturgie de ce dimanche nous offre quelques critères fondamentaux de réflexion et d'action. Dans la lettre aux Romains, nous lisons que tout commandement se résume dans cette parole. Tu aimeras ton prochain comme toi-même. Saint Paul insiste sur ce point à l'aide d'une image très forte que l'on trouve également dans la prière du Notre Père. Il écrit en effet « Frères, n'ayez de dette envers personne sauf celle de l'amour mutuel. » Jésus nous a enseigné à invoquer et à pratiquer la remise des dettes. Il existe cependant une dette que nous avons les uns envers les autres sans pour autant en rester prisonniers. C'est la dette d'un amour mutuel. Toute l'attention, le soin et le bien que nous avons reçus nous rendent plus libres et plus aptes à assumer nos responsabilités. Dans l'évangile de ce dimanche, Jésus suggère à chaque communauté chrétienne au moins deux façons d'exercer l'amour mutuel. La première façon consiste à pratiquer la correction fraternelle. C'est un art délicat et trop souvent oublié qui exige franchise et progressivité. Se parler sincèrement, d'abord en tête à tête, et puis, si nécessaire, à deux ou trois personnes, et enfin, quand il le faut, avec toute la communauté, cela veut dire affronter la réalité et transformer les problèmes et les conflits en étape de croissance. Les plaintes et les médisances sont plus faciles, mais elles ne mènent à rien et paralysent bien des situations. L'Évangile, en revanche, nous éduque à la liberté dans la charité. Il existe ensuite une deuxième manière d'aimer fraternellement, qui pour Jésus transforme même la prière. Se mettre d'accord, non seulement en cas de conflit, mais aussi pour demander à Dieu un don quelconque. Notre Seigneur dit « Si deux d'entre vous sur la terre se mettent d'accord pour demander quoi que ce soit, ils l'obtiendront de mon Père qui est aux cieux. » Cette promesse suggère que nous pouvons avoir des désirs communs, des souffrances communes, des espoirs communs, et grandir dans l'unité par la prière. Sans la foi, chacun pourrait se sentir seul et se méfier des autres, les considérant comme des étrangers et des ennemis. Par la grâce, au contraire, nous sommes des frères et des sœurs capables de nous mettre d'accord, en nous rencontrant, en nous pardonnant,

0: Cari fratelli e sorelle,
1: chers frères et sœurs, c'est avec grande peine que j'ai appris les nouvelles des attaques violentes qui ont frappé récemment plusieurs villes et plusieurs infrastructures civiles en Ukraine, provoquant la mort de personnes innocentes. Mon cœur s'unit à la souffrance de la population qui, depuis des années, vit dans l'angoisse et la peur. J'adresse un nouvel appel à mettre un terme à la violence, à cesser la destruction, à ouvrir les cœurs au dialogue et à la paix. Je souhaite que les efforts entrepris récemment pour reprendre des négociations portent des fruits concrets et ouvrent un espace à la diplomatie. Élevons notre prière au Seigneur afin que prévale la concorde dans tous les conflits du monde.
0: Do il benvenuto a tutti voi.
1: Je salue chacun d'entre vous, Romains et pèlerins provenant de divers pays. Merci d'être présents.
0: In particolare, saluto la comunità.
1: Je salue Seminario Interdiocesano. En particulier la communauté
0: Sankt Lambert.
1: Le séminaire interdiocésain de Lindershofen en Allemagne. J'accueille avec joie le pèlerinage provenant de Trévise.

0: Et c'est ainsi que le pape nous souhaite à tous une bonne rentrée, une bonne reprise de nos activités habituelles après l'été, en demandant au Seigneur de nous soutenir par sa lumière et en nous invitant tous aussi à apprendre l'art de la correction fraternelle. C'est ainsi que le pape a commenté les lectures de ce dimanche en disant que c'est un art délicat et oublié que de savoir se parler sincèrement et de prier le Seigneur ensemble. Et donc c'est avec cette disposition que nous allons nous quitter en vous remerciant pour votre fidélité à KTO et vous souhaitant un bon dimanche.
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2: Nous souhaitons une belle fête aux reines Régine, Réjeanne, Roxane et Clodoald. Au XVIe siècle, la Pologne, l'Empire ottoman et la Hongrie sont en conflit pour la domination de l'Europe centrale. Dans ce contexte géopolitique tendu, un Hongrois, un Croate et un Polonais choisissent pourtant de se consacrer ensemble à la défense de leur foi chrétienne. Marco, né en 1589, est croate. Itzvan, né en 1582, est hongrois. Et Melchior, né en 1584, est polonais. Ces trois jésuites sont envoyés dans la ville hongroise de Kassa, aujourd'hui Košice, en Slovaquie, à la demande du roi de Hongrie, qui souhaite la présence des jésuites pour accompagner la minorité catholique du pays. Pendant de nombreuses années, ces trois hommes se donnent sans compter dans la région des Balkans, où ils évangélisent les populations locales et offrent une assistance médicale et matérielle aux pauvres. Tout cela, malgré une méfiance à leur encontre des autorités ottomanes locales. Mais la guerre de 30 ans commence en 1618 à agiter l'Europe, et bientôt, le prince calviniste de Transylvanie, désireux d'agrandir ses terres, encercle Kassa, qui tombe rapidement entre ses mains. Marco, Itzvan et Melchior sont alors arrêtés pour violation des lois islamiques et sommés d'embrasser l'islam. Leur refus leur vaut bien des tourments, et ses frères dans la foi sont décapités et jetés dans un canal le 14 janvier 1619, au grand dam des habitants qui, quelle que soit leur foi, aimaient ces hommes dévoués. Une légende populaire locale raconte que leur prison était infestée de rats. Mais mystérieusement, ces rongeurs viennent à la rencontre des trois hommes et les traitent avec une grande affection, allant jusqu'à les nourrir en leur apportant leurs trouvailles. Tous trois sont enterrés dans la même église polonaise. Leur sépulture devient rapidement un lieu de pèlerinage pour des milliers de fidèles hongrois ou polonais. Ainsi, même après leur mort, ils continuent d'œuvrer pour la paix entre les peuples. Seigneur Jésus, tu as annoncé épreuves et persécutions à tes disciples. Et Marco, Itzvan et Melchior ont trouvé en toi la joie du don et la force du martyre. Qu'ils intercèdent pour que grandisse l'unité entre leurs nations respectives.
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4: Bienvenue dans la parole aux associations. Pour commencer cette nouvelle saison, j'ai le plaisir de recevoir Monseigneur Hugues de Voilemont, et directeur général de l'œuvre d'Orient. Bonjour Monseigneur.
5: Bonjour Alice, bonjour à tous.
4: Vous êtes parti dans les pays baltes cet été et vous vouliez nous partager trois images qui vous ont particulièrement marqué.
5: Oui, en effet, cet été, j'ai découvert les trois pays baltes, la Lituanie, la Lettonie et l'Estonie. Trois petits pays d'Europe du Nord, au bord de la mer Baltique, qui ont retrouvé leur indépendance après la chute de l'Union soviétique. Et je voulais vous partager trois images marquantes. La première, c'est la colline des Croix en Lituanie. Imaginez une petite colline entièrement couverte de croix, des grandes, des petites en bois, en métal, des crucifix, et un grand nombre aussi de chapelets posés sur les croix. Il y en a des dizaines de milliers. Ces croix racontent l'histoire de la Lituanie. Sous le régime soviétique, qui voulait faire disparaître la religion de l'espace public, les autorités ont plusieurs fois tenté de détruire ce lieu en arrachant les croix. Mais courageusement, les habitants revenaient et en replantaient, souvent la nuit. Cela m'a permis, cet été, d'en planter une au nom de l'œuvre d'Orient, croix de la passion, croix de la résurrection.
4: Et c'est une très belle image, vous avez également été en Estonie.
5: La deuxième image que je vous partage, c'est Narva, tout à l'est de l'Estonie. Narva est une petite ville située à la frontière même de la Russie. Une rivière sépare les deux pays. Et là, on comprend physiquement quelque chose. Ces pays ont été occupés et intégrés de force à l'Union soviétique pendant près d'un demi-siècle. Ils ont retrouvé leur indépendance il y a seulement 35 ans. Alors, lorsque la Russie agresse et envahit l'Ukraine, pour eux, ce n'est pas une guerre lointaine. Elle réveille une histoire qu'ils ont eux-mêmes vécue.
4: Et vous retenez aussi un autre moment de votre visite en Estonie ?
5: La troisième image, en effet, que je voulais vous laisser, c'est le 15 août à Tallinn, la capitale de l'Estonie. J'ai célébré la fête de l'Assomption avec la petite communauté gréco-catholique ukrainienne. Cette église a été persécutée et contrainte à la clandestinité sous le régime soviétique.

0: Aujourd'hui, la petite communauté de Tallinn a retrouvé une nouvelle vitalité avec l'arrivée d'Ukrainiens chassés de leur pays par la guerre. Le prêtre et les fidèles ont remercié les donateurs de l'œuvre d'Orient pour l'aide que nous leur apportons. Je suis donc, chers amis, chers auditeurs, revenu avec l'image de peuples qui ont beaucoup souffert, mais qui se sont relevés et ont retrouvé leur liberté. Voilà encore une image que nous donnent les chrétiens d'Orient. Je remercie KTO Radio de me permettre d'échanger avec vous régulièrement.
1: Avec plaisir, merci à vous, Monseigneur Hugues de Voilemont, pour ce très beau partage et à dans 2 semaines pour une nouvelle chronique sur KTO Radio.
0: Merci Alice.
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2: Amis auditeurs, bienvenue à l'écoute de ce programme. Les plaintes et les commérages paralysent. L'Évangile enseigne la liberté. Le pape l'a affirmé lors de la prière mariale de l'Angélus dimanche 6 septembre, commentant les lectures du 23e dimanche du temps ordinaire de l'année liturgique A. Le pape a indiqué que l'Évangile de ce jour nous exhorte à pratiquer l'amour mutuel, à affronter la réalité pour transformer les problèmes en occasion de croissance. Après la prière mariale de ce premier dimanche de septembre, le pape a lancé un nouvel appel à mettre fin à la violence et à ouvrir les cœurs au dialogue et à la paix en Ukraine. Nous allons parler, dans le cadre de la

0: l'actualité politique et sociale sur le continent africain, de l'accident meurtrier au Cap-Vert et des dossiers judiciaires en Guinée et en Égypte, entre autres. Bienvenue encore une fois à l'écoute de ce programme que nous commençons avec les activités du pape, notamment la prière mariale de l'Angélus du dimanche 6 septembre.
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0: Depuis la fenêtre des appartements pontificaux, Léon XIV a commenté notamment l'évangile du jour, extrait de Saint Matthieu, portant sur l'amour mutuel et fraternel. Celui-ci s'exerce à la fois en faisant preuve de sincérité et de charité, mais aussi en apprenant à se mettre d'accord avec son prochain, a expliqué le pape aux milliers de pèlerins présents place Saint-Pierre, compte rendu d'Alexandra Sirgan.
2: Fratelli, non siate debitori di nulla nessuno se non dell'amore vicendevole.
3: Frères, n'ayez de dette envers personne, sauf celle de l'amour mutuel. Citant saint Paul, le pape Léon XIV a expliqué que cette dette rend chacun plus libre et plus apte à assumer ses responsabilités. Jésus suggère à chaque communauté chrétienne au moins deux façons d'exercer l'amour mutuel. La première, détaille le Saint-Père, consiste à pratiquer la correction fraternelle, se parler sincèrement, souligne-t-il, c'est affronter la réalité, transformer les problèmes et les conflits en étape de croissance.
2: Les problèmes et conflits en passage de crescita.
3: La deuxième consiste à se mettre d'accord, car, citant ici l'évangile selon saint Matthieu, Léon XIV rappelle que si deux d'entre vous sur la terre se mettent d'accord pour demander quoi que ce soit, ils l'obtiendront de mon Père qui est aux cieux. Une promesse qui suggère que nous pouvons avoir des désirs, des souffrances, des espoirs communs et grandir dans l'unité par la prière. Nous sommes des êtres capables de nous mettre d'accord en nous rencontrant, en nous pardonnant et en nous écoutant dans le Seigneur.
2: Perdonandosi e ascoltandosi nel Signore.
0: À l'issue de la prière mariale de l'Angélus, le pape a renouvelé son appel à la fin des violences en Ukraine et a déploré les attaques violentes qui ont récemment frappé plusieurs villes et infrastructures civiles ukrainiennes, causant la mort d'innocents. Je suis profondément touché par la souffrance de ces populations qui vivent dans la détresse et la peur. Depuis des années, a déclaré le pape Léon, il a renouvelé son appel à mettre fin à la violence et aux destructions et à ouvrir les cœurs au dialogue et à la paix. À présent, la rétrospective de l'actualité de l'Église en Afrique avec Henri Moriba Camara.
4: Pour cette rétrospective de l'actualité de l'Église en Afrique, à l'occasion du 10e anniversaire de l'exhortation apostolique Amoris Laetitia, notre correspondant Marcel Harrison Blé nous a parlé du colloque organisé par le Centre de Counseling et de Pastorale Clinique COPAC à l'Institut Théologique de la Compagnie de Jésus à Abidjan-Cocody. Le colloque était placé sous le thème « La pastorale des familles africaines à la lumière d'Amoris Laetitia ». Discerner, accompagner et innover.
5: Réfléchir aux mutations de la famille africaine et dégager des pistes pastorales renouvelées à la lumière d'Amoris Laetitia, tel était l'enjeu majeur de ce colloque organisé par le COPAC. Les échanges ont notamment porté sur la nécessité d'une pastorale capable de prendre en compte la complexité des situations familiales, tout en demeurant fidèle aux exigences de l'Évangile. Pour le père Jean Messinguet, directeur du COPAC, cette dynamique de réflexion doit permettre aux différentes églises locales de faire entendre leur réalité propre. Dans sa conférence inaugurale consacrée au thème « Le renouveau de la pastorale du mariage et de la famille à la lumière de Amoris Laetitia », le père Jean Messinguet a mis en lumière la nécessité d'une véritable reconversion pastorale.
6: La pastorale positive s'intéresse aussi aux théologiens et leur demande de transformer les complexités des réalités de famille en un appel pour approfondir la compréhension théologique des familles. C'est-à-dire, plutôt que de prendre la posture du rappel des normes et de la condamnation, les théologiens sont invités à accueillir les complexités de nos familles comme une invitation à approfondir la réflexion.
5: Ce colloque s'est achevé par une cérémonie de remise de certificats et de diplômes à plusieurs dizaines de religieuses et de laïcs formés notamment à l'écoute, à l'accompagnement, au counseling et aux questions liées à la santé, mental.
4: Toujours en Côte d'Ivoire, en communion avec le pape Léon XIV, le diocèse d'Abidjan avait célébré mardi 1er septembre 2026 la journée mondiale de prière pour la sauvegarde de la création. À la cathédrale Saint-Paul du Plateau, l'Eucharistie a été présidée par Monseigneur Gaspard Nieba, évêque auxiliaire d'Abidjan, en présence des prêtres et de nombreux fidèles. Le cardinal Ignace de Bobici, archevêque métropolitain d'Abidjan, dans son homélie, dénonçait l'emprise de l'argent et la quête effrénée du profit qu'il considère comme l'une des causes profondes de la dégradation de l'environnement. Jean-Baptiste Malengue nous a rapporté que le président de la Conférence épiscopale nationale du Congo, Monseigneur Fulgence Muteba, archevêque de Lumumbashi, avait publié un communiqué le 1er septembre sur la 17e épidémie du virus Ebola en République démocratique du Congo.
7: Les évêques expriment leur profonde préoccupation devant la progression de la maladie, particulièrement dans la province de l'Ituri. Les évêques présentent leurs condoléances aux familles endeuillées, leur proximité aux malades et saluent le courage du personnel soignant ainsi que des bénévoles engagés sur le terrain. La conférence épiscopale remercie le pape Léon XIV pour sa prière faite à maintes reprises en faveur du peuple congolais touché par le virus Ebola. Les évêques saluent les efforts du gouvernement, du ministère de la Santé en particulier, de la Caritas Congo et de leurs partenaires dans tous les efforts fournis pour la riposte contre la maladie. La conférence épiscopale alerte cependant sur le manque d'équipements de protection dans plusieurs structures sanitaires ainsi que sur la démotivation des soignants faute de moyens financiers et logistiques suffisants. Les évêques dénoncent également la désinformation, la mésinformation et la sous-information, les croyances liées à la sorcellerie et certaines pratiques funéraires qui favorisent la résistance aux mesures de prévention. Les évêques invitent chacun à respecter strictement les consignes sanitaires, se laver régulièrement les mains, éviter les contacts à risque, ne pas manipuler les corps des personnes décédées et conduire rapidement au centre de santé toute personne présentant des symptômes suspects. Les évêques demandent en particulier que, comme à l'époque de la COVID, on évite de se serrer les mains, même à l'église, pendant l'échange de paix.
4: Et à Conakry, en Guinée, Juanita Scolastique nous a parlé de l'appel lancé par l'Église pour renforcer la prévention face aux catastrophes qui endeuillent régulièrement les familles. L'archevêque de Conakry, Monseigneur François Silla, a exprimé au début de la semaine sa compassion et sa solidarité aux victimes des inondations et des effondrements d'immeubles à cause des fortes pluies. Il a salué également le courage des personnes mobilisées pour leur porter secours. Face à ces drames répétés, l'archevêque a appelé les autorités et les citoyens à assumer une responsabilité partagée pour construire une véritable culture de prévention.
8: Dans quelques instants, l'actualité sociopolitique.
0: Au moins 25 personnes, principalement des enfants et des adolescents, ont été tuées samedi soir dans un accident de la route au Cap-Vert lors d'un trajet en bus sur l'île des Fogo. 8 autres personnes ont été blessées, dont certaines grièvement. En Guinée, le magistrat Algassimou Diallo, récemment révoqué, inculpé pour des soupçons de collusion avec un opposant et détenu près de Conakry, a été transféré dans une prison éloignée de la capitale. Il est notamment accusé d'avoir échangé avec l'ancien premier ministre et opposant Sélou d'Alain Diallo en exil à l'étranger des messages présentés comme hostiles au pouvoir. La justice égyptienne a condamné une présentatrice de télévision, Sarah Khalifa, et 11 autres accusés à la peine de mort par pendaison pour avoir formé une organisation criminelle spécialisée dans l'importation de substances utilisées dans la fabrication de drogues en vue de les vendre. Ils ont également été condamnés pour possession et détention illégale d'armes à feu et de munitions, selon la presse locale. Le verdict a été prononcé après que le tribunal a transmis le dossier au grand moufti pour consulter son avis religieux tel que prévu par la loi. Les secouristes algériens ont retrouvé mort samedi le garçon de 10 ans tombé dans un puits de 80 mètres de profondeur à quelques 550 kilomètres au sud d'Alger. L'opération de sauvetage durait depuis 4 jours pour retrouver le garçon dont le sort avait suscité une vive émotion dans le pays. Bouclons ce programme avec la présentation du document du magistère du pape Léon XIV, Magnifica Humanitas.
9: 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Chapitre 1. Une pensée dynamique, fidèle à l'Évangile.
10: À la lumière de ce qui a été dit jusqu'ici, la doctrine sociale de l'Église apparaît sous son jour le plus authentique. Non pas un recueil de principes et de normes à appliquer, mais un chemin de discernement communautaire. Elle naît de la rencontre entre la vérité éternelle de l'Évangile et les questions de l'histoire. Elle se laisse interroger par les signes des temps. Elle se nourrit de la contribution des sciences, des cultures et des expériences humaines. C'est pourquoi, lorsque la dignité des frères est bafouée, lorsque la politique ne répond pas au drame de l'humanité, lorsque l'économie se retourne contre la personne ou que la science dépasse les limites de sa méthode, l'Église, avec les autres confessions chrétiennes et les croyants d'autres religions, doit faire entendre sa voix, non pour dominer, mais pour servir la communion. Ainsi comprise, la doctrine sociale devient une théologie de la communion dans l'histoire, un lieu où la parole devenue chère continue à se faire dialogue, mémoire et prophétie.
8: L'évolution du magistère social de Léon XIII à nos jours. Après avoir rappelé la manière dont l'Église s'inscrit dans l'histoire et dialogue avec le monde, je voudrais maintenant me pencher sur le développement de la doctrine sociale dans le magistère qui a accompagné les grandes transformations sociales du XIXe siècle à nos jours. Je ne pourrais évidemment pas rendre compte de toute la richesse de cet enseignement dont les principes fondamentaux sont présentés dans le compendium de la doctrine sociale de l'Église et par la suite approfondie dans le magistère récent. Je ne pourrai pas non plus reprendre de manière systématique ce qui a été élaboré dans les encycliques de mes vénérés prédécesseurs, en particulier dans Laudato Si et dans Fratelli Tutti. J'entends toutefois rappeler quelques lignes essentielles afin de montrer que ce que j'écris s'inscrit dans la continuité de cette tradition. Je veux en même temps souligner comment, au sein de celle-ci, le noyau stable des vérités révélées sur la personne et la vie en communauté s'entremêle avec une capacité sans cesse renouvelée à écouter les situations historiques et à se laisser interpeller par les questions qui émergent du présent. Je retracerai donc quelques étapes décisives de cette évolution en commençant par la période ouverte par l'encyclique Rerum Novarum.
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0: Chers amis, c'est la fin de ce programme que Marie-Josée Moindo-Boisbois a eu le plaisir de vous présenter. Au revoir et à très bientôt à l'écoute de nos prochaines éditions. Laudetur Jesus Christus.

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1: Festival Santos, les jeunes pros attendent le pape.
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1: À Paris, pendant 3 jours de cette fin du mois d'août, Montmartre a vibré au rythme du festival Santos. Plus de 2000 jeunes professionnels catholiques, venus de toute la France, se sont retrouvés autour de la basilique du Sacré-Cœur pour un week-end de rencontres, de réflexions et de prières. Pour Sigolène, chargée de la communication, l'objectif est d'aider chacun à trouver sa place dans l'Église.
3: La vocation du festival, c'est d'inspirer, de fédérer et d'engager. Inspirer parce que le festival se base sur tout un énorme programme de conférences. Fédérer pour tous ces moments où on se retrouve et on peut vivre ensemble le fait qu'on soit chrétien, catholique, engagé. Et engagé parce que tout autour de nous, vous avez les stands des associations partenaires du festival qui sont là aussi pour que les jeunes pros puissent trouver des idées d'engagement pour cette année qui débute.
1: Ainsi, une quarantaine d'associations, de volontariat, de missions ou d'évangélisation sont présentées au festival. Parmi les visiteurs, Mélissande, ingénieure agronome venue de Toulouse. Elle est étonnée par l'abondance des propositions.
4: On a tous une place dans l'église. Je pense que du coup, ça permet pour tous les gens qui tournent ici de se rendre compte que, enfin, on peut trouver quelque chose qui nous correspond dans un volontariat, dans une association, dans une... Voilà, il y a plein de choses qui sont disponibles et donc du coup, c'est chouette en fait de se rendre compte qu'on peut avoir sa place partout.
1: Cette année, un sujet revient dans les conversations, l'arrivée prochaine du pape Léon XIV à Paris. Une visite très attendue, notamment par Clémence, jeune architecte de Reims.
5: Je suis ravie qu'il vienne dans notre pays qui a vraiment besoin de nos prières et donc de sa venue. Je pense notamment aux dernières lois qui ont été votées, à la loi sur la fin de vie, qui marque un sacré tournant dans notre société. Je trouve ça important qu'il vienne et qu'il rediffuse son message sur la vie. Je trouve ça important que les catholiques réaffirment l'importance de la vie et non pas celui de la mort.
1: Thérèse, professeure de philosophie, attend surtout des paroles du pape sur la protection de la création.
6: On espère que Léon XIV pourra prendre la parole. Il va arriver le 26 septembre, c'est en plein pendant le mois de la création. Et donc le mois de la création, c'est un mois où les églises chrétiennes se rassemblent pour rappeler que la création est un don de Dieu et qu'il est bon de la préserver et de préserver aussi bien sûr nos relations humaines dans ce monde. J'espère qu'il va pouvoir remettre en avant le fait que la bonne nouvelle, c'est que Dieu nous a aimés et qu'il nous donne un monde à protéger.
7: C'est-à-dire la grâce ne détruit pas la nature. Elle la guérit et elle la surélève.
1: Face aux interrogations des jeunes, des dizaines de conférences et d'ateliers sont proposés. Comme « La guerre peut-elle être juste ?» ou « Faut-il être radical pour être chrétien ?» Pour le père Emmanuel Wirth, aumônier du festival, l'enjeu est d'aider les jeunes à remettre le Christ au centre de leur vie.
8: En fait, le thème du festival, c'est la paix. Et donc, on a décomposé ça en 3 jours, avec première journée, reconnaître les conflits, alors les conflits intérieurs, conflits extérieurs, présenter tous ces conflits au Seigneur. Et deuxième jour, c'est reconnaître Jésus comme le roi de la paix. C'est celui qui va régler les conflits. C'est le seul qui est capable d'apporter la paix. Et troisième jour, c'est l'envoi. Et donc, c'est devenir soi-même artisan de paix.
9: Qu'est-ce que c'est qu'un juste prix, y compris au moment d'attention ?
1: Ronan, jeune professionnel en reconversion, assiste à la conférence « L'esprit du capitalisme est-il compatible avec le christianisme ?»
10: Avant, je travaillais dans les opérations en start-up et là, je fais un projet pour intégrer l'armée. Je suis ici pour trouver des réponses. Je me pose plein de questions en étant catholique à mon âge. Comment est-ce qu'on peut être aujourd'hui chrétien et en même temps être dans cette société de consommation dans laquelle on vit? Et donc, je suis venu à cette conférence-là pour essayer d'y trouver un maximum de réponses et savoir comment allier les deux qui souvent peuvent être opposés.
1: En pleine reconversion, Ronan s'est engagé comme bénévole pour la visite du pape. Un rendez-vous auquel il se prépare.
10: En priant, je pense que c'est un des meilleurs moyens. En priant, en lisant également l'encyclique dont on a beaucoup parlé, Magnifica Humanitas, qui va m'aider et qui répond aux questions actuelles qu'on peut se poser. Je suis ravi que le pape vienne. C'est une vraie chance, une vraie grâce qu'on a. On n'avait pas eu le pape François avant, il était venu seulement à Marseille. On est vraiment ravis de l'avoir à Paris. Et Santos permet également de préparer, d'ouvrir son cœur à sa venue. Donc c'est fantastique. Hey, hey.

Enseignements, réflexions, prières, ces trois jours du festival Santos ont été l'occasion pour ces jeunes de se recentrer sur leur foi, à l'approche de la visite du pape Léon XIV du 25 au 28 septembre.

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1: Du psaume 33. Je bénirai le Seigneur en tout temps, sa louange sans cesse à mes lèvres. Je me glorifierai dans le Seigneur, que les pauvres m'entendent et soient en fête. Magnifiez avec moi le Seigneur, exaltons tous ensemble son nom. Je cherche le Seigneur, il me répond. De toutes mes frayeurs, il me délivre. Qui regarde vers lui resplendira, sans ombre ni trouble au visage. Un pauvre cri, le Seigneur entend. Il le sauve de toutes ses angoisses. Venez, mes fils, écoutez-moi, que je vous enseigne la crainte du Seigneur. Qui donc aime la vie et désire les jours où il verra le bonheur? Le Seigneur entend ceux qu'il appelle, de toutes leurs angoisses, il les délivre. Il est proche du cœur brisé, il sauve l'esprit abattu.

0: Laudetur Jesus Christus.
1: Un tournant symbolique franchi en Allemagne après la victoire de l'AfD hier en Saxe-Anhalt. L'extrême droite pourrait s'emparer ainsi de sa première région dans le pays depuis 1945. On y revient juste après les titres. Mon cœur s'unit à la souffrance des Ukrainiens. Léon XIV exhortait à la fin des destructions, appelant hier à la reprise des négociations. Le Kremlin se dit ce matin ouvert au dialogue avec Kiev et Washington. À Belgrade, des obsèques en grande pompe réservées aujourd'hui à Ratko Mladic. Ce matin, des Serbes ont défilé en masse devant le cercueil de l'ancien chef militaire des Serbes de Bosnie condamné à la perpétuité, notamment pour génocide. Et puis enfin, dans ce journal, nous irons au Nigeria où des milliers de jeunes se retrouvent sans emploi après le départ brutal d'Uber, du pays le plus peuplé d'Afrique.
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1: Bonjour à tous. Séisme politique donc en Allemagne. Dans l'est du pays, la vague bleue a bel et bien déferlé sur la Saxe-Anhalt. Dans cette région, l'extrême droite a remporté une victoire sans appel hier, la plus importante.

0: tente de son histoire. Avec 43% des suffrages, elle a doublé ses scores par rapport à il y a 4 ans, faisant subir dans le même temps une grosse défaite aux chrétiens démocrates de la CDU à Berlin, Delphine Herbollier.
1: La victoire est historique. Jamais en Allemagne, l'extrême droite n'avait atteint de tels scores depuis la Seconde Guerre mondiale. Cette victoire est largement liée à sa tête de liste, Ulrich Siegmund. Cet homme avenant de 35 ans a su rassurer une grande partie des électeurs, alors même que sa formation est l'une des plus radicales du pays. Il a misé sur le contact direct avec la population et il a profité de la très forte impopularité du gouvernement fédéral. Avec succès, puisque le parti du chancelier, la CDU, subit un revers électoral, lui aussi historique. Il voit ses scores réduits de moitié. À Berlin, hier soir, on ne le cachait pas, la victoire de l'AfD est un vote sanction contre le gouvernement et il pourrait avoir des répercussions sur le chancelier, sur son gouvernement et sur les réformes du système de santé et de retraite annoncées ces derniers mois. Malgré sa très large victoire, l'AfD rate toutefois la majorité absolue au Parlement régional. Pour gouverner, elle devra trouver un partenaire de coalition. Ulrich Siegmund, lui, fait planer le doute. Il évoquait hier soir la possibilité de nouvelles élections pour gouverner seul. Delphine Herbollier, Berlin, pour Radio Vatican.
0: Et finalement, l'AfD est revenue sur ce choix. L'extrême droite a en effet lancé des discussions pour trouver les 3 élus, lui manquant encore pour former une majorité de gouvernement en Sachsen-Anhalt. L'Église allemande appelait à un vote en conscience avant l'élection. Certains responsables chrétiens ont réagi au résultat d'hier. On écoute Mgr Friedrich Kramer, l'évêque régional de l'Église évangélique d'Allemagne centrale.
2: En tant qu'Église, nous nous sommes engagés dès 1989 en faveur d'élections libres. Et aujourd'hui, une élection libre a eu lieu dans le pays. Et le résultat est ce qu'il est. Nous devrons faire face à cette réalité. Cela montre très clairement qu'une fracture profonde divise la société et qu'il sera difficile pour tous ceux qui vont désormais assumer des responsabilités gouvernementales, quelle que soit l'issue qui reste encore incertaine, de former un gouvernement capable de rassembler tout le monde. Nous insistons sur ce point. Nous exigeons qu'un gouvernement, quel qu'il soit, respecte les droits de l'homme, protège les minorités. Et c'est pour cela que nous prions. Et je pense que vous l'entendez à mon ton, que nous ne sommes pas particulièrement heureux.
0: Mgr Kramer interrogé par l'ARD, la radio-télévision allemande, hier soir, et toujours en Allemagne, mais cette fois en Basse-Saxe, on apprend qu'une usine du géant Volkswagen va être reconvertie à l'industrie de défense afin de préserver des emplois à long terme sur le site. Les deux acheteurs, la région et un fonds, prévoient un premier projet de coopération avec l'israélien Rafale Advanced Defense Systems. L'UE veut muscler sa défense, mais ce sera sans experts venant d'Ukraine ou du Royaume-Uni. L'initiative de Kaya Kallas de créer un groupe de techniciens de haut niveau a été mise en échec par l'Italie, puis la France et l'Allemagne. Un revers pour la chef de la diplomatie européenne. 1656 jours de guerre en Ukraine, au lendemain du premier déplacement des émissaires de Donald Trump à Moscou puis à Kiev. Le Kremlin dit ne pas exclure ce matin une reprise des négociations en format tripartite. Jugeant encore trop tôt cependant pour parler du lieu et de date précise, la reprise du dialogue, c'était le vœu formulé hier midi par le pape à l'issue de la prière de l'Angélus. Je vous propose d'écouter Léon XIV.
3: Con animo addolorato.
4: C'est le cœur lourd que j'ai suivi les informations concernant les violentes attaques qui ont récemment frappé plusieurs villes et infrastructures civiles en Ukraine, causant la mort de personnes innocentes. Mon cœur s'unit à la souffrance de la population qui vit depuis des années dans l'angoisse et la peur. Je lance un nouvel appel pour que cesse la violence, que s'arrête la destruction, que les cœurs s'ouvrent au dialogue et à la paix. J'espère que les efforts entrepris ces derniers jours pour reprendre les négociations porteront des fruits concrets et ouvriront la voie à la diplomatie.
0: Le plaidoyer pour la diplomatie du pape Léon XIV est toujours en Ukraine. Le procureur général du pays rejette des accusations de corruption le visant après des perquisitions menées ce week-end dans son administration. L'agence anticorruption, le parquet, avait précédemment annoncé avoir mis au jour un réseau qui recevait de l'argent pour protéger des centres d'appel frauduleux. Surnommé le boucher des Balkans par la presse internationale, Ratko Mladic fut condamné à la perpétuité pour génocide, crime de guerre, crime contre l'humanité. Une semaine après le décès de l'ancien chef militaire des Serbes de Bosnie, mis dans sa cellule de La Haye, une foule nombreuse de Serbes se masse ce matin pour ses obsèques à Belgrade. La correspondance de Simon Rico.
5: Une longue queue s'étend devant l'entrée de l'église orthodoxe Saint-Luc à Belgrade où repose la dépouille de Ratko Mladic avant son transfert cet après-midi vers le cimetière voisin. Nombreux sont ceux qui portent des vêtements de deuil. Tous se signent devant le cercueil recouvert de drapeaux et certains vont jusqu'à l'embrasser. Tout autour, les rues ont été fermées à la circulation vu l'affluence. Depuis sa mort à 84 ans, l'ancien général serbe a reçu d'innombrables hommages en Serbie comme dans l'entité serbe de Bosnie-Herzégovine. Les ultras de plusieurs plusieurs clubs de foot l'ont célébré en tribune et le rapatriement

0: de son corps à Belgrade jeudi dernier a été très suivi avec de grandes banderoles célébrant un héros national. Cette ferveur nationaliste a suscité de très nombreuses critiques, notamment du côté de l'Union européenne et des États-Unis, en soulignant que Ratko Mladic a été reconnu coupable du génocide de Srebrenica en 1995, mais aussi de multiples crimes de guerre et crimes contre l'humanité, et ses responsables occidentaux appellent la Serbie à rompre avec ce passé. Le président Vučić, un ancien ultranationaliste devenu officiellement pro-européen, les a cependant balayés d'un revers de main. Simon Rico, Belgrade, pour Radio Vatican.
1: Et l'hommage rendu à Belgrade suscite un tollé, notamment à Bruxelles. La glorification d'un criminel de guerre n'a pas sa place dans un pays candidat à l'UE, avertit ce midi un porte-parole de l'Union européenne. Israël accuse le Hezbollah de violations répétées du cessez-le-feu, de chercher à reconstituer ses capacités militaires au Liban, accusation portée par la diplomatie israélienne sur X, après une nuit de violentes frappes de l'armée israélienne dans un village du sud Liban, jouxtant la grande ville de Nabatieh. 11 personnes ont été tuées, dont 2 nourrissons. Direction le pays le plus peuplé du continent africain, au Nigeria, 12 ans après 12 ans de présence, la société de VTC Uber annonce qu'elle mettait fin à ses activités et ce sans aucun préavis. Le centre d'assistance de l'entreprise reste cependant accessible jusqu'au 23 septembre. Le plus de détails à Abuja avec Ishaka Adegboye.
2: Le désengagement du Nigeria ne peut pas être isolé de la restructuration engagée par Uber au niveau mondial. L'entreprise avait annoncé la suppression d'environ 3300 postes, soit 10% de ses effectifs mondiaux, afin de réduire les niveaux hiérarchiques, rationaliser ses dépenses et réallouer ses ressources vers des domaines jugés prioritaires, dont les technologies de mobilité autonome, les robotaxis et les activités les plus rentables. La société Uber a perdu du terrain face à des rivaux locaux et régionaux comme Bolt, InDrive ou La Grid. L'annonce soudaine a pris de court des milliers de conducteurs d'origine nigériane qui ont reçu une prime d'adieu d'environ 40 000 naira, soit 30 dollars américains. Le retrait du groupe représente un frein au transport en ligne au Nigeria pour les usagers et pour les chauffeurs d'origine nigériane. Le groupe Uber s'est retiré de la Tanzanie en 2022, du Côte d'Ivoire en 2025, avant les sorties simultanées du Nigeria et de l'Ouganda. En moins de 2 ans, Uber a donc quitté 4 de ses 8 marchés africains. Ishaka Adegboye, Abuja, Radio Vatican.
1: Et en tout, Uber a annoncé la semaine dernière licencier 3300 personnes, 10% de ses employés au niveau mondial, et ce alors même qu'elle lançait à Londres un premier service de robotaxi avec la start-up britannique de conduite autonome Wavy. Et autre entreprise en difficulté, le constructeur automobile britannique de luxe Jaguar Land Rover, il annonce ce matin 4000 suppressions d'emplois sur 2 ans. Et puis enfin au Vatican, réunion interdicastérielle ce lundi dans l'après-midi à la vigile de la fête de la Nativité de Marie. Le pape célébrera la messe donc dans l'après-midi au sanctuaire de Notre-Dame du Bon Conseil à Genazzano, un lieu de culte situé à une quarantaine de kilomètres de Rome, confié aux Augustins depuis le XIVe siècle. C'est là que Léon XIV s'était d'ailleurs rendu après son élection, 2 jours après la fin du conclave, visitant un site qu'il a beaucoup fréquenté ces 40 dernières années. Et puis enfin, dans la soirée, le pape rejoindra la villa de Barberini à Castel Gandolfo, où il passera demain une journée de repos toujours relatif, comme chaque semaine, chaque mardi. Voilà, c'est la fin de ce journal. Merci de l'avoir suivi. Merci de votre fidélité aux ondes de Radio Vatican. L'actualité revient tout à l'heure à 18h, heure de Rome. Une excellente journée à vous tous.
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J'en suis maintenant fâché. Voyons, si je lui écrivais, ou si j'y retournais un matin, mais pourquoi lui dire ? Encore faudrait-il savoir ce que l'on veut pour se permettre de le relancer. Si j'y vais seulement pour geindre, il ne me répondra que j'ai tort de ne pas communier et que lui répliquerai-je ? Non, ce qu'il faudrait, ce serait le croiser comme par hasard sur les quais où il bouquine parfois, ou chez Tocane, car alors je pourrais l'entretenir d'une façon plus

pourquoi je reviens après une si longue absence. Outre la gêne que j'éprouve à retourner chez les personnes que j'ai délaissées, il y a encore cet ennui de penser qu'en m'apercevant, l'abbé soupçonnera aussitôt un but intéressé à ma visite. Ce n'est vraiment pas commode. Si j'avais seulement un bon prétexte, il y aurait bien cette vie de Lidwin qui l'intéresse. Je pourrais le consulter sur divers points. Oui, mais lesquels ? Je ne me suis pas occupé de cette sainte depuis longtemps, et il faudrait relire les indigents bouquins de ses biographes. Au fond, il serait plus simple et il serait plus digne d'agir franchement, de lui dire « Voici le motif de ma venue, je vais vous demander des conseils que je ne suis pas résolu à suivre, mais j'ai tant besoin de causer et de me débrider l'âme que je vous supplie de me faire la charité de perdre pour moi une heure. » Et il le fera certainement et de bon cœur. Alors est-ce entendu ? Si j'y allais demain, et aussitôt il s'ébroie, rien ne pressait, il serait toujours temps, mieux valait réfléchir encore à « Ah, mais j'y pense, voici Noël, je ne puis décemment importuner ce prêtre qui doit confesser ses clients, car l'on communie beaucoup ce jour-là. Laissons passer ce coup de feu, nous verrons après. » Il fut d'abord ravi de s'être inventé cette excuse, puis il dut intérieurement s'avouer qu'elle n'était pas trop valide. Car enfin, rien ne prouvait que ce prêtre, qui n'était pas attaché à une paroisse, fût occupé à confesser des fidèles. Ce n'était guère probable, mais il essaya de se convaincre qu'il pouvait néanmoins en être ainsi, et ses hésitations recommencèrent. Exaspéré à la fin par ces débats, il adopta un moyen terme. Il n'irait pour plus de sûreté chez l'abbé qu'après Noël. Seulement, il ne dépasserait pas la date qu'il allait se fixer, et il prit un almanach et jura de tenir sa promesse 3 jours après cette fête.

Chapitre 4. Ah, cette messe de minuit, il avait eu la malencontreuse idée de s'y rendre à Noël. Il était entré à Saint-Séverin, y avait trouvé installé à la place de la maîtrise un externat de demoiselles qui tricotaient avec des voix en aiguille la laine fatiguée des cantiques. Il avait fui jusqu'à Saint-Sulpice, était tombé dans une foule qui se promenait et causait comme en plein vent. Il y avait écouté des marches d'Orphéon, des valses de guinguette, des airs de feu d'artifice, et indigné, il était sorti. Il lui avait semblé superflu de faire escale à Saint-Germain-des-Prés, car il avait cette église en horreur. Outre l'ennui que dégage cette lourde coque si mal rafistolée et les mornes peintures dont la chargea Flandrin, le clergé y était d'une laideur spéciale, presque inquiétante, et la maîtrise y était vraiment infâme. C'était un ramas de gâtes sauce, d'enfants qui crachaient de la vinaigrette et de vieux chantres qui mitonnaient dans le fourneau de leur gorge une sorte de panade vocale, une vraie bouillie de son. Il ne songeait pas non plus à se réfugier à Saint-Thomas d'Aquin dont il redoutait et les aboiements et les flanflons. Restait Sainte-Clotilde, où la psalette tient au moins debout et n'a point, ainsi que celle de Saint-Thomas, perdu toute vergogne. Il y pénétra, mais là encore il se heurta à un bal d'air profane, à un sabbat mondain. Il avait fini par se coucher furieux, se disant « Tout de même à Paris, quel singulier baptême musical en réserve aux nouveau-nés !» Le lendemain, en se réveillant, il se sentit sans courage pour affronter les églises. « Les sacrilèges de cette nuit vont continuer, » pensa-t-il. Et comme le temps était à peu près beau, il sortit, erra dans le Luxembourg, rejoignit le carrefour de l'Observatoire et le boulevard de Port-Royal, et machinalement, il enfila l'interminable rue de la Santé. Cette rue, il la connaissait de longue date. Il y faisait souvent de mélancoliques promenades attirées par sa détresse casanière de province pauvre. Puis elle était accessible aux rêveries, car elle était bordée, à droite, par les murs de la prison de la Santé et de l'asile des aliénés de Sainte-Anne, à gauche par des couvents. L'air, le jour coulait dans l'intérieur de cette rue, mais il semblait que derrière elle, tout devint noir. Elle était en quelque sorte une allée de prison côtoyée par des cellules.

cellules où les uns subissaient de force de temporaires condamnations et où les autres souffraient de leur plein gré d'éternelles peines. Je me la figure assez bien peinte par un primitif des Flandres, se disait Durtal, le long de la chaussée que pavèrent de patients pinceaux, des étages de maisons ouvertes du haut en bas, ainsi que des armoires, et d'un côté des cachots massifs avec couchettes de fer, cruches de grès, petits judas ouverts dans des portes scellées de puissants verrous. Là-dedans, de mauvais larrons grinçant des dents, tournant sur eux-mêmes les cheveux droits, hurlant tels que des bêtes enchaînées dans des cages. De l'autre côté, des logettes meublées, d'un galta, d'une cruche de grès, d'un crucifix fermé, elles aussi, par des portes bardées de fer, et au milieu, des religieuses ou des moines à genoux sur le carreau, la face découpée sur le feu d'un nimbe, les yeux au ciel, les mains jointes, envolées dans l'extase, près d'un pot où fleurit un lys. Enfin, au fond de la toile, entre ces deux haies de maison, monte une grande allée, au bout de laquelle, dans un ciel pommelé, Dieu le Père, assis avec le Christ à sa droite, et tout autour d'eux, des chœurs de séraphins, jouant de l'angélique et de la viole. Et Dieu le Père, immobile sous sa haute tiare, la poitrine couverte par sa longue barbe, tient une balance dont les plateaux s'équilibrent. Les saints captifs expiant à mesure, par leurs pénitences et leurs prières, les blasphèmes des scélérats et des fous. Il faut avouer, se disait Durtal, que cette rue est bien particulière, qu'elle est même probablement à Paris unique, car elle réunit sur son parcours les vertus et les vices qui, dans les autres arrondissements, se disséminent d'habitude, malgré les efforts de l'Église, le plus loin qu'ils peuvent les uns des autres. Il était arrivé en devisant près de Sainte-Anne. Alors la rue s'aéra et les maisons baissèrent. Elles n'eurent plus qu'un, que deux étages, puis peu à peu elles s'espacèrent, ne furent plus reliées les unes aux autres que par des bouts déplâtrés de murs. « C'est égal, » se disait Durtal, « si ce coin de rue est dénué de prestige. Il est en revanche bien intime. » Au moins ici, on est dispensé d'admirer le décor saugrenu de ces modernes achances qui exposent dans leurs vitrines, ainsi que de précieuses denrées, des piles choisies de bûches, et dans des compotiers de cristal, les dragées, des anthracites et des pralines des coques. Et puis voici une ruelle vraiment cocasse. Et il regardait une sente qui descendait en pente roide dans une grande rue où l'on apercevait le drapeau tricolore en zinc d'un lavoir. Et il lut ce nom « Rue de l'Èbre ». Il s'y engagea. Elle mesurait quelques mètres à peine, était arrêtée dans toute sa longueur, à droite par un mur, derrière lequel on entrevoyait des masures éclopées surmontées d'une cloche, une porte cochère treillissée d'un guichet carré s'enfonçait dans ce mur qui s'élevait à mesure qu'il descendait et finissait par se trouer de croisées rondes, pour s'élever en une petite bâtisse que dépassait un clocher si bas que sa pointe n'atteignait même pas la hauteur de la maison de deux étages située en face. De l'autre côté, c'était une glissade de trois bicoques collées les unes contre les autres. Des tuyaux de zinc rampaient en montant comme des ceps, se ramifiaient comme les tiges d'une vigne creuse. Le long des murs, des fenêtres bâillaient sur des caisses rouillées de plomb. L'on discernait dans de vagues cours d'affreux taudis. Dans l'un était un galta où dormaient des vaches. Dans les deux autres s'ouvrait une remise de voiture à bras et une bibine derrière des barreaux de laquelle apparaissaient des goulots capsulés de litres. « Ah ça, mais c'est une église ?» se dit Durtal en regardant le petit clocher et les trois ou quatre baies rondes qui semblaient découpées dans le papier d'émeri que simulait le mortier noir et rugueux du mur. « Où est l'entrée ?» Il la découvrit en tournant de cette sente qui se jetait dans la rue de la Glacière. Un porche minuscule donnait accès dans la bâtisse. Il poussa la porte, pénétra dans une grande pièce, une sorte de hangar fermé peint en jaune, au plafond plat, traversé de poutrelles de fer, badigeonné de gris,
liserés de filaires d'azur et ornés de becs de gaz de marchands de vin.

autel en marbre, 6 cierges allumés, des fleurs en papier et des colifichets dorés, des candélabres plantés de bougies, et sous le tabernacle, un tout petit Saint-Sacrement qui scintillait en réverbérant le feu des cierges. Il faisait à peine clair, les vitres des croisées ayant été peinturlurées à cru de bandes d'indigo et de jaune serin. On gelait, le poêle n'étant pas allumé, et l'église, pavée de carreaux de cuisine, ne possédant aucun paillasson, aucun tapis. Durtal s'en mitoufla de son mieux et s'assit. Ses yeux finirent par s'habituer à l'obscurité de cette salle. Ce qu'il apercevait devant lui était étrange. Sur des rangées de chaises, en face du chœur, des formes humaines, noyées dans des flots de mousseline blanche, étaient posées. Aucune ne bougeait. Soudain, par une porte de côté, une religieuse, également enveloppée de la tête aux pieds dans un grand voile, entra. Elle longea l'autel, s'arrêta au milieu, tomba par terre, baisa le sol, et d'un effort de rein, sans même céder des bras, se mit debout. Elle s'avança, muette, dans l'église, frôla Durtal, qui discerna sous la mousseline une magnifique robe d'un blanc de crème, une croix d'ivoire pendue au cou, une cordelière et un chapelet blanc à la ceinture. Elle alla jusqu'à la porte d'entrée et là monta par un petit escalier dans une tribune qui dominait l'église. Qu'est-ce que cet ordre si somptueusement vêtu, installé dans la misérable chapelle de ce quartier ? Se demandait-il. Peu à peu, maintenant la salle s'emplissait. Des enfants de chœur en rouge avec des pèlerines bordées de poils de lapin allumèrent des candélabres, sortirent, ramenèrent un prêtre, habillé d'une chape d'occasion à grandes fleurs, un prêtre maigre et jeune qui s'assit et d'un ton grave chanta la première ancienne des vêpres. Et subitement, Durtal se retourna. Dans la tribune, un harmonium soutenait les réponses d'inoubliables voix. Ce n'était plus la voix de la femme, mais une voix tenant de celle de l'enfant, adoucie, mondée, épointée du bout, et de celle de l'homme, moins écorcée, plus délicate et plus ténue, une voix asexuée, filtrée par des litanies, blutée par les oraisons, passée au crible des adorations et des pleurs. Le prêtre, toujours assis, chanta le premier verset de l'immuable psaume « Dixit Dominus Domino Meo ». Et Durtal vit en l'air, dans la tribune, de longues statues blanches, tenant en main des livres noirs, chantant lentement les yeux au ciel. Une lampe éclaira l'une de ces figures qui, pendant une minute, se pencha un peu, et il aperçut, sous le voile relevé, un visage attentif et dolent très pâle. Les vêpres alternaient maintenant leurs strophes, chantées les unes par les religieuses en haut, les autres par les moniales en bas. La chapelle était presque pleine. Un pensionnat de jeunes filles voilées de blanc emplissait d'un côté. Des petites bourgeoises tristement vêtues, des gosses qui jouaient avec leurs poupées occupaient l'autre. À peine quelques femmes du peuple en sabots et pas un homme. L'atmosphère devenait extraordinaire. Positivement, le brasier des âmes tiédissait la glace de cette pièce. Ce n'étaient plus ces vêpres opulentes, telles qu'on les célèbre le dimanche à Saint-Sulpice. C'étaient les vêpres des pauvres. Des vêpres intimes, en plein champ de campagne, suivies par les fidèles avec une ferveur prodigieuse, dans un recueillement de silence inouï. Durtal se crut transporté, hors barrière, au fond d'un village dans un cloître. Il se sentait amolli, l'âme bercée par la monotone ampleur de ses chants, ne discernant plus la fin des psaumes qu'au retour de la doxologie au Gloria Patri et Filio qui les séparait les uns des autres. Il eut un élan véritable, un sourd besoin de supplier l'incompréhensible, lui aussi, environné d'effluves, pénétré jusqu'aux moelles par ce milieu, il lui parut qu'il se dissolvait un peu. Qu'il participait même de loin aux tendresses réunies de ces âmes claires. Il chercha une prière, se rappela celle que Saint Paphnus enseigna à la courtisane.

paysanne Thaïs, alors qu'il lui cria « Tu n'es pas digne de nommer Dieu, tu prieras seulement ainsi. Qui plasmasti me miserere mei. Toi qui m'as créé, aie pitié de moi. » Il balbutia l'humble phrase, pria, non par amour ou par contrition, mais par dégoût de lui-même, par impuissance de s'abandonner, par regret de ne pouvoir aimer. Puis il songea à réciter le pater, s'arrêta à cette idée que cette prière était la plus difficile de toutes à prononcer, lorsqu'on en pèse au trébucher les phrases. N'y déclare-t-on pas en effet à Dieu qu'on pardonne les offenses de son prochain ? Or, combien parmi ceux qui profèrent ces mots pardonnent aux autres ? Combien parmi les catholiques qui ne mentent point lorsqu'ils affirment à celui qui sait tout qu'ils sont sans haine ? Il fut tiré de ces réflexions par le silence subi de la salle. Les vêpres étaient terminées, l'harmonium préluda encore et toutes les voix des nonnes s'élevèrent en bas dans le chœur, en haut dans la tribune, chantant le vieux Noël. Il est né le divin enfant. Il écoutait, ému par la naïveté de ce cantique, et soudain, en une minute, brutalement, sans y rien comprendre, la posture de petite fille à genoux sur leur chaise, devant lui, lui suscita d'infâmes souvenirs. Il se rebiffa dégoûté, voulut repousser l'assaut de ses hontes, et elles persistèrent. Une femme dont les perversions l'affolaient revint le trouver là. Il revit sous les chemisettes de dentelle et de soie renfler les chairs. Ses mains tremblèrent et fiévreusement, elles ouvrirent les abjectes et les délicieuses cassolettes de cette fille. Tout à coup, cette hallucination cessa. Machinalement, son œil était attiré vers le prêtre qui le regardait en parlant bas à un bedeau. Il perdit la tête, s'imagina que ce prêtre devinait ses pensées et le chassait. Mais cette idée était si folle qu'il haussa les épaules et plus sagement se dit que l'on ne recevait sans doute pas d'homme dans ce couvent de femmes, que l'abbé venait de l'apercevoir et lui dépêchait le bedeau pour le prier de sortir. Il venait en effet droit à lui. Durtal s'apprêtait à prendre son chapeau quand d'un ton tout à fait persuasif et docile, cet employé lui dit « La procession va commencer ». Il est d'usage que les messieurs marchent derrière le Saint-Sacrement. Bien que vous soyez le seul homme ici, monsieur, l'abbé a pensé que vous ne refuseriez pas de suivre le cortège qu'on va former. » Ahuri par cette demande, Durtal eut un geste vague dans lequel le bedeau crut discerner une adhésion. « Mais non, se dit-il lorsqu'il fut seul, je ne veux pas du tout me mêler à la cérémonie. D'ailleurs, je n'y connais rien, et je gafferai. Ensuite, je ne veux pas me couvrir de ridicule. » Il s'apprêtait à filer sans bruit, mais il n'eut pas le temps d'exécuter son projet. L'huissier lui apportait un cierge allumé et l'invitait à l'accompagner. Il fit alors contre fortune bon cœur, et tout en se répétant « Ce que je dois avoir l'air couen !» il s'achemina derrière cet individu jusqu'à l'hôtel. Là, le bedeau l'arrêta et le pria de ne plus bouger. Toute la chapelle était maintenant debout. Le pensionnat de jeunes filles se divisait en deux files, précédées d'une femme portant une bannière. Durtal s'avança devant le premier rang des religieuses. Les voiles baissées devant les profanes dans l'église même étaient levées devant le Saint-Sacrement, devant Dieu. Durtal put examiner ses sœurs pendant une seconde. Sa désillusion fut d'abord complète. Il se les figurait pâles et graves, comme la nonne qu'il avait entrevue dans la tribune, et presque tout était rouge, taché de sang, et croisé de pauvres doigts boudinés et crevés par les engelures. Elles avaient des visages gonflés, et semblaient toutes commencer ou terminer une fluxion. Elles étaient évidemment des filles de la campagne, et les novices reconnaissables à leur robe grise, sous le voile blanc, étaient plus vulgaires encore. Elles avaient certainement travaillé dans des fermes. Et pourtant, à les regarder ainsi tendues vers l'autel, l'indigence de leurs faces, l'horreur de leurs mains bleuies par le froid, de leurs ongles crénelés, cuits par les lessives, disparaissaient. Les yeux humbles et chastes, prompts aux larmes de l'adoration sous les cils longs, changeaient

0: changeait en une pieuse simplesse la grossièreté des traits. Fondue dans la prière, elle ne voyait même pas ses regards curieux, ne soupçonnait même point qu'un homme était là qui les épiait. Et Durtal enviait l'admirable sagesse de ces pauvres filles qui avaient seules compris qu'il était dément de vouloir vivre. Il se disait « L'ignorance mène au même résultat que la science. » Parmi les carmélites, il est des femmes riches et jolies qui ont vécu dans le monde et l'ont quitté, convaincues à jamais du néant de ses joies, et ces religieuses-ci, qui ne connaissent évidemment rien, ont eu l'intuition de cette vacuité qu'il a fallu des années d'expérience aux autres pour acquérir. Par des voies différentes, elles sont arrivées au même rond-point. Puis quelle lucidité révèle cette entrée dans un ordre ? Car enfin, si elles n'avaient pas été recueillies par le Christ, elles seraient devenues quoi, ces malheureuses ? Mariées à des pochards et martelées de coups, ou bien servantes dans des auberges, violées par leur patron, brutalisées par les autres domestiques, condamnées aux couches clandestines, vouées au mépris des carrefours, au danger des retapes. Et sans rien savoir, elles ont tout évité. Elles demeurent innocentes, loin de ces périls et loin de ces boues, soumises à une obéissance qui n'est plus ignoble, disposées par leur genre de vie même à éprouver, si elles en sont dignes, les plus puissantes allégresses que l'âme de la créature humaine puisse ressentir. Elles restent peut-être encore des bêtes de somme, mais elles sont les bêtes de somme du bon Dieu au moins. Il en était là de ses réflexions quand le bedeau lui fit un signe. Le prêtre, descendu de l'autel, tenait le petit ostensoir. La procession des jeunes filles s'ébranlait maintenant devant lui. Durtal passa devant le rang des religieuses qui ne se mêlèrent pas au cortège. Et le cierge à la main, il suivit le bedeau qui portait derrière le prêtre un parasol tendu de soie blanche. Alors de sa voix traînante d'accordéon grandi, l'harmonium du haut de la tribune emplit l'église et les nonnes, debout à ses côtés, entonnèrent le vieux chant rythmé tel qu'un pas de marche, l'Adeste Fideles, tandis qu'en bas les moniales et les fidèles scandaient, après chaque strophe, le doux et pressant refrain « Venite adoremus ». La procession tourna plusieurs fois autour de la chapelle, dominant les têtes courbées dans la fumée des encensoirs que les enfants de chœur brandissaient, en se retournant à chaque halte devant le prêtre. « Eh bien, mais je ne m'en suis pas trop mal tiré, » se dit Durtal, lorsqu'il fut revenu devant l'autel. Il croyait que son rôle avait pris fin, mais sans lui demander cette fois son avis, le bedeau le pria de s'agenouiller à la barre de communion devant l'autel. Il se sentait mal à l'aise, gêné de se savoir ainsi derrière le dos tout ce pensionnat, tout ce couvent, mais il n'avait pas l'habitude de cette posture. Il lui sembla qu'on lui enfonçait des coins dans les jambes, qu'on le soumettait, comme au Moyen-Âge, à la torture. Embarrassé par son cierge qui coulait et menaçait de le cribler de taches, il remuait doucement sur place, tentant d'émousser en glissant le bas de son paletot sous ses genoux, le coupant des marches. Mais il ne faisait en bougeant qu'aggraver son mal. Ses chairs refoulées s'inséraient entre les os et son épiderme froissé brûlait. Il finit par suer d'angoisse, craignant de distraire la ferveur de la communauté par une chute, et la cérémonie s'éternisait. À la tribune, les religieuses chantaient, mais il ne les écoutait plus et déplorait la longueur de cet office. Enfin, le moment de la bénédiction s'apprêta. Alors malgré lui, se voyant là si près de Dieu, Durtal oublia ses souffrances et baissa le front, honteux d'être ainsi placé tel qu'un capitaine à la tête de sa compagnie au premier rang de la troupe de ses vierges. Et lorsque dans un grand silence la sonnette tinta et que le prêtre, se retournant, fendit lentement l'air en forme de croix et bénit avec le Saint-Sacrement la chapelle abattue à ses pieds, Durtal demeura, le corps incliné, les yeux clos, cherchant à se dissimuler, à se faire petit, à passer inaperçu là-haut, au milieu de cette foule pieuse. Le psaume « Laudete Dominum omnes gentes » retentissait encore quand le bedeau vint lui enlever son cierge. Durtal fut sur le point de jeter un cri alors qu'il fallut se mettre debout. Ses genoux engourdis craquaient et leurs charnières ne manœuvraient plus. Il finit néanmoins par regagner Kaa'an-Ka'a sa place. Il laissa s'écouler la foule et, s'approchant du bedeau, il lui demanda le nom de ce couvent et l'ordre auquel appartenaient ces religieuses. « Ce sont des franciscaines missionnaires de Marie, » répondit cet homme. « Mais ce sanctuaire n'est pas leur propriété, comme vous semblez le croire. C'est une chapelle de secours qui dépend de la paroisse de Saint-Marcel, de la Maison Blanche. Elle est seulement reliée par un couloir à la maison que ses sœurs occupent là, derrière nous, dans la rue de l'Èbre. Elles suivent en somme les offices, au même titre que vous et moi, et elles tiennent pour les enfants du quartier l'école. »
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0: Chers amis du Kezako et de KTO, je vous souhaite la plus belle des années 2020. Qu'elle soit remplie d'amour, de réussite et puis d'une énergie débordante pour concrétiser tout ce qui vous rend heureux. Nous voici à l'aube d'un nouveau chapitre, une page quasi vierge à écrire. Et c'est ça qui est passionnant en fait, hein. C'est à chacun de nous maintenant de rendre cette année 2020 la plus passionnante qui soit. Et puisqu'on évoque un nouveau chapitre, si on analysait ce mot justement, chapitre, alors... Oui, au niveau littéraire, tout le monde sait ce que c'est, mais au sens ecclésial du terme. Allons voir dans les rues de Paris, on vient dans un instant.
1: Oui, chapitre, c'est dans l'Évangile, il y a des chapitres. Et un chapitre, ça veut dire... je ne sais pas.
2: C'est les trucs au-dessus de la colonne. Ouais, c'est ça.
3: C'est important qui... où l'on met le livre de l'Évangile. Et un chapitre, c'est un chapitre de l'Évangile. Voilà.
4: Chapitre, je connais le chapitre de la cathédrale. Hein, c'est l'ensemble des ecclésiastiques liés à la cathédrale.
5: On pense surtout au chapitre d'un monastère, par exemple. Voilà, ça, le chapitre, parce que...

0: La baie réunit les... Voilà, pour... Voilà, et d'où le mot chapitré.
1: Voilà, on y est, même si nos répondants ont quand même confondu chapitre et pupitre et chapitre et chapiteau en architecture. Mais on va pas leur jeter la pierre, hein. C'est pas facile de répondre comme ça à deux hurluberlus qui arrivent avec la caméra à brûle-pourpoint, surtout sur des questions aussi pointues. Alors il est temps de se tourner vers le père Clazen. Du coup, par quoi on commence pour bien comprendre ce chapitre ?
2: Par l'étymologie, ouais. Allons-y, chapitre c'est caput, la tête. La tête, et en effet, ça donnait le chapitre, la tête du paragraphe qu'on écrit ensuite, en dessous, c'est-à-dire le chapitre 12.
1: Et alors, dans le côté monastique ?
2: Alors, le monsieur a parfaitement raison. C'est une réunion, tout simplement. Une réunion de ceux qui sont à la tête, ouais. Tout simplement.
1: Et elle a lieu combien de fois par semaine, par mois, par an, et puis où, surtout ?
2: Alors, ça a beaucoup varié. Dans la règle de Saint-Benoît, il n'est pas question de chapitre. C'est Benoît d'Agnan, donc juste après Charlemagne, Louis le Pieux, a un missi dominici extraordinaire, enfin un ministre même, un moine, Benoît d'Agnan, à qui il demande d'unifier toutes les règles monastiques de son empire. Il y avait plusieurs règles monastiques, et Benoît d'Agnan prend la règle de Saint Benoît de Nursi.
1: Oui.
2: Et lui, il demande qu'il y ait une réunion de chapitre par jour.
1: D'accord.
2: Et donc c'est en quelque sorte le petit parlement. Du monastère. D'abord, en effet, on lit un article de la règle de Saint-Benoît, d'où l'expression « se faire chapitrer ». C'est-à-dire, si par hasard la règle, tel article de la règle n'est pas suivi, le père abbé ou le prieur rappelle que dorénavant, on sera prié d'appliquer ce qui est écrit. Voilà, donc « se faire chapitrer ». Mais sinon, eh bien, on y décide de tout. Par exemple, faut-il vendre une parcelle de terre ? Faut-il acheter une nouvelle chaudière ? Qui sera de cuisine ? Ou bien, je sais pas, celui qui s'occupe des arbres est malade, qui peut le remplacer ? Enfin voilà, de tout.
1: Et il y a une expression bien connue qui dit ne pas avoir voix au chapitre. Beaucoup de gens d'ailleurs disent droit au chapitre, mais c'est pas ça, c'est avoir voix au chapitre. Et ça a un rapport avec les communautés monastiques.
2: Oui, parce qu'en effet, dans longtemps, hein, jusqu'au 19e siècle, il y avait les moines. Et il y avait les convers, les moines de cœur et les convers. Les convers, c'est quoi ? Ce sont des moines, mais qui ne font pas de vœux de cœur. Ils ne sont pas tenus à tous les offices. Ils sont liés à l'abbaye. Et eux n'ont pas voix, ils n'ont pas droit de s'exprimer. Alors parfois, ils sont invités au chapitre et ils se tiennent à l'extérieur. C'est la raison pour laquelle les chapitres, souvent, enfin les salles capitulaires, chapitres capitulaires, sont ouvertes sur le cloître. Et donc, les convers... Pas ordinairement.
1: Ouais. On a parlé tout à l'heure aussi du chapitre de la cathédrale, ça a été cité par un de nos répondants. Est-ce que ça répond au même système ?
2: Pas vraiment. Les chapitres des cathédrales, c'est un groupe de chanoines, c'est pas vraiment des moines. Et ce sont des prêtres, tous, alors que les moines ne sont pas tous prêtres. Ils sont attachés au service de l'évêque et donc de la cathédrale. Ils disent l'office dans la cathédrale, ça ressemble à des moines, mais ce ne sont pas des moines. Et ils s'appellent, ce groupe-là s'appelle le chapitre.
1: D'accord.
2: Voilà, mais ils ne se réunissent pas, eux, en chapitre. Ils sont invités, jadis, ils étaient invités par l'évêque à se réunir pour répondre à des questions.
1: Alors, pour revenir sur les chapitres, je dirais, littéraires, et à la Bible, justement, elle n'a pas toujours été chapitrée.
2: Non, c'est le cas de le dire.
1: C'est drôle.
2: En effet, oui, c'était par folio, par feuille.
1: Oui.
2: Et donc on numérotait les feuilles, mais c'était très embêtant pour retrouver une référence exacte. Donc, quand on parle, par exemple, dans la correspondance de tel verset, eh bien, on le citait. On n'avait pas moyen de trouver une référence, une adresse pour le verset. Alors c'est un moine, un copiste du XIIIe siècle à Canterbury, qui a inventé le système que nous avons aujourd'hui. Donc les chapitres, puis les versets, ce qui est quand même d'une très grande commodité. Voilà, ça permet notamment que l'imprimerie dorénavant a rappelé ce système-là, et donc quelle que soit la mise en page, on retrouve les mêmes références.
1: Eh bien, merci beaucoup, Père Clazen, de nous avoir tout dit, ou presque, sur le chapitre, et puis de comprendre aussi leur importance dans la vie des communautés religieuses. Merci à vous tous, bien sûr, pour votre attention et votre fidélité à ce rendez-vous. Encore une fois, je vous souhaite une très très belle année à tous, et à la semaine prochaine. Ciao.

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1: Dietrich Buxtehude, organiste renommé de l'église Sainte-Marie de Lübeck au cours de la seconde moitié du XVIIe siècle, s'est illustré par un répertoire d'œuvres pour orgue et par sa musique vocale. Après sa disparition, son œuvre, notamment ses compositions chorales, tomba cependant dans l'oubli et peu de traces subsistèrent. Ce n'est qu'au début du XXe siècle que ses partitions furent redécouvertes, révélant l'évolution musicale du compositeur. Dans sa jeunesse, Buxtehude s'était principalement consacré à l'orgue, mais ses dernières années furent dédiées à la musique vocale religieuse. Issu d'une lignée de musiciens, Buxtehude initia à Lübeck les Abendmusiken, ou musique du soir. Ce sont des concerts organisés en dehors des offices religieux. Ces rendez-vous devinrent rapidement l'un des temps forts de la vie musicale de la ville, proposant airs, cantates et arrangements de psaumes. Leur notoriété dépassait les frontières locales, attirant l'attention des voyageurs qui les considéraient comme des événements uniques. Libéré des contraintes imposées au cantor de son temps, Buxtehude put composer des œuvres vocales d'une ambition artistique rare, caractérisée par des solutions musicales innovantes. Ses cantates, telles que « Gott hilf mir »,« Herzlich lieb hab ich dich, o Herr » et « Jesu meine Freude », illustrent sa capacité à exploiter toute la richesse des chorales à travers une grande diversité harmonique et une cohérence remarquable. À côté du répertoire vocal, les sonates de Buxtehude, également au programme de ce concert, se distinguent par leur goût pour l'expérimentation. Le compositeur y associe des instruments aux timbres très contrastés, comme le violon et la viole de gambe, créant ainsi des textures sonores inédites. Cette démarche permet à chaque voix instrumentale de conserver une individualité propre, tout en maintenant une harmonie d'ensemble, témoignant de l'ingéniosité du compositeur à fusionner les sonorités de façon presque organique. Pour interpréter ce programme, vous retrouverez l'ensemble Masque sous la direction d'Olivier Fortin, ainsi que l'ensemble Vox Luminis dirigé par Lionel Meunier. Je vous souhaite un excellent concert et vous retrouve tout à l'heure.

0: Il faut pas être trop loin. Bah, après, pour l'enregistrement, vas-y, quoi. Les deux,
1: ouais, pas trop loin.
0: Non, non, non. Pas trop loin, et puis voilà. Mais surtout, tu vois, que c'est plus comme ça.
2: Yeah.
0: Bah, ça. Et toi, c'est plus...

0: Sophie, you need to be... You need to see me.
1: Okay,
0: okay.

0: Pardon, excusez-moi, j'ai oublié d'allumer mon micro.
1: You saved.
0: It's very nice to put a mic on you, Phantom. Yeah.
2: C'est celui-là?
3: Ouais.
1: Faux départ à cause d'elle.
0: Ok. Pardon.

0: Ok, on peut se corriger cette mesure-là en patch?
1: Sophie, ça doit être articulé comment là? C'est 64, 65. We don't really hear. Est-ce qu'on peut prendre 57? 57.

0: I don't regret it.
1: Let's do the tree after.
0: Pardon ? Ah, moi non, je préfère pas le faire.
2: Non, non, mais là, c'est trop frais.
0: Je préfère le faire.
3: Yeah, where are you going?

0: Il est intéressant de rappeler que Jean-Sébastien Bach fit le déplacement pour assister à ses concerts de musique religieuse et instrumentale et pour rencontrer Dietrich Buxtehude, dont il faillit épouser la fille. À l'occasion du 500e anniversaire de la réforme luthérienne, Vox Luminis et l'ensemble Masque ont uni leurs forces pour offrir une interprétation de quelques-unes des plus belles cantates du compositeur. Merci pour votre fidèle amitié et à la semaine prochaine pour un nouveau concert de musique sacrée sur notre antenne.
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1: Lourdes, je te confie mon petit-fils Sacha, ado perdu concernant son orientation. Que Marie l'aide à sortir de cette situation. Merci, Notre-Dame de Lourdes.
2: Bonjour, Maman Marie. Je vous confie notre neveu Frédéric, qui est en désespérance totale. Prenez-le dans vos bras, Marie. Il vous aime et attend de vous un réconfort, en union de prière avec tous les pèlerins. Merci.
3: Merci de prier la Sainte Vierge Marie pour la guérison de Maude, qui souffre de schizophrénie, et de mon ami Muriel, qui souffre de multiples maladies. Merci beaucoup.
4: Nous sommes rassemblés au nom du Père et du Fils et du Saint-Esprit. Amen. Chers frères et sœurs, soyez les bienvenus à Lourdes dans cette grotte de Massabielle, où la Vierge Marie, l'Immaculée Conception, est apparue à Bernadette. Avec elle, nous méditerons les mystères joyeux du rosaire. Nous prions avec tous les pèlerins présents à Lourdes. Nous prions aussi avec tous ceux et celles qui, de par le monde, nous sont unis, par l'écoute de leur radio chrétienne francophone, par l'écoute de la chaîne de télévision catholique KTO, par leur connexion au site internet du sanctuaire de Lourdes. Je crois en Dieu, le Père Tout-Puissant, Créateur du ciel et de la terre.
5: Son Fils unique, notre Seigneur, qui a été conçu du Saint-Esprit, né de la Vierge Marie, a souffert sous Ponce Pilate, a été crucifié, mort et ressuscité, descendu dans le troisième jour, ressuscité et monté au ciel, est assis à la droite de Dieu, le Père Tout-Puissant. Je crois en l'Esprit Saint, à la Sainte Église catholique, à la communion des saints, à la rémission des péchés, à la résurrection de la chair, à la vie éternelle.
4: Notre Père qui es aux cieux, que ton nom soit sanctifié, que ton règne vienne, que ta volonté soit faite sur la terre comme au ciel. Je vous salue Marie, pleine de grâce, le Seigneur est avec vous. Vous êtes bénie entre toutes les femmes, et Jésus, le fruit de vos entrailles, est béni.
6: Sainte Marie, Mère de Dieu, priez pour nous pauvres pécheurs, maintenant et à l'heure de notre mort. Amen.
4: Je vous salue Marie, pleine de grâce, le Seigneur est avec vous. Vous êtes bénie entre toutes les femmes, et Jésus, le fruit de vos entrailles, est béni.
6: Sainte Marie, Mère de Dieu, priez pour nous pauvres pécheurs, maintenant et à l'heure de notre mort. Amen.
4: Je vous salue Marie, pleine de grâce, le Seigneur est avec vous. Vous êtes bénie entre toutes les femmes, et Jésus, le fruit de vos entrailles, est béni.
6: Sainte Marie, Mère de Dieu, priez pour nous pauvres pécheurs,

0: Ô Marie conçue sans péché,
1: priez pour nous qui avons recours à
0: vous. Premier mystère joyeux, l'Annonciation de l'Évangile selon saint Luc. L'ange du Seigneur dit à Marie, « Sois sans crainte, car tu as trouvé grâce auprès de Dieu. » Présentons au Seigneur avec confiance toutes les intentions que nous venons d'entendre, les intentions qui nous sont confiées et celles que nous portons en notre cœur. Notre Père qui es aux cieux, que ton nom soit sanctifié, que ton règne vienne, que ta volonté soit faite sur la terre comme au ciel. Je vous salue Marie, pleine de grâce, le Seigneur est avec vous. Vous êtes bénie entre toutes les femmes, et Jésus, le fruit de vos entrailles, est béni.
2: Sainte Marie, Mère de Dieu, priez pour nous, pauvres pécheurs, maintenant et à l'heure de notre mort. Amen.
0: Je vous salue, Marie, pleine de grâce, le Seigneur est avec vous. Vous êtes bénie entre toutes les femmes, et Jésus, le fruit de vos entrailles, est béni.
2: Sainte Marie, Mère de Dieu, priez pour nous, pauvres pécheurs,
0: Je vous salue Marie, pleine de grâce, le Seigneur est avec vous. Vous êtes bénie entre toutes les femmes, et Jésus, le fruit de vos entrailles, est béni.
2: Sainte Marie, Mère de Dieu, priez pour nous pauvres pécheurs, maintenant et à l'heure de notre mort. Amen.
0: Je vous salue Marie, pleine de grâce, le Seigneur est avec vous. Vous êtes bénie entre toutes les femmes, et Jésus, le fruit de vos entrailles, est béni.
2: Sainte Marie, Mère de Dieu, priez pour nous pauvres pécheurs, maintenant et à l'heure de notre mort. Amen.
0: Je vous salue Marie, pleine de grâce, le Seigneur est avec vous. Vous êtes bénie entre toutes les femmes, et Jésus, le fruit de vos entrailles, est béni.
2: Sainte Marie, Mère de Dieu, priez pour nous pauvres pécheurs, maintenant et à l'heure de notre mort.
0: Je vous salue Marie, pleine de grâce, le Seigneur est avec vous. Vous êtes bénie entre toutes les femmes, et Jésus, le fruit de vos entrailles, est béni.
2: Sainte Marie, Mère de Dieu, priez pour nous pauvres pécheurs, maintenant et à l'heure de notre mort. Amen.
0: Je vous salue Marie, pleine de grâce, le Seigneur est avec vous. Vous êtes bénie entre toutes les femmes, et Jésus, le fruit de vos entrailles, est béni.
2: Sainte Marie, Mère de Dieu, priez pour nous pauvres pécheurs, maintenant et à l'heure de notre mort.
0: Je vous salue Marie, pleine de grâce, le Seigneur est avec vous. Vous êtes bénie entre toutes les femmes, et Jésus, le fruit de vos entrailles, est béni.
2: Sainte Marie, Mère de Dieu, priez pour nous pauvres pécheurs, maintenant et à l'heure de notre mort.
0: Je vous salue Marie, pleine de grâce, le Seigneur est avec vous.

0: vous. Vous êtes bénie entre toutes les femmes. Et Jésus, le fruit de vos entrailles, est béni.
1: Sainte Marie, Mère de Dieu, priez pour nous, pauvres pécheurs, maintenant et à l'heure de notre mort.
0: Je vous salue, Marie, pleine de grâce. Le Seigneur est avec vous. Vous êtes bénie entre toutes les femmes. Et Jésus, le fruit de vos entrailles, est béni.
1: Sainte Marie, Mère de Dieu, priez pour nous, pauvres pécheurs, maintenant et à l'heure de notre mort. Amen.

0: Ô Marie conçue sans péché. Deuxième mystère joyeux, la visitation. De l'Évangile selon saint Luc. Élisabeth dit à Marie: comment ai-je ce bonheur que la mère de mon Seigneur vienne jusqu'à moi? Prions pour les malades, en demandant au Seigneur qu'il les aide à vivre la paix du cœur. Notre Père qui es aux cieux, que ton nom soit sanctifié, que ton règne vienne, que ta volonté soit faite sur la terre comme au ciel.
1: Je vous salue Marie, pleine de grâce. Le Seigneur est avec vous. Vous êtes bénie entre toutes les femmes et Jésus, le fruit de vos entrailles, est béni.
2: Sainte Marie, Mère de Dieu, priez pour nous pauvres pécheurs, maintenant et à l'heure de notre mort. Amen.
1: Je vous salue Marie, pleine de grâce. Le Seigneur est avec vous. Vous êtes bénie entre toutes les femmes et Jésus, le fruit de vos entrailles, est béni.
2: Sainte Marie, Mère de Dieu, priez pour nous pauvres pécheurs, maintenant et à l'heure de notre mort. Amen.
1: Je vous salue Marie, pleine de grâce. Le Seigneur est avec vous. Vous êtes bénie entre toutes les femmes et Jésus, le fruit de vos entrailles, est béni.
2: Sainte Marie, Mère de Dieu, priez pour nous pauvres pécheurs,
1: Je vous salue Marie, pleine de grâce. Le Seigneur est avec vous. Vous êtes bénie entre toutes les femmes et Jésus, le fruit de vos entrailles, est béni.
2: Sainte Marie, Mère de Dieu, priez pour nous pauvres pécheurs, maintenant et à l'heure de notre mort. Amen.
1: Je vous salue Marie, pleine de grâce. Le Seigneur est avec vous. Vous êtes bénie entre toutes les femmes et Jésus, le fruit de vos entrailles, est béni.
2: Sainte Marie, Mère de Dieu, priez pour nous pauvres pécheurs, maintenant et à l'heure de notre mort. Amen.
1: Je vous salue Marie, pleine de grâce. Le Seigneur est avec vous. Vous êtes bénie entre toutes les femmes et Jésus, le fruit de vos entrailles, est béni.
2: Sainte Marie, Mère de Dieu, priez pour nous pauvres pécheurs, maintenant et à l'heure de notre mort.
1: Je vous salue Marie, pleine de grâce. Le Seigneur est avec vous. Vous êtes bénie entre toutes les femmes et Jésus, le fruit de vos entrailles, est béni.
2: Sainte Marie, Mère de Dieu, priez pour nous pauvres pécheurs, maintenant et à l'heure de notre mort.
1: Je vous salue Marie, pleine de grâce. Le Seigneur est avec vous. Vous êtes bénie entre toutes les femmes et Jésus, le fruit de vos entrailles, est béni.
2: Sainte Marie, Mère de Dieu, priez pour nous pauvres pécheurs, maintenant et à l'heure de notre mort.
1: Je vous salue Marie, pleine de grâce. Le Seigneur est avec vous. Vous êtes bénie entre toutes les femmes et Jésus, le fruit de vos entrailles, est béni.
2: Sainte Marie, Mère de Dieu, priez pour nous pauvres pécheurs, maintenant et à l'heure de notre mort.
1: Je vous salue Marie, pleine de grâce. Le Seigneur est avec vous. Vous êtes bénie entre toutes les femmes et Jésus, le fruit de vos entrailles, est béni.
2: Sainte Marie, Mère de Dieu, priez pour nous pauvres pécheurs,

0: Amen. Ô Marie conçue sans péché. Troisième mystère joyeux, la nativité. De l'Évangile selon saint Luc. Les anges dirent aux bergers, « Voici que je vous annonce une grande joie qui sera celle de tout le peuple. » Prions pour toutes les personnes qui se vouent au service de la vie humaine, pour qu'elles soient davantage aimées et protégées. Notre Père qui es aux cieux, que ton nom soit sanctifié, que ton règne vienne, que ta volonté soit faite sur la terre comme au ciel.
1: Pardonne-nous nos offenses, comme nous pardonnons aussi à ceux qui nous ont offensés. Et ne nous laisse pas entrer en tentation, mais délivre-nous du mal. Je vous salue, Marie, pleine de grâce. Le Seigneur est avec vous. Vous êtes bénie entre toutes les femmes, et Jésus, le fruit de vos entrailles, est béni.
2: Sainte Marie, Mère de Dieu, priez pour nous pauvres pécheurs, maintenant et à l'heure de notre mort.
1: Je vous salue, Marie, pleine de grâce. Le Seigneur est avec vous. Vous êtes bénie entre toutes les femmes, et Jésus, le fruit de vos entrailles, est béni.
2: Sainte Marie, Mère de Dieu, priez pour nous pauvres pécheurs, maintenant et à l'heure de notre mort.
1: Je vous salue, Marie, pleine de grâce. Le Seigneur est avec vous. Vous êtes bénie entre toutes les femmes, et Jésus, le fruit de vos entrailles, est béni.
2: Sainte Marie, Mère de Dieu, priez pour nous pauvres pécheurs, maintenant et à l'heure de notre mort. Amen.
1: Je vous salue, Marie, pleine de grâce. Le Seigneur est avec vous. Vous êtes bénie entre toutes les femmes, et Jésus, le fruit de vos entrailles, est béni.
2: Sainte Marie, Mère de Dieu, priez pour nous pauvres pécheurs, maintenant et à l'heure de notre mort.
1: Je vous salue, Marie, pleine de grâce. Le Seigneur est avec vous. Vous êtes bénie entre toutes les femmes, et Jésus, le fruit de vos entrailles, est béni.
2: Sainte Marie, Mère de Dieu, priez pour nous pauvres pécheurs, maintenant et à l'heure de notre mort. Amen.
1: Je vous salue, Marie, pleine de grâce. Le Seigneur est avec vous. Vous êtes bénie entre toutes les femmes, et Jésus, le fruit de vos entrailles, est béni.
2: Sainte Marie, Mère de Dieu, priez pour nous pauvres pécheurs, maintenant et à l'heure de notre mort. Amen.
1: Je vous salue, Marie, pleine de grâce. Le Seigneur est avec vous. Vous êtes bénie entre toutes les femmes, et Jésus, le fruit de vos entrailles, est béni.
2: Sainte Marie, Mère de Dieu, priez pour nous pauvres pécheurs, maintenant et à l'heure de notre mort.
1: Amen. Je vous salue, Marie, pleine de grâce. Le Seigneur est avec vous. Vous êtes bénie entre toutes les femmes, et Jésus, le fruit de vos entrailles, est béni.
2: Sainte Marie, Mère de Dieu, priez pour nous pauvres pécheurs, maintenant et à l'heure de notre mort. Amen.
1: Je vous salue, Marie, pleine de grâce. Le Seigneur est avec vous. Vous êtes bénie entre toutes les femmes, et Jésus, le fruit de vos entrailles, est béni.
2: Sainte Marie, Mère de Dieu, priez pour nous pauvres pécheurs, maintenant et à l'heure de notre mort.
1: Je vous salue, Marie, pleine de grâce. Le Seigneur est avec vous. Vous êtes bénie entre toutes les femmes, et Jésus, le fruit de vos entrailles, est béni.
2: Sainte Marie, Mère de Dieu, priez

0: Quatrième mystère joyeux, la présentation de Jésus au temple. De l'évangile selon saint Luc. Marie et Joseph amenèrent Jésus à Jérusalem pour le présenter au Seigneur. Prions pour les parents. Notre Père, qui es aux cieux, que ton nom soit sanctifié, que ton règne vienne, que ta volonté soit faite sur la terre comme au ciel.
1: Donne-nous aujourd'hui notre pain de ce jour. Pardonne-nous nos offenses, comme nous pardonnons aussi
2: à ceux qui nous ont offensés.
1: Ne nous laisse pas entrer en
3: tentation. Je vous salue, Marie, pleine de grâce. Le Seigneur est avec vous. Vous êtes bénie entre toutes les femmes, et Jésus, le fruit de vos entrailles, est béni.
4: Sainte Marie, Mère de Dieu, priez pour nous pauvres pécheurs.
3: Je vous salue, Marie, pleine de grâce. Le Seigneur est avec vous. Vous êtes bénie entre toutes les femmes, et Jésus, le fruit de vos entrailles, est béni.
4: Sainte Marie, Mère de Dieu,
3: je vous salue, Marie, pleine de grâce. Le Seigneur est avec vous. Vous êtes bénie entre toutes les femmes, et Jésus, le fruit béni de vos entrailles, est béni.
4: Sainte Marie, Mère de Dieu,
3: je vous salue, Marie, pleine de grâce. Le Seigneur est avec vous. Vous êtes bénie entre toutes les femmes, et Jésus, le fruit de vos entrailles, est béni.
4: Sainte Marie, Mère de Dieu, priez pour nous pauvres pécheurs, maintenant et à l'heure de notre mort.
3: Je vous salue, Marie, pleine de grâce. Le Seigneur est avec vous. Vous êtes bénie entre toutes les femmes, et Jésus, le fruit de vos entrailles, est béni.
4: Sainte Marie, Mère de Dieu,
3: je vous salue, Marie, pleine de grâce. Le Seigneur est avec vous. Vous êtes bénie entre toutes les femmes, et Jésus, le fruit de vos entrailles, est béni.
4: Sainte Marie, Mère de Dieu, priez pour nous pécheurs, maintenant et à l'heure de notre mort.
3: Je vous salue, Marie, pleine de grâce. Le Seigneur est avec vous. Vous êtes bénie entre toutes les femmes, et Jésus, le fruit de vos entrailles, est béni.
4: Sainte Marie, Mère de Dieu, priez pour nous pauvres pécheurs, maintenant et à l'heure de notre mort.
3: Je vous salue, Marie, pleine de grâce. Le Seigneur est avec vous. Vous êtes bénie entre toutes les femmes, et Jésus, le fruit de vos entrailles, est béni.
4: Sainte Marie, Mère de Dieu, priez pour nous pauvres pécheurs, maintenant et à l'heure de notre mort.
3: Je vous salue, Marie, pleine de grâce. Le Seigneur est avec vous. Vous êtes bénie entre toutes les femmes, et Jésus, le fruit de vos entrailles, est béni.
4: Sainte Marie, Mère de Dieu, priez pour nous pécheurs, maintenant et à l'heure de notre mort.
3: Je vous salue, Marie, pleine de grâce. Le Seigneur est avec vous. Vous êtes bénie entre toutes les femmes, et Jésus, le fruit de vos entrailles, est béni.
4: Sainte Marie, Mère de Dieu, priez pour nous pauvres pécheurs, maintenant et à l'heure de notre mort.

0: Ô Marie conçue sans péché,
1: priez pour nous qui avons
0: besoin. Cinquième mystère joyeux, le recouvrement de Jésus au temple. De l'Évangile selon saint Luc, Marie et Joseph trouvèrent Jésus dans le temple, assis au milieu des docteurs, les écoutant et les interrogeant. Seigneur, nous te prions pour les familles, spécialement celles qui sont en difficulté. Notre Père qui es aux cieux, que ton nom soit sanctifié, que ton règne vienne, que ta volonté soit faite sur la terre comme au ciel.
1: Pardonne-nous aujourd'hui notre pain de ce jour. Pardonne-nous nos offenses, comme nous pardonnons aussi à ceux qui nous ont offensés. Et ne nous laisse pas tomber en tentation, mais délivre-nous du mal.
0: Je vous salue Marie, pleine de grâce, le Seigneur est avec vous. Vous êtes bénie entre toutes les femmes, et Jésus, le fruit de vos entrailles, est béni.
2: Sainte Marie, Mère de Dieu, priez pour nous pauvres pécheurs, maintenant et à l'heure de notre mort.
0: Je vous salue Marie, pleine de grâce, le Seigneur est avec vous. Vous êtes bénie entre toutes les femmes, et Jésus, le fruit de vos entrailles, est béni.
2: Sainte Marie, Mère de Dieu, priez pour nous pauvres pécheurs,
0: je vous salue Marie, pleine de grâce, le Seigneur est avec vous. Vous êtes bénie entre toutes les femmes, et Jésus, le fruit de vos entrailles, est béni.
2: Sainte Marie, Mère de Dieu, priez pour nous pauvres pécheurs, maintenant et à l'heure de notre mort. Amen.
0: Je vous salue Marie, pleine de grâce, le Seigneur est avec vous. Vous êtes bénie entre toutes les femmes, et Jésus, le fruit de vos entrailles, est béni.
2: Sainte Marie, Mère de Dieu, priez pour nous pauvres pécheurs, maintenant et à l'heure de notre mort.
0: Je vous salue Marie, pleine de grâce, le Seigneur est avec vous. Vous êtes bénie entre toutes les femmes, et Jésus, le fruit de vos entrailles, est béni.
2: Sainte Marie, Mère de Dieu, priez pour nous pauvres pécheurs, maintenant et à l'heure de notre mort.
0: Je vous salue Marie, pleine de grâce, le Seigneur est avec vous. Vous êtes bénie entre toutes les femmes, et Jésus, le fruit de vos entrailles, est béni.
2: Sainte Marie, Mère de Dieu, priez pour nous pauvres pécheurs, maintenant et à l'heure de notre mort. Amen.
0: Je vous salue Marie, pleine de grâce, le Seigneur est avec vous. Vous êtes bénie entre toutes les femmes, et Jésus, le fruit de vos entrailles, est béni.
2: Sainte Marie, Mère de Dieu, priez pour nous pauvres pécheurs, maintenant et à l'heure de notre mort. Amen.
0: Je vous salue Marie, pleine de grâce, le Seigneur est avec vous. Vous êtes bénie entre toutes les femmes, et Jésus, le fruit de vos entrailles, est béni.
2: Sainte Marie, Mère de Dieu, priez pour nous pauvres pécheurs, maintenant et à l'heure de notre mort.
0: Je vous salue Marie, pleine de grâce, le Seigneur est avec vous. Vous êtes bénie entre toutes les femmes, et Jésus, le fruit de vos entrailles, est béni.
2: Sainte Marie, Mère de Dieu, priez pour nous pauvres pécheurs, maintenant et à l'heure de notre mort.
0: Je vous salue Marie, pleine de grâce, le Seigneur est avec vous. Vous êtes bénie entre toutes les femmes, et Jésus, le fruit de vos entrailles, est béni.
2: Sainte Marie, Mère de Dieu, priez pour nous pauvres pécheurs, maintenant et à l'heure de notre mort.

0: Marie conçue sans péché.
1: Priez pour nous.
0: Prions. Tu as voulu, Seigneur, qu'à l'annonce de l'ange, ton Verbe prit chair dans le sein de la Vierge Marie. Réponds à nos supplications. Puisque nous la croyons vraiment Mère de Dieu, fais que nous trouvions secours dans sa prière auprès de toi. Par Jésus-Christ, ton Fils, notre Seigneur, qui vit et règne avec toi dans l'unité du Saint-Esprit, Dieu pour les siècles des siècles.
1: Amen.
0: Le Seigneur soit avec vous.
1: Et
0: que Dieu Tout-Puissant vous bénisse, le Père, le Fils et le Saint-Esprit.
1: Amen.
0: Notre-Dame de Lourdes. Notre-Dame de Lourdes. Notre-Dame de Lourdes. Sainte Bernadette.
1: Priez pour nous.

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1: Bonjour et merci de nous retrouver pour la Foi Prise au Mot, votre rendez-vous de formation et de réflexion sur KTO. Nous ne savons plus croire, c'est par ce diagnostic saisissant que mon invité, le philosophe Camille Riquier, décrit notre condition contemporaine. Une formule qui ne s'adresse pas seulement aux athées, mais qui nous concerne tous. Nous vivons une ère de foi faible et de doute faible, où ni les convictions les plus profondes, ni le scepticisme le plus radical ne semblent avoir de prise. Le plus étonnant, c'est que ce vide n'a pas laissé place à un règne apaisé de la raison. Au contraire, il a engendré une crédulité diffuse, parce que nous ne savons plus nous engager corps et âme dans une foi structurée, nous nous mettons à croire à n'importe quoi. Comment en sommes-nous arrivés là? Comment la modernité, en voulant se défaire de la religion, a-t-elle peut-être scié la branche sur laquelle reposait sa propre confiance dans le progrès, la science ou l'humanité? Et surtout, comment sortir de cette impasse? Voilà les questions que je vais vous poser. Camille Riquier, bonsoir.
2: Bonsoir.
1: Camille Riquier, vous êtes philosophe, vous êtes professeur à la faculté de philosophie de l'Institut catholique de Paris et vous êtes aussi le conseiller de rédaction de la revue Esprit. Alors, on va peut-être commencer par la revue Esprit, puisque c'est en fait, ça va avec tout ce dont on va parler dans cette émission. Est-ce que vous pouvez nous rappeler un peu quelle est cette revue et pourquoi vous vous en sentez proche?
2: Alors, effectivement, on l'a dit, alors, sans nous égarer dans la politique, mais comme étant ou incarnant la seconde gauche, celle qui n'a jamais eu le pouvoir, oui. et puis qui était marquée lors de sa fondation par Emmanuel Mounier comme étant la revue des cathos de gauche, cette espèce un peu curieuse en voie de disparition. Néanmoins, ça fait désormais 90 ans qu'elle existe, et donc elle a connu énormément de couleurs, d'identités différentes, mais elle a su marquer son champ en s'identifiant à des combats, notamment contre le totalitarisme. Oui. Et puis, elle se veut interdisciplinaire, parlant à l'eau d'être homme, oui. Ce qui oblige aussi chacun d'entre nous à parler un autre langage que le langage universitaire. Et au fond, en nous invitant à rentrer dans la cité, à parler aussi en tant que citoyen. Mm-hmm. Donc moi, personnellement aussi, en tant qu'auteur, travaillant collégialement, ce qui est de plus en plus rare, j'ai beaucoup appris à ce contact-là. Mm-hmm.
1: Alors vous avez fait paraître il y a quelques années, mais ça vient de ressortir, Nous ne savons plus croire aux éditions PUF, Quadrige, la collection Quadrige, et en fait vous faites un diagnostic qui ressemble un peu à ce que j'ai dit en commençant, c'est d'ailleurs vous qui me l'avez suggéré, hein. En fait on est dans un moment où nous ne savons plus croire, nous sommes dans l'impuissance, comme vous dites, de croire, et nous sommes dans une période de foi faible et de doute faible. Alors expliquez-nous ça.
2: Oui, alors d'ailleurs la transition avec la revue Esprit est toute trouvée, puisque c'est à l'occasion d'un numéro que j'avais écrit les 3-4 pages qui allaient servir de germe à ce livre. Et c'est vraiment, entouré de Jean-Louis Schlegel et tant d'autres, que la discussion a pu se développer telle qu'elle a pris la forme du livre. Parce qu'effectivement, c'est parti d'un constat que nous partageons tous, en tout cas dont nous sommes les témoins, d'une évolution telle où, contre toute attente, il y a eu une sorte de retour en flamme des anciennes croyances, celles qu'on avait crues à jamais disparues, si je puis dire. Et ça, évidemment, qui coïncide aussi avec la fin d'un certain récit progressiste hérité des Lumières, qui voudrait que plus le savoir et la science conquièrent de terrain, plus la croyance diminue à proportion.
1: Oui.
2: Comme si c'était deux vases communicants où l'un gagnait ce que l'autre perdait, et inversement. Et ce qui était tout en moi, c'est que Nous retrouvons dans la bouche même de nos amis parfois des croyances qu'on croyait absolument révolues et face auxquelles il nous est de plus en plus difficile aussi de nous prémunir ou d'argumenter. C'est-à-dire que c'est ce que vous disiez, c'est à la fois un doute faible et une foi faible dans le sens où tout d'un coup on se met à croire beaucoup de choses, trop de choses, et donc on en vient même à se demander si c'est appuyé sur des véritables critères fiables. Et puis par ailleurs, il y a un doute faible, c'est que nous-mêmes nous sommes également impuissants à objecter à contrer. Le plus souvent, celui qui se met à croire, par exemple, au chakra, à la possibilité de pouvoir parler aux morts, eh bien, il a constitué sur Internet une sorte d'argumentateur portatif extrêmement solide. Mmh. Il y a dépensé beaucoup d'énergie et nous n'avons pas le même temps, le même loisir pour pouvoir argumenter. Et on se trouve aussi tout à fait désemparé face à cette croyance nouvelle, inattendue. Et on se retrouve un petit peu dans la situation de Montaigne. Parce que justement, l'idée, c'est de comparer notre siècle, et j'y retrouve des similitudes étranges avec le XVIe siècle, mais c'est de dire, bon, bah, de hausser les épaules, bon, après tout, s'il y croit, vous voyez. Mais c'est pour dire que, par rapport à l'idée que nous faisions d'un savoir qui s'oppose à la foi, d'une raison qui s'oppose à la croyance, eh bien, on peut être à la fois croyant, et savant, mais inversement, on peut aussi bien ne rien savoir et ne rien croire. Bouvard et Pécuchet, par exemple, seraient un parfait exemple de ceux qui se défient de toute croyance et en même temps ne savent pas grand-chose comme ils devraient.
3: Mais en même temps, on a l'impression, et c'est ce que vous dites, c'est que... effectivement, avec cette montée du savoir et peut-être même, enfin, et peut-être et donc du coup de ne plus savoir, le croire aurait complètement cessé. Et on voit le contraire. Enfin, c'est sans faire de politique générale, quand le président des États-Unis dit des choses tout à fait extrêmes, enfin, et qui sont désavouées par ses propres scientifiques.
2: Oui,
3: personne ne dit rien.
2: Oui. Alors c'est ça qui est tout à fait étonnant, c'est que la foi, la croyance, et pour l'instant, je préfère ne pas.
3: On va rentrer dans les définitions, monsieur le philosophe.
2: Oui. mais disons, on se retrouve hors des murs des institutions ecclésiastiques.
3: C'est ça.
2: Et donc, là où on pensait pouvoir mettre fin à la foi, on s'aperçoit précisément que c'était une nécessité vitale qui se retrouve partout. Et qui, d'une certaine manière, lorsqu'elle n'est pas l'objet d'une instruction, se retrouve comme des feux follets dans nos mains qui nous échappent, mais en tout cas qui demeurent. C'est-à-dire que, voilà, c'est une nécessité, elle s'observe, ce retour en flamme montre en un sens que toute société est basée aussi sur un socle de croyance, et l'erreur, c'est peut-être d'avoir cru qu'on pouvait ne plus croire. C'était un pamphlet de Jacques Bouvresse qui disait, mais peut-on ne plus croire pour enfin se débarrasser des croyances et mettre le savoir à la place? Eh bien, en tout cas, c'est cela même qu'il faut admettre et entériner, c'est que ce n'est pas possible. La croyance, il faut faire avec.
3: Ouais. Alors, peut-être quelques définitions. Vous distinguez, c'est très classique, trois définitions du croire, hein, comme tout le monde, enfin, comme Augustin, on va dire.
2: Oui,
3: c'est déjà pas si mal. quelles sont ces trois définitions?
2: Alors, oui, mais vous dites, c'est comme tout le monde. C'est pas vrai.
3: Non, c'est pas vrai.
2: En fait, il faut revenir à saint Thomas ou saint Augustin pour pouvoir réactiver d'agir une richesse sémantique du terme, parce que c'est quand même un mot qui s'emploie tout le temps, dont on use, et en même temps qui n'a jamais tout à fait la même signification. Lorsqu'on croit qu'il va faire beau, c'est une conjecture. Lorsqu'on croit que tous les marchands sont des menteurs, c'est une opinion. Lorsqu'on croit en Dieu, c'est une foi, un engagement. Vous voyez, il y a plusieurs manières. Et ce qui est étonnant, c'est que cette disqualification de la croyance jusqu'ici, eh bien, avait appauvri sa signification, finalement, en la réduisant à une simple opinion. Mmh. Et on pouvait tout à fait dire croyance religieuse comme opinion religieuse. Ouais. Donc c'était à croire que.
3: Oui.
2: C'était simplement une foi ou une croyance qui était considérée pour nous, modernes, comme étant simplement une croyance propositionnelle, comme on dit, je crois que le Père Noël existe, je crois au réchauffement climatique, etc.

0: que le réchauffement climatique existe, etc. Il y a le sens, alors c'est credere Deo, je crois Dieu, et là c'est la croyance au sens de confiance. C'est au sens fiduciaire, c'est-à-dire que, par exemple, quelqu'un me dit qu'il croit à l'existence du Père Noël, mon enfant, ou, eh bien, je le crois ou je le crois pas.
1: Oui.
0: Donc là, c'est un rapport fondamental dans le sens où c'est ce lien primordial entre les individus au sein d'une même société qui font qu'ils ont confiance les uns à l'égard des autres. Et c'est pas du tout le même acte que celui de la créance. Saint-Augustin faisait remarquer que justement, dans le credo, on ne croit pas en l'Église,
1: oui.
0: mais on croit à l'Église.
1: Oui.
0: On croit ce qu'elle croit, dans le sens où je fais confiance à l'Église dans la croyance qu'elle a en dépôt.
1: Oui.
0: Et puis il y a le troisième sens, qui est évidemment aussi un des plus importants pour l'Église, c'est credere in Deum, je crois en Dieu. Et là, c'est plus la créance, c'est plus la confiance, c'est la fidélité. Qui remonte aussi à l'étymologie latine, fides. Là, je suis fidèle aussi à la parole, je m'engage. Donc là, c'est non pas un acte de l'intelligence, où j'examine les propositions qui me sont soumises à jugement, ce n'est pas un acte non plus de confiance, de sensibilité, c'est un acte de volonté. Je m'engage dans ma parole, je fais faire en sorte que ce que je dis, je le tiendrai. Donc je m'inscris aussi dans une temporalité où je dois me conformer en existence à la parole que j'ai donnée ou aux règles que je me suis constituées, règles de morale, etc. Donc oui, vous avez trois sens. Évidemment, toute la question, c'est de savoir comment les articuler, comment les coordonner, parce que probablement que c'est aussi un seul et même mouvement qui fait que d'un côté j'ai confiance et de l'autre, par exemple, je suis fidèle. Je serai fidèle à quelqu'un pour autant que lui-même, j'ai confiance en lui. Oui. Et lui-même ne me fera confiance que pour autant que je serai fidèle à ce que je lui promets. Donc évidemment, c'est pour montrer que la foi en elle-même n'est pas cela même qu'on a pu croire très longtemps, quelque chose qu'on a ou qu'on n'a pas.
1: Oui.
0: C'est-à-dire de l'ordre de l'avoir.
1: Oui, avoir la foi, as-tu la foi ?
0: As-tu la foi ? Oui. Comme si c'était quelque chose qu'on a et que d'autres, ces malheureux, n'avaient pas. Alors qu'il faut comprendre justement que la foi ou la croyance, c'est quelque chose de fondamentalement relationnel. C'est dans ma manière précisément d'être avec les autres, dans le monde et avec Dieu. Et en cela, ce n'est pas quelque chose que j'ai ou que je n'ai pas, c'est quelque chose qui se tisse entre les individus. Et d'une certaine manière, cette foi que j'ai, c'est même une erreur, et Benveniste d'ailleurs l'avait dit, c'est pas une foi que j'ai, puisque je la donne. Elle est plutôt cette foi que je donne à l'autre. Donc ce serait presque une erreur de dire j'ai la foi ou j'ai la foi en Dieu. C'est comme si, d'une certaine manière, Dieu était en moi. Mais non, c'est que lorsque je m'engage de tout mon être dans cette relation-là, c'est plutôt en lui que je me confie. Vous voyez ? Donc c'est autant d'exemples qui montrent à quel point cette notion-là, alors qu'on l'utilise tous les jours, nous est tout de même assez obscure, puisqu'il y va vraiment de notre rapport au monde. C'est une modalité de notre rapport aux autres, au monde, à Dieu et à soi-même.
1: Et du coup, vous êtes en train de redéfinir la foi, parce que la foi, on peut la définir dans un sens peut-être un peu restreint d'ensemble de propositions, c'est-à-dire avoir la foi chrétienne, c'est croire en Jésus, dans le Christ, enfin voilà. Le symbole de la foi, c'est donc une sorte de liste, hein, c'est le credo. La foi, c'est pas ça. Pas que ça.
0: C'est pas que ça. D'autant plus que si on devait prendre l'exemple du credo, d'une certaine manière, mobilise aussi les trois sens. Oui. C'est qu'on pourrait tout à fait penser que c'est des articles de foi, et en cela, ça correspond au premier sens de la croyance, donc des propositions qu'on accepte ou pas. Mais on retrouverait très volontiers tous ces sens. Évidemment, quand il dit « je crois que Jésus est ressuscité le troisième jour, etc. Ouais. » évidemment, ça, c'est une croyance au sens de la créance, au sens propositionnel. Mais lorsqu'il dit « je crois en Dieu, dans le Père, dans le Fils, etc. », là, c'est une croyance au sens de l'engagement.
1: Oui.
0: Et quand je dis « je crois à l'Église »,

0: c'est une confiance, c'est une croyance au sens une foi au sens de la confiance. Ouais. Donc les trois sont articulés, y compris au sein du credo, et que ce serait une erreur que de l'appauvrir sémantiquement en disant finalement ce n'est qu'une opinion qu'on a ou qu'on n'a pas. Ouais. Et donc de cette manière-là, c'est aussi une façon justement de montrer que cette foi-là, elle n'est pas que du dimanche, que la foi est de tous les jours. Elle n'est pas réservée à un jour de la semaine, puisque cette manière de se rapporter aux autres, au monde et à Dieu, quand bien même d'ailleurs ce serait pour ne pas s'y rapporter, eh bien elle relève du quotidien. Ouais. C'est un acte, si je puis dire, qui est continu, et peut-être pour cette raison qu'il est continu, qui nous devient insensible et presque inexistant. C'est bien l'erreur.
1: Alors on va arriver sur sur l'évolution des différentes époques par rapport à la foi, mais peut-être avant, du coup, où est-ce que vous placez le savoir par rapport à ça? Parce qu'il y a une partie de la foi qui ressemble finalement à du savoir. Enfin, vous dites c'est de l'opinion, mais
0: oui,
1: si
0: alors
1: si je crois que Jésus est ressuscité le troisième jour, on peut dire que c'est presque du savoir, ça.
0: Alors certains le contesteront, mais d'une certaine manière, oui, dans le sens où il y a des critères qui ne sont pas les mêmes critères que ceux de la science, mais qui sont basés sur le témoignage, sur la fiabilité des témoins, sur un certain nombre de critères que l'on peut déterminer. Justement, il s'agirait aussi de contester cette opposition radicale entre foi et savoir, qui voudrait que celui qui sait n'a plus besoin de croire. Alain disait « savoir, c'est savoir qu'on sait ».
1: Dès lors, philosophe.
0: Le philosophe français, Alain.
1: Du XXe siècle.
0: Du XXe siècle, voilà. « Savoir, c'est savoir qu'on sait ». Non, ça veut dire que, effectivement, pour le savant, celui qui sait adhère tellement, par l'évidence, au contenu de son savoir, qu'il lui semble ne plus avoir à croire. Mais c'est peut-être aujourd'hui, cela même qui est démenti, c'est que probablement, même cela même qu'on sait, il est besoin d'y croire. Et que de la situation dans laquelle nous sommes aujourd'hui, pourrait multiplier les exemples en ce sens. Nous avons sur Internet, qui était quand même aussi cette promesse d'accès universel au savoir, à savoir à disposition qu'un seul clic nous sépare. Eh bien, tout est là, disponible comme le plateau de Tantale, et pourtant, dès lors que nous approchons la main, il nous semble se dérober. Et que cela même qu'on sait, eh bien, a quelque chose de fantomatique, de spectral, qui manque, si je puis dire, d'emporter notre propre conviction. On pourrait presque dire, je ne fais que le savoir, je ne le crois pas. Parce que d'une certaine manière, il faudrait aussi pouvoir adhérer de cœur à cela même qu'on sait, ne serait-ce que pour changer aussi notre conduite, notre comportement. Il est bien beau de savoir quelque chose, mais si c'est pour le plaisir de la contemplation, sans qu'il y ait des effets concrets dans le monde, ah ben alors effectivement, le savoir ne suffit pas. Il faut aussi croire à ce qu'on sait. Je prenais l'exemple du réchauffement climatique, mais on peut bien être convaincu que la planète se réchauffe, mais si cela ne change pas du tout notre mode de vie, c'est un savoir, si je puis dire, qui est impuissant, faute précisément de foi, d'adhésion, de croyance, d'engagement. Oui. Je vous prends un exemple qui est absolument admirable, qui se trouve dans la dernière des réponses aux objections de Descartes. Descartes, grand philosophe du XVIIe siècle, à qui l'on doit un des livres fondateurs de la philosophie moderne, les Méditations métaphysiques, faisait cette remarque, même cette confession, je confesse, que après avoir fini de rédiger les Méditations métaphysiques, il disait qu'il avait été mené par un ordre des raisons si rigoureux qu'il ne pouvait pas ne pas consentir à la vérité qu'il avait trouvée. Son assentiment était total. Il avait, d'une certaine manière, découvert la vérité. Et il faisait cette confession qu'en même temps, après avoir terminé son livre, il avait beau, en un sens, convaincu, ou plutôt dans l'obligation de donner son assentiment, il n'était pas persuadé par ce qu'il disait. Il n'arrivait pas à croire à ce qu'il disait. Mm-hmm. En quelque sorte, toutes les habitudes qui avaient été les siennes aussi, qui sont celles de ses contemporains, ses préjugés, eh bien, en un sens, le retenaient psychologiquement en deçà de la découverte qu'il avait faite. Et comparer ça à ces astronomes qui ont beau savoir que le Soleil est à cette distance extrêmement lointaine, eh bien, ne peuvent pas s'empêcher de croire qu'il est tout proche. Mm-hmm. Et donc, cette croyance qui, initialement, pour Descartes, devait être l'ennemi, cela même qu'il faut détruire au profit du savoir, il s'aperçoit que, lors même que le savoir est là, il faut désormais maintenant, eh bien, quelque sorte, méditer et lire plusieurs fois l'ouvrage pour réussir à s'en laisser accroire, à s'en laisser persuader, à croire enfin aussi à ce qu'on sait. Donc c'est une manière aussi de montrer que ces deux actes-là, croyance et savoir, ne s'opposent pas, mais ont besoin, s'articulent l'un à l'autre.
1: Alors Camille Riquet, le titre de cette émission c'est, sur KTO, c'est « Nous ne savons plus croire ». Vous dites ce qu'on vit, c'est déjà arrivé dans l'histoire de l'humanité. Là, on était à l'époque de Descartes, hein, foi forte et doute fort. Hein, on voit bien qu'il y avait une religion très forte, hein, et un monsieur Descartes qui doutait beaucoup, si j'ose dire. Tout en étant fervent catholique, il ne faut jamais l'oublier, absolument. L'époque d'avant n'était pas du tout comme ça, elle ressemblait un peu plus à ce que nous vivons. Et c'est, vous en avez déjà parlé, c'est Montaigne.
0: Oui, parce qu'effectivement, pour un petit peu se reconnaître dans notre temps, il faut un peu de recul et connaître peut-être les siècles passés pour comparer, alors évidemment avec toute la distance et les mutations convenables, ce qui a pu déjà se produire auparavant. Parce que c'est ce que nous avions dit. Déjà, tout ce livre n'a été possible que parce que la foi dans le progrès a été mise à mal. On peut le dire que la foi dans le progrès est en berne. Mmh. Et qu'il ne s'agit pas du tout d'une course au savoir où les arts et les techniques ne cessent de progresser et les croyances ne cessent de diminuer. En fait, il y a comme des paysages, des reliefs, des montagnes, des vallées. Il y a des siècles qui savent croire et des siècles qui le désapprennent et qui essayent de le réapprendre. Et j'étais tout à fait étonné, effectivement, que notre siècle ressemblait au XVIe par cette révolution qu'elle a pu connaître. Ne serait-ce que l'imprimerie, par cette révolution qu'elle a pu connaître aussi, qui est la réforme, enfin, si on peut parler ainsi, et qui a été un moment de basculement où la foi qui était jusqu'ici le terreau commun, qui faisait consensus, eh bien, a éclaté et s'est retrouvée confrontée, si je puis dire, voilà, à une multitude d'opinions diverses. Ce qui a évidemment fragilisé la croyance et en même temps qu'il a révélé comme tel. C'est justement à ce moment-là que cela même qui faisait consensus et donc qui n'était pas interrogé, eh bien se découvre comme étant une croyance, ma croyance. C'est ce que dit Montaigne. Barbare, d'une certaine manière, ce qui n'est pas de mon usage. Eh bien, lorsqu'il découvre d'autres religions, au même moment, d'ailleurs, on découvrait le Nouveau Monde, et les nouvelles nous étaient rapportées de ces étranges coutumes qui nous venaient des Amériques. Et donc, par cette confrontation-là, on s'apercevait qu'il y avait un éclatement du croire, et donc aussi une de ces fragilisations. Donc ça, c'était, au fond, une des similitudes possibles. Alors évidemment, il faut rester prudent, mais dans ce qu'on appelle aujourd'hui le multiculturalisme, cette manière de cohabiter avec des croyances très différentes les unes des autres, eh bien, on se retrouve aussi dans cette même situation où il ne s'agit surtout pas de vouloir détruire. Donc, il y a aussi cette religion, cette tentation évidemment détruire l'opinion de l'autre, mais en même temps, justement parce qu'elle nous révèle la nôtre comme étant qu'une opinion, que notre croyance. Donc évidemment, c'est une fragilité qui se découvre et qui, d'une certaine manière, ressemble à la nôtre.
1: Oui, c'est ça qui est intéressant, c'est qu'on voit bien que si on prend ce qui se passe aux États-Unis actuellement, on a un mouvement qui a touché les États-Unis depuis très longtemps dans les universités, sur toutes les opinions se valent, certains parlent de mouvement woke, c'est-à-dire je ne peux pas parler de la croyance de l'autre si je

0: Je ne suis pas dans tel banc. Et en même temps, vous avez un peu comme à l'époque de Montaigne, une sorte de guerre, alors c'est peut-être pas de religion, de gens qui vous disent tout ça c'est n'importe quoi, et avec une...
1: Bien sûr.
0: Une affirmation extrêmement forte, et le président Trump en est une illustration.
1: Oui.
0: Enfin, et tous ceux qui sont autour de lui, surtout.
1: Effectivement.
0: C'est assez frappant. Hein.
1: Mais qui montre, en fait, au fond, cette faiblesse.
0: Oui, c'est ça.
1: Généralisée. Parce que là, tout d'un coup, oui, d'une certaine manière, pour certains, c'est une pente vers le relativisme et l'indifférentisme. Bah, tout se vaut. Et en même temps, on voit précisément dans cette opposition que le croire, c'est toujours l'autre.
0: Oui.
1: C'est-à-dire que nous sommes toujours dans la position du savant, de celui qui sait, oui. Et ce sera toujours, si je puis dire, l'autre qui croit. Et là, on voit encore que la croyance est un phénomène de relation. C'est un effet de la relation entre individus ou entre peuples. C'est toujours l'indigène qui croit et moi qui sais. Vous voyez, et cette chose-là est parfaitement réversible, raison pour laquelle elle repose sur une grande fragilité. C'est comme, d'une certaine manière, un exemple que j'avais pris dans le livre d'Emmanuel Carrère, Le Royaume, lorsqu'il va voir son psychanalyste, qu'il sait athée, et qu'il, à ce moment-là, est croyant. Il ne veut pas confier qu'il est croyant, de peur que le psychanalyste ne cherche à détruire sa foi et à l'en guérir. Et là, on trouve vraiment cette situation-là où lui, on va dire, sait que Dieu l'a sauvé, et le psychanalyste, lui, croit au contraire que c'est la maladie et qu'il faut l'en sauver. Mais pour le psychanalyste, de façon parfaitement symétrique, lui sait que le Christ, si je puis dire, ou sa foi est la maladie, et c'est le patient qui ne fait que croire. Donc tout est parfaitement réversible, oui. Ce qui fait qu'à la fois, c'est la tentation eh bien, de s'affirmer, mais pour des raisons justement qui sont tout à fait extérieures à la foi, qui relève en fait d'un rapport de force, oui. Et Trump en est le parfait exemple, et qui montre en fait la grande fragilité sur laquelle tout ça repose.
0: Ce qui est dans votre exemple, il y a quelque chose aussi qui dit, enfin qui, il y a quelque chose qui se dit d'un rapport de génération. Moi, je viens d'une génération et probablement vous aussi, un peu nietzschéenne. Alors vous dites Nietzsche, c'est foi faible et doute fort, hein, une foi qui veut pas trop s'affirmer et une sorte de d'injonction à douter et à être
1: vraiment. C'est ça. École du soupçon.
0: Ouais, école du soupçon. Et on est en même temps très désarçonné par cette nouvelle génération qui nous dit foi faible, doute faible, comme vous dites, et du coup, retour du religieux avec des formes qui nous désarçonnent complètement.
1: Bien sûr. Alors, d'ailleurs, ce rapport-là dont je parlais peut tout à fait se faire d'une génération à l'autre, avec les progrès techniques et désormais la vie numérique.
0: L'intelligence artificielle.
1: L'intelligence artificielle avec laquelle il faut composer, oui. Eh bien, notre génération n'a plus rien à apprendre, en tout cas, nos enfants le croient ainsi.
0: Oui. Grave erreur.
1: À la génération qui vient. Finalement, on est renvoyé à nos anciennes croyances, et eux-mêmes se posent dans la situation de celui qui sait. Mais vous voyez, à partir du moment où tout est réversible,
0: oui.
1: La fragilité sur quoi ceci repose. Donc, l'exemple qui était le vôtre, c'était... à la fois un désarroi, parce que oui. il est réel, sinon nous ne serions pas tentés d'aller sur Internet fabriquer notre propre credo de briques et de brocs, qui est une manière, au fond, indirecte de pouvoir essayer de reconstruire des identités abîmées.
0: Oui.
1: Ce qui montre effectivement une vraie fragilité, d'autant plus que eh bien, pour cette raison-là, on peut changer de croyance très rapidement, comme on change de par-dessus. Mmh. Et puis, manifester une virulence qui tient moins, d'ailleurs, à la fermeté de notre foi que à la crainte.
0: De perdre l'identité.
1: De perdre notre identité.
0: Qu'on aurait créé,
1: et à la crainte aussi
0: bricolé,
1: de perdre cette foi qu'on sait fragile.
0: Quand c'est fragile, oui.
1: C'est-à-dire que je pense qu'une foi forte, justement, n'a pas peur de s'exposer. On pourrait prendre aussi d'autres exemples dans le siècle, mais Descartes en serait un parfait exemple. Mais une foi forte, contrairement à ce qu'on pourrait imaginer, n'est pas celle qui est violente, n'est pas celle qui se veut affirmative et surtout négatrice de ce qui s'oppose à elle, mais au contraire, celle qui va au-devant d'elle-même, qui s'expose aussi aux doutes, parce que précisément, elle ne craint pas l'opposition, mais au contraire s'en nourrit. Et en cela, toutes ces guerres de religion, en tout cas ce qui peut être identifié comme tel, n'est pas le symptôme d'une foi revigorante, mais au contraire de sa disparition ou de son déclin assuré. Donc ça n'a fait que, si je puis dire, que confirmer le diagnostic du temps, malheureusement.
0: Alors on est sur KTO, Camille Riquier. Alors on va quand même pas s'en rester à ce côté très désespérant. On va essayer de réapprendre à croire. Vous dites qu'il faut recommencer l'idée, enfin vous repartir sur le doute fort.
1: Oui.
0: Faut pas comme vous, c'est ce que vous venez d'illustrer. C'est-à-dire que partir sur une foi qui se veut conquérante, militante, etc., et très affirmative, c'est la pire des solutions.
1: En tout cas, c'est faire l'aveu que l'on tient une sorte de flamme vacillante qui est tout près de s'éteindre.
0: C'est ça. Réflexe obsidional. On est forteresse assiégée.
1: Exactement. On est la forteresse assiégée. Et par là, on montre même la fragilité de ces remparts. Qu'on met désespérément entre sa foi et le monde.
0: Oui.
1: D'ailleurs, manière de la rendre complètement inopérante. Il faut au contraire prendre le contre-pied et douter. Et d'une certaine manière, si on prend l'exemple de la flamme, oui. Douter, c'est souffler sur les braises. Sur les braises, ça veut dire espérer que par là, par ce doute précisément, la foi, dans ce qu'elle a de plus ferme, et puisse se reprendre, se ressaisir et s'enflammer de nouveau. Donc il ne faut pas craindre, au contraire, de douter fortement dans l'espoir éventuellement de pouvoir reconquérir une foi qui mérite de survivre à la critique.
0: Et alors concrètement quoi ? Il faut reprendre nos vieux maîtres du soupçon, comme disait Ricoeur, c'est-à-dire Nietzsche, Freud.
1: Effectivement, Ricoeur pour moi est un bon maître, mais
0: revue l'esprit.
1: Ah oui, mais c'est à la fois ne pas craindre effectivement de reprendre nos vieux maîtres du soupçon, mais également de revenir et de se tourner vers nos anciennes humanités, de ce que peut-être nous avons. Ce que nous avons oublié, ce qu'ils ont encore à nous apprendre. C'est-à-dire qu'on a, depuis 3-4 siècles, été admiratif des progrès de la science et de la technique, et bien qu'on a éliminé, par perte et profit, tout ce qui n'en relevait pas. Mais d'une certaine manière, maintenant, il s'agit de retrouver cela même que les anciens, qu'ils soient grecs, latins, savaient, et que nous avons, fini par oublier. Et en cela, c'est les deux. C'est-à-dire qu'il s'agit, de réapprendre de ces temps précisément qui, eux, peut-être, savaient et croyaient. Et n'oubliez pas qu'il y avait aussi un art de croire.
0: Expliquez-moi ça.
1: Comme des règles ou des méthodes pour savoir.
0: Oui.
1: Que c'est ça qui est assez frappant, c'est que désormais, justement, même dans la question « est-ce que tu crois ou tu ne crois pas ?», c'est quelque chose comme si elle nous serait échue, tombée du ciel ou de je ne sais où, et qu'il n'y aurait, en quelque sorte, rien à faire pour l'obtenir ou pour la conserver. Mais les anciens savaient qu'il y avait aussi des règles, un art, que justement, nous, de l'avoir trop discrédité, on en oublie que, justement, elle mérite d'être dirigée. Et c'est ce que disait Montaigne, c'est qu'il y a un art de vivre, il y a un art de croire. Ovide, de même, disait, il y a un art d'aimer. C'est-à-dire que tous ces sentiments qui nous tombent dessus, qui sont évidemment d'une intensité parfois très grande, ne nous étonnons pas si, au bout de quelques années, l'amour dure 3 ans, dit-on.
0: Oui, c'est ça. 3, 7, 9.
1: Voilà. Que ces sentiments nous échappent, c'est que, d'une certaine manière, dans nos mains inexpérimentées, eh bien, on n'en a rien fait. C'est quelque chose qui nous est tombé dessus, nous a fait perdre l'équilibre, mais dont on n'en a rien fait pour autant, parce que précisément, on doit aussi s'en instruire, que ce soit d'ailleurs parce que nous croyons faiblement ou que nous croyons fortement. Montaigne croyait faiblement, il le disait, nous sommes dans un siècle très faible, pour autant il avait besoin donc

0: de règles pour modérer cette croyance qui inclinait volontiers vers le délire de l'imagination. Et donc il fallait s'établir sur des critères plus fiables, dans le témoignage attendu, dans l'autorité de ceux qui parlent, etc. Bref, il y avait tout un ensemble de règles à tenir et qui faisaient du croire un art. Mmh. De la même manière qu'une foi forte, évidemment, doit être eh bien, canalisée, orientée, disciplinée. Évidemment, la foi peut nous venir et ne supposer aucun exercice, mais d'une certaine manière aussi, elle peut supposer une certaine discipline, un certain exercice qui ne se suffit pas en lui-même, ces rituels, mais qui, au contraire, une manière peut-être de canaliser et de mieux contrôler cela même qui nous dépasse. Mmh. Donc même ce goût du rite, si on devait uniquement le réduire à lui-même, me semble peut-être grotesque, mais s'il est reconduit à sa fonction et indexé à la foi qu'il sert au contraire à canaliser, eh bien, il reprend toute sa signification.
1: C'est intéressant parce que c'est vrai que c'est une dimension qu'on n'avait pas encore vue, mais il y a dans le croire quelque chose de l'émotion. Et l'émotion, comme vous dites, c'est toujours un peu... Enfin, vous avez pris la comparaison avec l'amour. C'est ce que tout le monde dit. Une fois que la passion est passée...
0: Voilà.
1: Qu'est-ce qu'on fait ?
0: Qu'est-ce qu'on fait ?
1: Quelle est la...
0: Voilà. Il y a le coup de foudre.
1: Il y a le coup de foudre. Et il peut y avoir le coup de foudre avec Dieu.
0: Et le coup de foudre avec Dieu.
1: Oui, oui.
0: Donc c'est aussi une manière un peu pudique de montrer qu'on ignore complètement ce qui nous est arrivé.
1: Oui.
0: C'est-à-dire que ça va, ça vient.
1: Oui.
0: Et que nous n'en sommes absolument pas maîtres.
1: Oui.
0: Mais c'est un don. C'est pas un coup de foudre, c'est un don. Et ce don, eh bien, d'une certaine manière, il s'agit de pouvoir aussi composer avec et le restituer aussi en temps et en heure. C'est une parole qui est échangée. C'est un don reçu, c'est un don après qui se redonne dans ne serait-ce que le merci que l'on fait d'avoir reçu la grâce. Mmh. Donc c'est toujours cet échange-là sur quoi j'insiste, mais qui montre précisément que cette émotion-là, si elle était et se réduisait à l'émotion, finalement, aurait peu de valeur parce qu'elle est absolument incontrôlable. Elle fait partie précisément de cela qui montre de façon irrécusable que nous ne savons plus croire, que nous devons réapprendre aussi.
1: Alors, réapprendre, ça veut dire qu'il y a une école ? Alors, où trouver des pédagogies du croire ?
0: Alors, il ne faudrait pas aussi que ça encourage des pédagogues professionnels, que ça fasse des nouveaux marchands.
1: Oui.
0: C'est une invitation aussi, comme je le disais, à revenir vers les auteurs classiques, que cela même aussi encore des choses à nous dire, à nous réinterroger, à nous travailler nous-mêmes, et aussi à il y a plusieurs manières de penser, mais à investir des règles, à s'exercer, à trouver des disciplines, à réapprendre la richesse du croire, qui implique toutes nos relations. C'est-à-dire que on peut très bien parler que de la foi et de notre rapport à Dieu, mais nous ne sommes jamais seuls devant notre Dieu. Nous croyons toujours au sein même d'une communauté qui partage cette foi, et même au sein même d'une société qui ne la partage pas nécessairement. Ce sont autant de relations à composer qui sont structurées par cette modalité du croire. Donc réapprendre, c'est comment refaire confiance. Comment réengager sa parole de telle façon que nous puissions être en mesure de la tenir.
1: Mmh.
0: Oui. Et cette confiance-là qui est sapée à sa base, puisque c'est vraiment cela même qui est le plus abîmé dans notre rapport aux autres, eh bien, ça peut aussi s'établir sur de nouveaux critères. Ne serait-ce que sur Internet, quels sont les sites de confiance, voyez, sur quoi je peux m'appuyer, sur qui je peux avoir confiance, à qui je peux promettre, etc. Enfin, tout ceci est à revoir complètement.
1: Ouais.
0: Ce n'est pas les garanties ou les codes secrets qui souvent n'empêchent que soi d'accéder à ses propres comptes. Parce que le hacker, s'il veut vraiment rentrer dans les comptes, le saura. Mais ce n'est pas en multipliant les précautions purement matérielles, de oui. garantie, oui. Qu'on arrivera à réapprendre cette foi. Éventuellement, voilà, il faut faire confiance, avoir confiance, et pour cela se donner les moyens d'y parvenir.
1: Vous dites qu'il faut une foi post-religieuse.

0: Alors, est-ce que vous êtes en train de condamner la religion ?
1: Non. Non. Mais alors là-dessus, c'est aussi une expression de rigueur.
0: Oui. Mais... Oui, il n'y a rien de... Vous n'êtes pas...
1: En plus, c'est toute la question de savoir si le christianisme est une religion.
0: Oui.
1: En tout cas, une religion comme les autres.
0: Oui.
1: Disons que s'il y avait une alternative entre... que choisiriez-vous ? Une religion sans foi ou une foi sans religion ? Sachant qu'aujourd'hui... un certain nombre de tendances inclinent, un petit peu comme à l'époque Charles Maurras, à considérer que la religion est le ciment des sociétés,
0: oui.
1: Mais que d'une certaine manière, la foi importe peu. Et que c'est la religion elle-même, en tant qu'institution, qui est l'essentiel. Eh bien, j'aurais tendance, vous l'éclairez plutôt à... inversement, plutôt à choisir la foi. Je pense que c'est ça l'essentiel.
0: Et vous n'êtes pas maurassien.
1: Je ne suis pas maurassien. En ce sens-là, je ne suis pas maurassien.
0: C'est assez rassurant.
1: Ouais. Que cette foi-là, parfois, peut continuer à être vivace, quand bien même elle n'obéit pas ou elle ne rentre pas dans les formes sacramentelles. Et qu'elle peut être agissante en dehors même des endroits qui sont attendus. Donc il s'agit non pas de contester l'institution ou l'Église, mais de montrer qu'elle-même est œuvre humaine et qu'on doit aussi œuvrer aussi avec elle, en elle ou hors d'elle, pour œuvrer à cette foi qui peut-être est cela même qui importe plus.
0: Mmh. Oui. Oui, vous dites un peu ce que disait le défunt pape François sur la question des périphéries. C'est-à-dire que les zones de foi ne sont pas forcément au cœur, mais elles peuvent être aussi
1: elles sont
0: à l'extérieur.
1: Absolument. Oui. Elles sont parfois même d'initiatives individuelles,
0: oui.
1: Et qui montrent toujours qu'il y a des contrariétés. Prenons même Sainte Thérèse. Quelles étaient ses déchirures en tant que croyante ? C'est que d'un côté, elle avait ses extases, ses visions, qui, lorsqu'elle les avait, pour elle, lui venaient de Dieu, c'était incontestable. Et puis, il y avait son confesseur qui lui disait que c'était des voix du démon et qu'elle devait s'en détourner. Et qui croire ? Vous voyez, elle se retrouvait face aussi à cette lutte où elle avait affaire à deux croyances contradictoires. Eh bien... Il s'agit simplement de concilier, de pouvoir surmonter cette contradiction, mais aussi d'en vivre. Et donc c'est pour ça que le doute est partie inhérente aussi de cette foi,
0: mmh.
1: Et que si, d'une certaine manière, il s'agissait simplement d'une question d'institution, eh bien, l'orthodoxie suffirait. L'orthodoxie, la doxa, l'opinion, suffirait au détriment précisément de tout ce qui est à conquérir aujourd'hui dans la foi et qui a été perdu. Cette richesse, en fait, qui est l'acte de croire en lui-même.
0: Mmh. Qu'est-ce qu'il faut faire vis-à-vis de tous ces gens ? C'est une question qui revient d'ailleurs assez souvent dans la revue Esprit. De tous ces gens qui sont des marchands justement de foi. Ces mouvements très pleins de certitudes des États-Unis, ces gens qui effectivement sur Internet vous parlent avec aplomb. Comment est-ce qu'il faut rentrer en dialogue avec eux ? C'est ça la difficulté.
1: Bien sûr.
0: C'est-à-dire, est-ce qu'il faut dialoguer avec eux ou, moi, j'ai été assez fort frappé, il y a quelques semaines, un des influenceurs, Charlie Kirk, a été assassiné. Et c'était un redoutable débatteur, mais en même temps, il voulait le débat. Mais en même temps, il manipulait absolument le débat.
1: Bien sûr.
0: Et donc, comment est-ce qu'on fait pour discuter avec ces gens-là ?
1: C'est une vraie question. Certains précisément refusent le débat parce que ce serait accorder du crédit à son adversaire, et en même temps supposer ça me pose un problème dans le sens où ce serait supposer précisément que nous savons,
0: oui, c'est ça,
1: et que l'autre croit, alors qu'il faut précisément nous-mêmes s'exposer à la possibilité de se tromper,
0: oui.
1: Ce qui justifie le dialogue en lui-même, et donc en cela d'abord s'agissant de toutes ces croyances, on va le dire, alternatives, il ne s'agissait surtout pas de les condamner, mais au contraire de s'exposer, de les affronter, déguiser aussi notre raison, notre instrument comme un couteau, pour que la foi véritable y pénètre. Donc encore une fois, c'est lorsque je parle d'un doute fort, cette possibilité aussi de ne pas craindre l'adversité. Donc c'est une vraie question même qui se pose à la revue Esprit aussi, à qui

0: devons-nous parler ? À qui devons-nous nous adresser ? C'est une question d'ailleurs qui est celle de tous, dès lors qu'on a une tribune, quelle qu'elle soit. Mais voilà, ce serait plutôt, il me semble, la voie indiquée voilà, que l'affrontement, enfin que voilà, que le débat, qui n'est pas un combat, voilà, qui est une manière peut-être d'élever cette violence conflictuelle à quelque chose qui relève des arguments du langage. Et parler à coup de mots et non à coup d'arguments et non pas à coup de poing. C'est tout de même ça qui.
1: Voilà. Et quand on se trouve face à la mauvaise foi,
0: ben, c'est ça qui est étonnant, c'est que je ne suis même pas sûr que désormais il y a des mauvaises fois. C'est pour ça que je ne dirais pas que ce sont des marchands de sable, etc. Il est fort possible que, et j'avais consacré le XXe siècle à l'analyse de Sartre,
1: oui, c'est ça.
0: Que peut-être il y a pu y avoir la mauvaise foi. Mais là, je suis frappé par cette sincérité de l'interlocuteur, quelle que soit l'absurdité de la croyance qu'il défend. Il y a quelque chose comme une sorte de naïveté que je ne remets pas en doute.
1: C'est ça.
0: Et que celui-là même qui prétend guérir, et c'est ça peut-être même sa force et cela même qui le fait craindre, c'est que d'une certaine manière, quand même, il n'y croit pas, mais il pense que ça marche, que c'est quelque chose, en quelque sorte, sur quoi il peut s'appuyer. Parce que Internet est peut-être la plus belle des béquilles. C'est-à-dire que je pense que la croyance est vraiment en berne, mais sur Internet, elle a un support inattendu qui lui donne une sorte de compensation extérieure assez redoutable, puisque une croyance même dérisoire peut conquérir une communauté.
1: C'est ça.
0: En l'espace de quelques mois, sur lequel elle peut s'adosser et montrer sa fermeté. Donc il y a quelque chose de redoutable où Internet donne aux croyances cela même qui était jusqu'ici les outils qui étaient l'apanage des savants.
1: C'est exactement ça. Oui.
0: Oui.
1: Oui, oui, on peut trouver, on peut aller, par exemple, en médecine, on peut aller surfer sur les
0: exactement.
1: Articles.
0: Ce qui fait que maintenant, on peut être médecin soi-même.
1: On peut être médecin soi-même et s'auto-médiquer.
0: Oui. S'auto-médiquer, puisqu'on on bénéficie à la fois de la collégialité d'une communauté de ceux qui partagent les mêmes croyances que nous, donc une sorte de société savante, vous voyez. On a la stabilité de la chose écrite, qui fait que ce ne sont pas des rumeurs, des choses qui s'en vont, mais quelque chose qui demeure et donc qui peut se cumuler et donc faire progrès. Donc en fait, on bénéficie de tous les outils qui étaient jusqu'ici réservés en quelque sorte à la construction des savoirs.
1: Oui.
0: Donc, il faut bien apprendre à s'en servir, puisqu'on nous donne des outils extraordinaires, il faut bien apprendre à s'en servir pour pouvoir justement reconstituer des croyances qui est tout de même la fermeté qu'a pu avoir nos savoirs.
1: Est-ce que, c'est la dernière question, est-ce que vous diriez que la croyance, c'est un art du temps ? Un peu comme disait Paul Ricoeur, je veux demain croire ce que je crois aujourd'hui.
0: Oui, c'est un acte temporel. Là aussi, c'est pas on a ou on n'a pas.
1: Oui, c'est ça.
0: C'est
1: ce que vous disiez de l'engagement existentiel.
0: Exactement. Donc, c'est un engagement existentiel qui implique nécessairement les trois dimensions du temps. D'autant plus que si on revient sur cette pluralité des sens, lorsque quelqu'un me donne sa parole, se confie à moi, et que je lui fais confiance d'une certaine manière, il va littéralement me confier quelque chose que je conserve. Et je le conserve pour plus tard, je serai fidèle à cette parole qui m'a été donnée pour pouvoir éventuellement lui restituer plus tard. Ce qui engage à la fois le passé et le futur, ce qui mêle de façon inextricable la foi à l'espérance. Ce qui fait que la foi est essentiellement un acte temporel, s'inscrit dans une temporalité, alors que le savoir, en tout cas dans l'imaginaire, est supposé être instantané. On sait ou on ne sait pas, vous voyez, relève de l'éternité. Alors que la foi, précisément, elle s'inscrit dans le monde, dans le temps. Elle ne peut pas en être détachée. Et en cela, peut-être qu'il y a plus dans l'acte de croire que dans l'acte de savoir, dans le sens où parfois, pour savoir, il suffit de la tête, des yeux. On a vu, vous voyez. Alors que pour croire, il ne faut pas que la tête, il faut les oreilles. Sex, fides, ex, auditu. Il faut les mains, le corps, le cœur, la volonté, l'émotion. Bref, il nous faut tout entier. Et que dans la foi, d'une certaine manière, c'est notre être ipséité, comme on dit, qui est engagé et nous sommes engagés comme corps et âme. Même saint Thomas, on en avait parlé juste avant l'émission, je me permets peut-être de finir ainsi, mais lorsque...
1: C'est un mot de la fin.
0: Jésus ressuscite et qu'il demande à voir ses plaies. Parce qu'il veut, si je puis dire, vraiment y croire. Eh bien, c'est tout à fait étonnant, parce qu'il ne demande pas un miracle. Il demande quelque chose, à la fois qui est plus et moins qu'un miracle, la chose la plus ordinaire, c'est que ce corps soit blessé, soit avec la cicatrice qu'il a eue de ce passage sur terre. Et que, d'une certaine manière, ce corps glorieux, c'est aussi ce corps souffrant, crucifié, et que le Christ n'ait pas été dans le monde comme dans un lieu de passage, mais il a bien été, il a bien souffert, il a bien vécu. Mmh. Et qu'en cela, c'est à ce moment-là qu'il peut donner sa foi, charnellement. Oui. Pas simplement de tête, comme une sorte de consentement ou d'assentiment, mais au contraire comme un engagement de cœur à mes corps.
1: Merci beaucoup Camille Riquet. Je rappelle le titre de votre livre, Nous ne savons plus croire, qui est paru aux Presses universitaires de France dans la collection Quadrige. Merci beaucoup.
0: Merci à vous.
1: Merci de nous avoir suivis. 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On se retrouve la semaine prochaine.

Laudetur Jesus Christus, loué soit Jésus-Christ. Bienvenue à mes auditeurs, vous êtes bien sur Radio Vatican qui est même depuis la cité du Vatican et nous rejoignons le pape Léon au sanctuaire de la Vierge Notre-Dame du Bon Conseil à Genazzano où il célébrera la vigile, la messe de la vigile de la nativité de la Vierge Marie. Et c'est dans le diocèse de Tivoli Palestrina. Et avant la célébration de la messe, le pape va inaugurer et dévoiler une fresque qui le représente dans la chapelle, à l'instar de ses prédécesseurs qui, au fil des siècles, ont visité le sanctuaire. Bienvenue et bonne position d'écoute. C'est Jean-Vier Amiogo depuis Radio Vatican qui vous accompagne pour vivre ce moment de prière et d'inauguration, de dévoilement du tableau avec le Saint-Père. Le Saint-Père a été accueilli naturellement par les autorités du pays et il rentre maintenant dans l'église pour le dévoilement de cette fresque.

Nous rappelons que le papa, deux jours après son élection, s'était rendu dans ce sanctuaire le 10 mai 2025 pour confier son ministère à la mère du Bon Conseil. Et il disait, tout au long de ma vie, elle m'a accompagné de sa

s'est levé maintenant et il va vers le lieu du dévoilement de... la fresque

Rappelons que le sanctuaire de Notre-Dame du Bon Conseil se dresse à l'endroit où existait déjà au XIIIe siècle une petite église Sainte-Marie. Et maintenant, le pape va offrir une rose d'or à Notre-Dame du Bon Conseil. Une rose d'or à trois branches, à la base de laquelle figurent les armoiries de la basilique sanctuaire de la Mère du Bon Conseil et celle de Martin V, premier pape à avoir offert en 1431 une rose d'or qui a été perdue à l'époque napoléonienne. Léon XIII, qui a élevé le sanctuaire de Genazzano au rang de basilique, et Léon XIV. Pour la messe, Léon XIV portera en plus une aube et une sazule et une mitre offertes par les fidèles de Genazzano.

0: L'histoire du sanctuaire, nous continuons avec l'histoire de ce sanctuaire, le sanctuaire Notre-Dame du Bon Conseil, se dresse à l'endroit où existait déjà au XIIIe siècle la petite église Sainte-Marie, tandis que les frères Augustins vivaient dans un couvent situé hors des remparts de la petite ville de Genazzano en 1356. La famille Colonna qui a... Oui, pendant que nous rappelons... Voilà, la fresque a été découverte et tout le monde applaudit. Voilà, c'est le pape Léon qui est à genoux en train de prier devant la mère du Bon Conseil, Notre-Dame du Bon Conseil. Et comme nous le disions, en 1356, la famille Colonna, qui était les seigneurs, confièrent la charge pastorale de ce lieu de culte aux religieux au début du XVe siècle. Ils décidèrent de le reconstruire et de l'agrandir, ainsi que le couvent adjacent. Une veuve tertiaire augustinienne, Petruchia, contribua à ce projet en vendant tous ses biens. Raillée parce qu'elle ne disposait pas de suffisamment d'argent pour mener à bien l'œuvre, elle affirmait sans cesse que la bienheureuse Vierge Marie et Saint Augustin achèveraient les travaux.
1: Bentornato a Genazzano, in questa nostra basilica e dalla nostra dolcissima.
0: Très Saint-Père, bienvenue à Genazzano.
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0: gioia. Je crois que la parole bien adaptée pour dire nos sentiments est merci et Dieu soit loué.
1: Deo gratias, sì. Lode e grazie alla Santissima Trinità per tutte le cose belle che ha realizzato.
0: Gloire et louange à la Sainte Trinité pour tout.

Maintenant, après... Après ce moment, ce mot d'accueil, il y a un reliquaire qui est offert au pape. C'est un reliquaire qui est provenant des ossements du bienheureux Stefano Balesimi, religieux augustinien et curé du sanctuaire, dont les restes mortels sont vénérés dans la basilique de Genazzano. Et le pape lui-même a offert un calice au père curé de la basilique, au chapelain de la basilique, qui exprime sa joie. Et maintenant, certains augustiniens ont la joie de saluer, de serrer la main de Sa Sainteté le Pape.

Alors, pour revenir un peu sur, pendant que les gens saluent le pape, sur l'histoire de ce sanctuaire, le 25 avril 1467, par miracle, une image de la Bienheureuse Vierge Marie apparut sur un mur de l'église en construction. Et elle fut ensuite reconnue par deux pèlerins albanais comme étant celle vénérée à Skoder en Albanie et qui s'était détachée de l'endroit où elle était vénérée. Cet événement suscita l'étonnement et attira des milliers de fidèles. Des miracles et des grâces furent rapportés et grâce aux aumônes qui affluèrent, les travaux de l'église et du couvent augustinien purent être achevés. Avant Léo XIV, au fil des siècles, les papes Urbain VIII, Pie IX, Jean XXIII et Jean-Paul II se sont rendus au sanctuaire de Genazzano et leurs portraits sont représentés sur les murs de la petite chapelle du sanctuaire. Et c'est pourquoi, à l'occasion de cette visite, aujourd'hui 7 septembre, à la vigile de la Nativité de la Vierge Marie, un autre tableau représentant le pape Léon XIV en prière devant l'effigie de la Vierge Marie est inauguré à l'instar de ses prédécesseurs.

Cette fresque a été réalisée par Marco Innocenti, qui est un restaurateur dans un laboratoire de restauration de matériel en bois des musées du Vatican.

Le pape continue à bénir, à saluer et à bénir les personnes. On lui présente un bébé, le pape le bénit. Et c'est l'occasion pour nous aussi de saluer tous nos auditeurs qui nous suivent en direct depuis nos plateformes, nos auditeurs connectés depuis Facebook, YouTube, sur notre site www.vaticannews.va. Et nous saluons nos radios partenaires EWTN français, Radio RCF Notre-Dame France, Radio Espérance, Celle et Lumière TV. Et nous sommes également en streaming sur Vatican News, Web Radio, Facebook et YouTube. Bienvenue encore et bonne position d'écoute. Nous sommes dans la basilique Notre-Dame du Bon Conseil à Genazzano, dans le diocèse de Tivoli Palestrina. Et le pape vient d'inaugurer une fresque le représentant devant l'icône de Notre-Dame du Bon Conseil. Et les pères augustiniens ont fait venir des enfants que le pape bénit. Et alors, seront présents à cette messe bientôt une bonne délégation de personnes. Beaucoup de prêtres sont déjà habillés et sont prêts à célébrer la messe. Et comme je vous disais aussi, le pape a reçu une relique provenant des ossements du bienheureux Stefano Bellicini. Et c'est un religieux augustinien qui a été curé du sanctuaire et dont les restes mortels sont vénérés dans la basilique de Genazzano. Arrivé à Genazzano en 1826, il a consacré les 14 dernières années de sa vie à la formation religieuse des habitants de Genazzano et de nombreux pèlerins qui se rendaient au sanctuaire de la Mère du Bon Conseil. Et il a développé vraiment le culte de la Vierge Marie ainsi que l'éducation des enfants. Et il a été attentif aux besoins des pauvres et des plus démunis. Et encore rappelons que la fresque qui a été inaugurée représente le pape Léon XIV de profil, le regard tourné vers l'icône de la Vierge posée sur un prie-dieu sur lequel figurent les armoiries du pape Léon XIII, très dévoué à la mère du bon conseil depuis son enfance. Et le pape Léon XIII qui, en 1903, a élevé le sanctuaire au rang de basilique romaine mineure et a contribué à la diffusion du culte de la Mère du Bon Conseil.

Alors, encore pendant que le pape salue, nous pouvons rappeler que lors de la 83e monstre international du film de Venise, le 9 septembre prochain à 19h30 sera projeté un documentaire conçu et réalisé par John Kondretskas, produit par Cross Cine Media en collaboration avec la RAI. Et c'est Au-delà des murs de Notre-Dame du Bon Conseil. Et ce documentaire est consacré à la mère du Bon Conseil. C'est un grand voyage qui raconte l'histoire de Notre-Dame du Bon Conseil. Le pape rentre maintenant à la sacristie et nous restez connectés avec nous. Après un intermède médical, nous reviendrons pour la messe solennelle de la vigile de la Nativité avec le pape Léon XIV en direct de la basilique Notre-Dame du Bon Conseil à Genazzano. Bonne position d'écoute et restez sur nos ondes. Laudetur Jesus Christus, loué soit Jésus-Christ.

Chers amis de KTO, ce soir le pape Léon XIV est en déplacement à une trentaine de kilomètres à l'est de Rome, dans le sanctuaire de Notre-Dame du Bon Conseil, dans le village de Genazzano. Il va présider la messe de ce jour, qui est une solennité dans ce sanctuaire. L'église dans laquelle nous sommes est animée par une communauté de religieux augustins. Il y a quelques instants, le pape a pu se recueillir devant l'image de Notre-Dame du Bon Conseil. Il a pu même offrir à la Vierge Marie un bouquet, une rose d'or. Et il vient tout juste aussi d'inaugurer une fresque que nous reverrons dans quelques instants au cours de la célébration. Une fresque le représentant en train de prier dans ce sanctuaire. Notez que ce sanctuaire est assez particulier parce que, à la surprise générale, le pape y avait effectué sa première sortie hors de Rome au tout début de son pontificat, le 10 mai 2025. Le nouveau pape s'était rendu ici, à Genazzano, petite ville d'un peu plus de 5000 habitants, située donc au sud-est de la capitale italienne, afin de prier. Ce sanctuaire avait été fondé au 15e siècle par une religieuse augustine, la bienheureuse Petruccia. Et le bureau de presse du Saint-Siège avait précisé que cette première visite de l'année dernière du pape Léon avait été faite dans un caractère tout à fait privé. Et à cette époque-là, le pape avait été accueilli par une centaine d'habitants rassemblés sur la place devant le sanctuaire de Notre-Dame du Bon Conseil. Et il avait effectué son premier bain de foule en saluant les personnes présentes et en bénissant les enfants. Alors plusieurs papes sont déjà venus ici. Parce que cette image que nous voyons à l'antenne, c'est une image miraculeuse qui est apparue sur un des murs. Ça a été repris en 1467. Et c'était des pèlerins albanais, qui avaient reconnu cette représentation provenant aussi de leur pays, en Albanie. Et tout de suite, les pèlerins sont venus en nombre et de nombreux miracles ont pu avoir lieu dans ce sanctuaire que le pape Léon XIII a érigé comme basilique. Donc, à l'époque du pape Léon XIII, le prédécesseur, si l'on peut dire, du pape Léon XIV.

juste avant la célébration, il y a eu un échange de cadeaux et les Augustins du sanctuaire ont pu offrir au pape Léon XIV un reliquaire, des reliques du bienheureux Stéphane Bellissini, un religieux augustin qui avait été curé ici il y a tout juste 200 ans. Nous pouvons admirer l'image de la Sainte Vierge et devant plusieurs fleurs et notamment la rose d'or que le pape a offert tout à l'heure au sanctuaire. Alors plusieurs papes sont venus d'ici déjà prier, dont Saint Jean XXIII, Saint Jean-Paul II aussi est venu prier dans ce sanctuaire qui appartient au diocèse de Tivoli.

nous voyons la fresque que le pape Léon XIV vient d'inaugurer. On le voit justement prier dans ce sanctuaire en direction de Notre-Dame du Bon Conseil.

Donc à l'époque de la bienheureuse Petruccia, donc nous sommes au 15e siècle, c'était une religieuse augustine qui s'était mise en tête de rebâtir l'église où nous sommes, qui avait été confiée à l'ordre de Saint-Augustin un demi-siècle plus tôt. Toutefois, les ressources n'étant pas suffisantes, les travaux furent suspendus. Les concitoyens commencèrent à se moquer de la bienheureuse Petruccia. Mais la pieuse dame leur répondit « Mes petits enfants, ne vous en faites pas. N'ayez aucun souci, puisque avant que vienne ma mort, et elle était déjà bien avancée en âge, la Vierge Marie et Saint Augustin porteront à bonne fin cette église. » D'après une très ancienne tradition, peu de temps après la prédication et la prédiction de Petruccia, le 25 avril 1467, en la fête de Saint-Marc, aux alentours de l'heure des Vêpres, la Vierge Marie apparut miraculeusement sur un mur de l'église en reconstruction et la population restée émerveillée par le prodigieux événement, mais aussi et surtout pour les nombreux miracles accomplis par la bienheureuse Vierge Marie en se manifestant dans cette très très belle église. Les grâces et les miracles reçus par les gens de Genazzano et d'autres villes du Lazio ont été enregistrés chez un notaire, puis ensuite transcrits dans un registre spécial conservé jusqu'à la fin du 19e siècle. Ce sont à peu près 161 miracles qui ont été enregistrés dans ce sanctuaire. Ce qui permet justement de construire ce sanctuaire marial. Et la fresque de la Vierge Marie fut associée à de nombreux miracles de guérison.

que le bienheureux pape Pie IX a pu visiter cette église en 1864. Il a pu prier la Vierge Marie sous le vocable de Notre-Dame du Bon Conseil. Et il avait confié à la Vierge Marie du Bon Conseil le Concile Vatican.

Vatican Ier. Et c'était dans cette église, entre autres, qu'ils étaient recueillis pour confier cette assemblée des évêques qui s'est réunissait à Rome.

Depuis le XVe siècle jusqu'à aujourd'hui, sans interruption, la mystique et la présence maternelle de la Vierge Marie n'a cessé d'attirer les pèlerins de toutes parts. Et le sanctuaire de Genazzano est considéré comme une petite Lorette du Lazio. Elle est fréquentée chaque année par des milliers de pèlerins italiens et étrangers qui témoignent d'une reconnaissance particulière envers la Mère de Dieu. En ce 7 septembre 2026, donc, le pape Léon XIV revient à Genazzano dans un cadre cette fois-ci officiel afin d'y célébrer la messe à la veille de la fête de la Nativité de la Sainte Vierge qui est fixée le 8 septembre dans le calendrier liturgique. Mais dans ce sanctuaire, c'est une solennité que nous célébrons dès le 7 septembre. Bonne messe à tous.

0: Fratelli e sorelle,
1: chers frères et sœurs, avec la naissance de la bienheureuse Vierge Marie, Dieu a préparé pour son Fils un saint trône sur la terre et il nous a ouvert la voie du salut éternel. Afin de pouvoir célébrer dignement les saints mystères, reconnaissons nos péchés.
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0: Preghiamo.
1: Concedi, oh Signore,
2: Seigneur, accorde à tes serviteurs le don de la grâce céleste. Et puisque la maternité de la Bienheureuse Vierge a marqué le début du salut, nous te prions que la fête de sa naissance renforce la paix en nous.
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3: Amen.

0: Dal libro del profeta Michea.
1: Livre, lecture du livre du prophète Michée. Et toi, Bethléem Ephrata, le plus petit des clans de Juda, c'est de toi que sortira pour moi celui qui doit gouverner Israël. Ses origines remontent aux temps anciens, aux jours d'autrefois. Mais Dieu livrera son peuple jusqu'au jour où enfantera celle qui doit enfanter, et ceux de ses frères qui resteront rejoindront les fils d'Israël. Il se dressera et il sera leur berger par la puissance du Seigneur, par la majesté du nom du Seigneur, son Dieu. Ils habiteront en sécurité, car désormais il sera grand jusqu'au lointain de la terre. Et lui-même, il sera la paix.
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Seigneur, moi je prends appui sur ton amour. Que mon cœur ait la joie de ton salut. Je chanterai le Seigneur pour le bien

0: Dalla lettera di San Paolo apostolo.
1: Lecture de la lettre de Saint Paul aux Romains.
0: Fratelli, noi sappiamo che
1: nous le savons,
0: concorre al
1: quand les hommes aiment Dieu,
0: per quelli che amano Dio.
1: Lui-même fait tout contribuer à leur bien.
0: Sono stati chiamati,
1: puisqu'ils sont appelés, c'est lors le dessein de son amour.
0: Poiché quelli
1: ceux que d'avance il connaissait, il les a aussi destinés d'avance à être configurés à l'image de son Fils, pour que ce Fils soit le premier-né d'une multitude de frères. Ceux qu'il avait destinés d'avance, il les a aussi appelés. Ceux qu'il a appelés, il en a fait des justes. Et ce qu'il a rendu juste, il aura donné sa gloire.

0: Évangile de Jésus-Christ selon saint Matthieu.
1: Généalogie de Jésus-Christ, figlio di Davide.
0: Généalogie de Jésus-Christ, fils de David, fils d'Abraham. Abraham engendra Isaac. Isaac engendra Jacob. Jacob engendra Judas et ses frères. Judas, de son union avec Tamar, engendra Phares et Zara. Phares engendra Esrom. Esrom engendra Aram. Aram engendra Aminadab. Aminadab engendra Naasson. Naasson engendra Salmon. Salmon, de son union avec Rahab, engendra Bouz. Bouz, de son union avec Ruth, engendra Jobed. Jobed engendra Jessé. Jessé engendra le roi David. David, de son union avec la femme d'Urias, engendra Salomon. Salomon engendra Roboam. Roboam engendra Abia. Abia engendra Asa. Asa engendra Josaphat. Josaphat engendra Joram. Joram engendra Ozias. Ozias engendra Joatam. Joatam engendra Akaz. Akaz engendra Ézéchias. Ézéchias engendra Manassé. Manassé engendra Amon. Amon engendra Josias. Josias engendra Jéconias et ses frères à l'époque de l'exil à Babylone. Après l'exil à Babylone, Jéconias engendra Salathiel. Salathiel engendra Zorobabel. Zorobabel engendra Abiud. Abiud engendra Eliakim. Eliakim engendra Azor. Azor engendra Sadoc. Sadoc engendra Akim. Akim engendra Eliud. Eliud engendra Éléazar. Éléazar engendra Matan. Matan engendra Jacob. Jacob engendra Joseph, l'époux de Marie, de laquelle fut engendré Jésus, que l'on appelle Christ.
1: Giacobbe generò Giuseppe.
0: Or, voici comment fut engendré Jésus-Christ. Marie, sa mère, avait été accordée en mariage à Joseph. Avant qu'ils aient habité ensemble, elle fut enceinte par l'action de l'Esprit-Saint. Joseph, son époux, qui était un homme juste et ne voulait pas la dénoncer publiquement, décida de la renvoyer en secret. Comme il avait formé ce projet, voici que l'ange du Seigneur lui apparut en songe et lui dit « Joseph, fils de David, ne crains pas de prendre chez toi Marie, ton épouse, puisque l'enfant qui est engendré en elle vient de l'Esprit-Saint. Elle enfantera un fils et tu lui donneras le nom de Jésus, c'est-à-dire le Seigneur sauve, car c'est lui qui sauvera son peuple de ses péchés. » Tout cela est arrivé pour que soit accomplie la parole du Seigneur, prononcée par le prophète. Voici que la Vierge concevra et elle enfantera un fils. On lui donnera le nom d'Emmanuel, qui se traduit « Dieu avec nous ».
1: 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A lui sarà dato il nome di Emmanuele, che significa Dio con noi.

un corps en cette pauvre et pourtant magnifique humanité, fragile comme un bourgeon, mais signe de la fidélité de Dieu. Oui, Marie est l'aube d'un jour nouveau, d'un monde enfin libéré du mal. Et nous sommes ici, près d'elle, autour de l'autel d'où le salut nous vient et nous transforme, nous, enfants du Fils. Demandons-lui ses bons conseils afin d'accueillir la parole divine et de la garder en nous et de la faire rayonner par des décisions courageuses et sages d'une conversion authentique. Mes très chers, en ce lien de présence augustinienne ancestrale, je reviendrai aux pages bibliques que je viens de proclamer grâce à saint Thomas de Villeneuve, frère augustin et évêque, qui, consacrant sa vie au service des pauvres, a profondément pénétré la vérité de la foi. Il a su contempler le paradoxe de la petitesse et pour ainsi dire, de la marginalité de Marie, placée au centre de l'économie du salut. Demandons-nous, qu'a dû être la naissance d'une fille au temps de Joachim et d'Anne? Saint Thomas approfondit cette question. J'y ai souvent réfléchi, écrit-il. Et je me suis demandé pourquoi les évangélistes qui ont tant parlé de Saint Jean-Baptiste et des apôtres, pourquoi ils nous racontent si succinctement l'histoire de la Vierge Marie qui surpasse tous par son expérience et sa stature personnelle. Pourquoi, je vous le demande, ne nous ont-ils pas raconté les circonstances de sa conception, de sa naissance, de son éducation, de ses mœurs, de ses habitudes, des vertus qu'il ornait, de la relation qu'elle entretenait avec son fils, de la manière dont elle s'est comportée avec lui, de la façon dont elle a vécu avec les apôtres après son ascension. Toutes ces choses étaient importantes et les fidèles les auraient lues avec une dévotion particulière et elles auraient plu au peuple. Ô évangéliste, je me tourne vers vous. Pourquoi nous vous avez privé d'une si grande joie par votre silence? Pourquoi avez-vous omis des détails si joyeux, si longtemps attendus et si agréables? Nous trouvons dans ces paroles une suggestion importante pour notre foi. Questionner l'Écriture et ses auteurs, discuter du texte et dialoguer avec les témoins de l'Apocalypse comme avec des amis. Nous sommes en effet concitoyens des saints et membres de la famille de Dieu. Et de Marie elle-même, nous apprenons l'intelligence qui converse avec Dieu, qui pose des questions et interprète les événements, les gardant et les reliant dans nos cœurs. L'évangile selon Matthieu, cependant, semble confirmer saint Thomas de Villeneuve par son silence. Nous l'avons entendu. Il rapporte la présence de Marie, mais pas un mot. Pourtant, la simple présence de Marie et du Fils en elle anime toute l'histoire, celle de Joseph et de toute sa maisonnée. La présence de Marie provoque un bouleversement dans la généalogie, telle une nouveauté inattendue, capable de modifier non seulement les attentes, mais aussi le comportement prévisible d'un homme. Ce que Joseph entend, ce qu'il décide et ce qu'il fait est en réalité une réponse à Dieu et à la présence de Marie, à sa différence absolue qui transforme son tout discours et tout récit possible. À Marie, le salut trouve sa demeure. Dieu avec nous. Notre saint Thomas écrit plus loin. Eh bien, concernant ces réflexions,

auquel j'ai fait référence, ou la raison pour laquelle aucun livre n'a été écrit sous les actes de la Vierge comme cela a été fait sous les actes de Paul, la seule chose qui me vient à l'esprit est que cela plut à l'Esprit Saint et que les évangélistes, par impulsion, sont restés silencieux à son sujet, pour la simple raison que la gloire de la Vierge, comme nous le lisons dans le psaume, était tout en elle et pouvait être imaginée plutôt que décrite. Et que pour résumer son histoire, ce qui est exprimé dans le titre suffit, que d'elle, Jésus est né. Que voulez-vous savoir de plus? Que cherchez-vous de plus chez la Vierge? Il vous suffit de savoir quelle est la Mère de Dieu. Chers frères et sœurs, nous sommes bouleversés par ce mystère. Il est impossible de s'y habituer. Nous célébrons la naissance d'un enfant appelé à devenir la mère de son Créateur, la mère de Dieu qui sauve. Et pourtant, elle n'est simplement enfant, comme toutes les filles et toutes les petites filles que nous tenons dans nos bras. Aujourd'hui, nous lui donnons les titres nobles, élevés de dame et de reine. Mais la voix de Dieu a été et demeure plus simple et plus silencieuse, non moins puissante et transformatrice. C'est la voix de Jésus lui-même, le premier-né d'une multitude de frères. Eh bien, comme Marie, nous sommes nous aussi prédestinés à être conformes à l'image du Fils. Par grâce, certes, mais aussi en désirant et préférant son chemin, ses choix, son cheminement vers d'autres voies. En Jésus-Christ, Dieu a choisi les conditions historiques les plus humbles et les créatures les plus humbles pour manifester l'unicité de son royaume, où l'arrogance n'a pas sa place et où l'omnipotence est création, service et soin de la vie. Saint Thomas de Villeneuve ajoute ensuite, laissez libre cours à votre imagination, élargissez les horizons de votre entendement et peignez au plus profond de votre âme une jeune femme d'une pureté et d'une prudence exemplaire, d'une beauté incomparable, d'une dévotion sans borne et d'une humilité et d'une douceur infinie, comblée de grâce, riche en sainteté, parée de toutes les vertus, orné de tous les charismes, agréable à Dieu tout entière. Magnifiez-la autant que vous le pouvez. Imaginez-la autant que vous en êtes capable. Saint Thomas nous invite à ce merveilleux exercice d'imagination. Il observe plus loin, l'Esprit Saint ne l'a pas décrite pas écrit, mais attendu que vous la peigniez intérieurement. Chers frères et sœurs, il en est précisément ainsi dans la prière contemplative, ce que le monde ne révèle pas, mais qui existe déjà, prend forme, ce qui est encore invisible, mais qui recèle en lui une force nouvelle. Il ne s'agit pas de fantaisie, mais de prophétie. Nous en avons besoin en ces temps de destruction et d'incertitude pour contempler l'œuvre de Dieu et la servir. Dans la minuscule Bethléem, le prophète Michée pressentait la venue d'un roi de paix, grâce à qui nous pourrions enfin vivre en sécurité sur la terre. Et aujourd'hui, dans la prière d'ouverture, nous tournons vers la petite Marie. Nous avons demandé que la célébration de sa naissance accroisse notre paix. Oui, mes très chers, nous voulons imaginer la paix, élargir les frontières de notre compréhension et la peindre dans notre âme pour reconnaître ce qu'elle existe déjà, pour l'accueillir et la servir. Elle est le don de Dieu, le souffle de ressuscité, l'œuvre du Saint-Esprit. Laissons la paix grandir en nous. Elle germera dans le monde
Et la mère du bon conseil nous accompagnera dans cette mission.

0: In un solo Dio, Padre onnipotente, creatore del cielo e della terra, di tutte le cose visibili.
1: Chers frères et sœurs, l'histoire de tant de générations d'hommes et de femmes, bien que blessés par le péché, à travers l'obéissance de la Vierge Marie, a donné Christ notre salut. Avec notre cœur plein de joie, élevons notre prière à Dieu.

pour notre pape Léon. En imitant Saint Joseph, placé en tant que chef de la famille de Dieu, protège avec paternité le troupeau du Christ.

pour la congrégation des Augustins, inspirée par l'enseignement du docteur de la grâce, qu'il continue à parler au cœur de l'homme.

pour les peuples et leurs gouvernements, considérant le passage des générations comme un signe de prospérité et de fécondité, qu'ils s'efforcent d'assurer un avenir de paix pour tous.

0: Per i pellegrini che giungono.
1: Pour les pèlerins qui nous rejoignent dans ce sanctuaire. Qu'en trouvant un bon conseil en la Vierge Marie, qu'ils convertissent leur cœur au Christ, l'unique sauveur du monde.

Pour nous tous réunis en cette assemblée liturgique, qu'en communiant au pain vivant descendu du ciel, nous protégions l'unité que le sacrement nous procure.

0: Seigneur, toi qui avec une racine infertile fais germer pour nous un jeune arbre plein de vie, permets à ton peuple de trouver la fierté en la bienheureuse Vierge Marie et fais que nous, convertis à ton amour, apprenions d'elle comment garder ta parole dans notre cœur.
1: Christ notre Seigneur.

Ce soir, le pape Léon XIV célèbre la messe dans le sanctuaire Notre-Dame du Bon Conseil, à l'est de Rome, dans le village de Genazzano.

Nous avons pu participer à la messe anticipée de la nativité de Sainte Marie, car le pape visitait en ce jour le sanctuaire marial de Genazzano, de Notre-Dame du Bon Conseil, qui en a fait de ce jour une solennité. Merci à toutes les équipes de Vatican Média pour ces images, ainsi que pour tous ceux qui ont travaillé ici à Cateo, Tom en régie, Maya Sioni à l'interprétariat. Le prochain direct sur Cateo, ce sera demain matin à 7h25 pour la prière des Laudes et la messe depuis le sanctuaire de Notre-Dame de la Garde à Marseille. Et vous pourrez également suivre une autre messe demain matin à 10h depuis la grotte de Lourdes. Bonne soirée à tous.

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alors qu'on va rechanter ces paroles. J'aimerais que chacun d'entre nous dans cette salle pense soit à un ami, soit à une personne de la famille, soit à un collègue, soit à sa région, soit à sa ville, ou tout simplement c'est ce pays de France, et qu'on déclare vraiment avec autorité, vraiment saisir cette autorité que Dieu nous a donnée de proclamer des choses sur les personnes qui nous entourent. C'est pas juste des paroles qu'on vient chanter ce soir, c'est des proclamations prophétiques pour l'avenir de notre pays, pour l'avenir de notre entourage. Est-ce que vous êtes d'accord avec ça ?

Frères, cessez de dire du mal les uns des autres. Dire du mal de son frère ou juger son frère, c'est dire du mal de la loi et juger la loi. Or, si tu juges la loi, tu n'en es plus le fidèle sujet, tu en es le juge. Un seul est à la fois législateur et juge, celui qui a le pouvoir de sauver et de perdre. Pour qui te prends-tu donc, toi qui juges ton prochain ?

0: Sauve les opprimés, prends pitié des petits.
1: Seigneur, sauve-nous.
0: Relève ceux qui tombent, montre-toi aux désemparés.
1: Seigneur, sauve-nous.
0: Guéris les malades, rassasie les affamés.
1: Seigneur, sauve-nous.
0: Libère les prisonniers, fortifie les faibles. Affermis la foi des timides, rassemble tes fils égarés.
1: Seigneur, sauve-nous.
0: Et nous te rendons grâce, Seigneur, pour le voyage apostolique que le pape Léon va bientôt effectuer en France. Bénis ceux qui préparent ce voyage. Ouvre le cœur de tous au message qu'il délivrera à cette occasion.

0: par Jésus-Christ, ton Fils, notre Seigneur, qui vit et règne avec toi dans l'unité du Saint-Esprit, Dieu pour les siècles des siècles.
1: Amen.
0: Le Seigneur soit avec toi.

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1: Du psaume 149.
2: Chantez au Seigneur un chant nouveau. Louez-le dans l'assemblée de ses fidèles. En Israël, joie pour son Créateur. Dans Sion, allégresse pour son roi. Dansez à la louange de son nom. Jouez pour lui, tambourins et cithares. Car le Seigneur aime son peuple. Il donne aux humbles l'éclat de la victoire. Que les fidèles exultent, glorieux, criant leur joie à l'heure du triomphe. Qu'ils proclament les éloges de Dieu, tenant en main l'épée à deux tranchants.

tirer vengeance des nations, infliger au peuple un châtiment, charger de chaînes les rois, jeter les princes dans les fers, leur appliquer la sentence écrite, c'est la fierté de ses fidèles.

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0: Chers téléspectateurs, chers auditeurs, bonjour, bonjour à toutes et à tous. Merci pour votre fidélité à KTO TV et bienvenue sur le plateau de votre émission Au risque de l'histoire. Alors, nous le connaissons tous comme étant le roi soleil. Cependant, Louis XIV n'est pas seulement et précisément le roi soleil, il est aussi un roi qui vit, un roi qui pense, un roi qui gouverne sous le regard de Dieu. Dès son enfance, on lui répète qu'il a reçu le pouvoir de Dieu seul et toute sa vie, eh bien, il cherche à donner une forme politique à cette conviction. Je vous propose dans cette émission d'entrer dans l'intimité spirituelle de Louis XIV, ses messes quotidiennes, ses confesseurs, ses scrupules et ses obsessions religieuses. Nous verrons comment la foi façonne sa façon de faire la guerre, de rendre la justice, de persécuter même parfois, ou bien encore de protéger, car derrière les ors de Versailles, eh bien, il y a un roi habité par une question brûlante. Comment rester fidèle à Dieu tout en exerçant un pouvoir absolu sur les hommes? C'est cette tension entre majesté royale et exigence évangélique que nous allons explorer avec mes deux invités. Alexandre Maral, bonjour.
1: Okay, ça.
0: Merci d'avoir répondu à notre invitation. Vous êtes conservateur du patrimoine, vous êtes à Rueil-Malmaison, vous avez longtemps travaillé à Versailles, et Versailles, c'est précisément votre actualité littéraire. Il y a des livres sur Versailles, il manquait le livre sur Versailles, absolument, voilà, plus de 1000 pages, 1400 pages, le travail de toute une vie.
1: Alors, 5 ans d'écriture, mais en effet, toute une vie de passion, de recherche, de réflexion.
0: Voilà. Donc, tout savoir sur Versailles à travers cet ouvrage absolument magistral paru aux éditions Perrin. Alors, vous aviez publié il y a plusieurs années, d'où l'idée de cette émission, un livre intitulé « Le roi soleil et Dieu », préfacé par le regretté Marc Fumaroli. Donc, ce que vous voyez à l'écran, c'est l'ancienne couverture du livre principal, et il est sorti en poche, il est disponible en poche dans la collection de poche, la collection Tempus des éditions Perrin. Jean-Christian Petit-Fils, bonjour.
2: Bonjour.
0: Merci aussi d'avoir répondu à notre invitation. Vous êtes historien, écrivain. Vous avez publié de nombreux ouvrages. Ce n'est pas la première fois que je vous ai reçu. J'ai reçu il y a quelques semaines afin d'évoquer la mort d'Henri III et d'Henri IV, tués au nom de Dieu. Pour cette émission, eh bien, j'ai choisi votre classique, Louis XIV, même si vous êtes un spécialiste de l'ensemble des Bourbons, Louis XIV, paru lui aussi en édition de poche dans la collection Tempus chez ce même éditeur. Et dans la même collection, eh bien, vous avez l'autre livre, Le siècle de Louis XIV, qui est ni plus ni moins qu'un ouvrage collectif. Alors nous allons partir à la découverte de ce roi absolument fascinant qu'on croit connaître, mais dont on, j'allais dire, sous-estime un peu la dimension religieuse. Alors, parler de Louis XIV et de Dieu, c'est peut-être d'abord commencer par le commencement, le vœu de Louis XIII qui consacre le royaume à la Vierge Marie et qui institue le 15 août comme véritable fête nationale. Est-ce que Louis XIV, dans sa jeunesse, dans son adolescence, puis ensuite quand il sera adulte, va avoir en tête cette idée que son père, Louis XIII, a demandé à la Vierge, au fond, un fils ?
2: Oui, certainement. Alors, il faut faire attention en ce qui concerne évidemment le vœu de Louis XIII, parce que au départ, il ne s'agissait pas d'avoir un fils. Au départ, il s'agissait de célébrer la reprise de Corbie en 1636, après donc toute une série de malheurs. La France reprenait l'avantage face aux armées impériales. Et donc, au mois de février 1638, le roi a annoncé ce vœu qui s'est réalisé le 15 août 1638. Ce vœu, donc, de consacrer à Dieu par Marie le royaume de France. Et il s'est trouvé qu'au mois de février, on a annoncé la grossesse de la reine Anne d'Autriche. Et à partir de ce moment-là, on a fait le rapprochement entre le vœu de Louis XIII et la grossesse de la reine. Donc, c'est l'enfant du miracle, entre guillemets, qui arrive, celui qui a été attendu pendant 23 ans. La reine n'était pas véritablement stérile, mais elle avait fait plusieurs fausses couches. Donc, et puis on se demandait si elle n'allait pas être répudiée. Il y a eu des crises terribles au sein du ménage Louis XIII Anne d'Autriche, parce que tout au long du règne de Louis XIII, Anne d'Autriche était restée très espagnole de cœur. Mmh. Avec même un comportement frisant la trahison. Elle donnait des renseignements à son frère, Philippe IV, au cardinal Infant, son autre frère, qui gouvernait les Pays-Bas espagnols. C'est le retournement qui va se produire après la mort de Louis XIII, où à ce moment-là, elle va vraiment se considérer comme non seulement la régente de France, mais elle avoir la mission de transmettre intégralement le pouvoir royal, y compris dans sa dimension religieuse, à son fils bien-aimé, Louis XIV, sachant qu'elle a eu un second fils en 1640, qui est Philippe d'Orléans.
0: Alexandre Maral, on peut parler d'une influence du vœu de Louis XIII et du fait qu'il soit Dieudonné. Louis Dieudonné, c'est son prénom, c'est son nom.
2: Pas tout à fait, hein. Dieudonné, c'est un surnom.
0: C'est un surnom.
2: Quand on regarde l'acte de baptême, c'est Louis.
0: Louis.
2: Et on l'a surnommé Dieudonné.
0: Dieudonné. Donc quand on s'appelle Dieudonné, quand on est surnommé Dieudonné, voilà, on se dit qu'on a un peu les grâces. Est-ce que Louis XIV, dans son existence, et dans son caractère, dans ce qu'il sera plus tard, eh bien, avait conscience de cela et s'estimer, voilà, avec cette grâce, ayant bénéficié de cette grâce, pardon.
1: Mais ça l'a marqué incontestablement. Et alors, il y a ce tableau de Philippe de Champaigne où il est représenté sa mère, il est enfant, elle le présente à la Vierge et c'est une effigie formidable. Et puis, à la fin de sa vie, peu avant de mourir, il finance le vœu, ce qu'on appelle la partie matérielle du vœu de Louis XIII, du vœu de son père, c'est-à-dire le réaménagement du cœur de Notre-Dame de Paris. Et il fait installer donc trois sculptures, la Vierge tenant
0: au milieu,
1: son fils mort, donc c'est Louis XIII faisant acte d'allégeance à cette Vierge avec son fils, et puis s'inclut dans le vœu lui-même, c'est la photo de la couverture de mon livre dans sa première édition, où il est représenté la main sur le cœur, en train de lui aussi s'offrir à la Vierge, et c'est une effigie qui date de 1715, donc on est vraiment à la toute fin de son règne, de sa vie. Et ça montre bien que jusqu'à la fin, il était...
0: Il voulait réaliser ce...
1: Il était imprégné de ce vœu et de la figure paternelle.
0: Alors venons-en précisément à Anne d'Autriche que vous évoquiez, Jean-Christian Petit-Fils. Anne d'Autriche, vous le disiez à l'instant, est espagnole. C'est une spiritualité espagnole. Voilà, il y a véritablement un catholicisme espagnol particulier. Est-ce que Anne d'Autriche influence dans son éducation, Louis XIV.
2: Alors, tout à fait. Elle est tertiaire de Saint François. Elle est d'une grande piété. Elle va dans tous les jours, quasiment, dans les couvents, dans les abbayes. Elle a une piété très espagnole, vous le disiez. Et elle va vouloir donner une excellente éducation religieuse, alors insistant beaucoup sur les aspects moraux. C'est-à-dire ne pas blasphémer, ne pas mentir. Il y a une volonté de lui donner. Alors tout cela est fait aussi que Louis XIV est entouré d'un certain nombre de personnes. Il y a le cardinal Mazarin qui est premier ministre, qui lui aussi va être surintendant de son éducation. Il y a Ardoin de Péréfixe qui deviendra archevêque de Paris. Il y a le père Paulin qui sera son confesseur. Donc il est extrêmement bien entouré. Et on lui donne une formation religieuse très, très solide. Cela étant, Louis XIV n'a jamais été, et on en reparlera peut-être après, un grand théologien ni un grand mystique.
0: Alexandre Maral ?
1: Il est contrairement à ce que a raconté le duc de Saint-Simon dans ses mémoires, il n'avait pas la foi du charbonnier. C'était vraiment quelqu'un de vous l'avez dit, solidement éduqué dans ce domaine, et même s'il n'a pas voulu faire le théologien, il était capable de réflexion. Enfin, c'est quelqu'un qui s'est approprié sa religion. Ça, c'est
0: qui s'est approprié. Et il l'a cultivé sur le plan intellectuel, cette religion, ou pas?
1: Alors incontestablement, parce qu'il sans pouvoir, ça faisait partie de son rôle. Il assistait chaque année à des séances à des carèmes ou à des prédications de carême, et deux cycles dans l'année, l'avant et le carême, période durant lesquelles il entendait des sermons qui duraient chacun d'entre eux à une bonne heure. Et donc c'était un catéchisme pratique qui lui était délivré comme ça toute l'année. Je peux établir qu'il avait entendu à peu près 2000 sermons durant sa vie, et quand je dis sermons, c'est des vraies conférences, de ce qu'on appellerait aujourd'hui des conférences de carême, et donc il y a la formation initiale et il y a la formation continue par ces cycles de prédication toute sa vie.
0: Alors on va revenir sur ces prédicateurs, évidemment, sur le plus grand d'entre eux, Bossuet. Je reste sur sa jeunesse, parce que Louis XIV, c'est évidemment dans sa jeunesse la question de la Fronde, cette révolte, un pays déchiré, en guerre civile. Est-ce que la question religieuse joue un rôle dans ce moment si particulier qui va amener plus tard Louis XIV à détester Paris et à aller vers Versailles?
2: Alors, indirectement, pas directement, puisque la Fronde, c'est une révolte multidimensionnelle, avec l'intervention d'un certain nombre d'acteurs sociaux. Ça va commencer par le refus de la bourgeoisie, notamment la bourgeoisie d'office, celle qui détient des offices, des charges, et notamment des parlementaires, de contribuer à l'effort de guerre. Donc on refuse les nouveaux impôts, et la monarchie française à ce moment-là a augmenté de façon prodigieuse le budget de l'État et évidemment le montant
0: des impôts.
2: Des impôts. Donc ça, c'est ce refus très égoïste de ces etc. Là-dessus s'est greffé donc le Parlement de Paris, qui a voulu limiter le pouvoir royal, d'où le déclenchement de la première fronde, ce qu'on appelle la fronde parlementaire, à laquelle a succédé ce qu'on appelle la fronde des princes, le grand Condé, qui s'est considéré comme maltraité par le cardinal Mazarin, Gaston d'Orléans, et puis une troisième fronde qu'on appelle la fronde des gentilshommes, qui, elle aussi, manifeste sa volonté de s'émanciper du système de clientèle des grands. Donc on a tout un bouleversement du corps social, puisque la monarchie, c'est un ensemble de corps, d'ordre, et ça va durer donc de 1648 à 1653.
0: Mais le religieux n'intervient.
2: Alors le religieux est un peu en retrait. Simplement, il y a la grande misère. Par exemple, vous avez l'intervention de Saint Vincent de Paul qui va et des filles de la charité pour s'occuper des pauvres. Vous avez dans les deux camps, en fait, des
0: figures religieuses. Ouais.
2: Voilà, Paul de Gondi, futur cardinal de Retz, et du côté des opposants, et puis Mazarin de l'autre. C'est pas une guerre de religion.
0: C'est pas une guerre de religion, Alexandre Maral?
1: Non, en effet, le cardinal de Ré, donc, qui est arrêté par ordre de Louis XIV, mais c'est pas pour des motifs religieux, c'est parce qu'il joue la carte de l'ennemi. D'ailleurs, dans ses mémoires, Louis XIV en parle en disant que dès qu'il a senti le vent tourner, il s'est rallié, et il a accepté d'être démis de ses fonctions. Et il est remplacé, en fait, après, par Ardoin de Périfixe, auquel vous faisiez allusion.
0: Qui devient archevêque de Paris.
1: Et qui avait été l'éducateur de Louis XIV. Donc il lui a donné le siège de Paris pour le récompenser de ses services.
0: Quel est le rôle de Mazarin? Est-ce que le rôle de Mazarin est davantage politique dans l'éducation du roi que religieux?
1: Peut-être plus politique, mais peut-être que Jean-Christian a... Mais il y a un aspect religieux aussi chez Mazarin, mais enfin, si vous voulez préciser...
2: Non, mais il y a une hostilité fondamentale de Mazarin à l'égard du jansénisme, par exemple, de la même manière que le père Paulin aussi, le confesseur. Donc tous ces gens-là vont influencer Louis XIV contre le jansénisme. Et puis, il va de soi d'ailleurs que le jansénisme en soi, qui est une religion, on dirait peut-être plus proche du protestantisme, en tout cas qui favorise la méditation intérieure, s'oppose évidemment à l'éclat d'une religion de pompe, de parade, telle que la monarchie la concevait, bien étroitement associée au trône. Donc il y a une antinomie entre ces deux conceptions. Il reste quand même qu'il y a une brutalité à l'égard du chancéliste. Quand Ardoin de Péréfix arrive au pouvoir, il va se débarrasser de Port-Royal des Champs, 1664. On voit là... et Louis XIV va être très, très influencé par Mazarin, par Anne d'Autriche, contre les jansénistes, peut-être de façon un peu outrancière. Ça se manifestera d'ailleurs dans les derniers temps avec cette abominable bulle Unigenitus qui a semé la zizanie dans l'Église de France tout au long du XVIIIe siècle et qui est quasiment une des sources de la Révolution française.
0: Alors pour ceux qui ne connaissent pas ou mal le jansénisme, je vous renvoie à notre émission que nous avons, il y a même deux émissions je crois consacrées au jansénisme, n'hésitez pas, à l'écouter. Je voudrais, on reviendra sur le jansénisme et sur le protestantisme. Je reste sur l'entourage, j'allais dire religieux du roi. Est-ce que justement il y avait, on imagine qu'il y avait autant des séculiers que des réguliers autour de lui. Quelle est la place du monde des moines autour de Louis XIV? Est-ce qu'il est important, comme il l'a été pour des rois, notamment à l'époque médiévale, avec le soutien du roi à des œuvres monastiques?
2: Il y a l'influence des jésuites, qui sont très, très présents. Les confesseurs du roi sont des jésuites. Et ça joue un rôle évidemment essentiel dans ce débat qu'on évoquait des jansénismes contre jésuites.
1: Et alors, dans la maison du roi, il y a une section ecclésiastique.
0: Oui.
1: C'est la chapelle qui est formée de membres éminents du clergé, dont le grand aumônier de France. Donc le roi est en contact permanent, quotidien avec des membres du clergé. Il installe à la cour, à partir de 1682, à demeure, une communauté de Lazaristes, de la congrégation de la Mission. C'est Saint-Vincent de Paul. Là, il a connu Saint-Vincent de Paul dans son enfance et il est resté attaché. Ça aussi, c'est un héritage qu'il doit à sa mère. Il est resté attaché à la figure de Saint-Vincent. Et donc à la congrégation que Saint-Vincent a fondée. Et donc on a à Versailles, par exemple, une communauté de lazaristes qui sont logés à demeure et qui sont là toute l'année pour célébrer, pour assurer la desserte de la chapelle royale. Et puis il y a ce monde des prédicateurs de cour qui sont en fait des prélats du royaume qui viennent, qui sont appointés le temps d'un cycle, soit l'Avent, soit le Carême, et qui sont donc là présents à la cour pour parler au roi dans le cadre que j'évoquais de ces sermons, de ces prédications.
0: De Carême et d'Avent. Voilà. Oui. Qui les choisit, ces personnages? C'est Louis XIV lui-même? Ou bien c'est... est-ce qu'il y a une mode des prédicateurs, des personnages qui se détachent?
1: Alors, quand on regarde les personnalités qui sont venues prêcher à la cour, ce sont les prédicateurs qui ont laissé un nom dans l'histoire de l'éloquence sacrée. Je ne sais pas si c'est Louis XIV lui-même qui choisit, mais nécessairement, on lui soumet une liste et il donne son avis. Mais alors, vous évoquiez Bossuet, il y a Bourdaloue... Il y a eu de très grands fléchiers, très grands prédicateurs qui sont venus et qui étaient religieusement écoutés, si je puis dire, parce que on savait qu'ils parlaient de bouche d'or.
0: Alors, on va sortir de l'éducation du roi et on va se pencher sur la question de l'absolutisme. Est-ce que l'absolutisme de Louis XIV renvoie aussi à une dimension religieuse?
2: Absolument, c'est la dimension qui devient même essentielle, qui ne favorise pas d'ailleurs l'Église, qui favorise le pouvoir royal. Le pouvoir royal s'associe étroitement au pouvoir religieux. Bossuet, va, dans ses nombreux écrits, va dire que finalement, il y a un lien direct entre le roi, entre le Dieu et le roi. Donc, ça modifie. Tout cela vient de l'assassinat d'Henri IV, cette peur destruction de la monarchie fait qu'on a voulu élever cette monarchie et la rendre inaccessible au commun des mortels. Donc, s'attaquer au roi, c'est commettre un blasphème. Critiquer le roi, c'était presque un péché. Là, c'est une association qui est assez malsaine en soi, il faut dire, mais tout ça est très constitutif de l'absolutisme de Louis XIV, qui est aussi conforté par les institutions. Il faut bien voir que le roi est évêque du dehors. Quand il reçoit le sacre, à partir du moment où il a été sacré, eh bien, il va pouvoir, par la cérémonie
0: Des écrouelles.
2: Des écrouelles, guérir les scrofuleux, donc atteints d'une forme de tuberculose. Le roi te touche et Dieu te guérit, ou Dieu te guérit, selon les formules. Et Louis XIV va te dire compte très, très consciencieusement de ce rôle. Il est le lieutenant de Dieu, lieutenant en deux mots, c'est lui qui tient lieu de Dieu, lieutenant de Dieu sur terre. Donc tout cela le conforte. Cela étant, pendant sa jeunesse, il a eu quand même plus que des dérapages, si vous passez l'expression.
0: Et on peut parler, Alexandre Maral, de religion royale?
1: Ah oui, tout à fait, tout à fait. Il y a cette... tout vient de l'épître de Saint Paul aux Romains, tout pouvoir vient de Dieu, et chez les rois de France, il y a ce lien privilégié qu'on appelle l'absolutisme, qui est un lien direct et qui est affirmé lors du sacre.

0: par le fait que l'onction du sacre est pratiquée avec un mélange de saint crème et de ce baume miraculeux qui est venu directement du ciel au moment du baptême de Clovis. Et donc, ça affirme bien qu'il y a un lien direct qui ne passe même pas par la hiérarchie ecclésiastique. Et ce lien direct explique donc que le roi est évêque du Dord. D'ailleurs, au sacre, il reçoit les 9 onctions comme un évêque, au même endroit qu'un évêque, au même endroit du corps qu'un évêque, et avec le Saint-Crème et non pas l'huile des catéchumènes comme les autres souverains européens. C'est donc vraiment un sacre épiscopal qu'il reçoit.
1: Alors, puisque
2: il a le droit de communier
0: sous les deux espèces.
2: Oui. Quand,
0: ce jour-là seulement.
2: Oui, aucun autre chrétien ne peut communier sous les deux espèces. Aujourd'hui, c'est quelque chose d'assez courant, mais à ce moment-là... Il y a aussi le fait, dans la liturgie monarchique, notamment à Versailles, le fait qu'on va quasiment se baisser ou s'agenouiller devant le lit royal, devant le lit du roi. Donc, il y a une déification de Louis XIV qui est voulue.
1: Elle est acceptée ou elle est moquée, ou j'allais dire ça fait partie de l'air du temps
2: Il y a certains courtisans qui devaient certainement se moquer sous cape.
0: Oui, la Bruyère, dans ses caractères, critique cet esprit courtisan qui va jusqu'à la flagornerie.
1: Oui.
2: Comte de Guiche, tout ça, ce sont des personnages qui
0: Sinon, c'était largement admis.
2: Comportement du roi.
0: Et la révérence au lit royal, elle disparaît. C'est sous Louis XV, mais sous Louis XIV, elle est respectée.
1: Parce que Bossuet qualifie quand même Louis XIV de nouveau Constantin, de nouveau Théodose. Oui. Sont quand même des noms qui marquent.
2: Oui, alors ça, c'est lié aussi à la révocation de
1: l'édit de Nantes. Alors, on va y revenir après. Donc, je vous arrête maintenant. Vous évoquiez les autres couronnes d'Europe et le fait que le sacre du roi de France se distingue des autres couronnes. Est-ce que Louis XIV, dans son exercice du pouvoir, au fond, s'estimait comme l'égal du pape ou de l'empereur ?
0: Ah non, pas l'égal du pape, non, quand même pas. Mais il a des responsabilités d'ordre religieux sur son royaume, sur son église et sur son royaume, et il est le garant de l'unité de la foi, oui. Mm. Et justement, la révocation de l'édit de Nantes va s'inscrire dans cette... D'ailleurs, on lui réclame au moment du sacre, on lui demande de mettre fin à cette anomalie qu'est l'édit de Nantes. Le royaume de France est le seul à autoriser l'exercice de ces deux religions, alors que en principe, à cette époque-là, les sujets ont la foi, ont la religion de leur souverain.
1: Quelles sont les manifestations publiques de cette religion royale ? C'est vrai que l'image que l'on a de Louis XIV, surtout dans ses jeunes années, quand il a 20, 30 ans, c'est cette représentation, cette ostentation du personnage. Il y a aussi une dimension, je parlais du roi soleil tout à l'heure, dans le roi soleil, il y a aussi une part de divin.
2: Alors, manifestation, il y a la messe quotidienne du roi, c'est capital. Il y a les Tédéums aussi, dès qu'il y a une victoire, une naissance royale, le roi fait chanter un Tédéum non seulement dans sa chapelle, mais aussi dans toute la France. Il ordonne dans les diocèses à ce qu'on puisse chanter un Tédéum. Il y a les cérémonies des écrouelles qui peuvent se dérouler plusieurs fois par an. Le roi est imprégné, baigné de religiosité, alors plus ou moins vécu intérieurement, ça c'est, on en parlera peut-être, mais il est le représentant de Dieu sur Terre pour des millions de catholiques français.
1: Votre thèse, Alexandre Maral, si je ne me trompe, c'était sur la chapelle royale.
0: Le fonctionnement de la chapelle.
1: De la chapelle royale. La chapelle royale, c'est... il y a à la fois une intention religieuse et politique dans son architecture, dans ses symboles.
0: Alors là, vous parlez du bâtiment.
1: Oui.
0: Alors, il y a eu plusieurs chapelles à Versailles, et celle que l'on visite aujourd'hui, c'est la 5e d'entre elles, la dernière qui a été achevé seulement en 1710, donc peu de temps avant la mort du roi, mais qui a été l'objet d'un très long chantier, puisque les fondations en sont jetées en 1687. Donc il y a eu 23 ans de chantier, et Louis XIV, c'est la période durant laquelle le chantier s'est déroulé, n'était pas des plus favorables pour les bâtiments, puisqu'il y avait malheureusement des guerres, et Louis XIV a donc sacrifié d'autres chantiers pour pouvoir terminer, mener à bien cette chapelle. Notamment, il a sacrifié le chantier de la salle de spectacle, et c'est Louis XV qui a été chargé de l'édifier. Mais il a tenu vraiment à achever la chapelle, et on peut dire que c'est un peu son testament dans le domaine des bâtiments, parce que c'est son dernier grand chantier, le dernier grand chantier du règne. Et cette chapelle, elle affirme, quand on prend le temps d'examiner tous les détails de son architecture et de son décor, elle manifeste ce caractère d'un roi catholique. Alors, on ne dit pas le roi très catholique, ça c'est le roi d'Espagne, mais on dit le très chrétien en France, mais c'est quand même un roi qui est catholique romain. Elle a un aspect très romain dans son décor, qui est influencé par ce qui se faisait à l'époque dans la capitale de la chrétienté. Mais en même temps, c'est aussi un édifice qui se rattache à la longue tradition des saintes chapelles, notamment des chapelles palatines. On pense à Charlemagne, à Aix-la-Chapelle, mais aussi et surtout à la Sainte-Chapelle du Palais de la Cité, par ses proportions, par sa silhouette extérieure. Elle rappelle ce chantier de Saint-Louis, auquel elle est dédiée d'ailleurs. Et il y a donc un caractère gallican et romain qui se combine dans une synthèse architecturale, décorative, assez improbable, parce qu'à l'époque, on n'a pas d'autres exemples de cette synthèse. Et il faut dire que ça a d'ailleurs été, du point de vue purement architectural, un édifice qui a été salué pour sa modernité, pour son caractère novateur. Et il manifeste ce double caractère d'un roi qui est fidèle, soumis à Rome, et en même temps chef de son église gallicane.
2: Mais jamais la chapelle royale, aucune des chapelles royales, n'a été au centre du bâtiment. C'est ça qui
0: non, jamais.
2: Contrairement à l'Espagne ou à l'Escurial.
0: Alors l'Escorial, c'est aussi un couvent. Versailles n'est pas un couvent.
2: Mais justement, voilà, ça montre que le centre du pouvoir, c'est la chambre du roi, et c'est pas la chapelle. Mmh.
0: Mais ça, là, par exemple, au palais du pape à Rome, qui est à l'époque le Quirinal, la chapelle n'est pas non plus au centre. Elle est.
2: Et oui, mais le pouvoir est totalement religieux.
0: Oui. Mmh. Mais oui, c'est vrai. Mais en revanche, la chapelle de Versailles, elle se voit de partout. C'est l'élan vertical qui est donné à ce palais tout en horizontal. C'est l'élan vers le ciel, vers Dieu. Et elle est visible de côté ville, côté jardin. On ne peut pas ne pas la voir.
1: Oui, oui. Alors justement, est-ce qu'on peut être romain et gallican en même temps? Le gallicanisme, hein, je le rappelle, c'est cette théorie du pouvoir qui consiste à ce que le roi garde la main sur l'ensemble de l'Église de France, comme il y a l'anglicanisme, même si l'anglicanisme, les anglicans, eux, sont allés sur la voie de l'indépendance avec Henri VIII.
2: Les relations entre Louis XIV et la papauté ont été difficiles. Il y a eu au moins trois papes. Le règne de Louis XIV s'étend sur 72 ans, donc il a vu passer pas mal de papes. Il y en a au moins trois avec lesquels les choses se sont assez mal passées. C'est Alexandre VII, avec l'histoire de la guerre de Corse. Il y avait eu une bagarre à la suite d'ivresse dans la garde du pontifical. Le roi l'a très mal pris, il y a eu des morts, et a vraiment voulu humilier le pape, en exigeant réparation, la construction d'une pyramide, le nonce qui vient s'humilier à Fontainebleau, je crois, pour demander pardon. Il y a eu ensuite l'affaire de la régale avec Innocent XI, et là, il y a eu une période de tension. Alors la régale, c'est le fait que le roi pouvait disposer des revenus des évêchés vacants. Donc la tension naît à ce moment-là entre la papauté et la France, et surtout le roi va pousser l'Église dans la voie du Gallicanisme, la déclaration des quatre articles en 1682, certains donc contestant l'infaillibilité pontificale, qui n'était pas encore un dogme, mais enfin qui était déjà en devenir, la supériorité du concile sur le pape, donc toutes choses qui évidemment critiquaient fortement la monarchie pontificale. Donc cette déclaration des quatre articles, c'est une déclaration qui est très très gallicane dans son esprit. Mais jamais Louis XIV a voulu aller jusqu'à la rupture. Et puis la troisième affaire, c'est sur l'affaire à la fin, en 1713, je l'ai déjà évoqué, c'est l'affaire de la bulle Unigenitus contre le livre du père Quesnel, les 101 propositions condamnées. Ça, c'est sous Clément XI. Et là, c'est le roi qui a insisté énormément auprès de Rome pour promulguer cette bulle qui a semé la zizanie dans l'Église de France, non seulement du vivant de Louis XIV, il lui restait quelques mois à vivre, mais tout au long du XVIIIe siècle. Et ces luttes, le jansénisme à ce moment-là évolue vers un jansénisme politique de plus en plus, avec les parlementaires qui sont très marqués par cela, avec une tendance gallicane et une tendance qu'on appelle richériste, c'est-à-dire il faut que ce soit le peuple de base des chrétiens qui élisent les curés, les évêques, etc. Toute chose qu'on peut retrouver encore aujourd'hui dans certains courants. Mais donc, il y a eu vraiment des tensions terribles et Louis XIV l'a joué très maladroitement, il faut le reconnaître.
1: Mais quelles sont ses motivations dans la condamnation du jansénisme, qui est au départ un mouvement spirituel très augustinien, qui renvoie donc au père de l'Église, à une dévotion qui est une dévotion individuelle très très très marquée. En quoi et pourquoi au fond Louis XIV se met à dos au fond le monde janséniste?
2: Il a suivi. Moi, je crois qu'il a suivi tous ses conseillers. Donc d'abord Mazarin, qui a voulu aussi se rapprocher de Rome contre le jansénisme, qui a utilisé le jansénisme comme moyen politique. Et je pense pas que Louis XIV ait bien creusé toute la question du jansénisme.
1: Parce que oui, c'est une question intellectuelle complexe.
2: Il n'a pas vu, je pense. Peut-être qu'Alexandre n'est pas d'accord avec moi. Il n'a pas vu la dimension spirituelle, Mère Angélique Arnaud, Antoine Arnaud, il y a une très grande spiritualité de Notre-Dame,
0: Saint-Cyran.
2: Saint-Cyran. Et tout cela, je pense qu'il n'a pas saisi. Il a eu un comportement suiviste, si je peux dire.
0: Ah, c'est sûr que c'est pas un mystique et le courant janséniste de ce point de vue-là l'a pas beaucoup marqué, mais je pense que lorsqu'il persécute le jansénisme, alors il y a cet héritage Mazarin, il y a son entourage et notamment ses confesseurs jésuites qui sont très hostiles au jansénisme, et il y a aussi de sa part la volonté d'ordre, la maxime d'ordre, l'ordre à l'intérieur, et le jansénisme à ses yeux est un désordre. Mais je voudrais revenir sur la bulle Unigenitus. Alors, il en demande avec insistance la
1: publication,
0: la fulmination, dis-je. Et Clément XI, donc. Et en fait, il se fait piéger parce que la bulle condamne 101 propositions. Et dans ces propositions, il y a des propositions jansénistes, en effet, mais il y a aussi des propositions gallicanes. Et donc, c'est là où Louis XIV se fait piéger, parce que la bulle va rendre solidaire le courant janséniste et le courant gallican, qui jusque-là travaillaient chacun de leur côté. Mais à partir de la bulle va les souder contre le magistère romain, et ça va aboutir à la constitution civile du clergé en 1791. Louis XIV a demandé, on le voit dans les propos, les échanges qu'il a avec les différents nonces qui sont présents à la cour, les nonces du pape, il veut une condamnation du jansénisme et rien d'autre. Il y a des propositions qui heurtent la sensibilité gallicane, notamment les propositions 90 et 91 sur la crainte sur le rôle de l'excommunication. Et là, le Parlement va refuser d'enregistrer la bulle. Ça va créer un chaos intérieur que Louis XIV n'aura pas le temps de résoudre. conclure, il envisage pour le résoudre de réunir un concile national, oui. mais il en fixe la date au 1er septembre 1715, et c'est le jour où il meurt. Mmh. Oui.
1: Alors, est-ce que sa condamnation du jansénisme n'a pas, au fond, une, même si politique et religion sont intimement mêlées, est-ce que chez Louis XIV, sa condamnation du jansénisme n'est pas d'abord une condamnation politique de ce que ça pourrait être comme une forme d'État dans l'État ou...
0: Forme d'État dans l'État, une indépendance de pensée. Ça, il n'aime pas ça, hein. C'est un souverain oui. absolu quand même.
1: Oui.
0: Et donc, il y a chez les jansénistes une forme de... Il y voit une forme d'orgueil, de réticence.
1: Oui.
0: Et donc, il faut mettre ces gens-là au pas, je pense que...
2: C'est mettre la liberté de conscience en avant, donc c'est dangereux. Alors, il y a un personnage qui a joué aussi un rôle très néfaste dans cette bulle d'unigénisme, c'est le père Letellier. Le père Letellier qui n'appartient pas à la famille... Letellier Louvois, qui était le dernier confesseur du roi, qui lui était très très hostile au jansénisme et il a joué un mauvais rôle.
0: Et côté Rome, j'évoque ici la figure de mon regretté maître Bruno Neveu, qui a beaucoup travaillé sur le milieu des Zélantis, ce qu'on appelle les Zélantiers auprès du pape Clément XI, et notamment du cardinal Fabroni, qui en rajoutait, qui voulait régler leur... son compte à l'église gallicane aussi, oui, profiter oui. de l'occasion pour... Il y a un aveuglement politique du côté de Rome aussi très fort.
2: Les chrétiens, d'après la bulle Unigenitus, n'ont pas le droit de lire indépendamment les textes sacrés. Il faut que tout soit encadré dans l'église. Il y a une volonté hiérarchique qui s'abat sur... On ne peut pas lire la Bible tout seul. C'est donc vraiment quelque chose qui a été très malheureux, et comme vous le disiez, tout ça va conduire à la constitution civile du clergé sous la Révolution, avec l'abbé Grégoire.
1: Alors, quelques mots sur l'édit de Nantes. C'est un tournant du règne sur le plan religieux, la révocation de l'édit de Nantes.
2: Oui. Oui. Alors, tournant malheureux, là aussi, Saint-Simon, qui est assez méchant, dira que Louis XIV a fait son salut sur le dos des protestants. Bon, c'est un peu exagéré. Cela dit, il y a peut-être un peu, chez le roi, je le soupçonne, un comportement semi-pélagien, en ce sens que il a le sentiment qu'il rend service à Dieu, et que, par conséquent, eh bien, on lui doit remerciement, on doit le remercier. Cette mentalité-là se comprend, évidemment, dans ce temps-là, mais ça n'a rien à voir, évidemment, avec la grâce divine qui est dispensée à tous. Et cette idée que, voilà, après tout ce que j'ai fait pour Dieu, eh bien, il doit bien me récompenser. Il y a un côté assez malsain, je dirais, dans sa pensée. Je lui suis peu d'or, mais peut-être que vous n'êtes pas d'accord.
0: Non, je...
1: Alexandre Maral.
0: Mais la révocation, en fait, elle s'inscrit dans un processus au long terme qui a commencé dès la paix d'Alès, conclue par Louis XIII. Il y a cette idée que il faut d'abord s'en tenir à une stricte application des clauses de l'édit de Nantes de 1598, et ensuite, on va restreindre peu à peu. Mais c'est vraiment un processus à long terme, et 1685 est l'aboutissement. Mais au moment du sacre, déjà, on réclame officiellement à Louis XIV de mettre fin à ce qu'on considère comme une anomalie. Et puis, au début du règne personnel, il y a déjà des mesures de restriction des libertés octroyées aux protestants. Et puis, notamment, ça c'est au cours de la décennie de 1670, la mise en place de la caisse des conversions, c'est l'achat des consciences, avec donc toute une politique d'encouragement, y compris fiscal, vers la conversion.
1: Alors, on arrive, puisqu'il nous reste 11 minutes, et je souhaiterais voir la piété personnelle du roi. Est-ce que Louis XIV souhaite concilier sa piété avec sa vie sentimentale mouvementée? On sait que Louis XV, sauf erreur de ma part, ne souhaitait pas se confesser, parce qu'il s'estimait indigne de la confession dans la mesure où il avait toujours une vie dissolue. Est-ce que c'est le cas de Louis XIV? Est-ce que Louis XIV se confesse régulièrement, communie régulièrement, et arrive donc à concilier une piété avec sa vie sentimentale?
2: Alors, au début, il faut bien voir, quand il était tout jeune,
1: oui.
2: Il a été très pieux, pendant un certain temps, jusqu'à son mariage. Et puis, il a commencé, quand même avant d'ailleurs, il a commencé à prendre une certaine indépendance vis-à-vis de sa mère, se moquant par exemple de son frère Philippe, disant « il va à confesse parce que sa mère le... le, le

0: Il prenait déjà des libertés, probablement pendant un certain temps, il n'a pas dû se confesser, et puis il a eu cette première aventure sentimentale, non pas avec Marie Mancini, parce que là c'était une aventure assez chaste, mais avec Louise de la Vallière, qui est devenue sa maîtresse au bout d'un an de mariage avec Marie-Thérèse. Donc Louise de la Vallière, qui était la petite demoiselle d'honneur d'Henriet d'Angleterre, avec laquelle il a eu 5 enfants. Et pendant tout le temps de la vie d'Anne d'Autriche, les choses se sont passées de façon assez obscure. Et puis, quand Anne d'Autriche meurt en janvier 1666, là, le roi ne se retient plus et il s'affiche avec sa favorite. Les choses vont s'aggraver avec Madame de Montespan. Et là, alors, on peut dire que... il joue, il se confesse pendant les temps de Pâques, il doit normalement communier 2-3 fois par an, donc il va s'éloigner de sa maîtresse. Alors en 1675, il va y avoir une grande crise, grave crise, l'influence de Bourdaloue, de Bossuet, qui vont le pousser à se séparer de Madame de Montespan.
1: Il est tiraillé quand même.
0: Ce qu'il va faire, ça va durer un an, et puis après, à nouveau, il va se réconcilier avec Madame de Montespan. Ce qu'il faut dire, c'est que par rapport au règne de Louis XV, il y a une plus grande indulgence des confesseurs à l'égard des péchés de chair, de la chair, que sous le Louis XV, où les choses sont beaucoup plus strictes, beaucoup plus sévères. Il y a le fameux épisode de Metz où les évêques l'obligent à renoncer à ses favorites officiellement, l'humilient complètement. Là, Louis XIV n'a pas été humilié, mais bon, et puis il s'arrange un peu avec ses confesseurs. On disait un mot sur le père de la chaise, qui était un de ses confesseurs, que le père de la chaise était une chaise de commodité. Donc voilà, on s'accommodait de lui, c'est-à-dire il regrettait ses péchés, il recevait un pardon, puis aussitôt après il recommençait.
1: Alexandre Maral.
2: Moi, j'avais examiné le calendrier des communions. Donc, il communie, ça c'est de tradition chez les rois de France, 5 fois par an, aux grandes fêtes liturgiques, donc Noël, Pâques, Pentecôte, 15 août et Toussaint. Et la Gazette publie le roi a communié ce jour-là. Et quand la Gazette ne dit rien, on peut en conclure qu'il n'a pas communié. Et donc, j'avais pu observer qu'à partir de 1664, donc quand même 2 ans avant la mort d'Anne d'Autriche, il cesse de communier au Grand Fête, mais il garde Pâques, parce que la communion pascale est de rigueur.
1: Obligatoire.
2: Et après la mort d'Anne d'Autriche, ça devient complètement chaotique, en effet. Et il y a certaines années, à 1677, 78, 79, où il ne communie plus du tout, même à Pâques. Donc là, il devient ce qu'on appelle un pécheur public, endurci, parce que ne pas faire ses Pâques, c'est... Donc il est tiraillé, il a des scrupules de conscience, et il s'en explique d'ailleurs dans les mémoires qu'il rédige pour l'instruction de son fils, autour de 1670, il écrit cette phrase, « On assaille le cœur d'un prince comme une place forte », en parlant des maîtresses. Hein. Il a conscience qu'il y a cet assaut, cette faiblesse de la chair, mais que derrière, il y a toujours aussi des enjeux politiques. Et donc, il va chercher à se sortir de là, mais c'est difficile quand on est sous emprise. C'est Bossuet qui va beaucoup l'aider. Il y a ce premier retour autour de 1675, avec l'entrée de Louise de la Vallière au Carmel. Et puis ensuite, il y a l'affaire du poison, sur laquelle vous avez écrit un merveilleux livre, qui va lui apporter le dégoût, enfin lui révéler subitement le milieu épouvantable dans lequel il a évolué. Et là, il va se reprendre. Et à partir de 1680, on a de nouveau un calendrier des communions qui est régulier. Les 5 communions par an y sont, et ça dure ensuite jusqu'en 1715. Donc la crise, elle dure de 63 à 64 à 80. Ça fait quand même plus de 15 ans, mais c'est pas non plus, pour un règne de 72 ans, voilà.
1: Est-ce que Madame de Maintenon joue un rôle dans le retour du roi vers la foi et la piété ?
2: Oui, aussi, parce qu'elle a beaucoup d'ascendants intellectuels sur lui, et elle s'impose comme une femme forte à laquelle il se réfère. Madame de Sévigné, qui commente l'évolution de celle qu'on appelait Madame de Maintenon, voit qu'elle a de plus en plus d'entretiens particuliers avec le roi et qu'elle est fort

0: Alors, madame de Matenon, il la tient en bride, très sévèrement, il garde le contrôle. Mais l'influence religieuse, ça, c'est absolument indéniable, avec le père Letellier aussi, dont j'ai parlé tout à l'heure.
1: 1715, mort de Louis XIV, c'est une mort chrétienne?
2: C'est même la dernière mort, grande mort chrétienne d'un souverain, d'un chef d'État en France. Après, c'est une mort très qu'il a orchestrée, je pourrais dire, parce que il l'a vu venir, il s'y est préparé et il en a fait la dernière cérémonie publique de son règne avec cette magnifique journée du 26 août 1715. Il sait qu'il n'en a vraiment plus pour longtemps. Il meurt le 1er septembre et là, il convoque toutes les différentes catégories des membres de son entourage à la cour. Il leur tient des discours édifiants, notamment donc à son arrière-petit-fils qui va lui succéder. Et il lui dit, vous allez être un grand roi, j'ai trop aimé la guerre, soyez un prince pacifique, des phrases très fortes qui accompagnent sa mort.
0: Il y a eu un moment très important aussi pour Louis XIV, c'est la série de morts qui va précéder, c'est-à-dire la mort du grand dauphin en 1711, la mort de son petit-fils, d'abord de sa petite-fille, la duchesse de Bourgogne, épouse du duc de Bourgogne, la mort du duc de Bretagne. Donc il est accablé par les épreuves. Oui. La mort de Monseigneur l'a touché énormément, Monseigneur le grand dauphin. Il rencontre son musicien préféré, Richard de Lalande, et il lui dit, vous avez perdu deux filles, moi j'ai perdu mon seigneur, Lalande, il faut se soumettre. Il faut se soumettre. Donc là, on voit une démarche de piété très, très profonde, il faut bien le reconnaître. Il y a eu un changement profond dans le comportement de Louis XIV entre le jeune roi, galant, méprisant un peu les dévots, et puis ce roi qui devient, non pas bigot, mais certainement dévot, très dévot.
1: Eh bien, merci beaucoup à tous les deux d'être venus évoquer le roi, soleil et Dieu. Je rappelle vos ouvrages. Donc, tout d'abord, Versailles, Alexandre Maral. Je le disais en début d'émission, je le répète, il y avait des livres sur Versailles. Maintenant, il y a le livre sur Versailles. C'est absolument impressionnant de références, de nombreuses cartes illustrées, bien évidemment, un ouvrage pour tout savoir sur Versailles. Et c'est un ouvrage paru aux éditions Perrin. Alexandre Maral, vous avez également publié Le Roi Soleil et Dieu. À l'écran, vous voyez la première édition de ce livre avec la représentation donc, de Louis XIV dans le cœur de Notre-Dame de Paris, qui a été construite à la fin du règne. Donc Le Roi Soleil et Dieu et la dernière édition est sortie en poche dans les éditions de poche des éditions Perrin, la collection Tempus, chez ce même éditeur, Jean-Christian Petit-Fils, que vous avez publié cet ouvrage Louis XIV, une des meilleures biographies sur ce personnage absolument fascinant. Et chez ce même éditeur, vous avez aussi publié Le siècle de Louis XIV, qui est un ouvrage collectif, cette fois consacré au Roi Soleil. Il me reste à vous remercier, chers auditeurs, chers téléspectateurs, pour votre fidélité à l'émission Au risque de l'histoire. Nous avons parlé de révocation de l'édit de Nantes, nous avons parlé de jansénisme, nous avons parlé aussi de gallicanisme. 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

0: mois de congé d'été. J'espère que vous avez passé de très bonnes vacances. Moi, je suis très heureux de vous retrouver pour ma 4e saison aux manettes de QCM, avec mes 3 nouveaux candidats qui sont là et qui attendent de jouer dans La Foi et la Bonne
1: Humeur.
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0: Vous êtes prêts? C'est parti pour la première manche. Bonsoir chers amis, comme je vous le disais, 4e saison à la manette et aux manettes de QCM. Je suis très heureux de vous retrouver et je vous remercie pour votre fidélité. Mais ce n'est pas le débat du jour. Ils sont là, les 3 premiers candidats du mois de septembre, à attendre de jouer, de vous rencontrer. Et Clément est impatient. Je le sais que Clément est impatient. Bonsoir Clément.
3: Bonsoir.
0: Comment allez-vous?
3: Bah très bien, très bien. Content d'être ici dans la joie et la bonne humeur.
0: Dans la joie et la bonne humeur et la foi et la bonne humeur. Alors racontez-moi Clément, d'où venez-vous? Qui êtes-vous?
3: Alors je viens de Conflans-Sainte-Honorine, dans
0: donc,
3: les
0: Yvelines. Pour ceux qui ne connaissent pas très bien, c'est en région parisienne.
3: Voilà, c'est ça. Et je suis originaire de l'Essonne aussi en région parisienne.
0: D'accord. Et que faites-vous à Conflans-Sainte-Honorine?
3: Et je suis dans la maintenance ferroviaire, je répare les trains pour la SNCF. Voilà.
0: Très bien. Alors faites-le bien, parce que moi je passe ma vie dans le train.
3: On va essayer de faire.
0: J'aurais une petite pensée pour vous maintenant.
3: Ben merci.
0: Et je crois que c'est un week-end un peu particulier.
3: Eh ben oui, parce que je suis en train de faire baptiser mon fils.
0: Il y a quel âge?
3: Noé, 9 mois.
0: 9
3: enfin,
0: mois.
3: Il va bientôt avoir 9 mois.
0: Donc Noé est arrivé dans la grande famille des chrétiens.
3: C'est ça.
0: On l'embrasse, il nous regarde peut-être, mais il nous voit. Il va peut-être pas comprendre que son papa est à la télé.
3: Non, mais il y a le replay pour ça.
0: Vous lui expliquerez. Et est-ce que vous avez des engagements, une association?

0: associations ou des personnes que vous voulez mettre dans la lumière?
1: Oui, je suis très engagé chez les Scouts et Guides de France. Voilà, j'ai fait 15 ans de bénévolat. Alors là, cette année, je vais prendre un petit peu une pause pour m'occuper de Noé qui est arrivé. Mais voilà, bon, les Scouts et Guides
0: de France. Parce que ça prend du temps, les scouts, hein?
1: Ah oui.
0: Quasiment tous les week-ends pendant 12 mois.
1: Ça m'a pris beaucoup de temps, mais j'ai aussi beaucoup appris, beaucoup reçu. Donc voilà, ça a été un bel engagement.
0: J'espère que vous avez suffisamment appris pour marquer beaucoup de points dans cette première manche.
1: On va essayer.
0: On y va, Clément ?
1: On y va.
0: Alors c'est parti. Dans quel évangile se trouve l'annonce à Marie ? Saint Marc, Saint Matthieu ou Saint Luc ?
1: Je dirais Saint Matthieu.
0: Non, il s'agit de Saint Luc. Saint Matthieu s'annonce à Joseph.
1: Ah oui.
0: Qui était la première épouse d'Isaac ? Sarah, Rachel ou Rebecca ?
1: J'irais Rachel.
0: Non, il s'agissait de Rebecca. Ça va bien se passer. Comment appelle-t-on la cérémonie du lavement des pieds du jeudi saint ? Patibulum, mandatum ou décrassum ?
1: Patibulum.
0: Non, il s'agit de mandatum. Le patibulum, c'est une partie de la croix. Avant François, quel pape a célébré le plus grand nombre de canonisations ? S'agit-il de Jean-Paul II, de Grégoire le Grand ou de Pie IX ?
1: Jean-Paul II.
0: Excellente réponse, Clément. Vous marquez votre premier point. Quel nom de pape a choisi Jean-Baptiste Montigny ? Jean XXIII, Pie XII ou bien Paul VI ?
1: Pie XII.
0: Il fallait diviser par deux. C'est Paul VI. À laquelle des 12 tribus d'Israël Moïse appartient-il ? Ruben, Lévi ou Judas ?
1: Je dirais Lévi.
0: Exactement, comme son frère Aaron, le grand prêtre. Lequel ne se prononce pas sur l'existence de Dieu ? L'athée, l'agnostique ou bien le mystique ?
1: Le mystique.
0: Non, c'est l'agnostique. Ah. Qui sont les homicides de la parabole ? Des lévites, des médecins ou alors des vignerons ?
1: Je dirais les lévites.
0: Et non, ce sont des vignerons. Que trouva-t-on, sur indication de Jeanne d'Arc, sous les dalles de l'église de Sainte-Catherine de Fierbois ? Une épée, une couronne ou un étendard ?
1: Une épée.
0: Bonne réponse, il s'agit d'ailleurs de son épée. Clément, vous marquez 3 points, bravo. Merci. J'accueille Atsu Albert. Bonsoir Atsu Albert.
2: Bonsoir.
0: Comment allez-vous ?
2: Je vais bien, vous ?
0: Vous êtes très sage, je le sens, vous êtes concentré. Atsu Albert, d'où venez-vous ?
2: Moi, je viens de Melun.
0: De Melun, donc en région parisienne aussi ?
2: Oui, en région parisienne. Et je suis étudiant en master de démographie. Et je suis étudiant en master démographie.
0: En master démographique, c'est-à-dire que vous étudiez les populations ?
2: C'est ça.
0: Donc toutes les populations, pas que la population française ?
2: Toutes les populations.
0: Ça doit être passionnant ?
2: Ouais.
0: Et ça doit toucher beaucoup, beaucoup de domaines ?
2: Ouais, c'est ça.
0: Et alors, qu'est-ce qu'on fait quand on, après un master en démographie, que fait-on ?
2: Pour devenir démographe, chargé d'études dans les cabinets et, si possible, poursuivre en thèse de démographie.
0: D'accord. Donc, vous êtes parti pour de longues études.
2: Oui, c'est ça.
0: Atsu Albert, vous avez 2 minutes pour marquer plus de 3 points si vous voulez choisir des thèmes dans la manche 2.
2: D'accord.
0: Vous êtes prêt ?
2: Je suis prêt.
0: Qui est l'auteur de l'Évangile selon Pilate ? Pilate ? Paul Verlaine ou Éric Emmanuel Schmitt ?
2: C'est.
0: C'est ?
2: Oui.
0: Éric Emmanuel Schmitt, c'est une bonne réponse. C'est une pièce de théâtre avec Jacques Weber. Quel texte contient en 700 vers un abrégé de la doctrine hindouiste ? Le Tao Te Ching, le Rinpoché ou le Bhagavad Gita ?
2: Je dirais le A.
0: Le A, eh bien non. C'était la réponse C, le Bhagavad Gita. Qui fut le dernier roi avant le schisme entre les royaumes d'Israël au nord et de Juda au sud ? Saül, Salomon ou bien David ?
2: Saül.
0: Non, il s'agissait de Salomon. De quelle prière est tirée l'expression courante « mea culpa » ? Le compoteor, le marmeladus ou le confiteor ?
2: La C.
0: Bonne réponse, il s'agit bien du confiteor. Qui, Abraham, épousa-t-il à la mort de Sarah ? Rachel,

0: Agar ou bien personne.
1: Rachel.
0: Non, c'était personne. Dans quel village s'est déroulée la scène de la visitation ? Bethany, Abou Gosse ou Aïn Karem ?
1: Bethany.
0: Non, il s'agissait de Aïn Karem, dans les montagnes. Que signifie le suffixe « mansi » en rapport avec la mort, la prière ou alors la divination ?
1: La divination ?
0: C'est une bonne réponse, comme la cartomancie, par exemple. Oui. Que firent les femmes après la traversée de la mer Rouge ? Elles pleurèrent, elles dansèrent ou elles brodèrent ?
1: Elles dansèrent.
0: Elles dansèrent. C'est une excellente réponse sur le gong. Et vous êtes déjà sélectionné pour choisir au moins un thème dans la manche 2. Bravo, Atsum Albert.
1: Merci.
0: Puis enfin, j'accueille Gilles. Bonsoir, Gilles.
2: Bonsoir.
0: Comment allez-vous ?
2: Bien.
0: Bien. Alors, Gilles, d'où venez-vous ?
2: Je viens de Versailles.
0: De Versailles. Donc, on a quand même ce soir des Parisiens au sens général du terme. Et que faites-vous à Versailles ?
2: Je suis retraité de la fonction publique.
0: Très bien. Vous avez une retraite occupée ?
2: Oui, oui, oui.
0: Vous avez pas des mal. Engagements ?
2: Oui, tout
0: Très
2: à
0: bien.
2: Fait.
0: Vous voulez en mettre un dans la lumière ?
2: Je participe le mercredi après-midi à procurer du thé ou du café à la Maison de l'Amitié, à La Défense.
0: Très bien.
2: À des migrants, des SDF, des gens sans abri.
0: Mais bravo, ils doivent apprécier. Alors peut-être moins l'été, et encore que, on a soif aussi de thé chaud, c'est très agréable l'été. Au Maroc, par exemple, on boit beaucoup de boissons chaudes, ça désaltère davantage.
2: Ouais. Tout à fait.
0: Eh bien, nous allons passer 2 minutes ensemble, Gilles. Vous êtes prêt ?
2: Je suis prêt.
0: Alors, on y va. Qui a réalisé le film controversé nommé « La dernière tentation du Christ » ? Ettore Scola, Martin Scorsese ou Pier Paolo Pasolini ?
2: Martin Scorsese.
0: Êtes sûr de vous, vous marquez votre premier point. Quel est, avec son nom de pape, le seul symbole sur la pierre tombale de Paul VI ? Un chrisme, un poisson ou une tiare ?
2: Une tiare.
0: Non, c'est un chrisme. En quelle année la Vierge Marie demanda-t-elle à Catherine Labouré de faire graver la médaille ? 1830, 1846 ou 1868 ?
2: 1830.
0: Bonne réponse. Quel geste accompagne la formule « Convertissez-vous et croyez à l'Évangile » ? L'imposition des cendres, la communion ou alors la consécration ?
2: L'imposition des cendres.
0: 3 bonnes réponses, vous êtes à égalité avec Clément. Dans quel évangile ne trouve-t-on pas de généalogie de Jésus ? Matthieu, Marc ou alors Luc ?
2: Luc.
0: Il s'agissait de la réponse B, Marc. Qui était le père d'Abraham ? Péleg, Nahor ou alors Terah ?
2: Nahor ?
0: Non, il s'agissait de Terah. Dans quel livre du Nouveau Testament est raconté l'épisode de la Pentecôte ? L'acte des apôtres, les actes des apôtres, l'Apocalypse ou Habacuc ?
2: Acte des apôtres.
0: Excellente réponse, 4 points, vous êtes à égalité avec Atsu. Qui a fondé la Société de Marie, c'est-à-dire les marianistes ? François de Sales, Vincent de Paul ou Joseph Chaminade ? Chaminade.
2: François de Sales.
0: Non, il s'agissait de Joseph Chaminade. Gilles, vous êtes à égalité avec Atsu Albert, il faut que je vous départage.
1: D'accord.
0: Main sur le buzzer, mes amis. Une question et le plus rapide pourra choisir les 2 thèmes de la prochaine manche. Vous êtes prêts ?
1: Oui.
0: Quelle parabole Jésus propose-t-il en réponse à la question « Qui est mon prochain ?» Quelle parabole Jésus propose-t-il en réponse à la question « Qui est mon prochain ?» Oui, Gilles ?
2: Le bon samaritain.
0: C'est vous qui marquez le 5e point. Ça vous permettra de choisir 2 points dans la seconde manche qui est tout de suite. La 2e manche en chemin pour décrocher sa place à la finale de ce soir et peut-être à la finale du mois, ce premier mois de la saison, le mois de septembre.

0: Chers amis, c'est vous, Gilles, qui allez choisir deux thématiques, Atsu Albert une, parmi les six que je vous propose. Saints et témoins de la foi, Bible, l'Église et son histoire, liturgie, sacrement et prière, art, culture et foi, ou encore questions providentielles. Mon cher Gilles, quels sont vos choix ?
1: Saints et témoins de la foi.
0: Saints et témoins de la foi.
1: Et l'Église et son histoire.
0: L'Église et son histoire. Et vous, Atsu Albert ?
2: Je choisis liturgie, sacrement et prière.
0: Liturgie, sacrement et prière. Les jeux sont faits, ou tout au moins les thèmes sont arrêtés. On remet vos scores à zéro. Messieurs, c'est parti. Saints et témoins de la foi. À 20 ans, j'ai distribué mes biens aux pauvres, installé ma sœur dans une communauté féminine et suis parti m'isoler. Rejoint par de nombreux disciples, Atsu Albert.
2: Saint François d'Assise.
0: Ce n'est pas Saint François d'Assise. Rejoint par de nombreux disciples, je suis parti plus loin encore. Ce que j'y ai vécu, beaucoup plus de 40 jours, a inspiré de nombreux artistes, notamment Jérôme Bosch, Peter Bruegel, Max Ernst, Matthias Grunewald, Diego Velázquez et un récit de Gustave Flaubert. L'animal à clochette qui m'accompagne parfois n'est pas lié à ma vie, mais à la congrégation qui porta mon nom et dont les cochons seuls avaient l'autorisation de traverser une ville. Je ne suis pas de Padoue, mais du désert d'Égypte. Clément.
3: Saint-Antoine.
0: C'est une bonne réponse. Saint-Antoine du désert, vous marquez votre premier point. Messieurs, l'Église et son histoire. Dans notre acceptation religieuse, nous sommes toujours au masculin pluriel. Notre origine grecque signifie piqûre ou marque au fer rouge, cette dernière étant la punition de l'esclave. Les premiers cas connus sont signalés au XIIIe siècle en Italie. Lors de cette première apparition, nous avons été annoncés par un séraphin à six ailes, flottant dans les airs et dont le corps était fixé à une croix. Nous avons sans doute affecté Sainte Rita et Padre Pio, mais l'Église n'a reconnu que les cas de François d'Assise et Catherine de Sienne. Nous apparaissons aux mains, aux poignets, aux pieds, aux côtés et là où le Christ reçut la couronne d'épines.
1: Les stigmates.
0: Gilles, sur le fil, c'est une excellente réponse. Les stigmates, vous marquez votre premier point et êtes à égalité avec Clément. Atsu Albert, je suis persuadé que vous allez marquer un point sur cette carte.
2: Ok.
0: Liturgie, prière et sacrement. Nous pouvons être un objet, une image, un mot écrit, un son, voire un être vivant, ou une marque particulière qui représente quelque chose d'autre par association, ressemblance ou convention. Nous différons des signes qui renvoient à une signification précise, conventionnelle. Pardon. Le mot qui nous désigne vient du grec signifiant « mettre ensemble », »,« apporter son écho », »,« comparer ». Initialement, un tesson de poterie cassé en deux morceaux est partagé…
1: Le symbole.
0: C'est une bonne réponse. Ce buzzer ne vous a rien fait, Gilles. Est partagé entre deux contractants. Celui des apôtres est un exposé de la foi chrétienne qui peut se réciter sur les doigts des deux mains. Ce sont effectivement les symboles. Gilles, vous avez pris la main avec deux points. Atsu Albert, zéro. Et Clément, un point. Cette question concerne les saints et témoins de la foi. Abbé de Saint-Oyette de Joux, j'ai administré cette abbaye durant près de 50 ans, du milieu à la fin du 7e siècle. Je fus ensuite élu évêque de Besançon et le restai 7 ans, sans doute évêque claustral. Mais dès que je le pus, j'ai résilié cette charge pour rejoindre la solitude et ses rigueurs. 500 ans après ma mort, grâce à la conservation intacte de mon corps, de nombreux pèlerins accourent vers l'abbaye où les miracles se multiplient. Le monastère et le village voisin ont pris mon nom et le diocèse s'est placé sous mon patronage. La capitale du Jura porte ce nom. Clément.
3: Claude.
0: C'est une bonne réponse. Il s'agit de Saint-Claude. Vous êtes à égalité, Gilles et Clément. Atsu, vous n'avez pas encore marqué de points. Je vais vous poser une question, l'Église et son histoire. Dans les temps modernes, je dois beaucoup à des personnalités comme celle de Nathan Söderblom, archevêque luthérien d'Uppsala, qui appréciait la tradition liturgique et de dévotionnel de l'office catholique, tout en percevant la valeur des travaux des chercheurs protestants libéraux, ou encore Wilhelm Adolf Wiesert Hooft, Vladimir Solofiev ou Dom Lambert Baudouin. Je me concrétise par la négociation patiente de divers accords, parfois bilatéraux.
1: L'œcuménisme ?
0: C'est une bonne réponse, œcuménisme. Je me concrétise par la négociation patiente de divers accords, parfois bilatéraux, par des instances de dialogue, par des réalisations concrètes, comme la traduction commune de la Bible ou une semaine de prière, afin que tous soient un. Œcuménisme, vous marquez votre troisième point et vous êtes sélectionnés, Gilles et Clément, pour la finale d'aujourd'hui. Atsu Albert, ce n'était pas pour cette fois, mais regardez ce que nous vous offrons.
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0: 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Qui reçut les rois mages à Jérusalem, puis massacra les saints innocents? 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Je vous attends avec impatience. Atsu Albert, vous n'êtes pas trop déçu?
2: Non.
0: Non, vous avez passé un bon moment?
2: Ouais, c'était bien.
0: C'était la première fois que vous participiez à un jeu, à la télé?
2: Ouais, c'est ça, c'est la première fois. Et...
0: Vous allez revenir?
2: C'était bien. Ouais, je reviendrai.
0: Et surtout dire à vos amis de venir.
2: Oui, je vais les informer.
0: Merci, j'espère qu'on vous reverra très bientôt. Et nous nous retrouvons sans plus tarder Clément et Gilles pour la finale de ce soir. C'est la première finale de cette saison. Nous sommes au mois de septembre, j'espère que vous êtes reposés. Mes deux candidats finalistes le sont puisqu'ils sont en finale. Et cette finale oppose Gilles à Clément. Mon cher Gilles, voici les thématiques que je vous propose ce soir. Vous allez en tirer une au sort. J'espère que vous allez avoir la main chanceuse. Allez-y. Dites-nous quel thème vous avez tiré au sort.
1: La santé.
0: La santé, nous sommes prêts. Vous pouvez poser la carte, Gilles. Messieurs, c'est parti. Des questions relatives à la santé. Selon Jésus, de qui les gens en bonne santé n'ont-ils pas besoin en Luc 5? Clément?
3: Le médecin, le docteur?
0: C'est une bonne réponse, elle vous paraissait tellement évidente. Oui. Du médecin, effectivement. Vous marquez un point. Comment appelle-t-on les saints qui rendent la santé? Ce sont les saints... Comment appelle-t-on les saints qui rendent la santé? Ce sont les saints... Buzzé.
1: Guérisseur.
0: Bonne réponse. Vous êtes à égalité. Sur quelle île Paul rendit-il la santé au père de Publius? Sur quelle île Paul rendit-il la santé au père de Publius? Avez-vous une idée, Clément, Gilles? Faut buzzer. Non?
3: J'ai pas.
0: Allez-y.
1: Patmos, mais c'est pas ça.
0: Ce n'est pas Patmos. Est-ce que vous avez une autre idée? Il s'agissait de Malte. Ah. Qui tua le veau gras parce qu'il avait retrouvé un frère en bonne santé? Gilles.
1: Le père tua le veau gras.
0: Le père, allez un peu plus loin.
1: Le père du fils prodigue.
0: Voilà, c'est ça. Le père du prodigue dans la parabole. Vous marquez votre deuxième point. Grâce à quels aliments préférés

0: Et aux mers royaux, Daniel et ses compagnons avaient-ils bonne mine et santé ? Au chapitre 1 du livre. Gilles.
1: Les pains.
0: Ce ne sont pas les pains. Clément.
2: Les poissons.
0: Ce ne sont pas les poissons. Vous pouvez rejouer autant de fois que vous le souhaitez. Grâce à quels aliments ? Préférés aux mers royaux, Daniel et ses compagnons avaient-ils bonne mine et santé ? Allez-y. Clément.
2: La manne.
0: Non.
2: Non.
0: Vous n'avez pas d'idée, Gilles ? Je vais vous donner la réponse. Allez-y.
2: Les fruits ?
0: Non, ce ne sont pas les fruits. Il s'agissait des légumes. Et de l'eau. Qu'a aimé l'auteur du livre de la sagesse, plus que la santé et la beauté, la choisissant de préférence à la lumière, parce que sa clarté ne s'éteint pas ?
1: La justice.
0: Ce n'est pas la justice. Qu'a aimé l'auteur du livre de la sagesse, plus que la santé et la beauté, la choisissant de préférence à la lumière, parce que sa clarté ne s'éteint pas ? Clément ?
2: L'espérance.
0: Ce n'est pas l'espérance. Gilles ?
1: L'intelligence.
0: Ce n'est pas l'intelligence. Allez-y, Clément. Allez-y.
2: La miséricorde.
0: Ce n'est pas la miséricorde. Je vais vous donner la réponse. C'était tout simplement la sagesse.
1: Ah.
0: Dans quel pays est apparue Notre-Dame de Vélancani, invoquée sous le nom de Notre-Dame de la Bonne Santé ? Dans quel pays est apparue Notre-Dame ? Oui, Clément ?
2: En Italie.
0: Ce n'est pas en Italie. Gilles ?
1: Le Mexique.
0: Ce n'est pas le Mexique. Clément ?
2: Au Portugal.
0: Non. Quelle finale ? Appuyez, Clément. Allez-y.
2: En Espagne ?
0: Non. Alors, c'est Gilles qui a la main.
1: Aux États-Unis.
0: Non. Allez-y, non, il faut appuyer encore. Clément ?
2: En Espagne.
0: Non. Cette finale est drôle. Si vous voulez parler, il faut appuyer.
1: En France ?
0: Non.
1: Non.
0: Les jeux sont faits. Il s'agissait de l'Inde.
1: Oh.
0: Et c'est vous, Gilles, avec 2 points, qui irez à la finale du mois de septembre. Vous êtes le vainqueur de ce soir. Regardez votre cadeau, Clément, parce que vous ne partez pas les mains vides. Nous vous offrons le cadeau suivant.
3: La maison Anka est heureuse de vous offrir cette médaille de baptême en argent.
0: Il s'agissait d'une finale assez surprenante.
2: Bah oui.
0: Je pensais que la santé, oui, vous n'êtes pas passé loin. Je pensais que les questions relatives à la santé seraient peut-être plus abordables, mais elles étaient un peu spécifiques quand même. Mmh. Clément, merci beaucoup d'être
2: merci à vous.
0: Venu me voir, nous voir sur ce jeu qui s'appelle donc QCM. J'espère que vous allez convertir vos amis pour qu'ils viennent participer.
2: Bah peut-être. Alors moi-même, j'ai été inscrit pour mon anniversaire. Voilà.
0: D'accord.
2: Donc je remercie Martin et Pénélope qui m'ont inscrit. Puis peut-être qu'à mon tour, moi aussi, j'inscrirai d'autres amis pour leur anniversaire.
0: C'est une bonne idée de cadeau. Alors occupez-vous bien de Noé, c'est ça ?
2: Noé, c'est ça, qui vient d'être baptisé, qui du coup vient de recevoir une jolie médaille.
0: Ça tombe à pic.
2: Ça tombe très bien.
0: Eh bien, nous embrassons Noé, nous lui souhaitons plein de joie dans sa longue vie. Et nous, mon cher Gilles, nous allons nous retrouver dans 3 semaines pour la finale du mois de septembre.
1: Entendu.
0: Vous êtes heureux ?
1: Très heureux.
0: Bon, c'est comment cette participation ? Qu'est-ce que vous allez garder comme souvenir ?
1: Mais c'est très sympathique. Les animateurs et les concurrents sont très sympathiques aussi.
0: Très bien. Bah, écoutez, c'est sympa. Il est déjà l'heure de nous quitter. J'espère que vous avez passé un bon moment. Je me répète, merci de votre fidélité chaque samedi soir pour regarder QCM. Vous pouvez nous suivre en replay sur kateotv.com. N'hésitez pas à le faire. Passez une excellente semaine, une très bonne soirée. On se retrouve la semaine prochaine avec 3 nouveaux concurrents. Et comme j'ai l'habitude de le dire, pensez aux autres, pensez à vous et à la semaine prochaine.

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1: Bonjour et merci de nous retrouver pour La Foi prise au mot, votre rendez-vous de formation et de réflexion sur KTO. Nous ne savons plus croire, c'est par ce diagnostic saisissant que mon invité, le philosophe Camille Riquier, décrit notre condition contemporaine. Une formule qui ne s'adresse pas seulement aux athées, mais qui nous concerne tous. Nous vivons une ère de foi faible et de doute faible, où ni les convictions les plus profondes, ni le scepticisme le plus radical ne semblent avoir de prise. Le plus étonnant, c'est que ce vide n'a pas laissé place à un règne apaisé de la raison. Au contraire, il a engendré une crédulité diffuse. Parce que nous ne savons plus nous engager corps et âme dans une foi structurée, nous nous mettons à croire à n'importe quoi. Comment en sommes-nous arrivés là? Comment la modernité, en voulant se défaire de la religion, a-t-elle peut-être scié la branche sur laquelle reposait sa propre confiance dans le progrès, la science ou l'humanité? Et surtout, comment sortir de cette impasse? Voilà les questions que je vais vous poser. Camille Riquier, bonsoir.
2: Bonsoir.
1: Camille Riquier, vous êtes philosophe, vous êtes professeur à la faculté de philosophie de l'Institut catholique de Paris et vous êtes aussi le conseiller de rédaction de la revue Esprit. Alors, on va peut-être commencer par la revue Esprit, puisque c'est en fait, ça va avec tout ce dont on va parler dans cette émission. Est-ce que vous pouvez nous rappeler un peu quelle est cette revue et pourquoi vous vous en sentez proche?
2: Alors, effectivement, on l'a dit, alors sans nous égarer dans la politique, mais comme étant ou incarnant la seconde gauche, celle qui n'a jamais eu le pouvoir, oui. et puis qui était marquée lors de sa fondation par Emmanuel Mounier comme étant la revue des cathos de gauche, cette espèce un peu curieuse en voie de disparition. Néanmoins, ça fait désormais 90 ans qu'elle existe, et donc elle a connu énormément de couleurs, d'identités différentes, mais elle a su marquer son champ en s'identifiant à des combats, notamment contre le totalitarisme. Oui. Et puis,

0: Elle se veut interdisciplinaire, parlant à l'eau d'être homme. Voilà, ce qui oblige aussi chacun d'entre nous à parler un autre langage que le langage universitaire. Et au fond, en nous invitant à rentrer dans la cité, à parler aussi en tant que citoyen. Donc moi, personnellement aussi, en tant qu'auteur, travaillant collégialement, ce qui est de plus en plus rare, j'ai beaucoup appris à ce contact-là.
1: Alors vous avez fait paraître il y a quelques années, mais ça vient de ressortir, Nous ne savons plus croire, aux éditions PUF, Quadrige, la collection Quadrige. Et en fait, vous faites un diagnostic qui ressemble un peu à ce que j'ai dit en commençant, c'est d'ailleurs vous qui me l'avez suggéré. En fait, on est dans un moment où nous ne savons plus croire, nous sommes dans l'impuissance, comme vous dites, de croire, et nous sommes dans une période de foi faible et de doute faible. Alors, expliquez-nous ça.
0: Oui. Alors d'ailleurs, la transition avec la revue Esprit est toute trouvée, puisque c'est à l'occasion d'un numéro que j'avais écrit les 3-4 pages qui allaient servir de germe à ce livre. Et c'est vraiment entouré de Jean-Louis Schlegel et tant d'autres, que la discussion a pu se développer telle qu'elle a pris la forme du livre. Parce qu'effectivement, c'est parti d'un constat que nous partageons tous, en tout cas dont nous sommes les témoins, d'une évolution telle où, contre toute attente, il y a eu une sorte de retour en flamme des anciennes croyances, celles qu'on avait crues à jamais disparues, si je puis dire. Et ça, évidemment, qui coïncide aussi avec la fin d'un certain récit progressiste hérité des Lumières, qui voudrait que plus le savoir et la science conquièrent de terrain, plus la croyance diminue à proportion.
1: Oui.
0: Comme si c'était deux vases communicants où l'un gagnait ce que l'autre perdait, et inversement. Et ce qui était tout en moi, c'est que retrouvons dans la bouche même de nos amis parfois des croyances qu'on croyait absolument révolues face auxquelles il nous est de plus en plus difficile aussi de nous prémunir ou d'argumenter. C'est-à-dire que c'est ce que vous disiez, c'est à la fois un doute et faible et une foi faible, dans le sens où tout d'un coup on se met à croire beaucoup de choses, trop de choses, et donc on en vient même à se demander si c'est appuyé sur des véritables critères fiables. Et puis par ailleurs, il y a un doute faible, c'est que nous-mêmes nous sommes également impuissants à objecter, à contrer. Le plus souvent, celui qui se met à croire, par exemple, au chakra, à la possibilité de pouvoir parler aux morts, eh bien, il a constitué sur Internet une sorte d'argumentateur portatif extrêmement solide. Il y a dépensé beaucoup d'énergie et nous n'avons pas le même temps, le même loisir pour pouvoir argumenter. Et on se trouve aussi tout à fait désemparé face à cette croyance nouvelle, inattendue. Et on se retrouve un petit peu dans la situation de Montaigne. Parce que justement, l'idée, c'est de comparer notre siècle, et j'y retrouve des similitudes étranges avec le VIe siècle, mais c'est de dire, bon, de hausser les épaules, bon, après tout, s'il y croit, vous voyez. Mais c'est pour dire que, par rapport à l'idée que nous faisions d'un savoir qui s'oppose à la foi, d'une raison qui s'oppose à la croyance, eh bien, on peut être à la fois croyant, et savant, mais inversement, on peut aussi bien ne rien savoir et ne rien croire. Bouvard et Pécuchet, par exemple, serait un parfait exemple de ceux qui se défient de toute croyance et en même temps ne savent pas grand-chose comme ils devraient.
1: Mais en même temps, on a l'impression, et c'est ce que vous dites, c'est que... effectivement, avec cette montée du savoir et peut-être même, enfin, et peut-être et donc du coup de ne plus savoir, le croire aurait complètement cessé. Et on voit le contraire. Enfin, c'est sans faire de politique générale, quand le président des États-Unis dit des choses tout à fait extrêmes, enfin, et qui sont désavouées par ses propres scientifiques.
0: Oui,
1: personne ne dit rien.
0: Oui. Alors c'est ça qui est tout à fait étonnant, c'est que la foi, la croyance, et pour l'instant, je préfère ne pas.
1: On va rentrer dans les définitions, monsieur le philosophe.
0: Oui. mais disons, on se retrouve hors des murs des institutions ecclésiastiques. Et donc, là où on pensait pouvoir mettre fin à la foi, on s'aperçoit précisément que c'est

0: une nécessité vitale qui se retrouve partout et qui, d'une certaine manière, lorsqu'elle n'est pas l'objet d'une instruction, se retrouve comme des feux follets dans nos mains qui nous échappent, mais en tout cas qui demeurent. C'est-à-dire que, voilà, c'est une nécessité, elle s'observe, ce retour en flamme montre en un sens que toute société est basée aussi sur un socle de croyance, et l'erreur, c'est peut-être d'avoir cru qu'on pouvait ne plus croire. C'était un pamphlet de Jacques Bouvresse qui disait « Mais peut-on ne plus croire ?» pour enfin se débarrasser des croyances et mettre le savoir à la place. Eh bien, en tout cas, c'est cela même qu'il faut admettre et entériner, c'est que ce n'est pas possible. La croyance, il faut faire avec.
1: Ouais. Alors, peut-être quelques définitions. Vous distinguez, c'est très classique, trois définitions du croire, hein, comme tout le monde, enfin, comme Augustin, on va dire. Oui, c'est déjà pas si mal. quelles sont ces trois définitions?
0: Alors, oui, mais vous dites, c'est comme tout le monde. C'est pas vrai.
1: Non, c'est pas vrai.
0: En fait, il faut revenir à saint Thomas ou saint Augustin pour pouvoir réactiver déjà une richesse sémantique du terme, parce que c'est quand même un mot qui s'emploie tout le temps, dont on use, et en même temps qui n'a jamais tout à fait la même signification. Lorsqu'on croit qu'il va faire beau, c'est une conjecture. Lorsqu'on croit que tous les marchands sont des menteurs, c'est une opinion. Lorsqu'on croit en Dieu, c'est une foi, un engagement. Vous voyez, il y a plusieurs manières. Et ce qui est étonnant, c'est que cette disqualification de la croyance jusqu'ici, eh bien, avait appauvri sa signification, finalement, en la réduisant à une simple opinion. Mm-hmm. Et on pouvait tout à fait dire croyance religieuse comme opinion religieuse. Ouais. Donc c'était un croire que.
1: Oui.
0: C'était simplement une foi ou une croyance qui était considérée pour nous modernes comme étant simplement une croyance propositionnelle, comme on dit, je crois que le Père Noël existe, je crois au réchauffement climatique, etc.
1: Et je crois en l'Esprit Saint. Enfin,
0: voilà.
1: Je crois que l'Esprit Saint existe.
0: Exactement. C'est-à-dire qu'on en oubliait justement toute la richesse et peut-être l'importance que les deux autres sens ont et prennent dans nos vies. Donc, cette idée de revenir même à cette richesse sémantique est une manière déjà indirecte de réapprendre à croire dans le sens où, mais qu'est-ce que ça veut dire, croire? Et donc, effectivement, il y aurait déjà trois sens. On va dire, donc selon les termes en usage latin, credere deum, je crois à Dieu, alors que là, c'est vraiment ce dont je parlais, c'est au sens de la créance, je crois que. Je crois que Dieu existe, je crois que le réchauffement climatique existe, etc. Il y a le sens, alors c'est credere Deo, je crois Dieu, et là c'est la croyance au sens de confiance. C'est au sens fiduciaire, c'est-à-dire que, par exemple, quelqu'un me dit qu'il croit à l'existence du Père Noël, mon enfant, eh bien, je le crois ou je ne le crois pas.
1: Oui.
0: Donc là, c'est un rapport fondamental dans le sens où c'est ce lien primordial entre les individus au sein d'une même société qui font qu'ils ont confiance les uns à l'égard des autres. Et ce n'est pas du tout le même acte que celui de la créance. Saint Augustin faisait remarquer que justement, dans le credo, on ne croit pas en l'Église, mais on croit à l'Église. On croit ce qu'elle croit, dans le sens où je fais confiance à l'Église dans la croyance qu'elle a en dépôt.
1: Oui.
0: Et puis il y a le troisième sens, qui est évidemment aussi un des plus importants pour l'Église, c'est credere in Deum, je crois en Dieu. Et là, c'est plus la créance, c'est plus la confiance, c'est la fidélité. Qui remonte aussi à l'étymologie latine, fides. Là, je suis fidèle aussi à la parole, je m'engage. Donc là, c'est non pas un acte de l'intelligence, où j'examine les propositions qui me sont soumises à jugement, ce n'est pas un acte non plus de confiance, de sensibilité, c'est un acte de volonté. Je m'engage dans ma parole, je fais faire en sorte que ce que je dis, je le tiendrai. Donc je m'inscris aussi dans une temporalité où je dois me conformer en existence à la parole que j'ai données ou règles que je me suis constituées, règles de morale, etc. Donc, oui, vous avez trois sens. Évidemment, toute la question, c'est de savoir comment les articuler, comment les coordonner. Parce que probablement que c'est aussi

0: un seul et même mouvement qui fait que d'un côté j'ai confiance et de l'autre, par exemple, je suis fidèle. Je serai fidèle à quelqu'un pour autant que lui-même, j'ai confiance en lui. Oui. Et lui-même ne me fera confiance que pour autant que je serai fidèle à ce que je lui promets. Donc évidemment, c'est pour montrer que la foi en elle-même n'est pas cela même qu'on a pu croire très longtemps, quelque chose qu'on a ou qu'on n'a pas.
1: Oui.
0: C'est-à-dire de l'ordre de l'avoir.
1: Mmh. Oui, avoir la foi. As-tu la foi ?
0: As-tu la foi ? Oui. Comme si c'était quelque chose qu'on a et que d'autres, ces malheureux, n'avaient pas. Alors qu'il faut comprendre justement que la foi ou la croyance, c'est quelque chose de fondamentalement relationnel. C'est dans ma manière précisément d'être avec les autres, dans le monde et avec Dieu. Et en cela, ce n'est pas quelque chose que j'ai ou que je n'ai pas, c'est quelque chose qui se tisse entre les individus. Et d'une certaine manière, cette foi que j'ai, c'est même une erreur, et Benveniste d'ailleurs l'avait dit, c'est pas une foi que j'ai, puisque je la donne. Elle est plutôt cette foi que je donne à l'autre. Donc ce serait presque une erreur de dire j'ai la foi ou j'ai la foi en Dieu. C'est comme si, d'une certaine manière, Dieu était en moi. Mais non, c'est que lorsque je m'engage de tout mon être dans cette relation-là, c'est plutôt en lui que je me confie. Mmh. Voyez. Donc c'est autant d'exemples qui montrent à quel point cette notion-là, alors qu'on on l'utilise tous les jours, nous est tout de même assez obscure, puisqu'il y va vraiment de notre rapport au monde. C'est une modalité de notre rapport aux autres, au monde, à Dieu et à soi-même.
1: Et du coup, vous êtes en train de redéfinir la foi, parce que la foi, on peut la définir dans un sens peut-être un peu restreint d'ensemble de propositions, c'est-à-dire avoir la foi chrétienne, c'est croire en Jésus, dans le Christ, enfin voilà. Le symbole de la foi, c'est donc une sorte de liste, hein, c'est le credo. La foi, c'est pas ça. Pas que ça.
0: C'est pas que ça. D'autant plus que si on devait prendre l'exemple du credo, d'une certaine manière, mobilise aussi les trois sens. Oui. C'est qu'on pourrait tout à fait penser que c'est des articles de foi, et en cela, ça correspond au premier sens de la croyance, donc des propositions qu'on accepte ou pas. Mais on retrouverait très volontiers tous ces sens. Évidemment, quand il dit « je crois que Jésus est ressuscité le troisième jour, etc. Ouais. » évidemment, ça, c'est une croyance au sens de la créance, au sens propositionnel. Mais lorsqu'il dit « je crois en Dieu, dans le Père, dans le Fils, etc. », là, c'est une croyance au sens de l'engagement.
1: Oui.
0: Et quand je dis je crois à l'Église, c'est une croyance au sens, une foi au sens de la confiance. Ouais. Donc les trois sont articulés, y compris au sein du credo. Ouais. Et que ce serait une erreur que de l'appauvrir sémantiquement en disant finalement ce n'est qu'une opinion qu'on a ou qu'on n'a pas. Ouais. Et donc de cette manière-là, c'est aussi une façon justement de montrer que cette foi-là, elle n'est pas que du dimanche, que la foi est de tous les jours. Elle n'est pas réservée à un jour de la semaine, puisque cette manière de se rapporter aux autres, au monde et à Dieu, quand bien même d'ailleurs ce serait pour ne pas s'y rapporter, eh bien elle relève du quotidien. Oui. C'est un acte, si je puis dire, qui est continu, et peut-être pour cette raison qu'il est continu, qui nous devient insensible et presque inexistant. C'est bien l'erreur.
1: Alors on va arriver sur sur l'évolution des différentes époques par rapport à la foi, mais peut-être avant, du coup, où est-ce que vous placez le savoir par rapport à ça? Parce qu'il y a une partie de la foi qui ressemble finalement à du savoir. Enfin, vous dites c'est de l'opinion, mais si je crois que Jésus est ressuscité le troisième jour, on peut dire que c'est presque du savoir, ça.
0: Alors, certains le contesteront, mais d'une certaine manière, oui, dans le sens où il y a des critères qui ne sont pas les mêmes critères que ceux de la science, mais qui sont basés sur le témoignage, sur la fiabilité des témoins, sur un certain nombre de critères que l'on peut déterminer. Justement, il s'agirait aussi de contester cette opposition radicale entre foi et savoir, qui voudrait que celui qui sait n'a plus besoin de croire. Alain disait « savoir, c'est savoir qu'on sait ». Dès lors,
1: philosophe.
0: Le philosophe français, Alain.
1: Du XXe siècle.
0: Du XXe siècle, voilà. « Savoir, c'est savoir qu'on sait ». Non, ça veut dire que, effectivement, pour le savoir,

0: Eh bien, tout est là, disponible comme le plateau de Tantale, et pourtant, dès lors que nous approchons la main, il nous semble se dérober. Et que cela même qu'on sait, eh bien, a quelque chose de fantomatique, de spectral, qui manque, si je puis dire, d'emporter notre propre conviction. On pourrait presque dire, je ne fais que le savoir, je ne le crois pas. Parce que d'une certaine manière, il faudrait aussi pouvoir adhérer de cœur à cela même qu'on sait, ne serait-ce que pour changer aussi notre conduite, notre comportement. Il est bien beau de savoir quelque chose, mais si c'est pour le plaisir de la contemplation, sans qu'il y ait des effets concrets dans le monde, ah ben alors effectivement, le savoir ne suffit pas. Il faut aussi croire à ce qu'on sait. Je prenais l'exemple du réchauffement climatique, mais on peut bien être convaincu que la planète se réchauffe, mais si cela ne change pas du tout notre mode de vie, c'est un savoir, si je puis dire, qui est impuissant, faute précisément de foi, d'adhésion, de croyance, d'engagement. Oui. Je vous prends un exemple qui est absolument admirable, qui se trouve dans la dernière des réponses aux objections de Descartes. Descartes, grand philosophe du XVIIe siècle, à qui l'on doit un des livres fondateurs de la philosophie moderne, les Méditations métaphysiques, faisait cette remarque, même cette confession, je confesse, que après avoir fini de rédiger les Méditations métaphysiques, il avait été mené par un ordre des raisons si rigoureux qu'il ne pouvait pas ne pas consentir à la vérité qu'il avait trouvée. Son assentiment était total. Il avait, d'une certaine manière, découvert la vérité. Et il faisait cette confession qu'en même temps, après avoir terminé son livre, il avait beau, en un sens, convaincu, ou plutôt dans l'obligation de donner son assentiment, il n'était pas persuadé par ce qu'il disait. Il n'arrivait pas à croire à ce qu'il disait. Mmh. En quelque sorte, toutes les habitudes qui avaient été les siennes aussi, qui sont celles de ses contemporains, ses préjugés, eh bien, en un sens, le retenaient psychologiquement en deçà de la découverte qu'il avait faite. Et comparer ça à ces astronomes qui ont beau savoir que le Soleil est à une distance extrêmement lointaine, eh bien, ne peuvent pas s'empêcher de croire qu'il est tout proche. Mmh. Et donc, cette croyance qui, initialement, pour Descartes, devait être l'ennemi, cela même qu'il faut détruire au profit du savoir, il s'aperçoit que, lors même que le savoir est là, il faut désormais maintenant, eh bien, en quelque sorte, méditer et lire plusieurs fois l'ouvrage pour réussir à s'en laisser accroire, à s'en laisser persuader, à croire enfin aussi à ce qu'on sait. Mmh. Donc c'est une manière aussi de montrer que ces deux actes-là, croyance et savoir, ne s'opposent pas, mais ont besoin, s'articulent l'un à l'autre.
1: Alors Camille Riquet, le titre de cette émission c'est, sur KTO, c'est « Nous ne savons plus croire ». Vous dites ce qu'on vit, c'est déjà arrivé dans l'histoire de l'humanité. Là, on était à l'époque de Descartes, hein, foi forte et doute fort. Hein, on voit bien qu'il y avait une religion très forte, hein, et un monsieur Descartes qui doutait beaucoup, si j'ose dire.
0: Tout en étant fervent catholique.
1: Tout en étant fervent catholique, il ne faut jamais l'oublier, absolument. L'époque d'avant n'était pas du tout comme ça, elle ressemblait un peu plus à ce que nous vivons. Et c'est, vous en avez déjà parlé, c'est Montaigne.
0: Oui, parce qu'effectivement, pour un petit peu se reconnaître dans notre temps, il faut un peu de recul et connaître peut-être les siècles passés pour comparer, alors évidemment avec toute la distance et les mutations convenables, ce qui a pu déjà se produire auparavant. Parce que c'est ce que nous avions dit. Déjà, tout ce livre n'a été possible que parce que la foi dans le progrès a été mise à mal. On peut le dire que la foi dans le progrès est en berne. Mmh. Et qu'il ne s'agit pas du tout d'une course au savoir où les arts et les techniques ne cessent de progresser et les croyances ne cessent de diminuer. En fait, il y a comme des paysages, des reliefs, des montagnes, des vallées. Il y a des siècles qui savent croire et des siècles qui le désapprennent et qui essayent de le réapprendre. Et j'étais tout à fait étonné, effectivement, que notre siècle ressemblait au XVIe par cette

0: révolution qu'elle a pu connaître, ne serait-ce que l'imprimerie, par cette révolution qu'elle a pu connaître aussi, qu'est la réforme, enfin, on peut parler ainsi, et qui a été un moment de basculement où la foi qui était jusqu'ici le terreau commun, qui faisait consensus, eh bien, a éclaté et s'est retrouvée confrontée, si je puis dire, voilà, à une multitude d'opinions diverses. Ce qui a évidemment fragilisé la croyance et en même temps qu'il a révélé comme tel. C'est justement à ce moment-là que cela même qui faisait consensus et donc qui n'était pas interrogé, eh bien, se découvre comme étant une croyance, ma croyance. C'est ce que dit Montaigne. Barbare, d'une certaine manière, ce qui n'est pas de mon usage. Eh bien, lorsqu'il découvre d'autres religions, au même moment, d'ailleurs, on découvrait le Nouveau Monde, et les nouvelles nous étaient rapportées de ces étranges coutumes qui nous venaient des Amériques. Et donc, par cette confrontation-là, on s'apercevait qu'il y avait un éclatement du croire, et donc aussi une de ces fragilisations. Donc ça, c'était, au fond, une des similitudes possibles. Alors évidemment, il faut rester prudent, mais dans ce qu'on appelle aujourd'hui le multiculturalisme, cette manière de cohabiter avec des croyances très différentes les unes des autres, eh bien, on se retrouve aussi dans cette même situation où il ne s'agit surtout pas de vouloir détruire. Donc, il y a aussi cette religion, cette tentation évidemment de vouloir détruire l'opinion de l'autre, mais en même temps, justement parce qu'elle nous révèle la nôtre comme étant qu'une opinion, que notre croyance. Donc évidemment, c'est une fragilité qui se découvre et qui, d'une certaine manière, ressemble à la nôtre.
1: Oui, c'est ça qui est intéressant, c'est qu'on voit bien que si on prend ce qui se passe aux États-Unis actuellement, on a un mouvement qui a touché les États-Unis depuis très longtemps dans les universités, sur toutes les opinions se valent, certains parlent de mouvement woke, c'est-à-dire je ne peux pas parler de la croyance de l'autre si je ne suis pas dans tel banc. Et en même temps, vous avez un peu comme à l'époque de Montaigne, une sorte de guerre, alors c'est peut-être pas de religion, de gens qui vous disent tout ça c'est n'importe quoi, et avec une affirmation extrêmement forte, et le président Trump en est une illustration.
0: Oui.
1: Enfin, et tous ceux qui sont autour de lui, surtout.
0: Effectivement.
1: C'est assez frappant.
0: Mais,
1: hein.
0: Mais qui montre, en fait, au fond, cette faiblesse généralisée. Parce que là, tout d'un coup, oui, d'une certaine manière, pour certains, c'est une pente vers le relativisme et l'indifférentisme, bah, tout se vaut. Et en même temps, on voit précisément dans cette opposition que le croire, c'est toujours l'autre.
1: Oui.
0: C'est-à-dire que nous sommes toujours dans la position du savant, de celui qui sait, oui. Et ce sera toujours, si je puis dire, l'autre qui croit. Et là, on voit encore que la croyance est un phénomène de relation. C'est un effet de la relation entre individus ou entre peuples. C'est toujours l'indigène qui croit et moi qui sais. Vous voyez, et cette chose-là est parfaitement réversible, raison pour laquelle elle repose sur une grande fragilité. C'est comme, d'une certaine manière, un exemple que j'avais pris dans le livre d'Emmanuel Carrère, Le Royaume, lorsqu'il va voir son psychanalyste, qu'il sait athée, et qu'il, à ce moment-là, est croyant. Il ne veut pas lui confier qu'il est croyant, de peur que le psychanalyste ne cherche à détruire sa foi et à l'en guérir. Et là, on trouve vraiment cette situation-là où lui, on va dire, sait que Dieu l'a sauvé, et le psychanalyste, lui, croit. Au contraire, que c'est la maladie et qu'il faut l'en sauver. Mais pour le psychanalyste, de façon parfaitement symétrique, lui sait que le Christ, si je puis dire, ou sa foi est la maladie, et c'est le patient qui ne fait que croire. Donc tout est parfaitement réversible, oui. Ce qui fait qu'à la fois, c'est la tentation eh bien, de s'affirmer, mais pour des raisons justement qui sont tout à fait extérieures à la foi, qui relève en fait d'un rapport de force, oui. Et Trump en est le parfait exemple, et qui montre en fait la grande fragilité sur laquelle tout ça repose.
1: Ce qui est dans votre exemple, il y a quelque chose aussi qui dit, enfin, il y a quelque chose qui se dit d'un rapport de génération.

0: Moi, je viens d'une génération, et probablement vous aussi, un peu nietzschéenne. Alors vous dites Nietzsche, c'est foi faible et doute fort, hein, une foi qui ne veut pas trop s'affirmer et une sorte d'injonction à douter et à être
1: c'est
0: avant.
1: C'est ça, l'école du soupçon.
0: Oui, école du soupçon. Et on est en même temps très désarçonné par cette nouvelle génération qui nous dit foi faible, doute faible, comme vous dites. Et du coup, retour du religieux avec des formes qui nous désarçonnent complètement.
1: Bien sûr. Alors, d'ailleurs, ce rapport-là dont je parlais peut tout à fait se faire d'une génération à l'autre. Avec les progrès techniques et désormais la vie numérique...
0: L'intelligence artificielle.
1: L'intelligence artificielle avec laquelle il faut composer, oui. Eh bien, notre génération n'a plus rien à apprendre. En tout cas, nos enfants le croit ainsi.
0: Oui. Grave erreur.
1: À la génération qui vient. Finalement, on est renvoyé à nos anciennes croyances et eux-mêmes se posent dans la situation de celui qui s'est... Mais, vous voyez, à partir du moment où tout est réversible, oui. La fragilité sur quoi ceci repose. Donc, l'exemple qui était le vôtre, c'était à la fois... un désarroi, parce que oui. il est réel. Sinon, nous ne serions pas tentés d'aller sur Internet fabriquer notre propre credo de briques et de brocs, qui est une manière, fond indirecte, de pouvoir essayer de reconstruire des identités abîmées. Ce qui montre effectivement une vraie fragilité, d'autant plus que... Eh bien, pour cette raison-là, on peut changer de croyance très rapidement, comme on change de par-dessus. Et puis, manifester une virulence, qui tient moins d'ailleurs à la fermeté de notre foi que à la crainte.
0: De perdre l'identité.
1: De perdre notre identité.
0: Et
1: à la crainte aussi
0: bricolé, ouais.
1: de perdre cette foi qu'on sait fragile.
0: Quand c'est fragile, oui.
1: C'est-à-dire que je pense qu'une foi forte, justement, n'a pas peur de s'exposer. On pourrait prendre aussi d'autres exemples dans le siècle, mais Descartes en serait un parfait exemple. Mais une foi forte, contrairement à ce qu'on pourrait imaginer, n'est pas celle qui est violente, n'est pas celle qui se veut affirmative et surtout négatrice de ce qui s'oppose à elle, mais au contraire, celle qui va au-devant d'elle-même, qui s'expose aussi aux doutes, parce que précisément, elle ne craint pas l'opposition, mais au contraire s'en nourrit. Et en cela, toutes ces guerres de religion, en tout cas ce qui peut être identifié comme tel, n'est pas le symptôme d'une foi revigorante, mais au contraire de sa disparition ou de son déclin assuré. Donc ça n'a fait que, si je puis dire, que confirmer le diagnostic du temps, malheureusement.
0: Alors on est sur KTO, Camille Riquier, alors on va quand même pas s'en rester à ce côté très désespérant, on va essayer de réapprendre à croire. Vous dites qu'il faut recommencer l'idée, enfin vous repartir sur le doute fort.
1: Oui.
0: Faut pas, comme vous, c'est ce que vous venez d'illustrer, c'est-à-dire que partir sur une foi qui se veut conquérante, militante, etc., et très affirmative, c'est la pire des solutions.
1: En tout cas, c'est faire l'aveu que l'on tient une sorte de flamme vacillante qui est tout près de s'éteindre.
0: C'est ça. Réflexe obsidional, on est forteresse assiégée.
1: Exactement, on est la forteresse assiégée. Par là, on montre même la fragilité de ces remparts. Qu'on met désespérément entre sa foi et le monde.
0: Oui.
1: D'ailleurs, manière de la rendre complètement inopérante. Il faut au contraire prendre le contre-pied et douter. Et d'une certaine manière, si on prend l'exemple de la flamme, oui. Eh bien, douter, c'est souffler sous les braises. Sur les braises, ça veut dire espérer que par là, par ce doute précisément, la foi... dans ce qu'elle a de plus ferme et puisse se reprendre, se ressaisir et s'enflammer de nouveau. Donc il ne faut pas craindre, au contraire, de douter fortement dans l'espoir éventuellement de pouvoir reconquérir une foi qui mérite de survivre à la critique.
0: Et alors concrètement quoi? Il faut reprendre nos vieux maîtres du soupçon, comme disait Ricoeur, c'est-à-dire Nietzsche, Freud.
1: Effectivement, Ricoeur est, pour moi est un bon maître, mais
0: les deux. L'art de l'esprit.
1: Ben oui, mais c'est à la fois ne pas craindre effectivement de reprendre nos vieux maîtres du soupçon, oui. Mais également de revenir et de se

0: retourner vers nos anciennes humanités, de ce que peut-être nous avons, ce que nous avons oublié, ce qu'ils ont encore à nous apprendre. C'est-à-dire qu'on a, depuis 3-4 siècles, été admiratif des progrès de la science et de la technique, eh bien qu'on a éliminé, par perte et profit, tout ce qui n'en relevait pas. Mais d'une certaine manière, maintenant, il s'agit de retrouver cela même que les anciens, qu'ils soient grecs, latins, savaient, et que nous avons, nous, fini par oublier. Et en cela, c'est les deux. C'est-à-dire qu'il s'agit, au fond, de réapprendre de ces temps précisément qui, eux, peut-être, savaient et croyaient. Et n'oubliez pas qu'il y avait aussi un art de croire.
1: Expliquez-moi ça.
0: Comme des règles ou des méthodes pour savoir. Oui. Que c'est ça qui est assez frappant, c'est que désormais, justement, même dans la question « est-ce que tu crois ou tu ne crois pas ?», c'est quelque chose comme si elle nous serait échue, tombée du ciel ou je ne sais où, et qu'il n'y aurait en quelque sorte rien à faire pour l'obtenir ou pour la conserver. Mais les anciens savaient qu'il y avait aussi des règles, un art que justement, nous, de l'avoir trop discrédité, on en oublie que, justement, elle mérite d'être dirigée. Et c'est ce que disait Montaigne, c'est qu'il y a un art de vivre, il y a un art de croire. Ovide, de même, disait, il y a un art d'aimer. C'est-à-dire que tous ces sentiments qui nous tombent dessus, qui sont évidemment d'une intensité parfois très grande, ne nous étonnons pas si au bout de quelques années, l'amour dure 3 ans, dit-on.
1: Oui, c'est ça, 3, 7, 9.
0: Voilà, que ce sentiment nous échappe, c'est que d'une certaine manière, dans nos mains inexpérimentées, eh bien, on n'en a rien fait. C'est quelque chose qui nous est tombé dessus, nous a fait perdre l'équilibre, dont on n'en a rien fait pour autant, parce que précisément, on doit aussi s'en instruire, que ce soit d'ailleurs parce que nous croyons faiblement ou que nous croyons fortement. Montaigne croyait faiblement, il le disait, nous sommes dans un siècle très faible, pour autant il y avait besoin donc de règles pour modérer cette croyance qui inclinait volontiers vers le délire de l'imagination. Et donc, il fallait s'établir sur des critères plus fiables, dans le témoignage attendu, dans l'autorité de ceux qui parlent, etc. Bref, il y avait tout un ensemble de règles à tenir et qui faisaient du croire un art. Mmh. De la même manière qu'une foi forte, évidemment, doit être canalisée, orientée, disciplinée. Évidemment, la foi peut nous venir et ne supposer aucun exercice, mais d'une certaine manière aussi, elle peut supposer une certaine discipline, un certain exercice qui ne se suffit pas en lui-même, ces rituels, mais qui au contraire une manière peut-être de canaliser et de mieux contrôler cela même qui nous dépasse. Donc même ce goût du rite, si on devait uniquement le réduire à lui-même, me semble peut-être grotesque, mais s'il est reconduit à sa fonction et indexé à la foi qui sert au contraire à canaliser, il reprend toute sa signification.
1: C'est intéressant parce que c'est vrai que c'est une dimension qu'on n'avait pas encore vue, mais il y a dans le croire quelque chose de l'émotion. Et l'émotion, comme vous dites, c'est toujours un peu... vous avez pris la comparaison avec l'amour. C'est ce que tout le monde dit. Une fois que la passion est passée... Qu'est-ce qu'on fait ?
0: Qu'est-ce qu'on fait ? Il y a le coup de foudre.
1: Il y a le coup de foudre. Il peut y avoir le coup de foudre avec Dieu.
0: Et le coup de foudre avec Dieu. Donc c'est aussi une manière un peu pudique de montrer qu'on ignore complètement ce qui nous est arrivé. C'est-à-dire que ça va, ça vient. Et que nous n'en sommes absolument pas maîtres. Mais c'est un don. C'est pas un coup de foudre, c'est un don. Et ce don, d'une certaine manière, il s'agit de pouvoir aussi composer avec et le restituer aussi en temps et en heure. C'est une parole qui est échangée. C'est un don reçu, c'est un don après qui se redonne dans ne serait-ce que le merci que l'on fait d'avoir reçu la grâce. Donc c'est toujours cet échange-là sur quoi j'insiste. mais qui montre précisément

0: que cette émotion-là, si elle était et se réduisait à l'émotion, finalement, aurait peu de valeur parce qu'elle est absolument incontrôlable. Elle fait partie précisément de cela qui montre de façon irrécusable que nous ne savons plus croire, que nous devons réapprendre aussi.
1: Alors, réapprendre, ça veut dire qu'il y a une école ? Alors, est-ce que, où trouver des pédagogies du croire ?
0: Alors, il ne faudrait pas aussi que ça encourage des pédagogues professionnels, que ça fasse des nouveaux marchands. Oui. C'est une invitation aussi, comme je le disais, à revenir vers les auteurs classiques, que cela même aussi encore des choses à nous dire, à nous réinterroger, à nous travailler nous-mêmes, et aussi à il y a plusieurs manières de penser, mais à investir des règles, à s'exercer, à trouver des disciplines, à réapprendre la richesse du croire, qui implique toutes nos relations. C'est-à-dire que on peut très bien parler que de la foi et de notre rapport à Dieu, mais nous ne sommes jamais seuls devant notre Dieu. Nous croyons toujours au sein même d'une communauté qui partage cette foi, et même au sein même d'une société qui ne la partage pas nécessairement. Ce sont autant de relations à composer qui sont structurées par cette modalité du croire. Donc réapprendre, c'est comment refaire confiance. Comment réengager sa parole de telle façon que nous puissions être en mesure de la tenir. Vous voyez, et cette confiance-là qui est sapée à sa base, puisque c'est vraiment cela même qui est le plus abîmé dans notre rapport aux autres, eh bien, ça peut aussi s'établir sur de nouveaux critères. Ne serait-ce que sur Internet, quels sont les sites de confiance, voyez, sur quoi je peux m'appuyer, sur qui je peux avoir confiance, à qui je peux promettre, etc. Enfin, tout ceci est à revoir complètement. Ce n'est pas les garanties ou les codes secrets qui souvent n'empêchent que soi d'accéder à ses propres comptes. Parce que le hacker, s'il veut vraiment rentrer dans les comptes, le saura. Mais ce n'est pas en multipliant les précautions purement matérielles, de garantie, qu'on arrivera à réapprendre cette foi. Éventuellement, voilà, il faut faire confiance, avoir confiance, et pour cela se donner les moyens d'y parvenir.
1: Vous dites qu'il faut une foi post-religieuse. Alors, est-ce que vous êtes en train de condamner la religion ?
0: Non, non. Mais alors là-dessus, c'est aussi une expression de Ricoeur.
1: Oui. Mais oui, il n'y a rien de vous
0: oui,
1: êtes
0: oui,
1: pas.
0: Oui. En plus, c'est toute la question de savoir si le christianisme est une religion.
1: Oui.
0: En tout cas, une religion comme les autres.
1: Oui.
0: Disons que s'il y avait une alternative entre que choisiriez-vous ? Une religion sans foi ou une foi sans religion ? Sachant qu'aujourd'hui, un certain nombre de tendances inclinent, un petit peu comme à l'époque Charles Maurras, à considérer que la religion est le ciment des sociétés,
1: oui,
0: mais que d'une certaine manière, la foi importe peu. Et que c'est la religion elle-même, en tant qu'institution, qui est l'essentiel. Eh bien, j'aurais tendance, vous l'éclairerez plutôt inversement, plutôt à choisir la foi. Je pense que c'est ça l'essentiel.
1: Et vous n'êtes pas maurassien.
0: Je ne suis pas maurassien. En ce sens-là, je ne suis pas maurassien.
1: C'est assez rassurant.
0: Oui. Que cette foi-là, parfois, peut continuer à être vivace, quand bien même elle n'obéit pas ou elle ne rentre pas dans les formes sacramentelles. Et qu'elle peut être agissante en dehors même des endroits qui sont attendus. Donc il s'agit non pas de contester l'institution ou l'Église, mais de montrer qu'elle-même est œuvre humaine et qu'on doit aussi œuvrer aussi avec elle, en elle ou hors d'elle, pour œuvrer à cette foi qui peut-être est cela même qui importe plus.
1: Oui. Oui, vous dites un peu ce que disait le défunt pape François sur la question des périphéries. C'est-à-dire que les zones de foi ne sont pas forcément au cœur, mais elles peuvent être aussi
0: elles sont
1: à l'extérieur.
0: Absolument. Oui. Elles sont parfois même d'initiative individuelle, oui. Et qui montre toujours qu'il y a des contrariétés. Prenons même Sainte Thérèse, quelles étaient ses déchirures en tant que croyante. C'est que, d'un côté, elle avait ses extases, ses visions, qui, lorsqu'elle les avait, pour elle, lui venaient de Dieu, c'était incontestable, et puis il y avait son confesseur qui lui disait que c'était des voix du démon, et qu'elle devait s'en détourner. Et qui croire ? Vous voyez, elle se retrouvait face aussi à cette lutte où elle avait affaire à deux croyances contradictoires. Eh bien, il s'agit simplement de concilier, de pouvoir surmonter cette contradiction, mais aussi d'en vivre. Et donc c'est pour ça que le doute est partie inhérente aussi de cette foi, et que si, d'une certaine manière, il s'agissait simplement d'une question d'institution, eh bien, l'orthodoxie suffirait. L'orthodoxie, la doxa, l'opinion, suffirait au détriment précisément de tout ce qui est à conquérir aujourd'hui dans la foi et qui a été perdu. Cette richesse, en fait, qui est l'acte de croire en lui-même.
1: Qu'est-ce qu'il faut faire vis-à-vis de tous ces gens? C'est une question qui revient d'ailleurs assez souvent dans la revue Esprit, de tous ces gens qui sont des marchands justement de foi. Donc ces mouvements très pleins de certitudes des États-Unis, ces gens qui effectivement sur Internet vous parlent avec aplomb. Comment est-ce qu'il faut rentrer en dialogue avec eux? C'est ça la difficulté.
0: Bien sûr.
1: C'est-à-dire, est-ce qu'il faut dialoguer avec eux ou moi j'ai été assez fort frappé donc il y a quelques semaines un de ces influenceurs Charlie Kirk a été assassiné et c'était un redoutable débatteur mais en même temps il voulait le débat mais en même temps il manipulait absolument le débat.
0: Bien sûr.
1: Et donc comment est-ce qu'on fait pour discuter avec ces gens-là?
0: C'est une vraie question. Certains, précisément, refusent le débat parce que ce serait accorder du crédit à son adversaire. Et en même temps, supposer ça me pose un problème dans le sens où ce serait supposer précisément que nous savons.
1: Oui, c'est ça.
0: Et que l'autre croit. Alors qu'il faut précisément nous-mêmes s'exposer à la possibilité de se tromper, ce qui justifie le dialogue en lui-même. Et donc en cela, d'abord, s'agissant de toutes ces croyances, on va le dire, alternatives, il ne s'agissait surtout pas de les condamner, mais au contraire s'exposer, de les affronter, déguiser aussi notre raison, notre instrument comme un couteau, pour que la foi véritable y pénètre. Donc encore une fois, c'est lorsque je parle d'un doute fort, cette possibilité aussi de ne pas craindre l'adversité. Donc c'est une vraie question même qui se pose à la revue Esprit aussi, à qui devons-nous parler, à qui devons-nous nous adresser. C'est une question d'ailleurs qui est celle de tous dès lors qu'on a une tribune. Quelle qu'elle soit, mais voilà, ce serait plutôt, il me semble, la voie indiquée, que l'affrontement, enfin que voilà, que le débat, qui n'est pas un combat, voilà, qui est une manière peut-être d'élever cette violence conflictuelle à quelque chose qui relève des arguments du langage. Et parler à coups de mots et non à coups d'arguments et non pas à coups de poing. C'est tout de même ça qui.
1: Voilà. Et quand on se trouve face à la mauvaise foi,
0: C'est ça qui est étonnant, c'est que je ne suis même pas sûr que désormais il y a des mauvaises fois. C'est pour ça que je ne dirais pas que ce sont des marchands de sable, etc. Il est fort possible que. Et j'avais consacré le XXe siècle à l'analyse de Sartre, que peut-être il y a pu y avoir la mauvaise foi. Mais là, je suis frappé par cette sincérité de l'interlocuteur, quelle que soit l'absurdité de la croyance qu'il défend. Il y a quelque chose comme une sorte de naïveté que je ne remets pas en doute.
1: C'est ça.
0: Et que celui-là même qui prétend guérir, et c'est ça peut-être même sa force et cela même qui le fait craindre, c'est que d'une certaine manière, quand même, il n'y croit pas, mais il pense que ça marche, que c'est quelque chose, en quelque sorte, sur quoi il peut s'appuyer. Parce que Internet, Est peut-être la plus belle des béquilles. C'est-à-dire que je pense que la croyance est vraiment en berne, mais sur Internet, elle a un support inattendu qui lui donne une sorte de compensation extérieure assez redoutable, puisque une croyance même dérisoire peut conquérir une communauté.
1: C'est ça.
0: En l'espace de quelques mois, sur lequel elle peut s'adosser et montrer sa fermeté. Donc il y a quelque chose de redoutable où Internet donne aux croyances cela même qui était jusqu'ici les outils qui étaient l'apanage des savants.
1: C'est exactement ça. Oui.
0: Oui.
1: Oui. Oui. On peut trouver, on peut aller, par exemple, en médecine, on peut aller surfer sur les
0: articles. Exactement. Ce qui fait que maintenant, on peut être médecin soi-même.
1: On peut être médecin soi-même et s'auto-médiquer.
0: Oui. S'auto-médiquer, puisqu'on on bénéficie à la fois de la collégialité d'une communauté de ceux qui partagent les mêmes croyances que nous, donc une sorte de société savante, vous voyez. On a la stabilité de la chose écrite, qui fait que ce ne sont pas des rumeurs, des choses qui s'en vont, mais quelque chose qui demeure et donc qui peut se cumuler et donc faire progrès. Donc en fait, on bénéficie de tous les outils qui étaient jusqu'ici réservés en quelque sorte à la construction des savoirs.
1: Oui.
0: Il faut bien apprendre à s'en servir, oui. Puisqu'on nous donne des outils extraordinaires, il faut bien apprendre à s'en servir pour pouvoir justement reconstituer des croyances qui est tout de même la fermeté qu'a pu avoir nos savoirs.
1: Est-ce que, c'est dernière question, est-ce que vous diriez que la croyance, c'est un art du temps? Un peu comme disait Paul Ricoeur, je veux demain croire ce que je crois aujourd'hui.
0: Oui, c'est un acte temporel. Là aussi, c'est pas on a ou on n'a pas.
1: Oui, c'est ça.
0: C'est
1: ce que vous disiez de l'engagement existentiel.
0: Exactement. Donc, oui. C'est un engagement existentiel qui implique nécessairement les trois dimensions du temps. D'autant plus que si on revient sur cette pluralité des sens, lorsque quelqu'un me donne sa parole, se confie à moi, et que je lui fais confiance d'une certaine manière, il va littéralement me confier quelque chose que je conserve. Et je le conserve pour plus tard, je serai fidèle à cette parole qui m'a été donnée pour pouvoir éventuellement le restituer plus tard. Ce qui engage à la fois le passé et le futur, ce qui mêle de façon inextricable la foi à l'espérance. Ce qui fait que la foi est essentiellement un acte temporel, s'inscrit dans une temporalité, alors que le savoir, en tout cas dans l'imaginaire, est supposé être instantané. On sait ou on ne sait pas, vous voyez, relève de l'éternité. Alors que la foi, précisément, elle s'inscrit dans le monde, dans le temps. Elle ne peut pas en être détachée. Et en cela, peut-être qu'il y a plus dans l'acte de croire que dans l'acte de savoir, dans le sens où parfois, pour savoir, il suffit de la tête, des yeux. On a vu, vous voyez. Alors que pour croire, il ne faut pas que la tête, il faut les oreilles. Fex, fides, ex auditu. Il faut les mains, le corps, le cœur, la volonté, l'émotion. Bref, il nous faut tout entier. Et que dans la foi, d'une certaine manière, c'est notre être ipséité, comme on dit, qui est engagé et nous sommes engagés comme corps et âme. Même saint Thomas, on en avait parlé juste avant l'émission, je me permets peut-être de finir ainsi, mais lorsque...
1: C'est un mot de la fin.
0: Jésus ressuscite et qu'il demande à voir ses plaies. Parce qu'il veut, si je puis dire, vraiment y croire. Eh bien, c'est tout à fait étonnant, parce qu'il ne demande pas un miracle. Il demande quelque chose à la fois qui est plus et moins qu'un miracle, la chose la plus ordinaire, c'est que ce corps soit blessé, soit avec la cicatrice qu'il a eue de ce passage sur Terre. Et que d'une certaine manière, ce corps glorieux, c'est aussi ce corps souffrant, crucifié, et que le Christ n'ait pas été dans le monde comme dans un lieu de passage, mais il a bien été, il a bien souffert, il a bien vécu. Mmh. Et qu'en cela, c'est à ce moment-là qu'il peut donner sa foi, charnellement. Oui. Pas simplement de tête, comme une sorte de consentement ou d'assentiment, mais au contraire comme un engagement de cœur à mes corps.
1: Merci beaucoup Camille Riquet. Je rappelle le titre de votre livre « Nous ne savons plus croire » qui est paru aux Presses universitaires de France dans la collection Quadrige. Merci beaucoup.
0: Merci à vous.
1: Merci de nous avoir suivis. 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On se retrouve la semaine prochaine.

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J'en suis maintenant fâché. Voyons, si je lui écrivais, ou si j'y retournais un matin, mais pourquoi lui dire ? Encore faudrait-il savoir ce que l'on veut pour se permettre de le relancer. Si j'y vais seulement pour geindre, il ne me répondra que j'ai tort de ne pas communier et que lui répliquerai-je ? Non, ce qu'il faudrait, ce serait le croiser comme par hasard sur les quais où il bouquine parfois, ou chez Tocan, car alors je pourrais l'entretenir d'une façon plus intime, en quelque sorte moins officielle, de mes oscillations et de mes regrets. Et Durtal se mit à battre les quais et n'y rencontra pas une seule fois l'abbé. Il se rendit chez le libraire sous le prétexte de feuilleter ses livres, mais dès qu'il eut prononcé le nom de Gévrosin, Tocan s'écria « Je suis sans nouvelles de lui. Il y a 2 mois qu'il n'est pas venu. » Il n'y a pas à tergiverser. Il va falloir le déranger chez lui, se dit Durtal. Mais il se demandera pourquoi je reviens après une si longue absence. Outre la gêne que j'éprouve à retourner chez les personnes que j'ai délaissées, il y a encore cet ennui de penser qu'en m'apercevant, l'abbé soupçonnera aussitôt un but intéressé à ma visite. Ce n'est vraiment pas commode. Si j'avais seulement un bon prétexte, il y aurait bien cette vie de Lidvine qui l'intéresse. Je pourrais le consulter sur divers points. Oui, mais lesquels ? Je ne me suis pas occupé de cette sainte depuis longtemps. Il faudrait relire les indigents bouquins de ses biographes. Au fond, il serait plus simple et il serait plus digne d'agir franchement, de lui dire « Voici le motif de ma venue, je vais vous demander des conseils que je ne suis pas résolu à suivre, mais j'ai tant besoin de causer et de me débrider l'âme que je vous supplie de me faire la charité de perdre pour moi 1 heure. » Et il le fera certainement et de bon cœur. Alors est-ce entendu ? Si j'y allais demain, et aussitôt il s'ébroua, rien ne pressait, il serait toujours temps, mieux valait réfléchir encore, « Ah, mais j'y pense, voici Noël. Je ne puis décemment importuner ce prêtre qui doit confesser ses clients, car l'on communie beaucoup ce jour-là. Laissons passer ce coup de feu, nous verrons après. » Il fut d'abord ravi de s'être inventé cette excuse, puis il dut intérieurement s'avouer qu'elle n'était pas trop valide, car enfin rien ne prouvait que ce prêtre, qui n'était pas attaché à une paroisse, fût occupé à confesser des fidèles. Ce n'était guère probable, mais il essaya de se convaincre qu'il pouvait néanmoins en être ainsi, et ses hésitations recommencèrent. Exaspéré à la fin par ces débats, il adopta un moyen terme. Il n'irait pour plus de sûreté chez l'abbé qu'après Noël. Seulement, il ne dépasserait pas la date qu'il allait se fixer, et il prit un almanach et jura de tenir sa promesse 3 jours après cette fête.

chapitre 4. Ah, cette messe de minuit, il avait eu la malencontreuse idée de s'y rendre à Noël. Il était entré à Saint-Séverin, y avait trouvé installé à la place de la maîtrise un externat de demoiselles qui tricotait avec des voix en aiguille la laine fatiguée des cantiques. Il avait fui jusqu'à Saint-Sulpice, était tombé dans une foule qui se promenait et causait comme en plein vent. Il y avait écouté des marches d'Orphéon, des valses de guinguettes, des airs de feu d'artifice, et indigné, il était sorti. Il lui avait semblé superflu de faire escale à Saint-Germain-des-Prés, car il avait cette église en horreur. Outre l'ennui que dégage cette lourde coque si mal rafistolée et les mornes peintures dont la chargea Flandrin, le clergé y était d'une laideur spéciale, presque inquiétante, et la maîtrise y était vraiment infâme. C'était un ramas de gâtes sauce, d'enfants qui crachaient, de la vinaigrette et de vieux chantres qui mitonnaient dans le fourneau de leur gorge une sorte de panade vocale, une vraie bouillie de son. Il ne songeait pas non plus à se réfugier à Saint-Thomas-d'Aquin, dont il redoutait et les aboiements et les flonflons. Restait Sainte-Clotilde, où la psalette tient au moins debout et n'a point, ainsi que celle de Saint-Thomas, perdu toute vergogne. Il y pénétra, mais là encore il se heurta à un bal d'air profane, à un sabbat mondain. Il avait fini par se coucher furieux, se disant « Tout de même à Paris, quel singulier baptême musical en réserve aux nouveau-nés !» Le lendemain, en se réveillant, il se sentit sans courage pour affronter les églises. « Les sacrilèges de cette nuit vont continuer, » pensa-t-il. Et comme le temps était à peu près beau, il sortit, erra dans le Luxembourg, rejoignit le carrefour de l'Observatoire et le boulevard de Port-Royal, et machinalement, il enfila l'interminable rue de la Santé. Cette rue, il la connaissait de longue date. Il y faisait souvent de mélancoliques promenades attirées par sa détresse casanière de province pauvre. Puis elle était accessible aux rêveries, car elle était bordée à droite par les murs de la prison de la Santé et de l'asile des aliénés de Sainte-Anne, à gauche par des couvents. L'air, le jour coulait dans l'intérieur de cette rue, mais il semblait que derrière elle, tout devint noir. Elle était en quelque sorte une allée de prison côtoyée par des cellules où les uns subissaient de force de temporaires condamnations et où les autres souffraient, de leur plein gré, d'éternelles peines. « Je me la figure assez bien peinte par un primitif des Flandres », se disait Durtal. Le long de la chaussée que pavèrent de patients pinceaux, des étages de maisons ouvertes du haut en bas, ainsi que des armoires, et d'un côté des cachots massifs avec couchettes de fer, cruches de grès, petits judas ouverts dans des portes scellées de puissants verrous. Là-dedans, de mauvais larrons grinçant des dents, tournant sur eux-mêmes les cheveux droits, hurlant tels que des bêtes enchaînées dans des cages. De l'autre côté, des logettes meublées, d'un galta, d'une cruche de grès, d'un crucifix fermé, elles aussi, par des portes bardées de fer, et au milieu, des religieuses ou des moines, à genoux sur le carreau, la face découpée sur le feu d'un nimbe, les yeux au ciel, les mains jointes, envolées dans l'extase, près d'un pot où fleurit un lys. Enfin, au fond de la toile, entre ces deux haies de maison, monte une grande allée, au bout de laquelle, dans un ciel pommelé, Dieu le Père, assis avec le Christ à sa droite, et tout autour d'eux, des chœurs de séraphins, jouant de l'angélique et de la viole. Et Dieu le Père, immobile sous sa haute tiare, la poitrine couverte par sa longue barbe, tient une balance dont les plateaux s'équilibrent. Les saints captifs expiant à mesure, par leurs pénitences et leurs prières, les blasphèmes des scélérats et des fous. Il faut avouer, se disait Durtal, que cette rue est bien particulière, qu'elle est même probablement à Paris unique, car elle réunit sur son parcours les vertus et les vices qui, dans les autres arrondissements, se disséminent d'habitude, malgré les efforts de l'Église, le plus loin qu'ils peuvent les uns des autres. Il était arrivé en devisant près de Sainte-Anne. Alors la rue s'aéra et les maisons baissèrent. Elles n'eurent plus qu'un, que deux étages, puis peu à peu, elles s'espacèrent,
ne furent plus reliées les unes aux autres que par des bouts déplâtrés de murs. « C'est égal, » se disait Durtal, « si ce coin de rue est dénué de prestige. Il est en revanche bien intime. Au moins ici, on est dispensé d'admirer le décor saugrenu de ces modernes achances qui exposent dans leurs vitrines, ainsi que de précieuses denrées, des piles choisies de bûches, et dans des compotiers de cristal, les dragées, des anthracites et des pralines d'écoque. Et puis voici une ruelle vraiment cocasse. » Et il regardait une sente qui descendait en pente roide dans une grande rue où l'on apercevait le drapeau tricolore en zinc d'un lavoir. Et il lut ce nom « Rue de l'Èbre ». Il s'y engagea. Elle mesurait quelques mètres à peine, était arrêtée dans toute sa longueur à droite par un mur derrière lequel on entrevoyait des masures éclopées surmontées d'une cloche, une porte cochère treillissée d'un guichet carré s'enfonçait dans ce mur qui s'élevait à mesure qu'il descendait et finissait par se trouer de croisées rondes pour s'élever en une petite bâtisse que dépassait un clocher si bas que sa pointe n'atteignait même pas la hauteur de la maison de deux étages située en face. De l'autre côté, c'était une glissade de trois bicoques collées les unes contre les autres, des tuyaux de zinc rampaient en montant comme des cèpes, se ramifiaient comme les tiges d'une vigne creuse. Le long des murs, des fenêtres bâillaient sur des caisses rouillées de plomb. L'on discernait dans de vagues cours d'affreux taudis. Dans l'un était un galetas où dormaient des vaches. Dans les deux autres s'ouvrait une remise de voiture à bras et une bibine derrière des barreaux de laquelle apparaissaient des goulots capsulés de litres. « Ah ça, mais c'est une église ?» se dit Durtal en regardant le petit clocher et les trois ou quatre baies rondes qui semblaient découpées dans le papier d'émery que simulait le mortier noir et rugueux du mur. « Où est l'entrée ?» Il la découvrit en tournant de cette sente qui se jetait dans la rue de la Glacière. Un porche minuscule donnait accès dans la bâtisse. Il poussa la porte, pénétra dans une grande pièce, une sorte de hangar fermé peint en jaune, au plafond plat traversé de poutrelles de fer, badigeonnées de gris, liserées de filets d'azur et ornées de becs de gaz de marchands de vin. Au fond, un autel en marbre. Six cierges allumés, des fleurs en papier et des colifichets dorés, des candélabres plantés de bougies et sous le tabernacle, un tout petit Saint-Sacrement qui scintillait en réverbérant le feu des cierges. Il faisait à peine clair, les vitres des croisées ayant été peinturlurées à cru de bandes d'indigo et de jaune serin. On gelait, le poêle n'étant pas allumé, et l'église, pavée de carreaux de cuisine, ne possédant aucun paillasson, aucun tapis. Durtal s'en mitoufla de son mieux et s'assit. Ses yeux finirent par s'habituer à l'obscurité de cette salle. Ce qu'il apercevait devant lui était étrange. Sur des rangées de chaises, en face du chœur, des formes humaines, noyées dans des flots de mousseline blanche, étaient posées. Aucune ne bougeait. Soudain, par une porte de côté, une religieuse, également enveloppée de la tête aux pieds dans un grand voile, entra. Elle longea l'autel, s'arrêta au milieu, tomba par terre, baisa le sol, et d'un effort de rein, sans même céder des bras, se mit debout. Elle s'avança, muette, dans l'église, frôla Durtal, qui discerna sous la mousseline une magnifique robe d'un blanc de crème, une croix d'ivoire pendue au cou, une cordelière et un chapelet blanc à la ceinture. Elle alla jusqu'à la porte d'entrée et là monta par un petit escalier dans une tribune qui dominait l'église. « Qu'est-ce que cet ordre si somptueusement vêtu, installé dans la misérable chapelle de ce quartier ?» se demandait-il. Peu à peu, maintenant la salle s'emplissait. Des enfants de chœur en rouge avec des pèlerines bordées de poils de lapin allumèrent des candélabres, sortirent, ramenèrent un prêtre, habillé d'une chape d'occasion à grandes fleurs, un prêtre maigre et jeune qui s'assit
et d'un ton grave chanta la première ancienne des vêpres. Et subitement, Durtal se retourna. Dans la tribune, un harmonium soutenait les réponses d'inoubliables voix. Ce n'était plus la voix de la femme, mais une voix tenant de celle de l'enfant, adoucie, mondée, épointée du bout, et de celle de l'homme, moins écorcée, plus délicate et plus ténue, une voix asexuée, filtrée par des litanies, blutée par les oraisons, passée au crible des adorations et des pleurs. Le prêtre, toujours assis, chanta le premier verset de l'immuable psaume « Dixit Dominus Domino Meo ». Et Durtal vit en l'air, dans la tribune, de longues statues blanches, tenant en main des livres noirs, chantant lentement les yeux au ciel. Une lampe éclaira l'une de ces figures qui, pendant une minute, se pencha un peu, et il aperçut, sous le voile relevé, un visage attentif et dolent très pâle. Les vêpres alternaient maintenant leurs strophes, chantées les unes par les religieuses en haut, les autres par les moniales en bas. La chapelle était presque pleine. Un pensionnat de jeunes filles voilées de blanc emplissait un côté. Des petites bourgeoises tristement vêtues, des gosses qui jouaient avec leurs poupées occupaient l'autre. À peine quelques femmes du peuple en sabots et pas un homme. L'atmosphère devenait extraordinaire. Positivement, le brasier des âmes tiédissait la glace de cette pièce. Ce n'étaient plus ces vêpres opulentes, telles qu'on les célèbre le dimanche à Saint-Sulpice. C'étaient les vêpres des pauvres, des vêpres intimes, en plein champ de campagne, suivies par les fidèles avec une ferveur prodigieuse, dans un recueillement de silence inouï. Durtal se crut transporté, hors barrière, au fond d'un village dans un cloître. Il se sentait amolli, l'âme bercée par la monotone ampleur de ses chants, ne discernant plus la fin des psaumes qu'au retour de la doxologie au Gloria Patri et Filio qui les séparait les uns des autres. Il eut un élan véritable, un sourd besoin de supplier l'incompréhensible, lui aussi. Environné d'effluves, pénétré jusqu'aux moelles par ce milieu, il lui parut qu'il se dissolvait un peu, qu'il participait même de loin aux tendresses réunies de ces âmes claires. Il chercha une prière, se rappela celle que Saint Paphnus enseigna à la courtisane Thaïs alors qu'il lui cria « Tu n'es pas digne de nommer Dieu, tu prieras seulement ainsi. Qui plasmasti me miserere mei. Toi qui m'as créé, aie pitié de moi. » Il balbutia l'humble phrase, pria non par amour ou par contrition, mais par dégoût de lui-même, par impuissance de s'abandonner, par regret de ne pouvoir aimer. Puis il songea à réciter le Pater, s'arrêta à cette idée que cette prière était la plus difficile de toutes à prononcer, lorsqu'on en pèse au trébuchet les phrases. N'y déclare-t-on pas en effet à Dieu qu'on pardonne les offenses de son prochain ? Or, combien parmi ceux qui profèrent ces mots pardonnent aux autres ? Combien parmi les catholiques qui ne mentent point lorsqu'ils affirment à celui qui sait tout qu'ils sont sans haine ? Il fut tiré de ces réflexions par le silence subi de la salle. Les vêpres étaient terminées, l'harmonium préluda encore et toutes les voix des nonnes s'élevèrent en bas dans le chœur, en haut dans la tribune, chantant le vieux Noël. Il est né le divin enfant.

ils ouvrirent les abjectes et les délicieuses cassolettes de cette fille. Tout à coup, cette hallucination cessa. Machinalement, son œil était attiré vers le prêtre qui le regardait en parlant bas à un bedeau. Il perdit la tête, s'imagina que ce prêtre devinait ses pensées et le chassait. Mais cette idée était si folle qu'il haussa les épaules et plus sagement se dit que l'on ne recevait sans doute pas d'homme dans ce couvent de femmes, que l'abbé venait de l'apercevoir et lui dépêchait le bedeau pour le prier de sortir. Il venait en effet droit à lui. Durtal s'apprêtait à prendre son chapeau quand, d'un ton tout à fait persuasif et docile, cet employé lui dit « La procession va commencer. Il est d'usage que les messieurs marchent derrière le Saint-Sacrement. Bien que vous soyez le seul homme ici, monsieur, l'abbé a pensé que vous ne refuseriez pas de suivre le cortège qu'on va former. » Ahuri par cette demande, Durtal eut un geste vague dans lequel le bedeau crut discerner une adhésion. « Mais non, se dit-il lorsqu'il fut seul, je ne veux pas du tout me mêler à la cérémonie. D'ailleurs, je n'y connais rien, et je gafferai. Ensuite, je ne veux pas me couvrir de ridicule. » Il s'apprêtait à filer sans bruit, mais il n'eut pas le temps d'exécuter son projet. L'huissier lui apportait un cierge allumé et l'invitait à l'accompagner. Il fit alors contre fortune bon cœur, et tout en se répétant « ce que je dois avoir l'air couenne », il s'achemina derrière cet individu jusqu'à l'hôtel. Là, le bedeau l'arrêta et le pria de ne plus bouger. Toute la chapelle était maintenant debout. Le pensionnat de jeunes filles se divisait en deux files, précédé d'une femme portant une bannière. Durtal s'avança devant le premier rang des religieuses. Les voiles baissées devant les profanes dans l'église même étaient levées devant le Saint-Sacrement, devant Dieu. Durtal put examiner ses sœurs pendant une seconde. Sa désillusion fut d'abord complète. Il se les figurait pâles et graves, comme la nonne qu'il avait entrevue dans la tribune, et presque tout était rouge, taché de sang, et croisé de pauvres doigts boudinés et crevés par les engelures. Elles avaient des visages gonflés, et semblaient toutes commencer ou terminer une fluxion. Elles étaient évidemment des filles de la campagne, et les novices reconnaissables à leur robe grise, sous le voile blanc, étaient plus vulgaires encore. Elles avaient certainement travaillé dans des fermes. Et pourtant, à les regarder ainsi tendues vers l'autel, l'indigence de leurs faces, l'horreur de leurs mains bleuies par le froid, de leurs ongles crénelés, cuits par les lessives, disparaissaient. Les yeux humbles et chastes, prompts aux larmes de l'adoration sous les cils longs, changeaient en une pieuse simplesse la grossièreté des traits. Fondue dans la prière, elle ne voyait même pas ses regards curieux, ne soupçonnait même point qu'un homme était là qui les épiait. Et Durtal enviait l'admirable sagesse de ces pauvres filles qui avaient seules compris qu'il était dément de vouloir vivre. Il se disait « L'ignorance mène au même résultat que la science. » Parmi les carmélites, il est des femmes riches et jolies qui ont vécu dans le monde et l'ont quitté, convaincues à jamais du néant de ses joies. Et ces religieuses-ci, qui ne connaissent évidemment rien, ont eu l'intuition de cette vacuité qu'il a fallu des années d'expérience aux autres pour acquérir. Par des voies différentes, elles sont arrivées au même rond-point. Puis quelle lucidité révèle cette entrée dans un ordre ? Car enfin, si elles n'avaient pas été recueillies par le Christ, elles seraient devenues quoi, ces malheureuses ? Mariées à des pochards et martelées de coups, ou bien servantes dans des auberges, violées par leur patron, brutalisées par les autres domestiques, condamnées aux couches clandestines, vouées au mépris des carrefours, au danger des retapes ? Et sans rien savoir, elles ont tout évité. Elles demeurent innocentes, loin de ces périls et loin de ces boues, soumises à une obéissance qui n'est plus ignoble, disposées par leur genre de vie même à éprouver, si elles en sont dignes, les plus puissantes allégresses que l'âme de la créature humaine puisse ressentir. Elles restent peut-être encore des bêtes de somme, mais elles sont les bêtes de somme du bon Dieu au moins. Il en était là de ses réflexions quand le bedeau lui fit un signe.
Le prêtre

0: prêtre, descendu de l'autel, tenait le petit ostensoir. La procession des jeunes filles s'ébranlait maintenant devant lui. Durtal passa devant le rang des religieuses qui ne se mêlèrent pas au cortège. Et le cierge à la main, il suivit le bedeau qui portait derrière le prêtre un parasol tendu de soie blanche. Alors, de sa voix traînante d'accordéon grandi, l'harmonium du haut de la tribune emplit l'église et les nonnes, debout à ses côtés, entonnèrent le vieux chant rythmé tel qu'un pas de marche, l'Adeste Fideles, tandis qu'en bas, les moniales et les fidèles scandaient, après chaque strophe, le doux et pressant refrain « Venite adoremus ». La procession tourna plusieurs fois autour de la chapelle, dominant les têtes courbées dans la fumée des encensoirs que les enfants de chœur brandissaient, en se retournant à chaque halte devant le prêtre. « Eh bien, mais je ne m'en suis pas trop mal tiré », se dit Durtal, lorsqu'il fut revenu devant l'autel. Il croyait que son rôle avait pris fin, mais sans lui demander cette fois son avis, le bedeau le pria de s'agenouiller à la barre de communion devant l'autel. Il se sentait mal à l'aise, gêné de se savoir ainsi derrière le dos tout ce pensionnat, tout ce couvent, mais il n'avait pas l'habitude de cette posture. Il lui sembla qu'on lui enfonçait des coins dans les jambes, qu'on le soumettait, comme au Moyen-Âge, à la torture. Embarrassé par son cierge qui coulait et menaçait de le cribler de taches, il remuait doucement sur place, tentant d'émousser en glissant le bas de son paletot sous ses genoux, le coupant des marches. Mais il ne faisait en bougeant qu'aggraver son mal. Ses chairs refoulées s'inséraient entre les os et son épiderme froissé brûlait. Il finit par suer d'angoisse, craignant de distraire la ferveur de la communauté par une chute, et la cérémonie s'éternisait. À la tribune, les religieuses chantaient, mais il ne les écoutait plus et déplorait la longueur de cet office. Enfin, le moment de la bénédiction s'apprêta. Alors malgré lui, se voyant là si près de Dieu, Durtal oublia ses souffrances et baissa le front. Honteux d'être ainsi placé tel qu'un capitaine à la tête de sa compagnie au premier rang de la troupe de ses vierges, et lorsque dans un grand silence la sonnette tinta et que le prêtre, se retournant, fendit lentement l'air en forme de croix et bénit, avec le Saint-Sacrement, la chapelle abattue à ses pieds, Durtal demeura, le corps incliné, les yeux clos, cherchant à se dissimuler, à se faire petit, à passer inaperçu là-haut, au milieu de cette foule pieuse. Le psaume « Laudete Dominum omnes gentes » retentissait encore quand le bedeau vint lui enlever son cierge. Durtal fut sur le point de jeter un cri alors qu'il fallut se mettre debout. Ses genoux engourdis craquaient et leurs charnières ne manœuvraient plus. Il finit néanmoins par regagner Kaa sa place. Il laissa s'écouler la foule et, s'approchant du bedeau, il lui demanda le nom de ce couvent et l'ordre auquel appartenaient ces religieuses. « Ce sont des franciscaines missionnaires de Marie, » répondit cet homme. « Mais ce sanctuaire n'est pas leur propriété, comme vous semblez le croire. C'est une chapelle de secours qui dépend de la paroisse de Saint-Marcel, de la Maison Blanche. Elle est seulement reliée par un couloir à la maison que ses sœurs occupent là, derrière nous, dans la rue de l'Èbre. Elles suivent en somme les offices au même titre que vous et moi, et elles tiennent pour les enfants du quartier l'école. »
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0: Bonsoir, bienvenue dans ce nouvel épisode d'Église du Monde sur KTO. Ce soir, nous prenons la direction de l'Irak, précisément au nord du pays, dans la région autonome du Kurdistan irakien, là où la majorité des chrétiens de la plaine de Ninive vont trouver refuge après avoir été chassés par Daesh en 2014. L'Irak, c'est un territoire marqué par des décennies de guerre, de violence et d'exil, mais un territoire où les communautés chrétiennes notamment continuent de vivre, de reconstruire et parfois même timidement de revenir. Nous en parlons ce soir avec notre invité Dylan Adamat, un franco-irakien qui a fait ce choix du retour. Mais avant cela, je vous propose quelques repères. Alors l'Irak, c'est un pays du Moyen-Orient. Ses frontières actuelles ont été dessinées par les Britanniques en 1922. Le pays couvre une grande partie de la Mésopotamie. C'est le berceau de grandes civilisations parmi les plus anciennes. La capitale de l'Irak fédéral est Bagdad. Erbil est quant à elle la capitale de la région autonome du Kurdistan. Le territoire irakien compte plus de 45 millions d'habitants, une population très jeune, puisque selon le dernier recensement national, c'était il y a un an et demi, plus d'un tiers de la population a moins de 15 ans. Du côté des religions, c'est un pays majoritairement musulman, avec une forte opposition entre les chiites majoritaires et les sunnites. Alors on parle souvent de l'Irak comme d'un pays mosaïque. Parmi les groupes religieux minoritaires, il faut noter la présence des yézidis, des sabéens mandéens et des chrétiens. Alors s'il n'existe pas de statistiques précises, on considère que les chrétiens, ils constituent bien moins d'1% de la population. Tout de suite, je retrouve mon invité. Alors Dylan Adamat, bonsoir.
1: Bonsoir Marion.
0: On ne va pas faire semblant de ne pas se connaître, hein, puisqu'on s'est connus en Irak, à Erbil précisément, où j'ai travaillé quelques années. Alors on va se tutoyer. Pour te présenter à nos téléspectateurs, tu es né en Irak, dans une famille chaldéenne, catholique. Vous êtes arrivé en France quand toi tu avais un an. Tu as grandi à Nantes, où tu as étudié le droit. Et puis donc, tu as fait le choix de retourner vivre en Irak, à Erbil, précisément à Ankawa. Ankawa, à l'origine, c'est un village chrétien. Et puis, donc en périphérie d'Erbil. Et puis, aujourd'hui, c'est collé à la ville. On va revenir sur ton choix du retour, mais est-ce que tu peux nous expliquer à quel moment, pour toi, l'Irak, ça a cessé d'être seulement le pays de tes parents ?
1: Alors, je pense que j'ai eu la chance d'y aller régulièrement, même dans mon enfance. Donc, finalement, j'ai toujours plus ou moins eu des souvenirs vivants de l'Irak. Et c'est, donc, ça n'a jamais vraiment été le pays de mes parents. Mais je dirais, autour de l'adolescence, quand on commence à avoir une certaine conscience des choses et que ces voyages, en fait, sont plus que du simple tourisme, c'est vraiment un retour aux sources. On retrouve notre famille, nos amis, des gens avec qui on aurait pu grandir aussi. Et donc, très rapidement, je pense que ce pays, finalement, a toujours été le mien, comme la France, mais chacun à sa manière.
0: Je le disais, tu es chaldéen. Alors, on va pas refaire la longue et grande histoire. Il y a plus d'une dizaine de courants au sein du christianisme irakien. Quand même, pour situer pour les téléspectateurs, les deux tiers sont catholiques de rite oriental. Donc, il y a principalement les chaldéens, les syriaques, un tiers d'orthodoxes. Il y a aussi les assyriens. Dans ce contexte, l'unité, est-ce que ça représente un défi?
1: Oui, évidemment, c'est un défi. Alors, au sein de la communauté chrétienne d'Irak, qui n'est pas uniquement une communauté religieuse, c'est une communauté ethno-religieuse. On est donc les Assyro-Chaldéens, comme on dit souvent. On n'est donc ni kurde ni arabe. On parle l'araméen. Donc, on a vraiment une appartenance ethnique et religieuse différente. Ensuite, les divisions viennent des divisions successives de l'Église de l'Orient à l'époque. Mais aujourd'hui, quand on parle l'araméen, on s'appelle tous Suraye. Et en fait, ça englobe tous ces termes que tu viens de citer, oui.
0: Et est-ce que ces différentes communautés, elles se côtoient ou est-ce que chacun reste, pour le dire comme ça, dans sa paroisse ?
1: Non, non, elles se côtoient complètement. C'est dans le quotidien, en fait, on se connaît tous. Et comme tu l'as cité tout à l'heure, à Ankawa notamment, qui est devenue la grande ville assyro-chaldéenne, syriaque du pays, on se retrouve tous au quotidien. Ensuite, bon, chacun a ses affinités avec l'un ou l'autre, mais ce n'est pas du tout basé sur une appartenance religieuse ou une appartenance d'église, au contraire.
0: Il y a une grande actualité pour l'Église chaldéenne. Le mois dernier, l'élection du nouveau patriarche, Marpol III Nona. C'est le chef donc, de l'Église chaldéenne de Bagdad. Comment est-ce que vous avez accueilli cette nomination ?
1: Alors, plutôt positivement, là, je pense que Monseigneur Nona...
0: On voit sa photo à l'image.
1: On voit à l'image, effectivement, est quelqu'un de plutôt apprécié au sein de l'Église chaldéenne et au-delà également. C'est quelqu'un qui vient d'Al-Rosh, une partie de ses ancêtres est survivante du génocide de 1915. Donc, c'est des gens qui ont migré du sud-est de la Turquie vers l'Irak à l'époque. Et finalement, c'est quelqu'un qui rassemble jusqu'à présent. Et c'est un rôle très, très important et très particulier qu'il a dans le contexte irakien. Donc il y a beaucoup de défis, mais jusqu'à présent, ça a l'air plutôt positif. Oui.
0: Je précise, pour donner un peu plus de contexte, il a été archevêque de Mossoul dès 2010. Il a donc aussi vécu l'arrivée de Daesh dans la plaine de Ninive dans les années 2014. Et donc il a été contraint à l'exil et il était considéré comme le pasteur de la diaspora puisqu'il était archevêque du diocèse chaldéen d'Australie et de la Nouvelle-Zélande. Donc c'est pour ça que vous le connaissez bien. Est-ce qu'il y a des attentes particulières suite à cette nomination ou de cette figure au sein de la communauté ?
1: Alors les attentes, c'est effectivement rassembler au sein de la communauté, avoir cette sensibilité à l'égard de la diaspora, puisqu'aujourd'hui, malheureusement, la majorité de notre population, si on parle de l'Église chaldéenne notamment, mais pas seulement, se trouve en diaspora et non plus dans les pays d'origine, puisque ce n'est pas seulement l'Irak, c'est aussi la Syrie, la Turquie et l'Iran. Donc, il y a cette attente, effectivement, il y a aussi un côté géopolitique qui doit être assumé. Aujourd'hui, les figures religieuses en Irak sont également devenues de gré ou de force des figures politiques. Donc il y a ce rôle qui est très stratégique, et d'autant plus quand on connaît la situation des chrétiens aujourd'hui en Irak, qui sont quasiment en voie d'extinction, malheureusement. Donc son rôle sera crucial. C'est une époque charnière aujourd'hui entre cette présence chrétienne massive en Irak à peut-être demain une présence beaucoup plus symbolique.
0: Alors, on va reparler de cet exode des chrétiens, mais avant ça, les chrétiens d'Irak, ils ne se définissent pas uniquement par leur foi. Avant d'aller plus loin, c'est ce qu'expliquait il y a quelques semaines le frère Amir Jagé. C'est un dominicain irakien. Il est membre du Conseil pontifical pour le dialogue interreligieux. Il était interrogé par Philippine de Saint-Pierre à l'occasion des 170 ans de l'œuvre d'Orient.
2: Les chrétiens en Irak, ils ont joué dans l'histoire d'Irak, ils ont joué un rôle important, un rôle plus un rôle dans le domaine culturel, dans le domaine d'éducation, dans le domaine de santé. Et je pense qu'aujourd'hui, les chrétiens, ils peuvent jouer ce rôle-là pour pouvoir vraiment servir leur pays et pouvoir construire ce pays. Parce qu'aujourd'hui, le projet de Daesh, le projet de tous ces groupes extrémistes, c'était de vraiment, de pas seulement instabiliser, de déstabiliser l'Irak, mais surtout de couper tous ces liens, de couper tous ces bonnes relations. Et je pense qu'aujourd'hui, nous avons besoin de pouvoir vraiment jouer ce rôle de facteur de paix.
0: Dylan, aujourd'hui, quelle place occupent les chrétiens au sein de la société irakienne ?
1: Alors, le frère Amir le dit très bien, aujourd'hui, on est, et on l'a peut-être toujours été d'une certaine manière, on est cette strate qui permet de rassembler toute la population irakienne, puisqu'on n'est ni dans le conflit chiite-sunnite, ni dans le conflit arabe-kurde. C'est deux conflits qui ne nous concernent pas, mais que nous subissons. Donc on arrive à dialoguer avec tout le monde, ce rôle, finalement, n'est pas récent. On a toujours eu cette mission, peut-être, en Mésopotamie et au-delà. Et j'ai eu la chance d'aller avec le frère Amir lui-même au sud de Bagdad, voir les vestiges de la première église construite dans le sud de l'Irak, au sud de, à une demi-heure au sud de Bagdad, au 1er siècle, par les disciples de saint Thomas lui-même. Et finalement, c'est un marqueur de cette présence très ancienne de notre communauté dans le pays, pas uniquement là où on est aujourd'hui, plutôt vers le nord de la Mésopotamie, mais à Séleucie-Ctésiphon, au sud de Bagdad.
0: Et comment tu t'es senti à ce moment-là, quand tu as découvert cet endroit?
1: C'est incroyable. Tu imagines ces apôtres, ces premiers chrétiens, ces premières personnes qui ont voulu croire dans le message du Christ et qui ont trouvé une communauté à quelques kilomètres au sud de Bagdad et qui se sont dit, bon, bah, on va construire cette église ici. Et puis on a récité un cantique très ancien de l'église de l'Orient qui parle de, justement, construire cette église, la construire sur une pierre. Donc c'était très émouvant, très fort. J'en garde un super souvenir, mais c'est aussi important de s'en inspirer pour pouvoir construire l'avenir de ce pays.
0: Alors, on le disait et on le répète souvent, cet exode des chrétiens d'Irak, avec notamment l'arrivée de Daesh en 2014, il reste qu'un pour cent, moins de 1% de chrétiens dans le pays, ce ne sont que des estimations. Une communauté, elle peut survivre quand l'exil devient la norme, selon toi ?
1: Je pense pas, malheureusement, je suis assez cynique à cet égard. Je pense qu'une communauté complètement déracinée va nécessairement disparaître ou devenir uniquement une sorte de caricature d'elle-même. Et on le voit déjà dans les pays où notre communauté a massivement migré ces dernières décennies. On le voit notamment en Amérique du Nord, et puis plus récemment en Europe et en Australie. Au bout de deux ou trois générations, la langue se perd, le rite se perd, les mariages se diversifient également, ce qui est naturel, hein, c'est quelque chose qu'on voit dans toutes les communautés, toutes les diasporas. Mais s'il ne reste plus de noyaux durs aujourd'hui en Irak et dans les pays du Moyen-Orient, alors effectivement, notre communauté va disparaître, la langue avec, on parle quand même l'araméen moderne, c'est notre langue maternelle, notre langue vernaculaire. Donc toutes ces choses-là ne peuvent pas survivre quand le gros de notre population est à Chicago et Sydney et Stockholm. Donc, oui, je suis assez cynique là-dessus, mais on garde espoir.
0: Malgré tout, tu gardes l'espoir?
1: Oui, bien sûr, et puis ça fait partie du message chrétien. On doit avoir cette espérance, bien sûr, mais aussi agir en ce sens. C'est pas quelque chose de passif. On doit vraiment prendre cette question, se l'approprier et travailler dessus, chacun à sa manière.
0: On va revenir à tes missions depuis ton retour en Irak, mais on parle quand même aussi des reconstructions depuis quelques années dans la plaine de Ninive. KTO suit d'ailleurs ces différents chantiers, suit la population aussi. Je pense notamment aussi au projet de l'œuvre d'Orient. Hein. Il y a eu en octobre dernier l'inauguration de deux églises de restaurer, Mar Thoma, les Syriaques orthodoxes,

0: Altaïra, des Chaldéens. On parle de Mossoul, on pourrait parler plus globalement de la plaine de Ninive, mais la question que je me pose, c'est comment est-ce qu'on reconstruit la confiance entre les populations ?
1: Alors ça prend énormément de temps, finalement, et j'ai envie de dire, seul le temps peut faire son œuvre. Donc on peut reconstruire des églises, c'est absolument important, mais il faut aussi que les fidèles reviennent dans ces églises. Et pour ça, il faut une stabilité économique, il faut que des années passent sans guerre. Et ça, malheureusement, en Irak, c'est devenu un petit peu compliqué. Beaucoup de gens me disent là-bas, tous les 10 ans, on s'attend à une nouvelle guerre. Donc, et puis la preuve en est, on a vu récemment ces attaques, ce conflit régional. Et puis, il y a 10 ans, c'était l'État islamique. 10 ans avant, c'était donc l'invasion de l'Irak et toutes les guerres confessionnelles qui s'en ont suivi. L'embargo avant, la guerre Iran-Irak. Donc, les gens se sont habitués à ça. Ce qu'il faut, c'est vraiment une période de stabilité plutôt longue, avec un dynamisme économique. Et surtout s'éloigner du rigorisme religieux et de tout ce qui menace la présence chrétienne et les chrétiens eux-mêmes.
0: Toi, les chrétiens déplacés qui sont aujourd'hui à Erbil ou à Ankawa, qui étaient originaires de Mossoul, quand tu leur demandes, quand tu leur parles, est-ce qu'ils seraient prêts à retourner vivre à Mossoul ?
1: Je pense que beaucoup aimeraient, peut-être, d'une certaine manière, mais aujourd'hui encore, la plupart n'a pas cet espoir. Ils ont été traumatisés par le départ forcé par un groupe armé qui envahit la ville et qui les force à partir. Mais non seulement le groupe armé, mais aussi beaucoup de leurs propres voisins, parfois de gré, parfois de force ou par crainte de l'organisation de l'État islamique. Donc c'est leurs propres voisins qui se sont retournés contre eux après des décennies de coexistence. Donc effectivement, le traumatisme est encore très présent. Malheureusement, beaucoup des gens qui se sont retrouvés à Dohuk ou à Erbil n'ont pas vraiment envie de retourner à Mossoul. Et à l'inverse, certains envisagent encore d'émigrer.
0: Alors, on a évoqué les départs, parlons des retours, puisque tu es le cofondateur de l'ONG Le Retour. Avant d'aller plus loin, je vous propose d'écouter le témoignage de Rita. Elle est originaire de Mossoul, elle a quitté son pays dans les années 2000 à cause de la guerre. Avec sa famille, ils ont trouvé refuge en France. Elle est devenue architecte et c'est précisément la reconstruction de sa ville natale, Mossoul, donc, qu'elle a choisi comme sujet de thèse. Elle fait aussi partie de l'ONG Le Retour et elle raconte la première fois qu'elle est revenue en Irak.
2: J'ai beaucoup pleuré la première fois quand tu es arrivée à Mossoul. Parce que ce que je n'ai pas dit, c'est que je pensais que j'allais pleurer en descendant de l'avion et ce n'est pas venu. Et c'était fort pour moi parce que j'attendais ce moment, je l'ai imaginé des milliers et des milliers de fois dans ma tête quand j'étais en France pendant 10 ans du coup. Et j'ai pleuré d'abord quand j'ai vu ma famille, donc ma cousine que j'avais pas vue depuis 10 ans, ma tante, mes cousins. Voilà, j'ai pleuré en voyant les gens finalement, pas en voyant l'endroit. Et puis j'ai pleuré une deuxième fois quand je suis arrivée devant chez moi, à Mossoul. Et j'ai vu l'état dans lequel il était. Donc il n'était pas complètement détruit, il y a des gens qui y habitent, etc. Mais ce n'était pas celui que j'avais en souvenir, finalement. Et j'ai pleuré une deuxième fois quand j'étais devant la porte de ma paroisse, donc Om el-Ma'oun al-Da'ima, qui était fermée pour la première fois. Enfin, moi je l'ai toujours vue ouverte. Et là, c'était fermé. Et je pense que ces deux endroits étaient très difficiles. Enfin, à la fois chez moi, la paroisse, parce que c'est là aussi où j'ai fait mes études, en école primaire et en maternelle aussi. Donc voilà, c'était des moments très forts. Et à chaque fois que je m'en souviens, j'ai encore les larmes aux yeux. Donc oui, le retour, c'était pas un retour facile.
0: Elle en parle très bien, Rita, de ce retour qui n'est pas facile. Alors Rita, elle travaille sur Mossoul, ce qui lui permet d'aller et venir, mais elle ne s'est pas complètement installée en Irak. Qui revient ? Quels sont les profils que tu reçois au sein de ton ONG ?
1: Alors les profils des revenants sont très variés et c'est ce qui est intéressant, ça reflète aussi les vagues d'émigration. Donc on a aujourd'hui des jeunes de la deuxième ou troisième génération qui ont complètement été déconnectés de leur pays d'origine. Parfois leurs parents ne sont jamais revenus en 50 ans et eux choisissent de revenir redécouvrir leur pays sans les traumatismes du passé. Ils ont un regard complètement neuf et ils voient ce qu'est l'Irak aujourd'hui alors que leurs parents leur racontent ce qu'était l'Irak hier. Et donc ce profil, c'est le profil un peu militant ou pas forcément dans le sens politique, mais en tout cas des gens qui ont conscience de la question du retour. On a cela. Ensuite, on a beaucoup de retraités, des gens qui veulent retourner au village pour leurs dernières années. Et puis un profil un peu intermédiaire qui est pour moi celui qui a le plus gros potentiel, c'est les gens qui sont partis il y a 10, 15, 20 ans, qui se sont plus ou moins intégrés dans leur nouveau pays. J'en connais beaucoup ici en France, dans d'autres pays européens et ailleurs. Et donc ceux-là ont cette capacité à revenir parce qu'ils n'ont pas encore été complètement déconnectés du pays. Ils connaissent les langues locales, ils ont souvent encore un peu de famille là-bas, voire un logement, une maison. Et donc ceux-là peuvent revenir de manière, je dirais, plus efficace dans le sens où leur intégration sera peut-être plus réussie que ceux qui sont partis à 50 ans et qui doivent tout réapprendre de zéro.
0: Est-ce que tout le monde doit revenir selon toi ? Est-ce que tout le monde peut revenir ?
1: Alors, si ça tenait qu'à moi, effectivement, la majorité reviendrait, mais je suis aussi réaliste. Je sais bien que c'est très difficile. Et puis, on vit dans une époque où il y a une logique de carrière, des logiques économiques, et puis les gens se construisent une vie de famille. Donc revenir n'est pas du tout évident et n'est pas donné à tout le monde.
0: Quelles sont les limites ?
1: Les limites, c'est tout simplement le quotidien qu'on vit dans le monde occidental. Pour beaucoup, pour moi, il y a deux grandes limites qui viennent un peu après les études, quand on commence dans la vie active. C'est souvent un crédit immobilier qui finalement nous attache à ce pays pendant 20 à 30 ans. Et puis, la vie de famille. Quand on commence donc à être marié, à avoir des enfants, les enfants sont scolarisés et on ne veut pas chambouler ça. Donc, il y a une espèce de moment, une espèce de flottement, pardon, entre l'âge de 25-30 ans et 50 ans, où finalement, on est un peu figé. Et migrer, que ce soit dans un sens ou dans l'autre, sera dans tous les cas difficile. Donc ceux qui envisagent de le faire, je leur conseille de le faire avant 30 ans, ou alors avant que les enfants grandissent trop, parce que ça devient compliqué de revenir.
0: Mais il y a aussi l'instabilité de la région, on en parlait un peu, on l'a vu ces derniers mois avec la guerre en Iran, toi-même t'étais encore à Erbil, Erbil à ce moment-là, c'est pas forcément évident de tout quitter pour aller dans un pays qui reste instable. J'ai une dernière question, on arrive doucement à la fin de l'entretien, dans ce contexte, dans un pays comme l'Irak, ce pays mosaïque, comment est-ce qu'on passe selon toi de la coexistence au vivre ensemble ?
1: Alors, finalement, dans cette région, on a toujours plus ou moins coexisté, plus ou moins vécu ensemble entre toutes les communautés. C'est un patchwork incroyable de communautés et de religions, donc en Irak et puis dans le Moyen-Orient en général. Et finalement, il n'y a pas de bonne solution. Il y aura toujours des ajustements en continu et puis parfois des religions ou des communautés qui vont dominer les autres. Et puis demain, ça sera peut-être une autre. Donc, il ne faut pas être naïf à cet égard. Ça évoluera toujours. Et puis les guerres que tu as citées tout à l'heure, il y en aura probablement encore dans le futur. Et voilà, il faut réussir à intégrer tout ça.
0: Dylan, juste avant de se quitter, je te propose de passer à la toute dernière partie de cet entretien, des questions courtes, des réponses très très courtes. Quelle figure catholique marquante en Irak t'inspire particulièrement ?
1: Alors je dirais Monseigneur Najib qui a sauvé les manuscrits à Mossoul, mais aussi le Père Antoine qui était directeur des jésuites, d'une ONG jésuite là-bas, très inspirant, c'est des gens très inspirants.
0: Quel sanctuaire ou lieu de pèlerinage dans lequel tu aimes te ressourcer en Irak ?
1: Le monastère Marmati, qui est un monastère syriaque orthodoxe dans la plaine de Nive, dans les hauteurs, un endroit magnifique. Et puis il faut imaginer des milliers de moines qui ont vécu là-bas il y a quelques siècles, c'est très très beau.
0: Et une intention de prière pour les chrétiens d'Irak ?
1: Oui, évidemment, on prie pour les chrétiens, pour eux et puis pour nous finalement, puisqu'on est là-bas, et pour tous ceux qui nous soutiennent, ce soutien qui est absolument précieux et indispensable.
0: Merci beaucoup, Dylan, d'être venu sur le plateau, d'avoir accepté l'invitation. J'étais ravie de cet échange.
1: Merci.
0: Tout de suite, on continue avec la chronique du Monde. Cette semaine, nous prenons la direction du Liban, où l'on retrouve le père Michel Aboud.
3: Bonjour à tous. La culture de la rencontre dans un monde de l'indifférence. Je vous adresse ce message depuis le Moyen-Orient, une terre marquée par l'histoire, les blessures, mais aussi par une extraordinaire capacité de vivre ensemble. Aujourd'hui, notre monde est plus connecté que jamais. Et pourtant, beaucoup de personnes se sentent seules. Nous communiquons davantage, mais nous nous rencontrons moins. Nous savons ce qui se passe à l'autre bout du monde, mais parfois, nous ignorons la souffrance de notre voisin. L'un des grands défis de notre temps n'est pas seulement la guerre ou la pauvreté, mais c'est aussi l'indifférence. Lorsque nous cessons de voir l'autre comme un frère ou une sœur, nous construisons des murs invisibles qui divisent les familles, les peuples et les nations. La tradition spirituelle du Moyen-Orient nous enseigne une autre voie, la rencontre. Rencontrer l'autre, c'est reconnaître sa dignité, écouter son histoire, accueillir sa différence et découvrir que nous appartenons à une même famille humaine. Chaque geste de proximité, chaque parole de respect, chaque acte de solidarité devient alors une lumière qui éclaire notre société. Le monde n'est pas seulement besoin de nouvelles technologies ou de nouvelles stratégies. Il a besoin de femmes et d'hommes capables de regarder l'autre avec un cœur ouvert. Que nous devenions partout des artisans de la rencontre, afin que personne ne se sente oublié, exclu ou abandonné.
0: C'est la fin de cette édition. Merci d'avoir été avec nous. 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Je vous souhaite une très belle semaine. Prenez soin de vous et à jeudi prochain.

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1: Lourdes, je te confie mon petit-fils Sacha, ado perdu concernant son orientation. Que Marie l'aide à sortir de cette situation. Merci, Notre-Dame de Lourdes.
2: Bonjour, Maman Marie. Je vous confie notre neveu Frédéric, qui est en désespérance totale. Prenez-le dans vos bras, Marie. Il vous aime et attend de vous un réconfort, en union de prière avec tous les pèlerins. Merci.
3: Merci de prier la Sainte Vierge Marie pour la guérison de Maud, qui souffre de schizophrénie, et de mon ami Muriel, qui souffre de multiples maladies. Merci beaucoup.
4: Nous sommes rassemblés au nom du Père et du Fils et du Saint-Esprit.
5: Amen.
4: Chers frères et sœurs, soyez les bienvenus à Lourdes dans cette grotte de Massabielle, où la Vierge Marie, l'Immaculée Conception, est apparue à Bernadette. Avec elle, nous méditerons les mystères joyeux du rosaire. Nous prions avec tous les pèlerins présents à Lourdes. Nous prions aussi avec tous ceux et celles qui, de par le monde, nous sont unis, par l'écoute de la radio chrétienne francophone, par l'écoute de la chaîne de télévision catholique KTO, par leur connexion au site internet du sanctuaire de Lourdes. Je crois en Dieu, le Père Tout-Puissant, Créateur du ciel et de la terre.
6: Son Fils unique, notre Seigneur, qui a été conçu du Saint-Esprit, né de la Vierge Marie, a souffert sous Ponce Pilate, il a été crucifié, mort et a été ressuscité, descendu aux enfers, le troisième jour, il ressuscita de mort, est monté aux cieux, est assis à la droite de Dieu, le Père Tout-Puissant. Il vient par le jour de l'Église et de mort. Je crois en l'Esprit Saint, à la Sainte Église catholique, à la communion des saints, à la rémission des péchés, à la résurrection des chers, à la vie éternelle.
4: Notre Père qui es aux cieux, que ton nom soit sanctifié, que ton règne vienne, que ta volonté soit faite sur la terre comme au ciel. Je vous salue Marie, pleine de grâce, le Seigneur est avec vous. Vous êtes bénie entre toutes les femmes,

0: Et Jésus, le fruit de vos entrailles, est béni.
1: Sainte Marie, Mère de Dieu, priez pour nous, pauvres pécheurs, maintenant et à l'heure de notre mort. Amen.
0: Je vous salue, Marie, pleine de grâce, le Seigneur est avec vous. Vous êtes bénie entre toutes les femmes. Et Jésus, le fruit de vos entrailles, est béni.
1: Sainte Marie, Mère de Dieu, priez pour nous, pauvres pécheurs, maintenant et à l'heure de notre mort. Amen.
0: Je vous salue, Marie, pleine de grâce. Le Seigneur est avec vous. Vous êtes bénie entre toutes les femmes. Et Jésus, le fruit de vos entrailles, est béni.
1: Sainte Marie, Mère de Dieu, priez pour nous, pauvres pécheurs, maintenant

0: Ô Marie conçue sans péché,
1: priez pour nous qui avons
0: recours. Premier mystère joyeux, l'Annonciation. De l'Évangile selon saint Luc. L'ange du Seigneur dit à Marie, « Sois sans crainte, car tu as trouvé grâce auprès de Dieu. » Présentons au Seigneur avec confiance toutes les intentions que nous venons d'entendre, les intentions qui nous sont confiées et celles que nous portons en notre cœur. Notre Père qui es aux cieux, que ton nom soit sanctifié, que ton règne vienne, que ta volonté soit faite sur la terre comme au ciel. Je vous salue Marie, pleine de grâce, le Seigneur est avec vous. Vous êtes bénie entre toutes les femmes, et Jésus, le fruit de vos entrailles, est béni.
2: Sainte Marie, Mère de Dieu, priez pour nous pauvres pécheurs, maintenant et à l'heure de notre mort.
0: Je vous salue Marie, pleine de grâce, le Seigneur est avec vous. Vous êtes bénie entre toutes les femmes, et Jésus, le fruit de vos entrailles, est béni.
2: Sainte Marie, Mère de Dieu, priez pour nous pauvres pécheurs, maintenant et à l'heure de notre mort.
0: Je vous salue Marie, pleine de grâce, le Seigneur est avec vous. Vous êtes bénie entre toutes les femmes, et Jésus, le fruit de vos entrailles, est béni.
2: Sainte Marie, Mère de Dieu, priez pour nous pauvres pécheurs, maintenant et à l'heure de notre mort. Amen.
0: Je vous salue Marie, pleine de grâce, le Seigneur est avec vous. Vous êtes bénie entre toutes les femmes, et Jésus, le fruit de vos entrailles, est béni.
2: Sainte Marie, Mère de Dieu, priez pour nous pauvres pécheurs, maintenant et à l'heure de notre mort. Amen.
0: Je vous salue Marie, pleine de grâce, le Seigneur est avec vous. Vous êtes bénie entre toutes les femmes, et Jésus, le fruit de vos entrailles, est béni.
2: Sainte Marie, Mère de Dieu, priez pour nous pauvres pécheurs, maintenant et à l'heure de notre mort.
0: Je vous salue Marie, pleine de grâce, le Seigneur est avec vous. Vous êtes bénie entre toutes les femmes, et Jésus, le fruit de vos entrailles, est béni.
2: Sainte Marie, Mère de Dieu, priez pour nous pécheurs, maintenant et à l'heure de notre mort. Amen.
0: Je vous salue Marie, pleine de grâce, le Seigneur est avec vous. Vous êtes bénie entre toutes les femmes, et Jésus, le fruit de vos entrailles, est béni.
2: Sainte Marie, Mère de Dieu, priez pour nous pauvres pécheurs, maintenant et à l'heure de notre mort.
0: Je vous salue Marie, pleine de grâce, le Seigneur est avec vous. Vous êtes bénie entre toutes les femmes, et Jésus, le fruit de vos entrailles, est béni.
2: Sainte Marie, Mère de Dieu, priez pour nous pauvres pécheurs, maintenant et à l'heure de notre mort.
0: Je vous salue Marie, pleine de grâce, le Seigneur est avec vous. Vous êtes bénie entre toutes les femmes, et Jésus, le fruit de vos entrailles, est béni.
2: Sainte Marie, Mère de Dieu, priez pour nous pauvres pécheurs,

0: Je vous salue Marie, pleine de grâce, le Seigneur est avec vous. Vous êtes bénie entre toutes les femmes, et Jésus, le fruit de vos entrailles, est béni.
1: Sainte Marie, Mère de Dieu, priez pour nous pauvres pécheurs, maintenant et à l'heure de notre mort. Amen.

0: Ô Marie conçue sans péché. Deuxième mystère joyeux, la visitation de l'Évangile selon saint Luc. Élisabeth dit à Marie : Comment ai-je ce bonheur que la mère de mon Seigneur vienne jusqu'à moi ? Prions pour les malades, en demandant au Seigneur qu'il les aide à vivre la paix du cœur. Notre Père qui es aux cieux, que ton nom soit sanctifié, que ton règne vienne, que ta volonté soit faite sur la terre comme au ciel.
1: Donne-nous aujourd'hui notre pain de ce jour. Pardonne-nous nos offenses, comme nous pardonnons aussi à ceux qui nous ont offensés. Et ne nous laisse pas entrer en tentation, mais délivre-nous du mal.
2: Je vous salue Marie, pleine de grâce. Le Seigneur est avec vous. Vous êtes bénie entre toutes les femmes, et Jésus, le fruit de vos entrailles, est béni.
3: Sainte Marie, Mère de Dieu, priez pour nous pauvres pécheurs, maintenant et à l'heure de notre mort. Amen.
2: Je vous salue Marie, pleine de grâce. Le Seigneur est avec vous. Vous êtes bénie entre toutes les femmes, et Jésus, le fruit de vos entrailles, est béni.
3: Sainte Marie, Mère de Dieu, priez pour nous pauvres pécheurs,
2: Je vous salue Marie, pleine de grâce. Le Seigneur est avec vous. Vous êtes bénie entre toutes les femmes, et Jésus, le fruit de vos entrailles, est béni.
3: Sainte Marie, Mère de Dieu, priez pour nous pauvres pécheurs, maintenant et à l'heure de notre mort. Amen.
2: Je vous salue Marie, pleine de grâce. Le Seigneur est avec vous. Vous êtes bénie entre toutes les femmes, et Jésus, le fruit de vos entrailles, est béni.
3: Sainte Marie, Mère de Dieu, priez pour nous pauvres pécheurs, maintenant et à l'heure de notre mort.
2: Je vous salue Marie, pleine de grâce. Le Seigneur est avec vous. Vous êtes bénie entre toutes les femmes, et Jésus, le fruit de vos entrailles, est béni.
3: Sainte Marie, Mère de Dieu, priez pour nous pauvres pécheurs,
2: Je vous salue Marie, pleine de grâce. Le Seigneur est avec vous. Vous êtes bénie entre toutes les femmes, et Jésus, le fruit de vos entrailles, est béni.
3: Sainte Marie, Mère de Dieu, priez pour nous pauvres pécheurs, maintenant et à l'heure de notre mort.
2: Je vous salue Marie, pleine de grâce. Le Seigneur est avec vous. Vous êtes bénie entre toutes les femmes, et Jésus, le fruit de vos entrailles, est béni.
3: Sainte Marie, Mère de Dieu, priez pour nous pauvres pécheurs, maintenant et à l'heure de notre mort. Amen.
2: Je vous salue Marie, pleine de grâce. Le Seigneur est avec vous. Vous êtes bénie entre toutes les femmes, et Jésus, le fruit de vos entrailles, est béni.
3: Sainte Marie, Mère de Dieu, priez pour nous pauvres pécheurs, maintenant et à l'heure de notre mort.
2: Je vous salue Marie, pleine de grâce. Le Seigneur est avec vous. Vous êtes bénie entre toutes les femmes, et Jésus, le fruit de vos entrailles, est béni.
3: Sainte Marie, Mère de Dieu, priez pour nous pécheurs, maintenant et à l'heure de notre mort.
2: Je vous salue Marie, pleine de grâce. Le Seigneur est avec vous. Vous êtes bénie entre toutes les femmes, et Jésus, le fruit de vos entrailles, est béni.
3: Sainte Marie, Mère de Dieu, priez pour nous pauvres pécheurs,

0: Ô Marie conçue sans péché.
1: Priez pour nous, pécheurs.
0: Troisième mystère joyeux, la nativité de l'Évangile selon saint Luc. Les anges dirent aux bergers, voici que je vous annonce une grande joie qui sera celle de tout le peuple. Prions pour toutes les personnes qui se vouent au service de la vie humaine, pour qu'elles soient davantage aimées et protégées. Notre Père qui es aux cieux, que ton nom soit sanctifié, que ton règne vienne, que ta volonté soit faite sur la terre comme au ciel.
2: Pardonne-nous nos offenses, comme nous pardonnons aussi à ceux qui nous ont offensés. Et ne nous laisse pas entrer en tentation, mais délivre-nous du mal.
3: Je vous salue, Marie, pleine de grâce. Le Seigneur est avec vous. Vous êtes bénie entre toutes les femmes, et Jésus, le fruit de vos entrailles, est béni.
4: Sainte Marie, Mère de Dieu, priez pour nous, pauvres pécheurs, maintenant et à l'heure de notre mort.
3: Je vous salue, Marie, pleine de grâce. Le Seigneur est avec vous. Vous êtes bénie entre toutes les femmes, et Jésus, le fruit de vos entrailles, est béni.
4: Sainte Marie, Mère de Dieu, priez pour nous pauvres pécheurs, maintenant et à l'heure de notre mort.
3: Je vous salue, Marie, pleine de grâce. Le Seigneur est avec vous. Vous êtes bénie entre toutes les femmes, et Jésus, le fruit de vos entrailles, est béni.
4: Sainte Marie, Mère de Dieu, priez pour nous pauvres pécheurs, maintenant et à l'heure de notre mort. Amen.
3: Je vous salue, Marie, pleine de grâce. Le Seigneur est avec vous. Vous êtes bénie entre toutes les femmes, et Jésus, le fruit de vos entrailles, est béni.
4: Sainte Marie, Mère de Dieu, priez pour nous pauvres pécheurs, maintenant et à l'heure de notre mort.
3: Je vous salue, Marie, pleine de grâce. Le Seigneur est avec vous. Vous êtes bénie entre toutes les femmes, et Jésus, le fruit de vos entrailles, est béni.
4: Sainte Marie, Mère de Dieu, priez pour nous pauvres pécheurs, maintenant et à l'heure de notre mort.
3: Je vous salue, Marie, pleine de grâce. Le Seigneur est avec vous. Vous êtes bénie entre toutes les femmes, et Jésus, le fruit de vos entrailles, est béni.
4: Sainte Marie, Mère de Dieu, priez pour nous pauvres pécheurs, maintenant et à l'heure de notre mort.
3: Je vous salue, Marie, pleine de grâce. Le Seigneur est avec vous. Vous êtes bénie entre toutes les femmes, et Jésus, le fruit de vos entrailles, est béni.
4: Sainte Marie, Mère de Dieu, priez pour nous pauvres pécheurs, maintenant et à l'heure de notre mort.
3: Amen. Je vous salue, Marie, pleine de grâce. Le Seigneur est avec vous. Vous êtes bénie entre toutes les femmes, et Jésus, le fruit de vos entrailles, est béni.
4: Sainte Marie, Mère de Dieu, priez pour nous pauvres pécheurs, maintenant et à l'heure de notre mort. Amen.
3: Je vous salue, Marie, pleine de grâce. Le Seigneur est avec vous. Vous êtes bénie entre toutes les femmes, et Jésus, le fruit de vos entrailles, est béni.
4: Sainte Marie, Mère de Dieu, priez pour nous pauvres pécheurs, maintenant et à l'heure de notre mort. Amen.
3: Je vous salue, Marie, pleine de grâce. Le Seigneur est avec vous. Vous êtes bénie entre toutes les femmes, et Jésus, le fruit de vos entrailles, est béni.
4: Sainte Marie, Mère de Dieu, priez pour nous pauvres pécheurs, maintenant et à l'heure de notre mort.

0: cieux, que ton nom soit sanctifié, que ton règne vienne, que ta volonté soit faite sur la terre comme au ciel.
1: Donne-nous aujourd'hui notre pain de ce jour. Pardonne-nous nos offenses, comme nous pardonnons aussi
2: à ceux qui nous ont offensés.
1: Ne nous laisse pas entrer en
2: tentation, mais délivre-nous du mal.
3: Je vous salue, Marie, pleine de grâce. Le Seigneur est avec vous. Vous êtes bénie entre toutes les femmes. Et Jésus, le fruit de vos entrailles, est béni.
4: Sainte Marie, Mère de Dieu, priez pour nous pauvres pécheurs, maintenant et à l'heure de notre mort.
3: Je vous salue, Marie, pleine de grâce. Le Seigneur est avec vous. Vous êtes bénie entre toutes les femmes. Et Jésus, le fruit de vos entrailles, est béni.
4: Sainte Marie, Mère de Dieu, priez pour nous pauvres pécheurs, maintenant et à l'heure de notre mort.
3: Je vous salue, Marie, pleine de grâce. Le Seigneur est avec vous. Vous êtes bénie entre toutes les femmes. Et Jésus, le fruit béni de vos entrailles, est béni.
4: Sainte Marie, Mère de Dieu, priez pour nous pauvres pécheurs, maintenant et à l'heure de notre mort.
3: Je vous salue, Marie, pleine de grâce. Le Seigneur est avec vous. Vous êtes bénie entre toutes les femmes. Et Jésus, le fruit de vos entrailles est béni.
4: Sainte Marie, Mère de Dieu, priez pour nous pauvres pécheurs, maintenant et à l'heure de notre mort.
3: Je vous salue, Marie, pleine de grâce. Le Seigneur est avec vous. Vous êtes bénie entre toutes les femmes. Et Jésus, le fruit de vos entrailles est béni.
4: Sainte Marie, Mère de Dieu, priez pour nous pauvres pécheurs, maintenant et à l'heure de notre mort.
3: Je vous salue, Marie, pleine de grâce. Le Seigneur est avec vous. Vous êtes bénie entre toutes les femmes. Et Jésus, le fruit de vos entrailles, est béni.
4: Sainte Marie, Mère de Dieu, priez pour nous pauvres pécheurs, maintenant et à l'heure de notre mort.
3: Je vous salue, Marie, pleine de grâce. Le Seigneur est avec vous. Vous êtes bénie entre toutes les femmes. Et Jésus, le fruit de vos entrailles, est béni.
4: Sainte Marie, Mère de Dieu, priez pour nous pauvres pécheurs, maintenant et à l'heure de notre mort.
3: Je vous salue, Marie, pleine de grâce. Le Seigneur est avec vous. Vous êtes bénie entre toutes les femmes. Et Jésus, le fruit de vos entrailles, est béni.
4: Sainte Marie, Mère de Dieu, priez pour nous pauvres pécheurs, maintenant et à l'heure de notre mort.
3: Je vous salue, Marie, pleine de grâce. Le Seigneur est avec vous. Vous êtes bénie entre toutes les femmes. Et Jésus, le fruit de vos entrailles, est béni.
4: Sainte Marie, Mère de Dieu, priez pour nous pauvres pécheurs, maintenant et à l'heure de notre mort.
3: Je vous salue, Marie, pleine de grâce. Le Seigneur est avec vous. Vous êtes bénie entre toutes les femmes. Et Jésus, le fruit de vos entrailles est béni.
4: Sainte Marie, Mère de Dieu, priez pour nous pauvres pécheurs, maintenant et à l'heure de notre mort.

0: Marie conçue sans péché.
1: Priez pour
0: nous. Cinquième mystère joyeux, le recouvrement de Jésus au temple. De l'Évangile selon saint Luc, Marie et Joseph trouvèrent Jésus dans le temple, assis au milieu des docteurs, les écoutant et les interrogeant. Seigneur, nous te prions pour les familles, spécialement celles qui sont en difficulté. Notre Père qui es aux cieux, que ton nom soit sanctifié, que ton règne vienne, que ta volonté soit faite sur la terre comme au ciel.
1: Pardonne-nous aujourd'hui notre pain de ce jour. Pardonne-nous

0: pardonne-nous à ceux qui nous ont offensés, et ne nous laisse pas entrer en tentation, mais délivre-nous du mal.
1: Je vous salue Marie, pleine de grâce, le Seigneur est avec vous. Vous êtes bénie entre toutes les femmes, et Jésus, le fruit de vos entrailles, est béni.
0: Sainte Marie, Mère de Dieu, priez pour nous pauvres pécheurs, maintenant et à l'heure de notre mort.
1: Je vous salue Marie, pleine de grâce, le Seigneur est avec vous. Vous êtes bénie entre toutes les femmes, et Jésus, le fruit de vos entrailles, est béni.
0: Sainte Marie, Mère de Dieu, priez pour nous pauvres pécheurs, maintenant et à l'heure de notre mort. Amen.
1: Je vous salue Marie, pleine de grâce, le Seigneur est avec vous. Vous êtes bénie entre toutes les femmes, et Jésus, le fruit de vos entrailles, est béni.
0: Sainte Marie, Mère de Dieu, priez pour nous pauvres pécheurs, maintenant et à l'heure de notre mort.
1: Je vous salue Marie, pleine de grâce, le Seigneur est avec vous. Vous êtes bénie entre toutes les femmes, et Jésus, le fruit de vos entrailles, est béni.
0: Sainte Marie, Mère de Dieu, priez pour nous pauvres pécheurs, maintenant et à l'heure de notre mort.
1: Je vous salue Marie, pleine de grâce, le Seigneur est avec vous. Vous êtes bénie entre toutes les femmes, et Jésus, le fruit de vos entrailles, est béni.
0: Sainte Marie, Mère de Dieu, priez pour nous pauvres pécheurs, maintenant et à l'heure de notre mort.
1: Je vous salue Marie, pleine de grâce, le Seigneur est avec vous. Vous êtes bénie entre toutes les femmes, et Jésus, le fruit de vos entrailles, est béni.
0: Sainte Marie, Mère de Dieu, priez pour nous pauvres pécheurs, maintenant et à l'heure de notre mort. Amen.
1: Je vous salue Marie, pleine de grâce, le Seigneur est avec vous. Vous êtes bénie entre toutes les femmes, et Jésus, le fruit de vos entrailles, est béni.
0: Sainte Marie, Mère de Dieu, priez pour nous pauvres pécheurs, maintenant et à l'heure de notre mort. Amen.
1: Je vous salue Marie, pleine de grâce, le Seigneur est avec vous. Vous êtes bénie entre toutes les femmes, et Jésus, le fruit de vos entrailles, est béni.
0: Sainte Marie, Mère de Dieu, priez pour nous pauvres pécheurs, maintenant et à l'heure de notre mort.
1: Je vous salue Marie, pleine de grâce, le Seigneur est avec vous. Vous êtes bénie entre toutes les femmes, et Jésus, le fruit de vos entrailles, est béni.
0: Sainte Marie, Mère de Dieu, priez pour nous pécheurs, maintenant et à l'heure de notre mort.
1: Je vous salue Marie, pleine de grâce, le Seigneur est avec vous. Vous êtes bénie entre toutes les femmes, et Jésus, le fruit de vos entrailles, est béni.
0: Sainte Marie, Mère de Dieu, priez pour nous pauvres pécheurs, maintenant et à l'heure de notre mort.

0: Marie conçue sans péché,
1: priez pour nous qui avons
0: besoin. Prions. Tu as voulu, Seigneur, qu'à l'annonce de l'ange, ton Verbe prit chair dans le sein de la Vierge Marie. Réponds à nos supplications. Puisque nous la croyons vraiment Mère de Dieu, fais que nous trouvions secours dans sa prière auprès de toi. Par Jésus-Christ, ton Fils, notre Seigneur, qui vit et règne avec toi dans l'unité du Saint-Esprit, Dieu pour les siècles des siècles.
1: Amen.
0: Le Seigneur soit avec vous.
1: Et
0: que Dieu Tout-Puissant vous bénisse, le Père, le Fils et le Saint-Esprit.
1: Amen.
0: Notre-Dame de Lourdes. Notre-Dame de Lourdes. Notre-Dame de Lourdes. Sainte Bernadette.
1: Priez pour nous.

0: Bonsoir à tous et merci de nous retrouver sur le plateau d'Un cœur qui écoute, votre émission de spiritualité. Aujourd'hui, nous avons le plaisir de recevoir Geneviève Laurencin. Bonjour Geneviève.
1: Bonjour.
0: Alors vous êtes une fringante octogénaire, mère de deux enfants et aussi grand-mère. Vous êtes auteur de 45 livres pour enfants et depuis 5 ans, vous avez choisi de vous adresser plutôt aux adultes, notamment avec le dernier livre que vous venez de publier, Les catéchèses d'une grand-mère, aux éditions Salvator. Alors vous allez nous raconter dans quelques instants comment vous avez sauvegardé votre esprit d'enfance, grâce ou malgré la guerre, parce que vous avez eu votre enfance du côté du Havre au sortir de la guerre. Vous allez nous partager tout cela dans un instant. Juste auparavant, je vous invite à nous lire un extrait de texte de votre choix.
1: C'est donc le partage d'un moment avec un petit-fils. Arrivé très vite sur les bords de l'étang, nous avons repéré pour nous asseoir un tronc d'arbre, demeuré là depuis la tempête. Nous n'avons pas beaucoup parlé ce soir-là. Nous étions ensemble. Néanmoins, les minutes passant, tu m'as dit, je m'en souviens très bien, « Tu as vu grand-mère ? Comme c'est beau tout ça. Je suis sûre que Dieu, il est là. » Oui, c'était beau tout ça. Le ciel tout là-haut, le reflet de la lune, barque de lumière bercée sur l'eau noire. La caresse ronde et câline de l'oiseau embrassant la branche du saule. Les roseaux tremblaient, jouant de la harpe avec le vent. Et les odeurs respirées, les murmures exhalés des profondeurs de la terre. Oui, c'était beau ce que Dieu nous offrait là. Si beau que je n'ai pas entendu ton petit caillou jeté sur l'eau, noyant ton « Tu dors, grand-mère ?» Je ne dormais pas. Les yeux fermés, ouverts à ma nuit étoilée, au silence éternel, à l'invisible, comme un état de grâce auprès de toi, Mathieu, ce soir-là. Voilà. Pour vous montrer à quel point l'enfance, l'enfant est quelque chose d'important pour moi, un monde avec lequel je me sens bien.
0: Comment vous est venue l'idée de ce livre ?
1: Comment m'est venue l'idée de ce livre ? Peut-être justement toutes les questions que peuvent me poser les enfants, pas simplement mes petits-enfants, mais tous les que me posent les questions posées sur les questions essentielles sur le monde, sur la vie, sur la mort. Voilà, avec une envie aussi de témoigner, ce n'est pas un livre de catéchisme, c'est envie de témoigner ce qui donne sens à ma vie. Avec bien sûr tous ces tâtonnements, tous ces doutes, et surtout, ce n'est pas un livre de catéchisme. J'ai voulu partir de leurs questions avant tout, et moi, essayer d'y répondre ensemble. Voilà. Et mêlé, si vous voulez, à ces petites scènes où, en effet, on entend leurs questions et moi, mes essais de réponse. Parfois, il n'y a pas de réponse. Se trouvent aussi des paroles de maîtres spirituels qui ont guidé ma vie et aussi, bien sûr, les paroles d'évangile qui aussi me nourrissent. Voilà. Voilà.
0: Alors vous venez de dire... Qui donne sens à ma vie, c'est quoi le sens de votre vie ?
1: C'est l'amour. C'est l'amour. Et je crois que toute petite, déjà, si je repense à ma petite enfance, toute petite, c'est déjà quelque chose qui m'a turlupinée. Pourquoi y avait-il des êtres qui étaient dans une classe, aimés, et d'autres pas ? Comment aussi, moi,

0: je pouvais aimer les gens, comment, pourquoi des gens me rejetaient-ils. Enfin, c'est, je veux dire, l'amour, l'amitié sont des, c'est, je crois, tout tourne autour de cela. Ma vie tourne autour de cela, là, et qui, bien sûr, entraîne la notion de relation, la relation à l'autre. La relation à l'autre, alors, quand j'étais petite, le Christ n'était pas, je ne voyais pas forcément le Christ entre nous, mais si vous voulez, maintenant, quand j'ai quelqu'un devant moi, je pense toujours que le Christ est là. Et entre nous et est en lui aussi. Voilà. La relation à l'autre, c'est vraiment la chose qui m'a toujours passionnée et qui continue de m'passionner et qui continue de m'interroger.
1: Alors, si on remet un petit peu de contexte, vous êtes originaire du Havre.
0: Oui.
1: Et donc, votre prime enfance démarre peu après la guerre. Donc, oui. Dans un monde. Oui. Qui a été vraiment secoué.
0: Oui, oui.
1: Et même quand on est enfant et qu'on ne comprend pas tout, on saisit quand même quelque chose d'énorme se passe ou s'est passé.
0: Oui.
1: Mais déjà, à cette époque-là, vous êtes plutôt le nez derrière la vitre, à regarder les bateaux qui rentrent et qui sortent dans le port,
0: oui.
1: Et qui vous appellent à aller à l'aventure, au loin, au large. Vous passez des heures à rêver.
0: Oui, oui, c'est-à-dire c'était déjà cette notion de lointain, cette notion de d'autre chose, de quelque chose qui m'appelle, de quelque je ne savais pas quoi, mais certainement j'ai été baignée par cela. Et puis l'infini de la mer, c'est voilà l'invisible, les profondeurs de la mer, toutes ces notions, sûrement ce Havre, puisque c'était le Havre, a certainement ancré en moi ces notions là. D'autres choses, un appel d'autres choses.
1: Alors vous allez vous retrouver très tôt en pension, vers 6 ans.
0: Oui.
1: Et là, ça va être un peu la claque, la douche froide, ça va être difficile.
0: Oui, ça va être difficile parce que, néanmoins, ça va être difficile parce que j'étais très petite et je me sentais un petit peu à part.
1: Mm-hmm.
0: Un petit peu à part. Là, je voudrais quand même, dans cette pension, parler du catéchisme.
1: Mm-hmm.
0: Parce que, si vous voulez, j'étais élevée bien sûr dans la religion catholique, et la religion était pour moi, et dans cette pension, avant tout un devoir, des obligations. Oui. La messe, la prière, les leçons de catéchisme, qu'est-ce que Dieu, où on avait des notes, voilà, c'était quelque chose qui était un petit peu en dehors de ma vie. C'était un cadre, mais...
1: Il n'y avait pas de relation.
0: Il n'y avait pas de relation, voilà. C'était quelque chose de... Oui, et surtout de triste. De
1: austère.
0: Triste, d'austère, de rigoureux, de... Oui.
1: On va dire que ça ne faisait pas très envie.
0: Voilà, ça faisait pas très envie. Ça faisait pas très envie et ça faisait... quelque part, en même temps, ça ne faisait pas partie de ma vie. Vous voyez, c'était... Alors que...
1: Mais à la maison, c'était aussi une fois un peu culturelle.
0: Oui, c'était ça. C'était...
1: Alors, la petite demoiselle qui a 6 ans, qui se retrouve dans ce cadre-là,
0: oui.
1: Effectivement, ça a dû être un petit peu dur, parce que j'imagine qu'on ne vous serrait pas très souvent dans les bras à cette époque-là.
0: Voilà, et j'en reviens, je ne voulais pas insister là-dessus, mais j'en reviens sur ces notions d'amour qui ont... Je pense que tout tourne autour de cette notion d'amour, Et c'est vrai que... Mais là, je vais peut-être un peu divaguer, mais c'est vrai que, vieillissant et au fil de la vie, c'est insinué en moi, comment je vais dire, c'est insinué en moi cette évidence de l'existence d'un amour infini qui était semé en moi, mais dans tout mon corps, dans mes paroles, dans mes yeux, et cet amour infini ne pouvait venir que de Dieu.
1: Vous en êtes rendu compte Dieu, quand de cela ?
0: C'est difficile à dire, je crois, mais c'est
1: au fil de l'eau.
0: Oui.
1: Pour rester sur la métaphore du Havre.
0: Oui, oui. Au fil de l'eau, au fil de la vie. Voilà. Et ce Dieu qui m'offrait son fils comme modèle à suivre, si vous voulez,

0: la messe, la prière, le sacrement de réconciliation n'était plus une obligation. C'était plus une obligation.
1: C'était des lieux de rencontre avec l'aimé ou l'aimant.
0: Oui. Voilà. Ça faisait partie de mon être. Et
1: dites-moi un mot sur le fait, justement, vous parlez de Jésus comme modèle, du Christ comme modèle.
0: Oui.
1: Bon, le Christ, il y a quand même un moment où on le voit marcher avec une grosse croix sur l'épaule. Pour vous, porter sa croix, ça veut dire quoi?
0: Alors, je vais vous dire ça aussi. Je crois qu'arriver à un certain âge, il faut essayer de tout accepter, de consentir à tout ce qui nous est donné dans la vie. Les belles choses, les moins bonnes, les petites choses de la vie, les grandes.
1: Alors les belles choses, ça, il n'y a pas de problème. Les bonnes choses aussi.
0: Mais les souffrances, les brisures, les douleurs morales, mais aussi physiques. Là aussi, je crois qu'il faut essayer de prendre tout ça, parce que je me suis rendu compte, et Dieu, il se débrouille rudement bien avec ça, parce qu'il arrive toujours à nous ouvrir des portes, à nous ouvrir des fenêtres, qui nous aident à chasser nos soucis, et surtout à nous sortir de nous-mêmes. Je me demande d'ailleurs, et dernièrement, si ce n'est pas ça, l'espérance. Pour moi, l'espérance, c'est ce qui est en train d'advenir en ce moment. Ce n'est pas forcément une vie après la mort, c'est maintenant. C'est, si vous voulez, par rapport à ces fenêtres ouvertes, c'est l'émerveillement, oui, je crois que le mot n'est pas trop fort, l'émerveillement devant les surprises, les beautés des recommencements. Chaque matin, j'essaie, attention, mais chaque matin, je veux que chaque matin soit un jour nouveau. J'ai la chance d'être accompagnée depuis plus de 50 ans par un mari qui m'aide à vieillir, que je voudrais bien aider aussi à vieillir. Et je crois que là, voyez, quand je parle de ces recommencements, voilà. Chaque jour, c'est ça. Alors dans mon quotidien, dans ma vie quotidienne, j'ai pas fait de grandes choses, mais voilà.
1: Alors quand on regarde votre parcours, par exemple professionnel, vous avez fait une école d'interprétariat, qui à nouveau vous permettait d'être dans la relation avec l'autre.
0: Voilà.
1: Puis comme déjà l'autre est un mystère, vous êtes dit on va compliquer un peu, on va prendre quelqu'un qui parle une autre langue, comme ça va être encore un peu plus compliqué. Mais bon, ça vous attirait vraiment cette partie-là. Et puis la partie qui nous intéresse aussi, c'est forcément votre expérience de catéchiste. Où là, vous avez cherché à transmettre aux enfants. À transmettre quoi, en fait?
0: Je sais. C'est
1: drôle.
0: Il y en
1: a qui parlent des valeurs de l'Évangile.
0: Si vous voulez, c'est très curieux. Transmettre, c'est... J'ai l'impression que, quand je dis ça, que j'essaie de transmettre, je me trouve un petit peu trop haute. C'est très difficile pour moi de dire ça. D'abord, on ne sait jamais ce que l'on transmet, déjà. Alors déjà, c'est pas ma foi, on ne transmet pas une foi. Mais comme vous dites, peut-être, les paroles de l'Évangile, oui. Avant tout, j'essaie d'être bien, d'être témoin de ce qui me fait vivre.
1: D'accord, donc dans la relation avec les enfants, donc la patience, l'écoute, voilà, la bienveillance.
0: La bienveillance.
1: Évidemment, pas de médisance.
0: Oui, l'attention à l'autre, parce que, voyez, dans le moment même où il y a ce moment de catéchèse, c'est une chose à laquelle je tiens, et on a beaucoup de mal à ce qu'ils s'écoutent les uns les autres. Aussi,
1: même quand ils sont plus grands, il paraît.
0: Même quand ils sont plus grands, ouais. C'est... Voilà. Alors, les valeurs, c'est... Je crois qu'il y a celle qui est dans l'Évangile, qui est l'attention à l'autre. L'attention

0: l'autre qui est à côté de toi. Écoute-le, l'écoute à l'autre. Votre titre d'émission, c'est un cœur qui écoute. Mais voilà la valeur que j'aimerais transmettre à travers les paroles d'Évangile, bien sûr.
1: Comment vous vous ressourcez, comment vous vous nourrissez pour votre vie intérieure ?
0: Par la célébration de l'Eucharistie, par la parole de l'Évangile, par la parole, donc par la parole. Alors, soit en communauté, soit aussi seul, par la prière. La prière qui est avant tout, pour moi, peut-être le silence. Et le silence, c'est... Comment je vais vous dire ? Je ne sais pas si je parle d'adoration, mais essayez de se débarrasser de tout ce qui vous encombre, de bien se... parce que là, je pense que le cœur peut se dilater et Dieu peut vous parler. Il a quelque chose toujours à vous dire, mais il faut se mettre en silence et il faut prendre du temps pour lui. Alors voilà la chose que je n'arrive pas à faire régulièrement et c'est chaque jour trouver ce temps-là.
1: Votre imagination vous joue pas un peu des tours dans ces temps-là ?
0: Eh bien, pas trop. Pas trop, parce que je pense qu'il y a une volonté, il y a un effort de se débarrasser, de se désencombrer. Vous savez, pour ça, la montagne, c'est quelque chose d'extraordinaire. J'adore la randonnée en montagne. On randonne un petit peu plus difficilement maintenant, mais c'est vraiment un moment où on se désencombre, où on... Voilà. Parce que, sauf que, en marchant, on est dans ces sensations que là, par la prière, j'essaie de ne plus être dans mes sensations, c'est-à-dire de faire le... Mais c'est difficile, puis j'y arriverai jamais, c'est sûr. Mais j'aime ce chemin-là, ce chemin de silence. J'aime le silence. N'importe comment, j'aime le silence.
1: Est-ce que vous avez eu l'impression, à un moment dans votre vie, de sentir Dieu beaucoup plus présent, vraiment là, quoi, comme une personne, comme un ami, mais là, pas juste une vue de l'esprit.
0: Oui.
1: Pas juste le produit de votre imagination, mais quelqu'un.
0: Oui.
1: Racontez-nous.
0: Oui, la mort, le passage dans une autre vie de ma chère maman, qui a été pour moi un... J'étais ailleurs. Nous étions ensemble ailleurs. Et j'ai reçu, dans ce « je t'aime » qui ont été cette parole avant de mourir, tout l'amour de Dieu pour moi. Et je me suis dit « Geneviève, Dieu te choisit ». Je ne peux pas vous en dire plus, mais voilà. Dieu te choisit, voilà. Et s'il te choisit, après, c'est vrai, je me suis dit, dans ton quotidien, il te choisit.
1: Alors, on parle depuis le départ de cet esprit d'enfance. Ça se cultive ? C'est la nature qui vous a donné comme ça, ou vous avez choisi de... Je pense, moi, que vous avez choisi quand même la meilleure part, parce que Jésus, il dit quand même à un moment, laissez venir à moi les petits-enfants.
0: Hein. Oui.
1: Donc vous, c'est parce que vous voulez prendre un petit raccourci pour aller plus vite à côté de lui, non ?
0: Peut-être, je ne sais pas. Je crois que quand même, vous savez, j'ai toujours aimé rire. Alors, c'est peut-être pas la vraie joie, petite fille, la joie, c'est autre chose. Je pense que la joie est liée pour moi à cette espérance dont je vous parlais tout à l'heure. Ça, c'est la vraie joie, qui n'a rien à voir avec le plaisir ou le bonheur. C'est la joie en Dieu. Mais j'aimais beaucoup rire. Et cet esprit d'enfance, j'ai voulu le garder peut-être, je ne sais pas, mais comme j'aime être entourée d'enfants, avec eux, je me sens bien. Comme je vous dis, je pense en effet qu'ils posent les questions essentielles. Et puis avec eux, on joue. J'aime jouer. j'aime jouer. Vous savez, je me souviens d'une parole de Christian Bobin, que j'aime, qui disait un jour, il se demandait si les êtres qui croient en Dieu continueraient à jouer lorsqu'ils rencontreraient Dieu. Je trouve ça magnifique. Moi aussi, je me demande si je continuerai à jouer, parce que j'aime jouer. C'est peut-être pour ça aussi que j'ai écrit pour les enfants, d'ailleurs.
1: Les enfants, vous les connaissez assez bien aussi pour savoir qu'ils peuvent être très durs entre eux aussi.
0: Très. Très, très.
1: Et très d'une sorte d'insensibilité impressionnante.
0: Oui, une violence terrible.
1: Ah oui.
0: Mais qui relève toujours d'autre chose. Quand mes enfants se plaignaient de la violence à l'école, je me souviens d'un copain ou d'une copine, je leur disais toujours, tu sais, c'est peut-être qu'il y a quelque chose chez eux qui ne va pas. Et je crois, parce que je trouve quand même, alors, on ne se souvient pas très bien, vous savez, mais par rapport à mes propres enfants, je trouve vraiment que les enfants sont très très durs entre eux, ne se ratent pas. Mmh. Ils sont comment ? Il y a une nervosité ambiante entre eux qui me fait un petit peu peur. Et j'avoue que ma prière, qui à ce moment-là n'est pas en silence, qui est une prière à Marie, je pense beaucoup à eux, à tous ces enfants qui sont parfois un peu perdus avec leur violence intérieure.
1: Et qu'est-ce que vous demandez à Marie à ce moment-là ?
0: Je lui demande qu'elle les protège, parce que c'est une super maman, qu'elle les protège et qu'elle les guide. Avant, je lui dis oui à Marie, avant de commencer ma prière. Parce que le oui de Marie au pied de la croix, c'est pour moi quelque chose d'étonnant, qui guide aussi ma vie. Et peut-être que quand je prie pour ces enfants, il y a ça derrière.
1: Qu'est-ce que vous auriez envie de...
0: La violence de la croix, la violence de ces enfants, peut-être qu'il y a ça derrière, je ne sais pas.
1: Qu'est-ce que vous auriez envie de dire à vos contemporains qui arrivaient aussi à avoir quelques cheveux blancs et qui, à force d'écouter les informations à la radio, à regarder ce que deviennent leurs enfants, petits-enfants, voire arrière-petits-enfants, ont le moral qui descend en flèche et l'espérance pour eux, bon, ok, c'est une vertu théologale, mais ils n'arrivent pas à la vivre. Qu'est-ce que vous auriez envie de leur dire ?
0: J'aurais envie de leur dire, ne vous inquiétez pas. La confiance, n'ayez pas peur. N'ayez pas peur parce que, non seulement en ayant peur, je pense que vous vous abîmez, vous, et puis, c'est pas bon d'avoir peur. Je crois que, arrêtez-vous, reposez-vous un petit peu. Dans la mesure où vous le pouvez, parce que comment pouvoir dire à certains adultes qui sont submergés de soucis, de souffrances, d'enfants à garder, le monde est quand même un monde très compliqué, sur le plan familial maintenant, mais j'ai quand même envie de leur dire, ne vous inquiétez pas.
1: Donc couper la radio aussi, et puis aller faire un tour dans une église ?
0: Mais bien sûr. Alors... Coupez la radio, coupez vos portables. Alors, je dois vous dire que je n'ai pas de portable. Et je vous parais un peu rétrograde, mais coupez un peu avec tous ces bruits qui vous entourent et prenez un moment de calme. Oui.
1: Alors Geneviève, on arrive déjà à la fin de cette émission. Et je vais vous demander trois réponses courtes à des questions courtes aussi. Quel conseil donneriez-vous à quelqu'un qui vous dirait « J'ai envie de rencontrer Dieu, par quoi dois-je commencer ?»
0: Par quoi dois-je commencer ? J'ai envie de rencontrer Dieu. J'aurais peut-être envie de lui dire, il me dit « J'ai envie de rencontrer Dieu, va rencontrer ce prêtre que je connais et dis-lui que tu as envie de rencontrer Dieu. »
1: Quel est votre héros, votre saint, la personne que vous trouvez admirable ?
0: Sainte Thérèse de Lisieux.

0: Au jour du jugement, qu'aimeriez-vous que Dieu vous dise, Geneviève ?
1: Ah oui, tiens, je sais. C'est une drôle de question, là, quand même. Hein. Je sais,
0: dans
1: on l'entend souvent.
0: Aussi.
1: Oui. Maintenant que tu vas être là, maintenant que tu es là, parce que j'espère que j'y serai quand même, maintenant que tu es là, tu vas être contente parce que tous ceux que tu disais que tu n'as pas pu aimer, que tu n'as pas su aimer, tu vas pouvoir et tu vas savoir les aimer. Tiens, c'est peut-être ça. Voilà.
0: Merci beaucoup Geneviève, merci de nous avoir partagé votre expérience sereine, paisible et joyeuse, malgré les tribulations. Donc je rappelle que vous venez de publier un livre chez Salvator, Les catéchèses d'une grand-mère. Donc merci beaucoup, merci à vous tous pour votre fidélité. Je vous invite évidemment à revoir si vous le voulez, mais surtout à partager cette émission grâce à notre site www.ktotv.com. Merci à vous tous et à la semaine prochaine.

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1: Bonjour à tous les éditeurs de KTO Radio et bienvenue dans ce premier rendez-vous des conversations littéraires du week-end de la nouvelle saison, donc de la rentrée littéraire. J'ai choisi dans une rentrée particulièrement riche, il y a comme d'habitude plus de 300 romans français et non moins de romans étrangers, je vois que ça déprime notre invité, j'ai choisi d'inviter Nicolas Hidier. Bonjour Nicolas, merci d'avoir accepté notre invitation.
2: Bonjour Jean-Claude, merci à vous.
1: Nicolas Hidier qui publie chez Stock un roman qui s'appelle Hypercarma, dont il va nous expliquer tout à l'heure le titre et un certain nombre d'éléments, sans tout livrer évidemment, parce que c'est un roman, j'ose pas dire à suspense, mais il y a une intrigue très forte et des intrigues même, donc on va pas vous les révéler pour que vous ayez votre plaisir de lecture intact, mais on va essayer de vous donner quelques clés. Et puis on va parler de vous en général, Nicolas, parce que on dit un peu dans la profession que vous êtes quelqu'un de réservé, discret, voire secret, qui aurait des passions cachées, que sais-je. Donc on va essayer de tout déballer. On a le temps à la KTO, donc on va essayer d'explorer un peu des pistes. Ça vous va ?
2: Ah oui, je suis très heureux et là pour ça, Jean-Claude.
1: Bon, j'ai remarqué quelque chose dans votre travail, dans ce qui est en train de se constituer comme une œuvre. C'est que vous êtes un spécialiste de la Chine à l'origine, vous êtes sinologue, sinisant, vous avez travaillé, vécu en Chine, etc. Et en fait, vous avez aussi travaillé en Inde, mais après, et vous écrivez pas sur la Chine, vous écrivez sur l'Inde. À l'inverse de Malraux, qui lui était allé beaucoup en Inde, a peu écrit sur l'Inde, mais n'est quasiment jamais allé en Chine et a écrit les plus beaux livres chinois qui puissent imaginer. Vous avez une explication à cet apparent paradoxe ?
2: Alors le parallèle m'intimide un petit peu.
1: Oui, ça on a l'habitude,
2: peut-être,
1: les uns et les autres.
2: Peut-être que l'Inde, finalement, j'aurais tendance à dire, et c'est peut-être desservir mon livre que de dire ça, mais il ne faut pas trop la connaître pour pouvoir écrire dessus. C'est un tel monde, c'est un tel ogre qui vous avale entièrement, qui vous mâchonne, qui vous prend avec elle, que la distance me semble nécessaire pour pouvoir écrire, voilà, écrire sur l'Inde. Alors peut-être est-ce cela aussi qui a retenu André Malraux. Il était peut-être trop investi dans cette matière indienne. Il n'arrivait pas à prendre le recul nécessaire, ce temps, cette pause qui permet d'écrire. Tandis que la Chine, avec la distance, le fantasme, l'exotisme aussi dont elle était revêtue à l'époque, lui offrait un matériau littéraire plus accessible.
1: Sans doute aussi, il aurait fallu des circonstances historiques, parce qu'il a écrit effectivement sur des moments spécifiques de l'histoire chinoise, des luttes pour la liberté, etc., etc., des combats. Je ne vois pas très bien en Inde sur quoi il aurait pu écrire, à part l'indépendance, la marche du sel ou des choses comme ça, mais ça ne s'est pas fait en fait. Il n'a jamais rencontré Gandhi, par exemple, alors qu'il a connu Mao, il a rencontré Nehru, il a rencontré plein de gens, il n'a jamais croisé Gandhi.
2: Oui, c'est là aussi peut-être le paradoxe de l'histoire indienne, de n'avoir connu finalement aucune révolution complète. L'Inde, c'est un pays spiralaire, une sorte de continent, de sous-continent de la continuité et de la résurgence du passé en permanence. Et c'est vrai qu'André Malraux aimait la rupture historique. Il aimait la table rase, la grande geste révolutionnaire, qu'elle soit russe, qu'elle soit espagnole dans la douleur, qu'elle soit bien sûr chinoise. Et cette rupture-là, très claire, cet événement précurseur et fondateur, alors quand bien même l'Inde a

0: on a connu, évidemment, et Jean-Claude, vous le connaissez, vous avez écrit vous-même beaucoup là-dessus, mais c'est des événements qui sont peut-être moins révolutionnaires qu'ailleurs.
1: Sans doute. Et puis, vous et moi, on se retrouve sur pas mal de points, et un en particulier, c'est qu'on avoue modestement qu'on ne connaît rien à l'Inde et qu'on n'y comprend rien, qu'on a beau y aller depuis 20 ans, 30 ans, 40 ans, les uns ou les autres, on essaie de comprendre, on essaie de se documenter, mais au final, ça reste quand même complètement opaque.
0: Oui, et là, ça touche aussi, dans cette comparaison entre la Chine et l'Inde, ça touche aussi cette limite dont il faut avoir conscience. C'est, en tout cas, pour moi, la compréhension d'un pays passe par la maîtrise de sa langue. Cette dimension linguistique m'est très chère et je pense que c'est rien d'exceptionnel que de dire ça. Et on peut, même s'il y a un certain nombre de variations régionales en Chine, on peut apprendre la langue chinoise, la langue des lettrés, le Wanyan, puis ensuite la langue, contemporaine, celle qui a été simplifiée par le régime maoïste. Mais on peut l'apprendre et avec cette langue chinoise se balader partout en Chine, voilà. Non seulement partout en termes d'espace géographique, mais également partout en tant qu'espace social, c'est-à-dire qu'on peut parler aussi bien à l'ouvrier qu'au chef d'État ou qu'en grand diplomate.
1: Oui, l'homme de la rue, le paysan, le parle.
0: La langue chinoise, c'est en chinois, du reste, on appelle ça la langue commune, le putonghua, c'est-à-dire la langue commune partagée par tout le monde. Tandis qu'en Inde, très rapidement, moi j'ai été face à ce gigantisme indien qui, du reste, m'a donc beaucoup inspiré d'un point de vue romanesque, mais qui m'a tout de suite mis face à des limites terribles. C'est celle des 21 langues officielles et puis des milliers de langues et variations dialectales.
1: Les amis disent souvent « Ah, mais toi qui vas souvent en Inde, tu parles hindi ou tu as appris le hindi ?» Et je réponds d'abord non. Vous, je sais que vous avez pris des cours de hindi quand vous étiez en Inde, ce qui est méritant, mais ça vous permet de parler aux gens du Nord et aux fonctionnaires.
0: Absolument.
1: Mais dès que vous allez dans le Tamil Nadu, au contraire, les gens se mettent un point d'honneur à ne pas pratiquer le hindi et
0: Absolument.
1: À parler tamoul, point.
0: Absolument.
1: Donc ça ne sert à rien.
0: Absolument. Et le hindi lui-même, finalement, il y a certaines variations et on le voit bien, et là peut-être qu'on s'approche du sujet du livre, mais il y a une tension au sein même de la langue hindi avec la partie sanskrite de l'hindi, donc la partie très brahmanique, en tout cas, voilà, qui vient de l'Inde,
1: qui
0: plutôt
1: est un substrat.
0: Le substrat culturel, voire spirituel ou religieux de la langue hindi, langue récente, hein, inventée, en tout cas, vraiment, dont la grammaire remonte qu'au 19e siècle, et puis la partie ourdou, donc la partie qui vient plutôt du nord, du nord-ouest, et des Mogols. Et au sein même du hindi, il y a plusieurs manières, par exemple, de dire merci entre Dhanyavad et Shukriya. Donc on voit bien qu'il y a là, au cœur même d'une seule langue, une possibilité de variation infinie. Alors ça rend humble.
1: Ça déjà, oui, ça complexifie déjà les choses. C'est, évidemment, vous aviez raison de le rappeler, mais tout passe par la langue. Et effectivement, cette langue, même la langue officielle, entre guillemets, de l'Inde, tout au moins telle que le pouvoir central le voudrait, même cette langue est diverse.
0: Même cette langue est diverse, et il y a des migrations récentes aussi, des migrations économiques, des migrations politiques. Mais par exemple, les Népalais, qui sont très nombreux à New Delhi, ont apporté avec eux le hindi népali, qui est une variation encore du hindi, et qui évidemment, lorsque vous le parlez, quand bien même vous auriez, par votre éducation ou la chance que vous a donné la vie, atteint une position sociale importante, si vous employez une variation du hindi népali, vous êtes immédiatement
1: Plouk.
0: Dégradé. Oui, rejeté au statut finalement.
1: C'est des commerçants en
0: de
1: général.
0: Népalais, ouais.
1: Les Népalais. Tout ça est passionnant. Alors, on va faire un peu de généalogie. J'aimerais bien que vous nous expliquiez d'où vous vient ce goût de l'ailleurs, ce goût de l'étranger, ce goût des voyages, ce goût de vivre ailleurs. On s'était parlé déjà une fois de ça, vous m'aviez dit. Je vous avais cité le titre de ce très beau livre de Yves Navarre qui était « Je vis où je m'attache » et vous me dites que c'est une formule qui vous correspond bien. Donc, vous vous attachez, mais vous bougez.
0: Oui, en effet, le constat aujourd'hui, c'est qu'à chaque fois que j'arrive quelque part, c'est sûrement une volonté de nouveauté, une sorte d'insatisfaction vis-à-vis du temps présent. Et en même temps, cette insatisfaction est immédiatement remplacée par un attachement très fort. Parce que j'aime découvrir, j'aime en effet, autant que faire se peut, apprendre la langue, j'aime observer finalement, mais le roman aussi c'est un art social, enfin, c'est une science sociale, et j'aime tisser des liens. Et donc ces liens m'unissent ou m'attachent à l'endroit où je vis. Mais pour autant, et pour répondre à votre question, je crois que le moteur de cette quête d'ailleurs, qui du reste peut aussi être tout simplement une quête de littérature, ou en tout cas une fuite dans l'art ou dans la littérature, c'est tout simplement une profonde, un sentiment profond de, comment dire, d'insatisfaction, c'est très difficile. Et là, pour le coup, il faudrait que je sois un peu plus bouddhiste, hein, parce que je le ressens vraiment, c'est-à-dire toujours cette espèce de sentiment d'être marqué par le désir de quelque chose de plus, quelque chose que je n'ai pas. Et ça, oui, il faudrait que je me convertisse au bouddhisme. Je crois que la solution est là.
1: Ou le bouddhisme, ou la psychanalyse, ou les deux.
0: La psychanalyse, j'ai déjà essayé.
1: Ça ne marche pas.
0: C'est un processus.
1: C'est long. Bon, tout ça remonte à l'enfance, évidemment. Vous avez une enfance un petit peu particulière, à la fois sédentaire et gyrovague, j'allais dire.
0: Oui, non, c'est très juste. Tout ça remonte sans doute à l'enfance. Alors là, pour le coup, je ne vais pas vous faire la psychanalyse de ma propre enfance, mais j'ai eu la chance et en même temps l'aiguillon d'avoir une famille elle-même très marquée par le voyage et par des origines très variées, très diverses. Par mes grands-parents qui avaient été fonctionnaires hein, de l'Inde, de la France coloniale, de l'époque de la colonisation, qui avaient été des fonctionnaires en Indochine d'abord, puis en Afrique ensuite. Donc l'Asie, l'Afrique faisaient partie de la famille, et par mon père était très intéressé par le monde arabe au sens très large du terme, hein, et il avait une passion notamment pour le soufisme. En tant que journaliste, c'était un grand reporter qui était très rarement à la maison. J'ai eu une enfance, alors maman était là, ma sœur était là, mais finalement notre père était quand même assez absent jusqu'au moment où il a pris sa retraite. C'était autre
1: grand
0: chose.
1: Grand reporter à la radio, puis surtout à la télé.
0: Oui, c'est ça, hein. Grand reporter, d'abord à la radio, puis en effet beaucoup à la télévision, au service public, puis à TF1. Donc pour le voir, il fallait regarder la télévision, voilà, il fallait regarder les reportages, et on le voyait toujours dans un pays différent, c'était un peu comme Tintin. Alors vous voyez, je regardais un reportage, il était aux États-Unis, une autre fois il était en Iran, une autre fois il était en Espagne, et du reste il est décédé depuis un certain nombre d'années, et son souhait avait été d'être jeté dans la Méditerranée, et non pas sur les rives françaises, mais sur les rives espagnoles. Ce qui montre finalement, là aussi, si vous voulez, que même dans cette au-delà, dans cette après-vie, il continue un petit peu à être voyageur et à nous échapper et à être, vous voyez, voilà, dans cette mer Méditerranée qui était la sienne.
1: Moi, le grand-père me fascine assez, je dois dire, ce grand-père qui était juge, c'est ça ?
0: Des magistrats.
1: Magistrat, oui.
0: Magistrat. Première promotion de l'École nationale de la magistrature, juste après la guerre, la Seconde Guerre mondiale. Et tout de suite, hein, quasiment immédiatement après avoir rencontré ma grand-mère, alors très très jeune, elle-même fille de grands résistants et d'une belle famille, famille de René Capitan,
1: famille très gaulliste.
0: Mais voilà, il est parti en Indochine. Il a d'abord fait un stage, me semble-t-il, au Cambodge, et j'ai retrouvé des lettres magnifiques.
1: Oui, j'allais vous dire, il y a des archives, ça doit être fabuleux.
0: Les archives sont magnifiques. Et puis, alors, des lettres qui m'ont fait beaucoup réfléchir quand je les ai lues longtemps plus tard, hein, parce qu'il parle de la longueur du voyage. C'est-à-dire que c'est plusieurs semaines de bateau pour aller au Cambodge. Des amitiés avec des Américains, avec des Français, des Italiens, les cigarettes qu'ils fument à longueur de journée, comme une sorte de marqueur du temps. Ils fument des cigarettes pour compter, un petit peu comme des barres, vous savez, sur la paroi de la cellule de prison.
1: Il faut bien faire quelque chose.
0: Exactement, jusqu'au moment où il arrive au Cambodge. Et là, alors évidemment, il y a son travail de magistrat.
1: On est quand à peu près, là ?
0: Vraiment, en 1946-47.
1: Ah oui, juste après la guerre.
0: Juste après la guerre. Et là, qu'est-ce qu'il découvre ? Alors, il découvre bien sûr l'Indochine coloniale, donc l'administration de la France dans cette partie du monde. Il était du reste très juste, et je crois qu'il a été très apprécié des personnes avec qui il a pu travailler, mais il découvre aussi la culture. Et j'ai retrouvé également des albums de photos remplis de ces photos de Phnom Penh, d'Angkor Wat, bien sûr du Vietnam et d'Hanoï et Haïphong, où ma mère est née en 1952, et où elle a grandi ses premières années d'enfance, ainsi que ses deux frères.
1: Oui, vous voyez, tout ça se compose, finalement.
0: Oui, oui. Et sur le passeport de ma mère, il y a marqué né au Vietnam. Voilà, parce que l'Indochine n'a plus d'existence administrative, donc c'est né au Vietnam. Et je dois dire que sur le passeport de mes enfants, de mes deux premiers enfants, voire nés pour l'un à Pékin et l'autre né à New Delhi, me rattache un petit peu à cette tradition familiale.
1: Oui, il n'y a pas de hasard. Ça sent le roman, ça. Moi, je plaide pour un roman sur le grand-père.
0: Un roman familial. Écoutez, ce qui m'a intéressé tout de même avec l'histoire de mon grand-père, qui était très présent dans ma vie, c'est intéressant, Jean-Claude, que vous m'interrogiez là-dessus, sur cette généalogie du grand-père, parce que j'en parle assez peu, mais mon grand-père a été très présent. J'ai longtemps habité chez mes grands-parents.
1: Oui, parce qu'il fallait bien qu'il y ait un homme dans cette famille.
0: Exactement.
1: Où le père était toujours parti.
0: Et j'étais très, très proche de mes grands-parents, très, très proche de mes grands-parents maternels, qui m'ont énormément apporté de choses, qui m'ont encouragé dans l'apprentissage du chinois, aux langues orientales. Mon grand-père et ma grand-mère ont été extrêmement présents dans ma vie. Et ce qui m'a toujours beaucoup habité, c'est en effet son goût de la justice, cette vie qu'il a donnée à la justice. Alors, d'abord dans les colonies, comme on disait, donc Indochine et puis Afrique, mais ensuite en France, où il était procureur, où il travaillait au palais de justice. Je suis né à l'Hôtel Dieu et mon grand-père était juste en face. Il était au palais de justice. Il parlait toujours de la justice avec vraiment dans une forme de rigueur, de droiture. Extrêmement inspirante, moi qui suis plutôt l'adepte des détours, j'étais très admiratif de cette passion pour la justice et cette confiance qu'il avait dans la capacité des hommes à pouvoir porter un jugement juste. Et en effet, dans ce roman, Hyper Karma, on en parlera tout à l'heure, mais j'avais envie aussi d'écrire un roman sur la justice. Et mon grand-père, d'une certaine manière, est très présent dans ces pages.
1: Mmh. Et... Oui, j'y pensais en vous écoutant. C'est vrai que ce tropisme asiatique et cette justice. Vous parliez de capitaine tout à l'heure. Il a été garde des sceaux, si mes souvenirs sont bons.
0: En effet.
1: Donc on a de la justice partout. On va évidemment respecter le tronçonnage de notre émission. Donc il y a trois tiers à peu près inégaux, chaque partie étant séparée par un morceau de musique choisi donc par l'invité. Le premier morceau de musique que vous avez choisi, Nicolas Hidier, c'est donc un duo entre Anoushka Shankar au sitar et Norah Jones à la voix, je suppose. Ce qui est assez amusant, vous pouvez nous expliquer un peu ce choix et je vous conterai peut-être une petite anecdote tout à l'heure si on a le temps.
0: Ce sont les deux filles d'un des plus grands maîtres de la musique indienne, Ravi Shankar, qui a du reste à populariser, à porter dans le monde entier, y compris en France, cet art extraordinaire du sitar indien. C'est un maître absolu. Et il a eu deux filles, de mères différentes, Anoushka Shankar, qui est elle-même donc joueuse de sitar, absolument extraordinaire.
1: C'est la disciple.
0: Et la disciple qui a recueilli en effet la transmission, qui a beaucoup joué avec son père du reste, qui a beaucoup joué avec Ravi Shankar. Et une autre de ses filles, donc Norah Jones, qui elle a plus une carrière dans le pop rock. Et moi, ce que je trouvais très intéressant dans cette vie-là, c'est d'abord en effet la transmission, le rapport entre la fille et le père, et cette question du rapport de filiation entre l'enfant et le père absent ou la mère absente, est au cœur également d'Hyper Karma, dont l'héroïne est une femme. Donc ce rapport-là, j'avoue que je me suis un peu inspiré comme ça de certaines choses, y compris dans le rythme de l'écriture, de cette histoire magnifique entre Ravi Shankar, ce père un peu écrasant par son génie et par son aura, et ses deux filles qui ont dû se construire dans l'héritage et parfois l'ombre du père pour exister par elle-même.
1: Eh bien, on va écouter les deux filles Shankar réunies, donc Anoushka au sitar et Norah Jones.

0: Bien, retour sur le plateau, si j'ose dire, de KTO Radio et des conversations littéraires avec vous, Nicolas Hidier, qui allait nous parler tout à l'heure de Hyper Karma, votre nouveau roman chez Stock. Merci pour ce moment de musique. En l'écoutant, je me souviens de la formule de Ravi Shankar qui disait que la musique indienne est avant tout une aventure spirituelle. Mmh. Et donc c'est une musique qui s'écoute avec respect et dans le silence. Il est arrivé à obtenir de ses publics qui ne tapent pas des mains entre chaque morceau de raga, c'était quand même pas mal. Alors il y a une petite histoire, vous en parliez à l'instant, avant qu'on écoute ce morceau. Il y a une petite histoire, c'est qu'effectivement Ravi Shankar a eu une double vie. Il avait une femme légitime, Shukanya, avec qui il a eu évidemment Anushka, la disciple, etc. Et puis une chorégraphe américaine avec qui il a eu Nora Jones. Ça ne s'est pas su pendant très longtemps, ça s'est un peu caché. Et puis, l'âge avançant, je pense que Ravi Shankar a voulu mettre les choses au clair. Et il se trouve, par hasard miraculeux, que j'étais chez lui à New Delhi quand les deux filles se sont rencontrées pour la première fois. Elles ne se connaissaient pas. Elles étaient beaucoup plus jeunes et très timides, surtout Anushka.
1: Absolument incroyable.
0: Et les deux filles étaient là dans le Ravi Shankar Center, Foundation à New Delhi, que vous connaissez, grande bâtisse, etc. Et il y avait des chambres, des studios, etc. Et il les a présentées. Donc au début, c'était un petit peu... Elles étaient timides et un peu tendues, et puis elles sont devenues petit à petit deux vraies sœurs et les deux meilleures amies du monde, et quitte jusqu'à travailler ensemble, ce qui était assez miraculeux, ça aurait pu très mal se passer.
1: Écoutez, Jean-Claude, je ne connaissais pas cette histoire.
0: Et tout ça avec la bénédiction de sa femme légitime, Shukanya, qui c'était pas facile pour elle non plus de vivre cette expérience, si vous voulez.
1: Écoutez, c'est une histoire qui résonne beaucoup en moi.
0: C'est assez très étonnant. Oui, c'est beau. Et c'est vrai que cette musique fusionnelle qu'elles ont réussi entre elles, c'est grâce à cette double filiation de Ravi Shankar.
1: Oui, c'est absolument magnifique.
0: Voilà,
1: absolument magnifique.
0: Cette histoire. Donc, on parlait de l'Inde, on va reparler de l'Inde. Un peu de Chine encore, j'aimerais bien, s'il vous plaît, parce que c'est quand même votre première expérience et c'est aussi la première fois que vous allez travailler hors de France. Puisque vous étiez diplomate, vous avez été en poste en Chine d'abord. Et vous êtes un des rares que je connaisse à avoir les deux expériences. Souvent, les diplomates... Et alors, il y a quelque chose qui m'a frappé chez les diplomates, c'est qu'en général, ça commence par la Chine et il y a l'Inde après. J'ai pas dans mon environnement de diplomate qui ait d'abord commencé par l'Inde et qui soit ensuite passé en Chine.
1: Oui.
0: Ça commence par la Chine et après on va en Inde. Pourquoi? Je ne sais pas. C'est les mystères du Quai d'Orsay.
1: Ça, j'avoue que je ne sais pas du tout.
0: Mais il y a pas mal. Il y a des noms qui vous viennent à l'esprit, comme à moi, qui sont dans ce sens-là.
1: Oui, non, c'est vrai. Alors, si on parle un petit peu de l'histoire des relations internationales et de la diplomatie, la France et la Chine ont une histoire plus forte et plus aboutie. La Chine a été l'objet de toutes les attentions, finalement, depuis Louis XIV, jusqu'au général de Gaulle. Et le dispositif diplomatique, pendant très longtemps avec la Chine, était prioritaire, vraiment extrêmement fort. Tandis que l'Inde était peut-être, un peu, ça me rappelle le titre d'un auteur que vous connaissez bien, sur lequel vous avez écrit, Pierre Loti, L'Inde sans les Anglais. Bon, l'Inde a quand même été pendant longtemps plutôt la...
0: Avec les Anglais.
1: Avec les Anglais que sans les Anglais. Oui. La France était présente, certes, bon, mais Pondichéry, il y avait comme ça des petits endroits, Chandernagore, mais c'était plutôt les Anglais. Alors c'est vrai que finalement, la diplomatie est toujours un peu héritière aussi de cette histoire. Donc alors peut-être qu'on commence par la Chine, puis après par un peu cette continuité diplomatique, et ensuite on comprend lorsqu'on est en Chine que beaucoup de choses prennent leur origine en Inde. Et c'est le cas, on parlait, je blaguais sur le bouddhisme juste avant, enfin je blaguais avec beaucoup de respect sur le fait que je devrais peut-être essayer d'être bouddhiste, mais en fait le bouddhisme est né en Inde, évidemment.
0: Oui, ce qu'on oublie un peu trop, souvent.
1: C'est le prince Siddhartha, Gautama, le parfait, c'est un prince indien, et ensuite le bouddhisme en effet a essaimé comme ça, par l'Himalaya, puis la Chine, le Japon, puis l'Asie du Sud-Est bien sûr, et le monde entier. Les formes artistiques elles-mêmes, ces formes, vous parliez de Malraux tout à l'heure, dont vous êtes un spécialiste, ces formes qui ont ensuite sont répandues dans l'ensemble du monde asiatique, les formes originelles viennent de l'Inde aussi. Donc l'Inde, c'est finalement remonter un tout petit peu à la source des choses. Alors je ne suis pas en train d'entrer dans cette querelle très, très vaine et très idéologique de l'antériorité, de l'historicité,

0: Mais il n'empêche tout de même que ce lien-là, cette origine-là, elle est très intéressante à explorer. De la même manière que, à l'époque des Tang, donc au 8e siècle de l'histoire chinoise, un certain nombre de pèlerins chinois partaient en Inde pour essayer de remonter là aussi à la source d'une certaine pensée. Je pense que beaucoup de mes collègues, anciens collègues et nouveaux collègues diplomates, font un peu le même chemin. Et moi-même, j'ai essayé de faire ce même chemin.
1: Remonter aux sources.
0: Remonter aux sources. Et ce n'est pas forcément naturel. Parce que l'Inde et la Chine sont deux géants qui se tournent le dos tout de même. Hein. Et même encore aujourd'hui, il y a une guerre qui n'a pas été totalement réglée, qui a été commencée en 1962, qui n'a toujours pas de traité de paix. Donc ces deux géants qui se tournent le dos, leur dos étant l'Himalaya, donc c'est pas la moindre des frontières, et pour autant qui se complètent, voilà, qui sont un peu deux expériences très complémentaires dont la conjugaison me semble essentielle pour comprendre l'expérience humaine.
1: Vous vous souvenez de cette interrogation fondamentale de Malraux, il était obsédé par le fait pourquoi le bouddhisme, donc né en Inde, comme vous le rappeliez à l'instant, pourquoi le bouddhisme a-t-il quasiment disparu de l'Inde? Il reste quelques milliers de pratiquants dans des monastères et c'est tout, mais la religion bouddhiste n'est plus, le culte bouddhiste n'est plus pratiqué vraiment en Inde, et ça taraudait Malraux. Il aurait bien aimé savoir pourquoi cette religion qui a essaimé à peu près partout en Asie a disparu de son terreau fondateur. Et une fois, il a posé la question à Nehru, qui était pas le bon interlocuteur, et qui lui a répondu, vous savez, je suis marxiste et athée, c'est pas à moi qu'il faut demander ça, je n'en sais rien. En tout cas, c'était une des grandes interrogations de Malraux. Et vous parliez du Cambodge au début avec votre famille. Quand on va au Cambodge, l'arc Khmer, c'est fascinant. Je veux dire, on voit vraiment le bouddhisme naître sur le substrat indien, puisque les bases des temples sont des bases hindoues. Il n'y a pas de problème. Et puis après, il y a ce temple bouddhiste qui s'agrège sur le dessus. C'est fascinant.
0: C'est absolument fascinant. Et je trouve qu'on a la chance, étant en France et pouvant en venir à Paris facilement, d'avoir un musée, le Musée national des arts asiatiques, le musée Guimet, qui permet en fait d'appréhender cette grande synthèse, enfin j'ose le mot de grande synthèse, pas forcément très historique, mais en tout cas ce moment où en effet les formes se répondent et où le musée imaginaire cher à Malraux s'incarne dans la pierre de manière extrêmement concrète, et on le voit très très bien au musée Guimet. En quelques dizaines de mètres, on passe d'un pays à un autre, mais on voit tout de même ce lien et l'origine, le point de départ, c'est l'Inde.
1: Oui, absolument. Donc, pour vous, l'origine, le point de départ, ça a été la Chine, en l'occurrence.
0: Oui, la Chine a été, en tout cas, le début de cette passion pour l'ailleurs. La Chine, ou même la langue chinoise, puisque finalement, c'est par la langue chinoise que je suis arrivé à la Chine.
1: Oui, alors je crois que l'anecdote est rigolote, la façon dont vous avez abordé pour la première fois le chinois.
0: Oui, c'est, ça se passe en Australie. Donc,
1: déjà.
0: La chance absolue d'avoir un professeur dans un lycée public à Montpellier, où je passe une partie de ma scolarité, qui a cette idée farfelue et géniale d'envoyer quelques-uns de ses élèves, professeur de latin, méritants, je crois, à l'autre bout du monde, leur faisant prendre tous les risques, c'était sans famille, sans suivi de la scolarité, mais leur faisant confiance. Et j'ai eu la chance d'être parmi ce petit groupe. Et donc, c'est en Australie que j'ai commencé à apprendre le chinois. La langue chinoise qui était proposée dans le college où j'étais scolarisé avec mes quelques autres camarades. Et j'avais envie d'apprendre quelque chose de nouveau, à vrai dire. J'avais envie, je me disais, bon écoute, je suis en Australie, s'il y aurait eu des cours de surf, je crois que j'aurais fait surf. Il y avait des cours de chinois, donc j'ai commencé le chinois.
1: Ça ne s'exclut pas?
0: Non, je suis sûr que ça ne s'exclut absolument pas. Et la langue chinoise m'a tout de suite fasciné parce que, alors je ne veux pas l'intellectualiser trop, mais dès le point de départ, et je crois que c'est la même chose à l'école pour un jeune enfant qui apprend le chinois, ça échappe tellement à l'ordre grammatical de nos langues latines qu'il y a quelque chose de très ludique, de très amusant. Les idéogrammes donnent l'impression, du moins au départ, d'être des dessins, d'être des images. On est proche presque de la bande dessinée, et même si la langue chinoise est bien au-dessus de ça, et que l'idéographie, le pictogramme est très réduit en fait dans la masse des caractères chinois, mais le point de départ est très ludique. Donc j'étais comme un petit garçon émerveillé par la langue chinoise, et de là je me suis dit assez rapidement, il faudrait que j'aille voir là où ça se parle. et là où ça se parle vraiment, c'est-à-dire pas à l'école, mais en Chine.
1: C'est quand même une langue épouvantablement difficile, non ? La graphie, par exemple.
0: C'est une langue difficile, mais en même temps, c'est une langue, comme le dit la professeure Anne Cheng, la fille de François Cheng, professeure au Collège de France, c'est une langue de plein pied, c'est-à-dire très concrète. Donc, si vous prenez le temps de comprendre son système graphique, cette manière d'écrire, vous comprenez plutôt facilement à quel point c'est une langue concrète. Voilà, une langue qui permet de dire la réalité et qui porte en elle-même la réalité.
1: Il n'y a pas de fioriture.
0: Il n'y a absolument aucune fioriture. Et après, tout ce qui est la conceptualisation, parce que c'est aussi une langue qui a permis des grandes échappées philosophiques, et littéraires et poétiques, bien sûr, tout ça vient après. Et donc ce substrat très concret, cette langue de plein pied, finalement n'est pas si difficile à apprendre. En revanche, c'est comme la musique, il faut en faire tous les jours. Voilà, il faut faire ses gammes tous les jours, au lever et au coucher.
1: Quand j'étais en... dans les classes prépa, on faisait pareil avec du petit latin et du petit grec. Donc ben oui. Nos profs nous disaient, il ne faut pas que ça s'oublie, il faut que chaque matin tu lises une page de latin et une page de grec.
0: Oui, il n'y a pas de secret, le cerveau a besoin de cette régularité. Mais la langue chinoise est moins difficile qu'il n'y paraît. Alors, dans les premiers temps, très clairement, c'est comme la musique ou le latin. Il faut l'apprendre de manière régulière, se faire une méthode, une discipline. Mais ensuite, ce qui est absolument génial, c'est lorsque vous êtes en Chine. Parce qu'en Chine, en tout cas, moi, quand je l'ai découverte, la Chine, dans les années 2000, au début des années 2000, les gens ne parlent pas anglais. Il n'y a quasiment aucune personne qui parle anglais. À la différence de l'Inde, vous pouvez très bien vous débrouiller
1: avec
0: l'anglais.
1: Oui, un minimum, oui, bien sûr. Mais ça, alors, c'est quand même une grande chance. Oui.
0: C'est une chance, ce qui explique aussi qu'on ne prenne pas tant besoin d'apprendre d'autres langues indiennes. Il y a l'anglais. En Chine, si vous ne parlez pas chinois, vous êtes démunis. Vous êtes vraiment réduit à l'état de petit fétu de paille pris dans la tempête. Donc, il vaut mieux apprendre le chinois rapidement. Et puis, vous êtes entouré, vous êtes dans le bain linguistique jour et nuit, la nuit aussi. Et ça, je crois que ça permet d'apprendre la langue presque à son corps défendant.
1: Ça fait un peu peur, non, au début ? Vous arrivez là, vous aviez quel âge ? Une vingt et quelques...
0: Oui, même pas 20 ans, j'avais, je pense, 19 ans et demi, 19 ans.
1: La toute première fois.
0: C'était en 2000, donc vraiment, ouais, c'est ça, 19 ans. Ça fait peur, mais je me rappelle quand même que ma professeure de chinois, à l'université de Montpellier, m'avait donné rendez-vous, c'était une Pékinoise, qui venait de prendre sa retraite, et elle m'avait donné rendez-vous dans une gare routière perdue, vraiment en banlieue de Pékin, parce que je prenais ensuite un train pour rejoindre le nord-est chinois, la ville de Dalian, dans la province du Liaoning, pas très loin de la Corée. Et j'avoue que j'avais été rassuré de savoir que cette professeure, Madame Liu, était là et qu'elle m'attendait. Et elle m'avait donné, je m'en rappellerai toute ma vie, un sac de provisions, me disant que j'en aurais sûrement besoin, parce qu'elle avait une confiance très limitée dans ma capacité à m'acheter à manger.
1: Est-ce que vous aviez une idée de ce que vous feriez de tout ça, professionnellement parlant ?
0: Non, absolument pas. Ça serait mentir que de dire que j'avais une idée. En revanche, j'avais vraiment envie, j'étais un grand lecteur de Nicolas Bouvier, par exemple. J'avais envie de me laisser traverser par le voyage. J'étais vraiment dans une disposition où je voulais que le voyage me traverse entièrement et qu'il n'y ait aucun frein, aucune limite, aucune barrière. J'avais envie, en fait, de me laisser entièrement imprégner par tout ce qui se passerait autour de moi. Et j'étais, y compris dans les difficultés, y compris dans les épreuves, dans les galères, y compris dans la météo qui n'était pas favorable, parce que c'était plein été, Pékin en plein été, c'était des canicules terribles, une canicule terrible. Mais tout ça m'intéressait parce que j'avais l'impression que physiquement, il fallait que quelque chose se passe. À l'école, enfin au lycée et à l'université, il y avait cette dimension un peu intello. Mais là, le voyage, pour moi, c'était vraiment physique. Il fallait. J'étais même prêt à tomber malade s'il avait fallu.
1: Ah, mais en plus, vous tombez facilement malade.
0: Oui, c'est vrai. En Inde, je sais pas. Ouais, mais... Si, vous avez raison. Alors, je tombe vraiment pas facilement malade, mais il se trouve que l'Inde, ma découverte de l'Inde, mes premiers pas en Inde ont été faits avec 42 fièvres.
1: Oui. On va parler de ces déracinements. Vous auriez pu être grand reporter, finalement.
0: Oui, probablement, si mon père ne l'avait pas été.
1: Bon, c'est pas obligé de faire de la politique ou du grand reportage, mais...
0: Non, mais j'avais quand même envie un peu de tracer mon chemin. Et c'est vrai que le journalisme qui m'inspire beaucoup d'admiration, et puis surtout ça a été mon enfance et ça a été ma jeunesse, mais je n'ai jamais pensé à suivre cette voie, probablement parce que j'avais vraiment envie de prendre un chemin de traverse.
1: Oui. Alors justement, vous vous enracinez en Chine et puis on vous en déracine.
0: Oui.
1: Puisque votre premier poste de diplomate a été donc en Chine, à Pékin.
0: Oui.
1: où vous étiez attaché du livre.
0: Absolument.
1: Vous filez

0: et 4 ans de parfait bonheur avec la Chine, c'est ce que vous dites en tout cas.
1: Ah oui, oui.
0: Et tout d'un coup, crac.
1: Oui, oui, oui. Alors après, je ne vais pas m'en plaindre, puisque c'est une magnifique proposition, mais qui en effet m'interroge au départ. Alors ça, pour vous, ça doit être très, très incompréhensible, parce que vous êtes un fou de l'Inde.
0: Moi, c'est l'inverse qui me terrorise. Oui, c'est si un jour on me disait, tu vas aller en Chine faire pareil.
1: Bien sûr.
0: Moi, je ne suis pas diplomate, je ne suis pas fonctionnaire, tout ça.
1: Non, non, mais j'avais peur, parce que, en fait, en Chine, c'est vrai que j'étais comme un poisson dans l'eau. Je me sentais bien, je connaissais très très bien la langue chinoise, la vie chinoise, les limites de la politique chinoise. J'étais ami avec beaucoup d'artistes, beaucoup de dissidents, comme on les appelle en Occident, mais eux, ils s'appellent artistes ou écrivains, tout simplement. J'avais un réseau d'amitié qui était très très beau, très dense. J'avais une famille. Mon épouse m'avait rejoint en Chine. On avait donc eu notre premier enfant, qui est donc né à Pékin, dans un quartier très populaire où la porte était sans clé. Je laissais la porte ouverte en permanence. Il y avait tout le temps des voisins qui entraient et qui sortaient. Enfin, c'était une vraie vie chinoise, extraordinairement plaisante et agréable.
0: C'est Tanguy que vous nous racontez là.
1: Ouais, enfin, Tanguy sans les parents. Hein.
0: Tanguy sans les parents.
1: Et en tout cas, nous y étions très heureux et je me suis posé la question, mais ça je pense que ça c'est un point qui, c'est peut-être le moteur de l'écriture aussi, c'est ce que disait Blaise Cendrars, quand on aime, il faut quitter.
0: Ouais.
1: Alors quand on aime, il faut quitter, c'est une parole un peu difficile à suivre, hein, parce que parfois il faut rester aussi. Hein. Mais quand on aime, il faut quitter, pour un pays, je pense que ça s'applique assez bien. C'est-à-dire qu'à un certain moment, je voulais me mettre à l'épreuve et remettre un tout petit peu la bille dans le flipper.
0: Ça tombe bien.
1: Et ça a été l'Inde.
0: Ça tombe bien, le Quai d'Orsay s'en est chargé.
1: Ouais.
0: On va faire une deuxième pause, Nicolas Hidi, avec vous dans cette conversation littéraire pour écouter le deuxième extrait musical que vous avez choisi pour nous. Alors, qu'est-ce ?
1: Alors ça, c'est un des génies, un des plus grands musiciens aussi, qui est Nusrat Fateh Ali Khan, qui nous emporte dans un autre versant de la musique indienne, le qawwali, la musique justement venant du nord, venant des Mongols, et qui emporte non seulement les amateurs de musique, mais l'ensemble de la communauté. Et pour vous qui avez des souvenirs également de New Delhi, on a tous vécu ces grands moments, notamment à Nizamuddin, dans les quartiers,
0: les ghazals,
1: dans les quartiers musulmans du vieux Delhi, des nuits incroyables où on ne dort pas et où on tourne et ça nous emporte. C'est quasiment des transes à la fois religieuses, mystiques, mais aussi très festives. Et c'est Nusrat.
0: Alors, on va avoir une petite tranche musicale et festive grâce à Nusrat et grâce à vous, Nicolas. Merci.

0: Eh bien, retour dans les conversations littéraires du week-end avec vous, Nicolas Hidier. Vous auriez pu être DJ parce que vous trouvez de la musique à la fois spirituelle et qui balance. Merci.
1: Ah, c'est une musique extraordinaire. Et puis, Nusrat qui nous dit « Abi, Abi, Kalinge », c'est-à-dire qu'on se voit maintenant. Je trouve que c'est aussi une ode à la rencontre humaine. C'est-à-dire qu'il nous donne rendez-vous, non pas demain, non pas après-demain, mais maintenant. Je trouve ça extraordinaire. C'est le moment présent aussi, l'Inde.
0: Alors nous, on ne se voit pas parce qu'on est à la radio, mais ça ne nous empêche pas de parler, de se rencontrer. Alors, on va parler, on va entrer dans le vif du sujet, puisque Hypercarma est le prétexte de cette invitation. C'est votre deuxième roman indien, que je trouve extrêmement différent du premier. Donc le premier, c'était... Il faut que je mette mes lunettes, parce qu'on aime beau être à la radio. Ça s'appelait donc « Dans la litière du tigre ». Dans la tanière du tigre, pardon. Ouais, j'ai enlevé les lunettes trop tôt. 2022 chez Stock, qui était plutôt un roman centré sur votre expérience de l'Inde, j'allais dire, votre arrivée. On parlait tout à l'heure de ces circonstances un peu pénibles dans lesquelles vous avez commencé, puis cette rencontre fondamentale avec l'écrivain Arundhati Roy, qui est resté votre ami. Ce livre-là, celui-là, Hypercarma, est peut-être plus fictionnel ?
1: Ah oui, absolument.
0: Oui, exprès ?
1: Absolument. Dans la tanière du tigre était finalement une étape dans l'écriture d'Hypercarma. Hypercarma, c'est ce que je voulais depuis 10 ans, c'est-à-dire réussir, mais ça a pris du temps, à mettre mon expérience de l'Inde, mon idée de l'Inde,
0: dans la sienne,
1: dans un roman, faisant confiance aussi dans le genre romanesque, pour pouvoir justement faire dialoguer de manière un peu chorale l'ensemble de cette diversité, de cette part d'ombre et de lumière de l'Inde. Donc, Hypercarma, c'est un roman dans lequel l'auteur ne se trouve pas. Alors, évidemment, on l'écrit, donc il y a toujours des petits éléments. On parlait de la justice tout à l'heure, mais il n'y a pas de personnage d'occidental, il n'y a pas de diplomate, il n'y a pas aucune réflexion sur le rapport Occident-Orient. On est immergé dans l'Inde d'aujourd'hui. On est mis dans l'Inde, les doigts dans la prise.
0: Ah oui, ça commence même très fort. Ça commence carrément dans les sous-sols du bazar le plus pourri de New Delhi.
1: Absolument.
0: En pleine tempête, en pleine tourmente, en pleine affaire, en plein... Voilà. Et donc le lecteur est vraiment tout de suite projeté dans cette espèce de chaudron, de bouillon de culture, appelons ça comme vous voulez, violent.
1: Oui, et puis c'est l'expérience finalement, c'est mon expérience, c'est-à-dire d'arriver en Inde dans ce moment extrêmement difficile, un peu d'asphyxie, et ensuite progressivement de remonter à la surface. Voilà. De remonter à la surface grâce aux rencontres, grâce aux lumières qu'on trouve sur son chemin. Mais en tout cas, dès le départ, en effet, le roman commence dans les souterrains de New Delhi.
0: Palika Bazar, si vous êtes tout de suite descendu à Palika Bazar, je comprends que vous ayez fait un malaise en arrivant en Inde. Ce n'était pas du tout la bonne idée.
1: Ah, et en même temps, c'est un lieu fabuleux, puisque vous êtes donc dans le centre de la Nouvelle Delhi, donc de New Delhi, construite par les Anglais, par l'architecte Huytens. Donc c'est très beau, c'est des arcanes, des belles avenues, des arbres, c'est absolument magnifique. Et au cœur même de New Delhi, vous avez cette place, donc Connaught's Place, vraiment magnifique, avec des arcanes marchandes, des restaurants assez chics, des jardins, un des plus beaux hôtels de New Delhi, le Imperial Hotel. Et puis, en dessous, vous avez une sorte de dôme de béton et des galeries souterraines, plusieurs niveaux de souterrains qui vous donnent l'impression de pénétrer les enfers.
0: Oui, il y a un peu côté cour des miracles dans Palika Bazar.
1: Ah, c'est vraiment la cour des miracles.
0: À la base, c'était assez malin parce que vu le climat, je suppose que l'idée était de faire un bazar climatisé, moins soumis aux aléas climatiques, mais en fait, comme c'est l'Inde, ça s'est délité, c'est devenu un foutoir, une fournaise infernale, et le lieu de tous les trafics, j'imagine.
1: Et d'où remonte

0: de manière sporadique des espèces de comme ça de personnages. Alors certaines personnes qui sont réduites à l'état de mendicité, des estropiés, c'est en effet la cour des miracles qui remonte, mais qui chaque matin retourne dans ses souterrains. Et j'ai trouvé que c'était finalement là aussi une très bonne manière de commencer un roman, c'est-à-dire de prendre le lecteur et au lieu de l'emmener dans les palais du Rajasthan et de le faire rêver à la beauté de l'Inde, de l'emmener vraiment au cœur d'un système extrêmement difficile et de lui faire ressentir vraiment cette asphyxie, ce manque d'oxygène.
1: Alors sur le motif, si j'ose dire, vous n'êtes pas le premier, parce qu'en vous écoutant, je me souvenais de Dominique Lapierre, évidemment, et la Cité de la Joie. Qui lui nous a plongé dans les bas-fonds, dans les entrailles de Calcutta. C'était pas évident non plus comme expérience.
0: Non, absolument.
1: C'était pas des romans, c'était plutôt des documents, des témoignages, mais enfin c'était quand même un peu sur le même principe.
0: En fait, si vous voulez, Jean-Claude, moi ce que j'ai essayé de faire en écrivant ce roman, c'est par la fiction, par l'invention des personnages et l'invention d'une intrigue, de parler tout de même de l'Inde réelle. Donc finalement, par le détour de l'imagination, aborder le réel. Et l'Inde réelle, c'est en effet, que ce soit Calcutta ou à Bombay, le bidonville de Dharavi, le plus grand bidonville du monde, sur lequel se posent finalement les avions, ou presque, puisque l'aéroport à Bombay est juste dans le prolongement du bidonville de Dharavi, ou à Delhi, donc à New Delhi, c'est quand même l'inégalité sociale criante. Donc l'idée, si vous voulez, c'était de commencer par ce qu'il y a de pire et ensuite de travailler cette matière. Donc de regarder vraiment droit dans les yeux cet enfer et après de travailler progressivement la matière et de voir qu'est-ce qu'il en sort. Et pendant longtemps, c'est aussi pour ça que j'ai mis du temps à l'écrire, j'avais du mal à voir la lumière. C'est-à-dire qu'au début, le roman pouvait donner l'impression d'être très sombre et d'être un peu refermé, comme un piège.
1: On va donner quelques éléments. Donc, c'est l'histoire d'une avocate, Amrita, qui est chrétienne.
0: Sita, qui est chrétienne.
1: Sita, pardon, qui est chrétienne. Ouais, Amrita, c'est la gamine. Sita, qui est chrétienne.
0: D'éducation
1: chrétienne, qui travaille dans un puissant cabinet d'avocats. Qui est fille de magistrat, c'est ça?
0: Absolument. Sa mère était une juge à la Cour suprême, c'est-à-dire la plus grande instance de la justice en Inde.
1: Et par ailleurs, copine d'une certaine Arundhati Roy.
0: Et voilà, j'ai fait aussi cet effet de génération.
1: Voilà, comme ça, on vous retrouve un peu. Et donc, cette avocate Sita est appelée sur une affaire de disparition d'enfants.
0: Absolument.
1: C'est ça.
0: Absolument.
1: Une, puis des enfants qui disparaissent mystérieusement, justement, de ces sous-sols misérables de New Delhi.
0: Oui, ça part d'un constat un peu d'impuissance. C'est-à-dire que quand on est avocat ou avocate en Inde, on est face à tellement de choses, à tellement de causes, tellement de difficultés. Cette avocate, donc Sita est un peu face à l'impuissance. C'est-à-dire qu'elle n'y arrive pas. Elle n'arrive pas à être à la hauteur de ce qu'elle appelle la justice. Et en effet, il y a une enfant comme ça qui disparaît dans les souterrains du Palika Bazar. Et en même temps qu'elle disparaît, et c'est ça qui l'intrigue, en même temps que cet enfant disparaît, la ville, les façades d'immeubles se couvrent de fresques monumentales avec le portrait de cette jeune fille, qui, on le découvre rapidement, s'appelle Amrita. Et donc la petite Amrita, la toute jeune Amrita, se retrouve en immense portrait sur d'abord un stade de cricket plutôt, le Nehru Stadium, mais ensuite sur des façades d'immeubles, à l'arrière des rickshaws, des autobus, une sorte de scintillement de portrait de cette jeune fille dont les yeux sont très clairs, très verts. Et ça, l'avocate, Sita, ne comprend pas. Et donc elle décide de mener l'enquête.
1: Elle sort de son rôle d'avocate.
0: Alors, progressivement.
1: Elle devient une espèce d'enquêteur ou d'enquêtrice.
0: Elle se doute quelque chose. Elle se laisse guider par l'instinct. Et ça aussi, je trouvais très intéressant. Finalement, ce qui réunit aussi bien les avocats ou les magistrats que les écrivains, c'est finalement de se laisser porter un peu par le sixième sens. C'est-à-dire d'avoir du flair, de se laisser porter par ses émotions. Et après, de les dompter, parce que si on ne peut pas écrire qu'avec des émotions, et on ne peut évidemment pas rendre justice qu'avec des émotions. Mais au début, il y a quand même ça. L'émotion est ce qui met en branle le cœur, et ce qui ensuite permet d'avancer, et qui donne envie d'avancer. Et donc, en effet, son instinct d'avocate, lui donne à penser que derrière ces portraits, qui se multiplient dans toute la ville de Delhi, il y a probablement quelque chose à voir avec la disparition dans le Palika Bazar. Et elle découvre progressivement, en remontant la piste, et là elle fait son travail d'avocate, elle veut travailler sur le droit, elle se rend compte qu'il y a un lien avec un des plus puissants magnats, comme on pourrait dire, une sorte d'Elon Musk indien, mais nous on sait qu'en Inde c'est des figures assez banales, hein, ces espèces de géants à la fois très riches et un peu fous, et qui a un lien avec, cet homme qui s'appelle Vivek Vetala, qui a créé une entreprise qui est à la fois de bien-être, avec un peu de yoga, des pratiques de bonne santé, etc., de détoxification. Une entreprise médicale avec une vraie ligne de médicaments pour justement se purifier, aller mieux. Enfin, cette espèce d'obsession qui
1: ayurvédique.
0: Touche... Ayurvédique. Puis l'Ayurveda qui est aussi très pratiquée en Occident. Enfin, je veux dire,
1: de plus en plus d'ailleurs, oui.
0: Le nombre de jus de fruits, où, au lieu qu'il y ait marqué jus de pomme, il y a marqué détox.
1: Détox.
0: Bon voilà, c'est un peu la même logique. Puis derrière, malheureusement, un projet un peu plus politique, un peu plus idéologique, puisque c'est pas seulement se purifier individuellement, c'est purifier tout le pays, c'est réussir. En fait. Et Vivek Vetala, son entreprise, il lui a donné un nom, c'est à la fois le nom de son entreprise et le nom de son projet, et ce nom, ça a donné le titre au livre.
1: Hyper-karma.
0: Hyper-karma.
1: On voit bien le côté à la fois karma traditionnel et évidemment le côté très inquiétant d'aller au-delà du karma, donc effectivement l'immortalité, etc. Donc on n'est pas loin d'Elon Musk.
0: Oui.
1: Et de ces fantasmes.
0: Oui, oui, oui, tout à fait. Et on parlait de la Chine dans la première partie de l'émission, mais alors c'est arrivé un peu à la fin du livre, mais j'ai réussi quand même à y faire une référence discrète. Mais il y a un an tout juste, en septembre dernier, le président chinois Xi Jinping avait rassemblé quelques-uns de ses homologues. Il y avait Vladimir Poutine, il y avait, je crois, Erdogan et Narendra Modi.
1: Les BRICS.
0: À Pékin, des BRICS. Et une conversation a été attrapée au micro, d'une conversation sur comment est-ce que vous faites, vous, pour vous maintenir jusqu'à 150 ans. Et cette conversation fabuleuse entre ces hommes dirigeants de grands pays travaillant sur leur propre, je ne sais pas si c'est immortalité, mais très grande longévité. Donc on est finalement dans cette obsession qui est celle de tous les puissants. Regardez le président américain qui a 1000 ans, de rester au pouvoir le plus longtemps possible. Et donc, en effet, la quête de la longue vie.
1: C'est des mutants.
0: Oui, c'est un peu du transhumanisme d'une certaine manière.
1: Tout à fait, tout à fait. Vous avez dit que ça vous avait pris du temps à écrire. Ça se sent à la lecture, non pas que ce soit difficile, au contraire, mais il y a une abondance, il y a une espèce de générosité, aussi des tas d'informations, de connaissances profondes des lieux et des gens qui ne peut pas se faire en 6 mois, c'est sûr.
0: Non. Je pense que l'Inde se prête peu à la forme courte, de toute manière. Je pense qu'il faut creuser pour atteindre un peu le noyau essentiel et creuser, ça suppose en effet du temps d'écriture, du temps documentaire. Et puis ce qui m'intéressait aussi, c'était de voir entre 2014 et 2026, de voir l'évolution même de l'Inde. C'est-à-dire que 2014, c'est l'accession au pouvoir du Premier ministre Narendra Modi. 2026, c'est donc 12 ans plus tard, depuis 12 ans de pouvoir donc, du BJP et de Narendra Modi, voir aussi quelles étaient les évolutions. Je m'en serais voulu d'écrire un livre trop rapide sur l'évolution du pouvoir. Il me paraissait extrêmement important de faire un roman qui soit un roman plaisir, presque un livre policier, presque un thriller, mais aussi un livre politique. Et pour décrire par le roman la politique, il faut lui donner du temps.
1: Comme Narendra Modi est encore au pouvoir jusqu'à 2029,
0: absolument.
1: On aura le temps de se revoir et d'en parler.
0: Absolument.
1: Merci Nicolas Hidier d'être venu nous parler d'Hyper-Karma qui est paru chez Stock en cette rentrée littéraire du mois d'août. Et bon week-end à tous nos auditeurs.
0: Merci beaucoup Jean-Claude.
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1: Bonjour et merci de nous retrouver pour la foi prise au mot, votre rendez-vous de formation et de réflexion sur KTO. Nous ne savons plus croire, c'est par ce diagnostic saisissant que mon invité, le philosophe Camille Riquier, décrit notre condition contemporaine. Une formule qui ne s'adresse pas seulement aux athées, mais qui nous concerne tous. Nous vivons une ère de foi faible et de doute faible, où ni les convictions les plus profondes, ni le scepticisme le plus radical ne semblent avoir de prise. Le plus étonnant, c'est que ce vide n'a pas laissé place à un règne apaisé de la raison. Au contraire, il a engendré une crédulité diffuse. Parce que nous ne savons plus nous engager corps et âme dans une foi structurée, nous nous mettons à croire à n'importe quoi. Comment en sommes-nous arrivés là? Comment la modernité, en voulant se défaire de la religion, a-t-elle peut-être scié la branche sur laquelle reposait sa propre confiance dans le progrès, la science ou l'humanité? Et surtout, comment sortir de cette impasse? Voilà les questions que je vais vous poser. Camille Riquier, bonsoir.
2: Bonsoir.
1: Camille Riquier, vous êtes philosophe, vous êtes professeur à la faculté de philosophie de l'Institut catholique de Paris et vous êtes aussi le conseiller de rédaction de la revue Esprit. Alors, on va peut-être commencer par la revue Esprit, puisque c'est en fait, ça va avec tout ce dont on va parler dans cette émission. Est-ce que vous pouvez nous rappeler un peu quelle est cette revue et pourquoi vous vous en sentez proche ?